0: Mais quand comprendront-ils? Call Me Daddy, un coup de cœur Easyman.
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2: Pluie, neige, canicule, brouillard, la météo décide si on va râler ou si on va râler autrement, si vous voyez ce que je veux dire. Mais dans le fond, qui décide des prévisions météo? Qui observe? Qui calcule? Qui c'est qui tranche à la fin? Et surtout, pourquoi ils disent qu'il va y avoir du soleil alors qu'on se prend une rincée? Eh bien, réponds tout de suite dans les coulisses de Météo France Alsace que je teste pour vous aujourd'hui. Je suis à Ilkirch-Grafenstaden. Ici, on estime, on calcule le temps qu'il fera demain. Et à côté de moi, voici Simon. Simon, c'est le technicien météo. C'est lui qui surveille des capteurs, des antennes, des machines qui parlent. Bref, tout le langage, c'est des chiffres. Entre le vent, la pression, l'humidité, tout est mesuré en continu avec des stations météo basées un peu partout en Alsace, à des endroits stratégiques, en altitude, dans les vallées, en plaine ou encore en ville, au nord, au sud, bref, un peu partout. Et à cela, on peut ajouter aussi d'autres outils comme les radars, les satellites. Et chaque jour, c'est des millions d'observations qui arrivent dans les ordinateurs de Météo France Alsace. Et avec des équations très, très, très complexes. Et cette complexité est en lien avec notre prochaine découverte. Direction le bureau des modèles météo. Ça, c'est avec Théo. Théo, il est météorologiste et il m'explique qu'on ne prédit pas le futur. Mais en revanche, on calcule des scénarios et leurs probabilités. Certains modèles, par exemple, simulent l'atmosphère avec comme résultat, écoutez bien, 350 prévisions possibles chaque jour. Ah bah oui, hein, la machine, elle calcule tout ce qui est possible. Hein, et c'est l'humain, enfin, qui va trancher. Parce que oui, la météo, en bout de ligne, c'est pas juste une machine. Hein, c'est aussi un cerveau. Il y a un cerveau qui tranche. Et en parlant de cerveau, en voici un autre bien rempli. C'est celui de Cédric. Il est climatologue. Et Cédric, lui, va nous emmener littéralement dans un autre monde. Parce qu'avec ses analyses à Cédric, on ne regarde pas demain. Non, on va regarder 100 ans en arrière. Car Météo France, conserve en quelque sorte la mémoire du climat depuis plus de 150 ans. Parce que le passé, il nous permet quoi? De comprendre l'avenir. Surtout avec les notions du dérèglement climatique qui nécessite une véritable expertise. Alors, après ce dévoilage d'outils, de calculs, d'équations et d'expertises en tout genre, comment se fait-il qu'en 2026, on puisse encore se tromper dans les prévisions? J'ai posé la question et la réponse de mes spécialistes est claire. Prévoir la météo, c'est comme essayer de prédire la forme exacte des vagues dans une soupe qu'on remue en permanence, sauf que la casserole fait la taille de la planète et que la cuillère tourne toute seule. Et en plus de ça, il y a quelqu'un qui joue avec le feu. On continue. Bref, vous l'avez compris, impossible d'être parfait, seulement de se rapprocher de probabilités, mais avant tout, le rôle de Météo France Alsace, c'est d'anticiper au maximum les risques.
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3: Ambiance nature aujourd'hui. 55 000 jardiniers, amateurs ou professionnels suivent depuis plus de 15 ans Franck Natier, un Mayennais de Saint-Plé. Il réalise des vidéos autour de la permaculture sur sa chaîne YouTube La Forêt Nourricière. Mais quelles sont ces vidéos qui touchent tant de personnes?
4: Des fois, je vais visiter des jardins extraordinaires. Souvent, je vais montrer des tests d'association que je vais faire entre les plantes.
5: Et on voit ici, c'est les figues sont en association avec la caseille. C'est un hybride entre le groseillier à macro et le cassis.
4: Je vais parler de variétés assez rares et exceptionnelles, très résistantes aux maladies et qui se débrouillent bien seules.
5: On va voir la figue poire. C'est une figue énorme. Elle est géante. Elle pèse jusqu'à 300 grammes. Regardez un petit peu la taille de ces figues.
3: Et ce qui plaît, c'est la façon de jardiner de Franck sous forme de culture multi-étagée.
4: Donc c'est le fait de pouvoir cultiver différentes plantes alimentaires ou médicinales sur plusieurs strates de hauteur. C'est d'agencer tout ce beau monde pour que ça produise un maximum de fruits et de légumes en essayant d'en faire le moins possible.
3: Effectivement, c'est pas mal ça. Mais est-ce qu'on a une belle production derrière?
4: Sur un petit jardin qu'on cultive comme ça, on peut atteindre à certains endroits du jardin 25 kilos de fruits et de légumes par mètre carré.
3: Là, on a de quoi nourrir la famille pour un bon moment. C'est bio, c'est naturel et c'est ça qui séduit vraiment les gens.
4: Les gens veulent revenir vers une alimentation plus saine et je pense que cette approche l'image du jardin forêt, de la permaculture, répond à un besoin. Quoi.
3: Franck Natty met tout son cœur à partager des expériences originales, voire même introuvables ailleurs. Mais l'une des vidéos qui a le plus marché, c'est tuer le liseron et les plantes envahissantes écologiquement. Bon, pour le coup, ça l'a un petit peu déconcerté.
4: Bah, les gens, je les invite plutôt à planter l'abondance, à faire un monde meilleur, plutôt qu'à exterminer des plantes dans le jardin.
3: Même les chardons, parce que là, bon, non ? Bon, d'accord. En tout cas, Franck Natty cultive un message principal à travers sa fameuse chaîne YouTube La Forêt Nourricière, c'est celui-ci.
4: Bah, de prendre soin de nous, de la terre, des générations futures, entre la rivière de la conscience de l'écologie et la rivière de la destruction de l'environnement et du futur de nos enfants, quoi.
3: Pour garder ce joli rire, merci à Franck Natty, je le rappelle, Mayennais de Saint-Plé. La Forêt Nourricière, c'est une chaîne YouTube avec une publication par mois.
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6: 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Ici Picardie donne la parole au Tchou Picard. Annick Bonhomme.
7: Un enfant a-t-il le droit de ne pas être d'accord avec ses parents ?
8: Oui, et d'ailleurs, ils n'acceptent pas ça. On fait des choses qu'on n'a pas le droit et eux, ils le font devant nous. Nous, on doit se coucher tôt et eux, ils doivent se coucher tard.
9: Moi, je dis, oui, on a le droit de pas être d'accord parce que c'est pas tout le temps eux qui décident, parce qu'on a le droit de prendre un petit peu l'avis. Et par exemple, si nous, on mange un truc qu'on n'aime pas et eux, ils mangent un truc qu'on aime bien,
10: c'est un peu injuste. Hein.
11: Bah, en fait, quand, par exemple, nos parents, ils sont pas d'accord avec quelque chose, et que, en fait, nous, on a raison. Ils acceptent pas qu'on a raison. C'est les plus grands et ils veulent toujours avoir raison.
12: Et surtout, parlons de trucs familiales, le plus embêtant avec les parents, c'est que quand t'es l'aîné et que t'as toujours une petite dispute avec ta sœur, ils vont croire au plus petit. Pourquoi ? Je ne sais pas. Mais alors ça, c'est un truc qui me saoule vachement, en vrai.
13: C'est totalement vrai. Alors, la dernière fois, mon petit frère, il a mis ma chambre en bazar, alors j'avais tout rangé, mais j'ai pris.
7: C'est toi qui as été disputée ?
13: Oui.
7: Et tu as réussi à expliquer à tes parents ou pas ?
13: Oui, au bout d'un moment, ils ont réussi à me croire. Donc ça va, c'est mon frère qui a été puni, pas moi, heureusement, mais c'est de l'injustice.
14: Pour moi, on obéit tout le temps à ses parents, même si c'est un truc grave et tout, j'obéis.
7: Mais quand vous n'êtes pas d'accord avec vos parents, est-ce que vous échangez, est-ce que vous arrivez à discuter ?
13: Oui,
15: mais en fait, ils font ça pour notre bien, c'est pas parce qu'ils veulent pas.
7: C'est toujours pour votre bien ?
13: Non, c'est pas vrai.
11: Quand, par exemple, je suis pas d'accord avec ma mère, et elle me laisse m'expliquer, mais à la fin, elle dit toujours son dernier mot. Du coup, c'est moi qui ai tort et c'est elle qui a raison, alors que c'est moi qui ai raison.

0: 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Wikizef, petit guide à l'usage des étrangers du sud du péage d'Arras en vacances dans notre belle région.
1: Dimanche matin, levé avant le soleil, vers 9h, vous descendez prendre un café que vous pensez amplement mérité. 8 heures de sommeil, franchement, on mérite une pause café. Et devant la cafetière, votre cousin regarde attentivement le café couler. Ça s'appelle une sentinelle de cafetière. Et là, il se retourne et dit « Bon, t'es déjà debout ? Il fait corps noir, t'as qu'est ta lit ou quoi ?» Ne paniquez pas, Wikizef est là pour vous aider. Taquer ta lit. C'est une réflexion semi-désagréable, parce qu'il y a plusieurs niveaux de réflexion désagréable. Ça dépend de l'heure qu'il est, du temps qu'il fait. Admettons, il fait 27 degrés à l'ombre, et ben c'est l'heure de « fais pas chier ». Ou alors, il y a 3 grammes à quart. Et ben c'est pas la peine de se demander pourquoi il est désagréable d'un seul coup, c'est parce qu'il n'y a plus de canette.
0: Exemple.
1: Vous avez la réflexion désagréable qui serait « t'es déjà debout ? Retourne te coucher, c'est pas de jour à me faire quiller du côté de la cafetière hein. ». La réflexion pas désagréable, t'es déjà debout. Oh bah alors, j'ai fait du café pour un régiment de soldats, t'inquiète, assis-toi, je te ramène un jet. Réflexion semi-désagréable, bah t'inquiète, t'as lit ou quoi ? Petite phrase qui présuppose que pour que vous parvinciez à vous lever tôt, il faille forcément que vous fûtes tombé du lit. Vu que vous n'êtes pas totalement du nord et que forcément tout ce qui est au sud du péage d'Arras possède un degré de fainéantise qui augmente au fur et à mesure qu'on s'approche de la Côte d'Azur. Ou là-bas, pour se lever tôt, bah faut pas qu'ils quittent leur lit, hein, mais qu'ils descendent en rappel. Allez, au revoir hein, et une baisse à marraine.
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2: Parfois dès l'enfance, on connaît son destin. Lionel Terray naît à Grenoble le 25 juillet 1921. Sa famille, aisée, envisage pour lui un futur bourgeois, alors que lui n'a déjà que la montagne en tête. À 3 ans, il chausse les skis. À 5 ans, il cherche à escalader tout ce qu'il croise. Durant sa jeunesse, le grenoblois sèche régulièrement l'école pour aller crapahuter en montagne. Son déménagement à Chamonix pour accompagner son père malade ne va pas arranger les choses. À seulement 12 ans, il devient chef de cordée pour la première fois. Parallèlement, il se lance dans les sports de glisse et se taille en grandissant un petit palmarès, notamment en combiné des centres slalom.
3: Ça c'est mes skis, ils ont fait deuxième à Grand Montana, ces skis-là. Oh, j'ai une pêche les gars.
2: Nous sommes alors en 1941, la future légende de l'alpinisme rentre à la formation Jeunesse et Montagne, ancêtre de l'UCPA. En plus de vivre pleinement sa passion, c'est là qu'il va rencontrer l'un de ses futurs grands amis, Gaston Rébuffat. C'est une nouvelle conception de la montagne que Lionel Terray découvre. Rébuffat, en avance sur son temps, anticipe déjà les ascensions de grands sommets. Pendant plusieurs années, les deux hommes alterneront expéditions en montagne et travail dans la ferme de Lionel. Leur coopération prendra une pause à la fin de la guerre. Lionel Terray entre dans la résistance où il intègre la mythique compagnie Stéphane.
4: Et bonjour !
2: Un groupe spécialisé dans le combat en montagne, encadré par les meilleurs alpinistes du moment. Leurs actions durant le conflit deviendront d'ailleurs une référence dans le domaine de la guérilla.
5: C'est le genre de type qui boirait un bidon d'essence pour pouvoir pisser sur ton feu de camp.
2: Après la guerre, la libération pour Lionel Terray, elle est autant politique que professionnelle. Il se lance définitivement et complètement dans l'alpinisme. Instructeur à l'école de haute montagne, moniteur de ski, puis guide de haute montagne, il aspire à protéger ce qu'il y a de plus important pour lui, sa liberté.
6: Belle activité, beau projet.
2: Il s'associe à cette époque à celui qu'il découvre lors d'une ascension et qui ne le lâchera plus, Louis Lachenal. Alliance de l'audace de Lachenal et de la réflexion de Terray, le duo démarre une des plus grandes épopées de l'ascension des Alpes.
7: Je vais faire le maximum, je me lance, je suis prêt.
2: Cette des mythiques enchaînent les performances et les records. La face nord des Grandes Jorasses, l'éperon nord des droites, la terrible face nord de Lager en Suisse qui leur prend seulement 2 jours.
8: Plus que quelques kilomètres et bientôt nous serons dans une bonne auberge.
2: Après ce dernier exploit, il est alors temps pour le duo de fusée alpine de se tourner vers un autre défi, direction l'Himalaya. Il participe à la seconde expédition pour tenter de monter au sommet de l'Annapurna, soit la première fois qu'un homme marcherait au-dessus de 8000 mètres. L'expédition est un succès. Si Herzog et Lachenal sont les seuls à atteindre le sommet, Lionel Terray jouera un rôle considérable de soutien, notamment en portant son ami qui avait les pieds gelés pendant la descente du sommet. Les Français rentrent à Orly et sont accueillis en héros.
9: J'avais des papillons dans le ventre, c'est comme ça.
2: Pendant les 14 années qui suivront, Lionel Terray continuera de réaliser des exploits. Que les sommets impossibles soient dans les Andes ou dans l'Himalaya, il laissera sa marque dans l'histoire de l'alpinisme.
10: Ce lascar est une légende comme le grand Manitou.
2: Et quelle que soit l'altitude ou l'expérience, le danger est toujours là. Le 19 septembre 1965, dans le Vercors, Lionel Terray chute avec un ami lors de l'ascension des arêtes du Gerbier. Leurs corps sont retrouvés quelques jours plus tard. Le monde de l'alpinisme se rendra à Chamonix, où le grenoblois sera inhumé pour lui rendre hommage. Lionel Terray, l'un des plus grands alpinistes de l'histoire, est un Isérois, illustre Isérois.
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4: Bonjour, mon nom, évidemment, c'est Joseph Fragomène, et en italien Giuseppe Fragomène, alias Mazarin. Messieurs, dames, bonjour. Le musée que vous allez visiter, c'est toute ma vie.
11: Le musée dont nous parle Joseph Fragomène retrace des centaines d'années de costumes. Il a été créé de toutes pièces à l'Espar Médoc et il est à l'image de cet homme de 90 ans. Joseph est né en Italie, mais son cœur bat pour la France depuis 70 ans. Il a été couturier de stars à Paris avant de poser ses valises dans le sud-ouest et au cœur du Médoc. Il nous reçoit dans son musée, habillé tout en bleu.
4: Regardez la photo avec Michou, je suis là avec Michou, c'est moi qui ai donné la couleur en 70. Il n'avait pas les moyens de se payer le costume chez moi. Il rentre dans la boutique à Place des Vosges et il m'a demandé, monsieur Mazarin, pourriez-vous me faire un costume? J'ai regardé ses yeux, je dis, vous savez, tellement des yeux bleus, jolis et beaux, franchement, vous devrez vous habiller en bleu ciel, ça vous va très bien. Et c'est à partir de ce jour-là qu'il s'habillait tout le temps en bleu.
11: Qu'est-ce que vous avez fait à Paris de beau? Parce que là, je vois face à nous des tas de photos de stars, d'Alain Souchon à Karen Cheryl, de Philippe Chevalier à Ariel Dombal.
4: Tous les stars de cinéma de France, des 70 en 2000, venaient chez moi.
11: Pourquoi venaient-ils chez vous? Est-ce que c'était pour leur costume personnel ou pour les rôles qu'ils allaient jouer?
4: C'était pour le cinéma. J'étais obligé d'habiller l'artiste.
11: Charles Aznavour est en photo.
4: Il était très content de s'habiller chez moi parce qu'on avait la même taille. Et d'ailleurs, on mettait des talons tous les deux à l'intérieur de la chaussure pour s'agrandir.
11: Qu'est-ce que ça fait d'habiller les gens, les stars, les personnes célèbres? Est-ce qu'on a un petit peu de pression?
4: Oui, une seule fois, avec un seul comédien, un italien, qui s'appelle Michel Piccoli, figurez-vous, je croyais qu'il était gentil, non, pas du tout. Ce monsieur, il voulait un costume près du corps. Et une fois fini, oh monsieur, il est trop serré, et surtout, je n'ose pas lui dire, mais monsieur, vous savez la tête en avant, vous savez les épaules basses, vous savez le dos rond, franchement, vous êtes mal foutu, mais je ne pouvais pas le dire.
11: Est-ce qu'on peut dire que vous avez, depuis Paris, habillé toutes les stars et les politiques, et depuis l'Espar Médoc, créer un musée du costume aussi. C'est-à-dire que c'est le fil conducteur de votre vie, tout ça.
4: C'est un musée que j'ai mis sur scène toutes les costumes du cinéma et le théâtre.
11: Dans le musée, Joseph, il y a une partie consacrée à la Révolution française. C'est l'époque où on coupait des têtes, et vous avez reconstitué cette partie de notre histoire avec les costumes dédiés.
4: Vous savez, Marat, Danton, Robespierre...
11: Qu'est-ce qu'on voit là? Parce que...
4: Là, c'est une guillotine avec la tête de Marie-Antoinette et qui tombe, je peux faire même le bruit de la lame, comme il tombe. Alors évidemment, il y avait le bourreau qui tirait.
11: C'est ça qui est bien dans votre musée, c'est qu'effectivement, il y a les costumes et les accessoires. C'est vraiment une exposition très complète.
4: Regardez la lanterne, d'où il vient la chanson. L'aristocrate a la lanterne. L'aristocrate le prendra.
11: Le palais du costume Mazarin est plus qu'un musée. Il est un lieu de culture et d'histoire. Il est aussi un endroit de témoignage, incontestablement celui d'un homme dont la passion a toujours été dévorante pour le travail du tissu, l'art de créer des vêtements et finalement des costumes.
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1: Juan Manuel Fangio a débuté et terminé sa carrière de pilote de F1 sur le circuit de Gueux. Et en 1958, c'est le Grand Prix de Cuba, un pays secoué par l'insurrection menée par Fidel Castro contre le dictateur en place. La veille de la course, le 23 février, Fangio fait les derniers essais sur le circuit. Il a 47 ans, la retraite sportive est proche, mais il est très attendu. C'est la star. Le soir, il est à son hôtel quand il est enlevé par des membres du mouvement révolutionnaire cubain. Une manière d'embarrasser le régime et d'attirer l'attention sur la misère du peuple. La course est finalement lancée dans un climat tendu. Fangio, lui, qui sera retenu 26 heures, sera bien traité. Il sera libéré sain et sauf. L'enlèvement fait la une des journaux du monde et sert la cause révolutionnaire. Après la révolution de 1959, la F1 disparaît de Cuba, jugée incompatible avec le nouveau régime communiste. Fangio est né au début du XXe siècle en Argentine. Il arrive tard en Europe. Il approche des 40 ans quand il se lance dans le premier championnat de F1 en 1950. Il va rapidement impressionner par son talent exceptionnel. Il se distingue par son intelligence de course, sa régularité, sa maîtrise de la mécanique, capable de préserver une voiture tout en restant incroyablement rapide. Fangio court pour les plus grandes écuries de l'époque, Alfa Romeo, Maserati, Mercedes-Benz et Ferrari. À une époque où les voitures sont extrêmement dangereuses et les circuits bordés d'arbres, de bottes de paille ou de simples barrières, sa constance force le respect. Parmi les circuits marquants de sa carrière figure notre légendaire tracé de Gueux à côté de Reims. Un circuit ultra rapide, composé de longues lignes droites sur route nationale, où les voitures dépassent souvent les 250 km/h. Fangio y brille dès le premier Grand Prix de France, le 2 juillet 1950. Il est champion du monde l'année suivante. Il va remporter 5 titres de champion du monde jusqu'en 1957. Un record qui va tenir près d'un demi-siècle. Et même quand il ne gagne pas, il impressionne par sa combativité et son sens tactique. Fangio prend sa retraite en 1958 avec un palmarès exceptionnel. 24 victoires en 51 Grands Prix. Aujourd'hui encore, c'est une référence absolue. Juan Manuel Fangio sur le circuit de Gueux, c'est l'un des trésors de Champagne-Ardenne.
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2: Itinéraire bis à Saint-Fargeau cette semaine. Aujourd'hui, j'ai décidé de m'arrêter chez Europe Militari. Antoine Guyot, bonjour.
3: Bonjour.
2: Europe Militari, c'est quoi Antoine ?
3: Europe Militari, c'est une entreprise que j'ai créée il y a plus de 15 ans, l'année de mes 20 ans, et où nous rachetons du matériel militaire aux armées françaises que nous reconditionnons et que nous vendons majoritairement à l'export.
2: Ici, on ne parle pas de surplus militaire.
3: Non, on ne parle pas de surplus militaire parce qu'on ne vend pas d'accessoires, d'habits, de treillis ou autres. Nous, on stocke des véhicules et de la pièce détachée.
2: On peut donner une idée à nos auditeurs, combien de véhicules, qu'est-ce qu'on a comme véhicules également ?
3: La gamme de véhicules va de la moto au blindé, en passant par les véhicules logistiques. Tout dépend des flux entrants et sortants, mais on peut stocker en moyenne entre 500 et 800 véhicules.
2: Voilà. Qui sont vos clients ?
3: Pour les petits véhicules, on a beaucoup de clients, agriculteurs, chasseurs, résidents secondaires pour ce qu'on appelle les Peugeot P4, un petit véhicule polyvalent 4x4. Ça, on en vend, c'est constant, on en vend une soixantaine par an en France depuis une quinzaine d'années. Et tout le reste, c'est l'export. C'est l'export hors Europe, donc pour des pays souvent en voie de développement, majoritairement en Afrique, où les routes sont totalement impraticables et où on a besoin de véhicules rustiques, à forte motricité, donc 4x4, 6x6, et qui ont fait leurs preuves pendant leur service aux armées pendant maintenant plus de 35 ans. Et que, d'ailleurs, l'armée française a toujours ces véhicules-là, qu'elle reprolonge sans cesse parce que ce sont de bons véhicules. Voilà.
2: Vous fournissez en temps de guerre ? Mais vous fournissez également après, en temps de paix.
3: Oui, effectivement, nous avons plusieurs clients, dont l'ONU, qui a plusieurs bataillons et détachements partout dans le monde, et notamment en Afrique. Et effectivement, on intervient, on leur vend des véhicules, sont sans électronique, à forte motricité, qui peuvent aller partout, et y compris la pièce détachée.
2: L'armée française est client également chez vous ?
3: Oui, absolument. Alors nous, on achète depuis longtemps à l'armée française, quand elle vend, donc on achète, on stocke beaucoup de choses, et il arrive quand même parfois, effectivement, elle ait besoin, alors pas forcément de véhicules, mais de pièces détachées, parce que le véhicule ne va pas sans la pièce détachée, et on a développé, on a fait fabriquer énormément de pièces détachées, et quand on peut rendre service à l'armée, on le fait, voilà.
2: Oui, ça c'est un autre marché, c'est la pièce détachée également chez vous.
3: Et oui, vous pouvez pas décemment dire à un client, quel qu'il soit d'ailleurs, français ou à l'export, qu'on vous vend un véhicule et que vous n'avez pas pas la pièce pour le réparer, ça n'a pas de sens. Donc il faut ce qu'on a développé depuis 6 ans, une vraie infrastructure avec du palettier, un magasinier, et donc on a un vrai service de pièces détachées, on exporte tous les jours, on envoie palettes, petits colis, ainsi de suite. Voilà.
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2: Itinéraire BIS à Saint-Fargeau cette semaine, et aujourd'hui j'ai décidé de m'arrêter à la boutique Ardici. Aurélie Boulomier, bonjour.
4: Bonjour.
2: Cette boutique Ardici, Aurélie, expliquez-moi, elle est juste à côté ou dans l'office de tourisme de Puisaye-Forterre?
4: Elle fait partie intégrante de l'office de tourisme de Puisaye-Forterre depuis 2021. Anciennement, c'était un espace d'exposition et on a décidé de créer un espace dédié à l'artisanat d'art local qui est une réelle identité de la destination touristique et de la Puisaye-Forterre. On compte plus de 130 artisans d'art installés en Puisaye-Forterre, ferronniers, encadreurs d'art, céramistes évidemment, hein, c'est l'identité artisanale locale, des luminaires en papier, des travaux de couture, récemment découvert du dessin à la loupe et le mobilier en béton.
2: Comment vous choisissez les artisans que vous exposez ici ?
4: On lance un appel à candidature à la base de données des artisans d'art qu'on a créé avec la communauté de communes. Et à cet appel de candidature répondent environ une quarantaine d'artisans d'art. Et on les insère soit dans la boutique de Saint-Fargeau, soit dans la boutique de Saint-Amand-en-Puisaye.
2: Alors ici par exemple, autour de nous, quels sont les artisans d'art? Allez, on va en citer quelques-uns. Je vois de très très beaux luminaires juste en face de moi.
4: Effectivement, Ale Casanova qui est basée à Toussy, l'atelier galerie, est là en permanence avec ses luminaires. Elle est la seule sur le territoire à créer ce type d'objet d'art.

0: Original et à tous les prix.
1: Oui, effectivement, et réalisé localement, c'est ça l'important.
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0: Itinéraire bis à Saint-Fargeau cette semaine, et c'est la pause gourmande, comme chaque semaine. J'ai choisi de m'arrêter chez Fléchet, pâtissier, chocolatier, glacier, biscuitier. Mélanie, bonjour.
3: Bonjour.
0: Cette maison, est-ce que vous pouvez nous la présenter ?
3: Alors, c'est mes beaux-parents qui ont créé donc la maison Fléchet, donc Monsieur Patrick Fléchet et Madame Lucette Prost, donc il y a 34 ans de ça. Ensemble, ils ont tout d'abord repris le côté juste pâtisserie. Ça s'est agrandi après en salon de thé. Et dernièrement, en 2019, ils ont ouvert donc le côté boutique des spécialités, où là, on peut retrouver tous nos produits, ainsi que des produits locaux, régionaux, pour agrémenter un peu, faire des paniers garnis, tout ça.
0: Nous sommes dans cette boutique qui est magnifique, avec, on a quelques jours de Noël, pas mal de chocolat et autres gourmandises. Il y a des pièces très particulières que vous faites pour Noël ?
3: Oui, alors bon, la pièce maîtresse que j'adore, c'est le sapin qu'on fait en chocolat au lait ou chocolat noir dans sa belle petite boîte avec son beau petit nœud. Après, on fait toujours les bonbonnières de différentes manières, en forme de cabosse, en forme de bonbonnières rondes et ovales, qui ont chacune leur particularité de garniture. Après, on peut retrouver le croquet phare des fêtes, c'est le croquet de Noël. C'est un biscuit, donc comme les croquets qu'on fait habituellement, qui est très tendre et friable en bouche, mais avec des épices de Noël dedans, des amandes, de l'abricot et de la figue. Et ça peut très bien accompagner le foie gras, comme un petit thé ou un petit café.
0: Vous parlez des croquets, c'est l'une des spécialités de la maison, avec le macaron de puisée, c'est ça ?
3: C'est ça. Alors, on a les croquets tendres qui sont sur différentes versions, noisette raisin, mande orange, citron, chocolat, cranberry ou noix. Et on a le macaron de puisée qui est là vraiment le produit phare de la maison. Donc, une macaronade à l'ancienne aux amandes, très moelleuse, sur un petit biscuit sablé.
0: Et on ne donne pas la recette, c'est un secret de fabrication.
3: C'est ça, c'est un secret de fabrication. À part Monsieur Fléchet, donc père et fils qui connaissent la recette, sinon personne ne la sait, même pas moi. Je sais juste les ingrédients, mais je ne sais pas la recette exacte.
0: Dites-moi Mélanie, quand on vit dans un univers aussi gourmand, est-ce qu'on résiste encore ?
3: Pas toujours. Ça dépend. Bien sûr, on a tous nos petites faiblesses. Moi, ça va être le chocolat, ça va pas être forcément les biscuits. Mais bon, après, il faut quand même goûter un peu pour pouvoir conseiller le client.
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0: Itinéraire bis à Saint-Fargeau cette semaine et à quelques jours de Noël. Eh bien, il fallait que je vous parle. Je suis à Château de Cartes, la boutique Château de Cartes à Saint-Fargeau. Yanis, bonjour.
4: Bonjour.
0: Le Château de Cartes, Yanis, c'est quoi ?
4: Le Château de Cartes, donc, c'est une boutique où vous trouverez des jeux de société, principalement, des jouets, un peu de jouets pour les petits, pour le premier âge. Vous trouverez également aussi quelques produits cadeaux, comme des bougies de charroux.
0: Ces jeux de société, moi je suis restée à l'époque du Monopoly. Il y a eu une grosse avancée dans ces jeux de société.
4: Ah oui, complètement, effectivement. Donc l'avancée a commencé dans les années 2000 déjà, où de nouveaux jeux comme Catan, qui ont révolutionné le genre, sont arrivés. Et depuis, en fait, ça n'a pas arrêté de s'accroître, en fait. À chaque année, on a une quantité phénoménale de jeux de société qui sortent. Ça n'arrête pas. Donc maintenant, il y en a pour tout le monde. En fait, ça qui est bien, c'est qu'il y en a pour tout le monde, tous les âges, des joueurs, des non-joueurs, des enfants, des personnes âgées. Tout le monde y trouve son compte, en fait, maintenant.
0: Il y a combien de jeux ici, dans cette petite boutique sous la porte d'entrée de Saint-Fargeau ? Est-ce que vous les avez comptés, Yanis ?
4: Il y en a environ dans les 400 ou 500, ça dépend du roulement en boutique, mais oui, on doit être dans ces eaux-là. En tout cas, du nombre de références depuis le début qu'on a ouvert cette section, oui, il y en a eu beaucoup en tout cas.
0: Et ça veut dire que chaque jeu, vous le connaissez. Vous connaissez les règles, à qui il peut s'adresser.
4: Alors, on essaie d'en connaître le maximum possible. Une grosse partie des jeux qu'on propose, effectivement, on essaie de les connaître. On en a testé une partie. On ne peut pas tout tester non plus, c'est impossible. Mais évidemment, ce qu'on ne peut pas tester, on se renseigne dessus, on regarde des vidéos, on se renseigne vraiment sur les jeux, qui nous permet après, effectivement, de conseiller au mieux tel jeu pour telle personne.
0: En fait, les jeux qui sont là devant moi, j'ai l'impression que je ne les vois qu'en boutique et dans des boutiques comme la vôtre, qui sont spécialisées.
4: Alors oui, effectivement, ce qu'on essaie de faire en boutique, dans la nôtre, comme la nôtre, c'est de proposer des jeux qu'on ne trouve idéalement pas en hypermarché ou dans, on va dire, les boutiques un peu, voilà, hypermarché classique. On essaie de proposer des jeux qui ne sont pas forcément connus du public et qui, justement, méritent de l'être.
0: Il y a des jeux pour tout le monde.
4: Ouais, il y en a pour tout le monde. C'est ça qui est bien maintenant, c'est qu'en fait, tout le monde peut y trouver son compte.
0: Contrairement à Internet, le jeu, ça rassemble. C'est ça qui est important à dire aussi.
4: Ah, complètement, oui. L'avantage, c'est qu'on passe de très bons moments en famille, entre amis. Voilà, on vit des sacrés moments qu'on ne vivra jamais forcément.

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1: Itinéraire bis à Saint-Fargeau cette semaine. Et aujourd'hui, eh bien, j'ai décidé de m'arrêter dans un endroit totalement merveilleux. C'est le théâtre du Picuccio. Florent Amard, bonjour.
2: Bonjour.
1: Ce théâtre, racontez-moi son histoire.
2: Son histoire, elle a démarré maintenant. Oh là là, il y a 20 ans. En ce qui me concerne, j'ai repris cette salle qui était une salle de cinéma à l'époque et je suis arrivé avec l'envie de transmettre du livre théâtre. Et du coup, on a commencé à monter une pièce, deux pièces, trois pièces, quatre pièces. Ça a touché des enfants, des adolescents et des adultes. Et aujourd'hui, je suis plus axé sur les adultes, c'est vrai. Mais ce théâtre est merveilleux parce qu'il est parti de zéro. Et que maintenant, il a une petite histoire et qu'il y a des gens qui l'envient.
1: Effectivement, là, on est juste derrière le château, dans un endroit assez magique. Lorsque vous avez poussé la porte de ce tout petit théâtre, qu'est-ce que vous vous êtes dit ?
2: Tout de suite, il y a une harmonie entre le bois, l'ambiance et la disposition de la salle qui offrait, juste pour celui ou celle qui avait un peu d'imagination, de quoi faire, puisque ça fait 20 ans que ça existe. Voilà. Et qu'il y a eu 20, 21 comédiens qui déambulaient sur cet espace qui est magnifique, qu'on appelle la scène.
1: Vous avez commencé avec des ateliers pour les enfants. Aujourd'hui, vous m'avez dit que ce sont plutôt les adultes qui viennent à vos ateliers. Que viennent chercher ces gens dans vos cours de théâtre ?
2: Au début, le plus souvent, ils venaient chercher, régler un peu des comptes avec une certaine timidité. Pour les parents, il y avait deux versions. Ils me prenaient pour un orthophoniste, pour être honnête, pour certains. Et en plus, je pouvais permettre de sortir d'une inhibition, de bouger, de calculer, de mieux phraser, de mieux s'exprimer. Donc du coup, voilà, il y avait cet aspect-là. Pour d'autres parents, c'était plus radical. C'est moins cher que le cheval, c'est moins cher que le tennis. C'était aussi bête que ça. Mais c'était génial parce qu'il permettait quand même à des gamins d'aller voir une activité. Par contre, pour les adultes, eux, ils venaient chercher quelque chose de différent. Déjà du plaisir.
1: Au bout de 20 ans, Florent, vous avez créé de vraies générations.
2: Ouais, il y a eu de tout. Il y en a qui sont devenus artistes, d'autres qui ont ouvert des portes du conservatoire, d'autres qui produisent, d'autres qui font de la scénographie. Puis j'en ai qui deviennent des merveilleux comptables, des merveilleux bouchers. Il y a eu de tout, mais ça a permis vraiment d'impulser, de gagner en assurance pour certains, de découvrir le plaisir du mot, du verbe. Si jamais un jour je devais faire la fête avec tous ceux qui sont passés au Picuccio Théâtre, je crois que ça ferait une bonne moitié du village.
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4: 6h19, c'est votre rendez-vous les gens d'ici. Tous les jours, nous mettons en lumière une personnalité qui fait briller notre région. Elle se confie au micro de Romain Bruno et aujourd'hui, sortez vos crayons de couleur. À l'honneur, une personne qui, grâce à son invention, transforme les dessins de vos enfants en véritables dessins animés. Direction le 11e arrondissement pour retrouver Romain Bruno. Romain, vous êtes avec cette créatrice de génie.
5: Eh oui, je suis avec Claire Failly. Elle est artiste et auteure. Claire, bonjour.
6: Bonjour.
5: Vous donnez vie aux dessins des enfants avec cette collection de livres. Cahier de dessin animé. On ouvre ce livre. Qu'est-ce qui se passe ? Expliquez-nous un petit peu votre idée.
6: Alors, c'est magique, ça marche très simplement. C'est un livre à lire et colorier qui se transforme en dessin animé. Je colorie ma page, je la prends en photo à travers l'application Bling Book et instantanément, mon coloriage se transforme en dessin animé qui me raconte une histoire. La page d'après fait la suite du dessin animé et quand on a tout colorié, ça crée un dessin animé complet de 4 minutes pour les petits livres, de 8 minutes pour les grands livres qui raconte une histoire continue.
5: Il y a plein de thèmes.
6: On a plein de thèmes. On a par exemple les sciences avec les dinosaures ou la mer. On en a sur les contes avec les fables de La Fontaine. On en a sur les héros avec le petit prince, le petit Nicolas, les schtroumpfs, etc. Et puis on en a sur les artistes avec Monet, Van Gogh, Picasso et plein d'autres.
5: D'où vous est venue cette magnifique idée de cahier de dessins animés ?
6: L'idée de départ, c'était de donner un nouveau souffle au livre sans le remplacer. Et là, on va ramener la force du numérique avec la force du travail de l'auteur et qui rassemble les générations, puisque on travaille même avec des EHPAD. On a 300 EHPAD en France qui utilisent nos livres pour faire colorier les grands-parents avec les petits-enfants de passage. Tous ensemble, ils créent des dessins animés.
5: J'ai même entendu dire que ça va encore plus loin que l'animation du dessin, puisque même l'enfant qui colorie peut apparaître au final dans le dessin animé.
6: C'est ça qui est formidable, c'est qu'une fois qu'on a fait son dessin animé, l'enfant peut aussi, avec l'application l'application Bling Book qui est gratuite, faire un selfie et même enregistrer sa voix. Et là, il devient le héros du dessin animé. C'est lui l'acteur. Il va répondre aux questions que ses propres coloriages lui posent. Donc, il écoute l'histoire qu'on lui raconte. Ou bien, en plus, il peut raconter la sienne et jouer tel un acteur.
5: Une idée comme ça, création de ce cahier de dessins animés, c'est forcément récompensé.
6: Alors, nous avons été récompensés par le concours Lépine. On a eu la médaille d'or du concours Lépine en 2018. Donc, merci pour la médaille d'or.
5: Cahier de dessins animés, Blink Book. On avait avec nous Claire Failly. Merci Claire.
6: Merci beaucoup.
5: Maintenant, je vais prendre mes petits crayons de couleur et je vais m'attaquer à créer un dessin animé. Promis, je déborde pas en plus.
6: Ah, si vous débordez, c'est pas grave, puisque la technologie va reconnaître le dessin. Et donc, au final, le résultat est très beau, même si l'enfant de 3 ans a gribouillé son dessin.
5: J'ai 40 ans.
6: Ça marche aussi.
4: Merci beaucoup Romain Bruno et merci à votre invité Claire Failly, artiste et auteur des cahiers de dessins animés. Et pour voir ce que ça donne, et c'est vraiment très étonnant, n'hésitez pas à aller retrouver dès maintenant la vidéo étonnante de ce cahier animé filmé par Romain sur nos réseaux sociaux Instagram et Facebook ici Paris Île-de-France. Vous tapez ça dans la barre de recherche et vous allez nous trouver très très vite.
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1: Bonjour Médéric Esquisserus.
2: Bonjour Philippe, bonjour à tous.
1: Notre linguiste marseillais, vous m'inquiétez, Médé, vous avez un drôle de regard inquisiteur ce matin. Là.
2: Inquisiteur?
1: Ouais, un petit peu, oui.
2: Mais confesseur peut-être.
1: Ah.
2: Je vais commencer par une question. Mmh. Êtes-vous capable de résister à la tentation? Est-ce que vous êtes capable de résister à, je sais pas moi, un bon aioli provençal?
1: Ah, c'est difficile.
2: L'aioli complet, hein.
1: Ouais, ouais.
2: Avec tous les légumes, la morue, et gradaille dans la sauce. Moi non, j'avoue. Est-ce que vous êtes capable de résister à une daube qui a mijoté pendant des heures et qui embaume la maison?
1: Ah, c'est compliqué.
2: Un morceau de gâteau des rois aux fruits confits bien pégueux.
1: Ouais.
2: Êtes-vous capable de résister? Ça, je sais que non. Un chichi fraîchi, tout chaud et bien sucré. Et voilà. Alors, je parle que des désirs gustatifs, hein, du plaisir de la chair. Car je pourrais aussi vous poser des questions sur les plaisirs de la chair et vous interroger sur votre capacité à résister à la tentation. Mais ce n'est pas mon rôle. Je ne suis ni confiseur, ni confesseur. En revanche, certains en entendent de belles. La semaine dernière, plusieurs temps forts religieux ont commencé, hein, le ramadan pour les musulmans, mais aussi le carême pour les chrétiens. C'est dans ce cadre que l'on m'a envoyé un lien vers le podcast Carême dans la ville, réalisé par des dominicains, avec l'épisode du 22 février, au titre forcément alléchant, Confession marseillaise. Et je n'ai pas résisté à la tentation, j'ai écouté. Et vous aussi, vous allez écouter. C'est le frère Clément Binachon, du couvent de Saint-Lazare à Marseille, qui parle. Et voilà cette drôle de confession marseillaise, avec l'accent, ou pas.
3: Confession marseillaise. Après avoir jeûné 40 jours et 40 nuits, Jésus eut faim. Matthieu, chapitre 1, verset 2. Marseille, il y a quelques années, dans un confessionnal. Bénissez-moi mon père parce que j'ai péché. Je dois vous confesser, mon père, que j'ai peur que d'avoir été infidèle. C'était la semaine passée. Je prenais mon café tranquille à mon poste habituel en terrasse au-dessus de la plage des Catalans. Et là, il y a une petite que le bon Dieu avait drôlement bien proportionné, qui a eu la mauvaise idée que d'aller piquer une tête là sous mes yeux. Eh bien, je ne vous cache pas que ce spectacle m'a un peu émotionné. Et c'est ça que je voudrais confesser. Vous me pardonnerez cet exemple pagnolesque, mais il me semble éclairer une confusion courante.
2: Ah, la petite des Catalans. Alors voilà, oui, je vous résume l'essentiel de cet épisode. Ce n'est pas un péché que d'éprouver la tentation, le désir, l'envie, tant que vous n'y succombez pas. Bon, on en parle de l'accent. On sent que frère Binachon essaie d'imiter l'accent marseillais, mais sans se lâcher totalement. Ça donne l'accent, avouons-le, très bizarre, hein, une imitation pas trop réussie, mais il faut savoir faire preuve de clémence, et donc on pardonne volontiers à frère Clément Binachon. Vous remarquerez qu'il est resté sobre. Hein. Il aurait pu se laisser aller à répéter ce que l'on peut entendre, hein. Souvent de très mauvais goût, voire très sexiste. Hein. Ça peut aller de « Oh, vé la petite comme elle est charmante, Fada !»« Ah, tiens comme elle est bonasse !» en passant par « Oh, elle est bien tankée, celle-là hein. !» Voire, en mode chanson, hein, « Il y a une petite, la belle de mai, coquin de sort, qu'elle me plaît !» Ou il y a une petite au catalan, hein, vous pouvez faire ça aussi. Et ça peut marcher dans plein de sens. Hein. Des filles qui parlent de mecs, des mecs qui parlent de mecs, des filles qui parlent de filles, chacun s'y retrouvera.
1: Mm-hmm.
2: Merci à Sophie pour l'envoi de ce podcast et le bonjour à toutes les femmes folles à la messe, comme le disait Rabelais. Bon carême à toutes et tous, Ramadan Mabrouk si c'est le cas. Et méfie à la tentation,
1: ouais.
2: Espenché. Oui, pécho, c'est péché.

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1: Je ne vais pas vous apprendre que la vie est injuste. Ne vous inquiétez pas, je vais bien, mais force est de constater que la vie est injuste. Prenez par exemple la silhouette des gens. Il y en a de toutes sortes, des petits, des grands, des roux, des blonds, des crépus, courts, longs, carrés, minces, gros ou ronds. Viens avec nous chez les barbapapas. Mais pour certains, la vie est plus dure que d'autres. L'exemple le plus frappant que la vie est injuste, c'est quand ma grand-mère disait en parlant d'une de mes matantes qui essayait à toute fin de maigrir, mais sans succès, quel malheur. Elle peut faire ce qu'elle veut, mais chez elle, tout fait penche. Ne paniquez pas, Wikizef est là pour vous aider. Tout fait penche. Rassurez-vous, hein, y a rien qui penche et qui va peut-être caire. Non. Tout fait penche.
0: Traduction.
1: Tout fait ventre. Ventre, une panse, une penche. Pour illustrer ce que c'est qu'une penche, il suffirait que je me mette de profil. Et vous verrez que là, il n'y a pas que pour ma matante que tout fait penche.
0: Définition.
1: Tout lui fait penche, tout lui profite. C'est le malheur des bons vivants. Quel rapport avec la justice de la vie? Bah, il y en a des. Ils peuvent manger ce qu'ils veulent, et ben ils grossissent pas. Je n'ai même vu manger des tartes aux chucs à longueur de journée. Elles et Thomas, elles pouvaient passer derrière une affiche à la décoller du mur. Et d'autres, ils regardent la vitrine du pâtissier, ils prennent un kilo. Alors, je vous dis pas si on en mange. Le pire, c'est que dans mes prises de sang, les triglycérides, impeccable, c'est le seul truc qui est pas en gras. Alors, je sais pas ce que je range là-dedans, moi. Mais ce qu'il y a de plus sûr, c'est qu'il y a plein de trucs. Une penche, c'est un logement social. C'est en cela que la vie est injuste. Et en même temps, il peut y avoir une sorte de résignation. À la question, t'aurais pas un peu grossi? C'est mieux de répondre, qu'est-ce que tu veux? Chez Mie, tout fait penche, que de se vexer.

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1: 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Émilie Mazoyer et Serge Lama.
2: Bonsoir Serge.
3: Bonsoir.
2: Merci beaucoup de nous accueillir.
3: Ben, je vous en prie.
2: Je vois qu'il y a un sacré gang autour de vous. Il y a Louana qui est là, que vous découvrirez dans le film. On en parlera tout à l'heure, c'est votre épouse. Il y a David Serrero, bonsoir.
4: Bonsoir, je suis l'autre épouse.
2: Dans vos rêves, David.
4: J'aurais adoré. Mais...
2: Vous êtes le réalisateur d'un film qui sort demain, un grand film documentaire sur vous, Serge Lama.
3: Oui, c'est un biopic. Il a réussi, David, à faire que ce soit. C'était une interview poussée très loin, et qu'il a tiré au biopic. Il l'a amené jusque. Il a accouché au-delà des mots, avec les images, à faire des choses formidables. Et ça a été un moment où je suis sorti de cette interview qui a duré 4 heures, un peu fatigué, mais je crois que j'ai jamais dit autant de choses depuis que je suis interviewé, depuis mes débuts.
2: Je veux bien le croire, parce qu'effectivement, dans ce film, de manière très naturelle, j'ai l'impression, vous revenez comme ça sur le grand film de votre vie, votre carrière, et j'imagine que vous avez souvent été sollicité pour ce genre de projet. Mon petit doigt me dit qu'avec grâce, mais fermeté, vous avez souvent refusé. Qu'est-ce qui a fait que vous avez accepté le projet de David ?
3: Mais parce qu'on a fait une interview d'abord, et que je savais qu'on avait un matériel formidable, et que à partir de ce matériel, avec le caractère que j'ai deviné chez David dès le premier jour, le professionnalisme, j'ai su que ça serait un beau projet de le faire comme ça.
2: David, vous y avez cru, vous, au moment de le demander, au moment de dire à Serge Lama, je ferais bien un film.
4: Déjà, je prends une seconde pour absorber ce qu'il vient de dire.
2: Oui.
4: Parce que c'est quand même un monument, ce grand monsieur. Effectivement, c'est quand vous avez une chance de parler à un grand maître, vous devez d'être à son écoute. Et surtout, j'ai un grand respect pour son CV, pour tout ce qu'il a fait. C'est quelqu'un qui fait partie du patrimoine, qui fait partie de l'histoire française et l'histoire de France. Il y a un tel public qui va des jeunes de 20 ans, il y a des rappeurs qui me disent « Waouh, tu fais un film sur Serge Lama !» Mais et qui me disent qu'ils ont écouté vraiment les musiques de Serge, qui ont grandi en écoutant les musiques de Serge, parce que justement, on croit que le rap, c'est l'opposé de la chanson française. Alors, en fait, c'est l'inverse.
2: C'est la continuité.
4: C'est la continuité, c'est une évolution, c'est comme de Picasso à Rembrandt avant, quoi. C'est une évolution de cet art. Et bien entendu, quand vous avez une opportunité comme ça, quand vous avez déjà un grand contact, et je rends hommage vraiment à l'épouse de Serge, Louana, qui, voilà, où j'avais une petite alarme, où tous les 2 jours je la relançais, et qui finalement a capitulé, a cédé, et c'est vrai que Serge, un jour, je pense que c'était, vous savez, c'était le bon moment, la bonne période, le bon projet, la bonne personne, et il a été, dans le film, vous le verrez comme vous le verrez jamais.
2: Vous aimez passionnément le travail de Serge Lama. Je vous sens évidemment fan dans ce que le mot a de plus joli, hein, de plus tendre. Est-ce que c'était une difficulté pour vous de l'interviewer, parfois à la dure, parce que vous lui faites parler de moments de sa vie terribles, des drames, des deuils, des pertes, etc. Vous l'adorez? Vous aviez pas envie de lui faire de peine, mais vous aviez envie d'être complet. Comment vous avez fait ?
4: C'est une très bonne question. Mais en fait, c'est tout l'art, en fait, de l'interview. En fait, vous connaissez ça très bien. Vous faites ça magnifiquement bien. C'est
2: merci.
4: En fait, parce que j'approche pas Serge comme un, j'irais comme un journaliste, avec tout le respect que j'ai pour les journalistes, mais je l'approche vraiment comme un réalisateur qui écrit le film de sa vie au moment où il parle. Parce qu'en fait, on ne sait pas ce qu'il va dire. Ça, la beauté du documentaire, moi qui viens du théâtre, c'est ce qu'il y a de plus théâtral, c'est dans le documentaire, parce que tout est spontané. Et Serge qui a fait du théâtre, Sacha Guitry, qui a toujours été un homme d'une fougue théâtrale, de grands mouvements, de grands gestes.
2: Et le sens de la formule.
4: Et le sens de la formule que voilà, on avait envie, on a envie d'écrire sa vie. Et en fait, Serge aujourd'hui, c'est le résultat d'une équation. Et on peut pas comprendre le résultat de l'équation si on n'a pas compris tous les chiffres. C'est pour ça que je pose un moment dans le film, est-ce que il aurait eu la carrière qu'il a eue s'il n'avait pas eu cet accident?
2: On parle de l'accident de l'été 1965, voilà, sur la route, en tournée, où malheureusement votre compagne est décédée, le frère d'Enrico Macias, qui était le chauffeur de la voiture, est décédé également. C'est un souvenir évidemment terrible, mais ce qui est fou dans le film, c'est qu'on réalise à quel point de cette situation si noire, si désespérée, naît quelque chose de magnifique, notamment un concert de soutien. Je n'avais pas connaissance de ce concert.
3: Oui, c'est hallucinant. Hallucinant, parce que toutes les stars de l'époque se sont venues faire un concert pour moi à l'Olympia, ce qui m'a permis, j'avais pas les moyens de survivre pendant,
2: parce oui, que ça
3: coûte cher, toutes les opérations que j'ai eues à chaque fois, j'ai eu 15 ou 16 opérations, c'est faux, à chaque fois, c'est lourd, hein, il faut faire venir des ambulanciers qui me descendaient, enfin, ça a été une période très dure, et grâce à ce mouvement de gens que je ne connaissais pas.
2: On va les citer, Serge. Il y avait Brassens, alors que vous connaissiez.
3: Par rapport à Brassens, oui.
2: Et donc Enrico Macias, Charles Aznavour, Barbara, Marcel Amon, l'Olympia.
3: Oui,
2: ben
3: tout
2: complet.
3: Oui, c'est une affiche à l'époque, on n'aurait pas pu les mettre ensemble.
2: C'est ça.
3: Tellement ça aurait été cher.
2: Oui.
3: C'est extraordinaire. Et malheureusement, j'ai pas vu le concert. Et ça m'a fait de la peine. Mais ils sont tous arrivés.
2: Dans
3: le petit appartement de mon ami Marcel Gobineau, qui était mon ami, mon maître, pour une chanson que vous connaissez peut-être, et qui me préservait de mes parents, en quelque sorte, dont il savait que si j'allais chez mes parents, ben c'était la cata pour moi, c'était la fin, parce que je serais mort, parce que j'avais quitté ma famille, et c'était pas pour y revenir, et ça aurait été un drame pour moi de revenir. J'ai été 15 jours, et ma mère, au bout de 15 jours, en avait marre, elle était très contente que je reparte chez Marcel.
2: Et pour vous, c'était aussi le premier pas vers la guérison, puis le fait de rechanter.
3: Oui, oui,
2: ça c'était important.
3: C'était une grosse bagarre, parce que j'avais quand même de gros handicaps. Mais la volonté, on peut dire que la volonté fait tout quand on veut. J'ai couru, j'ai marché, j'ai fait tout ce qu'il fallait faire pendant toute ma rééducation, puis dans Paris, j'ai metté les bouchées doubles, je montais en haut de l'Olympia pour chanter dans un tout petit cabaret avec Yves Gilbert, enfin, j'ai fait toutes des choses insensées, si je vous racontais, ça serait trop long, et donc, voilà, c'est ce qui, et puis l'enthousiasme, le désir, l'envie que j'avais, la volonté que j'avais, une volonté qui s'est démultipliée avec l'accident, parce que là, d'où des interviews d'ailleurs après l'accident, qui étaient parfois où je disais je vais devenir vedette, je vais devenir star, je vais devenir, ben, où on aurait pu me prendre pour un prétentiaire, alors j'avais tellement besoin de le dire pour me persuader moi-même que j'allais y arriver, et j'y suis arrivé.
2: Le public, on s'en rend bien compte dans le film de David, Serge, vous le dites, c'est pour eux que vous avez fait, que vous faites, que vous ferez absolument tout. Donc, ils n'ont pas la parole, mais ils sont là, vraiment, dans le film. Est-ce que vous pouvez tenter de m'expliquer votre relation quasi amoureuse avec le public ?
3: Bah, c'est une passion, vous savez, c'est comme une passion dans la vie. C'est j'ai la passion des gens déjà, j'aime les gens, et j'ai la passion de ce public qui est pas obligé de venir. Tous les soirs, on est étonné qu'ils soient là parce que c'est ils sont pas obligés, ils payent les places, et c'est dur pour eux, et ils viennent, et là vous avez tout à leur donner et tout à leur apporter. C'est mystérieux, cette sorte d'entente qu'il y a entre celui qui fait et ceux qui écoutent et qui entendent et qui applaudissent. C'est une sorte de mystère très grand, mais qui est magnifique.
2: J'ai l'impression, en vous écoutant là et en me rappelant de vos paroles dans le film, presque vous aimez plus le public que la musique.
3: Ah, je croyais que vous alliez dire que le métier.
2: Oui, alors que le métier, ça je m'en doute un peu.
3: Alors oui, que le métier, oui.
2: Ouais, et que la musique.
3: Et que la musique, c'est-à-dire...
2: Une chanson. Est-ce que vous aimez plus parlons de satisfaction.
3: J'aime écrire. Je suis jamais satisfait, forcément, comme tous les chanteurs vous le diront, ouais, de ce que j'écris. Mais à l'arrivée, quand je donne au public, c'est le public qui décide. Et donc, c'est le public qui gagne la partie à tous les niveaux. Pour moi, à mes yeux, sans le public, tous autant qu'on est, et tous les gens d'ailleurs qui sont dans ce docu, sans le public, ils seraient rien. C'est le public qui décide de même un homme de télévision comme Nikos, ouais, que même lui, c'est le public qui a fait ce qu'il est, et on doit tous être reconnaissants à ces braves gens qui viennent vous applaudir ou vous regarder à la télévision, et c'est un mystère extrêmement grand que tout ça.
4: Je trouve que, si je peux pas juste d'ajouter David, un mot par rapport, oui, à ça, c'est je trouve que les musiques de Serge, les paroles de Serge, c'est pour moi une plateforme pour montrer tout son amour. Je parle en mon nom, hein. Je parle pas au nom de Serge, mais je trouve que c'est une plateforme de l'amour qu'il a envers le public. Parce que la façon avec laquelle il a démarré son métier n'a rien à voir avec les chanteurs d'aujourd'hui. C'est justement les chanteurs d'aujourd'hui n'ont pas l'art et le travail avec le
2: cabaret, le ces choses-là.
4: Il a démarré, ouais, au cabaret. Vous avez, ouais, comme il dit Patrick Sébastien, 5 personnes qui t'écoutent pas.
2: C'est et, ça. Et il dit ça dans le film, c'est très vrai.
4: Il a appris à monter, à descendre, à revenir. On en parlait juste avant que vous arriviez, à des tunnels.
3: Donc, à conquérir. Ouais, en permanence, parce que sur une carrière aussi longue que la mienne, rien n'est jamais acquis. C'est toujours une conquête permanente. C'est-à-dire que vous avez des zones plates, des zones formidables, des zones plates, des zones formidables. Et une carrière de 60 et quelques années comme la mienne, c'est comme ça. Mais néanmoins, je faisais quand même des 250 et des 300 dates par an. Alors, le public, je le rencontrais. Et c'est comme ça que je l'ai conquis et conservé. Parce qu'ils venaient me voir. Et puis, du coup, ils achetaient mes disques.
2: Et puis, ils en avaient aussi pour leur argent quand ils allaient vous voir sur scène. Il y a le témoignage, alors son nom m'échappe, mais vous allez le retrouver, de votre accordéoniste sur la...
4: Serge Thomassy,
2: voilà, qui dit qu'il a fait 500 concerts avec vous, 500 fois la même chanson, jamais la même version.
3: Oui, bah oui.
2: Vous avez fait ça toute votre carrière, réinventer vos titres, vous renouvelez chaque soir, il n'y a pas une once de paresse en vous.
3: Non, ben c'est ma nature. Puis vous savez, le public est différent tous les soirs et il faut que nous soyons à l'aune de ce qu'on ressent du public. Le public n'est pas pareil un soir sur l'autre et vous êtes différent grâce et à cause du public. Donc oui, puis le bonheur de il y a toujours deux ou trois façons de chanter une chanson. Ouais. Et il faut, selon le public, ben vous chantez comme ça ce soir-là, puis comme ça un autre soir, et puis encore une autre façon, un autre soir. Alors, tout ça, ça se travaille, ça, c'est à l'intérieur de vous, et c'est l'instinct. Moi, je suis un mec d'instinct. Moi, j'ai toujours travaillé avec l'instinct, là, un truc qui me pousse, quoi.
2: Ouais, c'est de la chanson artisanale, pas industrielle.
3: C'est ça,
2: hein. Eh oui, mais c'est ça s'entend.
4: C'est du made in home.
5: Fait à la maison.
2: Cher Serge, dans ce film, il y a des artistes qui viennent parler de vous, des amis. Il y a Michel Drucker, il y a Carla Bruni, et il y a Lara Fabian qui pose une très bonne question. Lara se demande si vous avez conscience de l'influence immense que vous avez sur la chanson française dans tout ce qu'elle a de plus divers. Est-ce que vous avez conscience de ça ?
3: Alors je vous réponds tout de suite non. J'ai pas conscience. Là, je vois que le métier m'a rendu plusieurs hommages extraordinaires depuis 6 mois. Alors, j'ai conscience donc qu'il a dû se passer quelque chose, mais j'ai du mal, moi, à avoir conscience de ça. Et heureusement, parce que sinon, ça serait, à mon âge, c'est pas trop grave, mais ça serait quand même un peu catastrophique.
2: D'avoir le melon, oui, maintenant, en même temps, ce serait dommage.
3: Oui, ça serait un peu tard.
2: Oui,
3: hein,
2: oui.
3: Pour
2: oui.
3: avoir le melon, oui. Oui, oui.
2: Ce serait dommage, mais Lara Fabian et tout un tas d'autres artistes vous citent systématiquement, et c'est vrai ce que David disait, vos paroles, votre écriture, forcément ça parle à des rappeurs. Dans le documentaire, on vous entend dire que vous êtes irrémédiablement auteur. C'est ça votre premier métier ?
3: Oui, c'est ça mon premier métier. Je suis un auteur classique. Je suis un auteur qui j'ai refusé de me laisser mener par la mode de l'époque, hein, qui était au rock, à tout ça. J'ai dit, moi, j'ai pas ma place là-dedans, je peux pas. Alors, j'ai continué à labourer mon champ de vieux paysans, du texte français, de la chanson française, de la beauté des mots, de la résonance, des sujets aussi qui étaient parfois borderline, mais c'était aussi dans mon tempérament, parce que j'étais comme ça.
2: C'est le rôle des poètes, hein,
3: et donc de parler de ça. Voilà, donc je crois que j'ai fait tout ce que j'ai pu dans l'écriture à mon niveau, quoi.
2: Bon, ben, on a vérifié, non, Serge Lama n'a pas le melon. Attendez, je tente un truc. Serge Lama, 60 ans de carrière, 25 millions d'albums vendus, 1 million de spectateurs pour votre comédie musicale Napoléon. Toujours pas le melon ?
3: Non, j'ai eu un peu le melon pendant Napoléon, c'est parce que ça a été un événement tellement incroyable que tout le monde venait me chercher, jamais personne n'était venu me chercher comme ça. Et j'ai eu un poil, ça a monté là, mais c'est redescendu très vite parce que c'est pas dans ma nature d'avoir le melon, je suis trop lucide.
2: C'était à cause du personnage aussi,
3: oui,
2: Napoléon
3: peut-être,
2: Bonaparte.
3: C'est un personnage qui est lourd à porter. Oui, oui, c'est pas un personnage anodin, c'est quelqu'un qui vous laisse des traces. Et qui vous poursuit même, je dirais. C'est quelqu'un qui vous court après. Alors voilà, c'est comme ça. Je suis passé, mais je m'en suis sorti.
2: Alors, il y a une exclue dans votre film, David. On voit pour la première fois le manuscrit d'une grande chanson, Je suis malade. Alors, à qui on dit merci ?
4: Alors, on dit merci à Louana. On dit merci à Serge d'avoir écrit, mais on dit merci à Louana parce qu'effectivement, on a sorti ce manuscrit. C'est très intéressant, surtout qu'il n'y a pas de rayures.
2: Il n'y a pas une rature.
4: Ça rejoint ce qu'il disait, cette spontanéité de l'écriture.
2: C'est... Mais alors, pour une chanson.
3: Il y a certaines chansons, effectivement, que j'ai. Pas toutes, hein, mais que j'ai. Écrit d'un G, on peut dire, quasiment d'un G, et Je suis malade en fait partie, D'aventure en aventure en fait partie, et il y en a comme ça une dizaine, une quinzaine, parce que j'avais la plume facile, et puis quand j'avais une idée, que j'étais pressé parce que j'avais quelque chose à faire, c'est souvent ça qui poussait, j'écrivais, et je me posais pas de questions, donc j'écrivais j'écrivais bien. Quand je me pose des questions, j'écris plus lentement.
2: Ouais, ouais.
3: Les questions vous empêchent d'avancer. Alors, il vaut mieux trouver les réponses.
2: Alors, ceci dit, je suis malade, c'est fou, parce qu'évidemment, tout le monde la connaît, on est content quand le moment du film arrive pour parler de Je suis malade. Oh, il y a votre chat qui est arrivé, Serge. Comment il s'appelle ?
3: Il s'appelle Esprit.
2: Esprit, salut. Qu'est-ce qu'il est beau ?
3: Mais on l'appelle Pichou. Hein,
2: ça, ah, ouais. C'est moins chic, mais c'est plus mignon.
4: Oui. Mon ex m'appelait comme ça, Pichou.
2: Oui, Pichou.
5: Ah, oui, oui.
2: Alors, comme
4: mais
2: Pichou.
4: Mais ça combien d'ex, c'est toi ?
5: Ah, ben, moi, avant toi, j'en avais pas.
2: Ça fait plaisir à voir votre complicité.
5: J'ai tellement... Je me permets juste de dire un petit truc, mais j'ai tellement d'amour pour ce monsieur. Mais j'aimerais... Tellement, vous avez posé une question exceptionnelle quand vous dites, est-ce que vous vous rendez compte ?
2: Ah, c'est Lara. C'est Lara, la question de Lara Fabian.
5: Je crois, ouais, qu'il ne se rend pas compte.
2: Non. Voyez.
5: Mais moi non plus, parce que sinon jamais je peux faire un film sur ce monsieur. Mais j'ai tellement d'amour pour ce monsieur, de respect et d'admiration pour ce monsieur que, voilà, c'est juste extraordinaire, quoi. Donc, le chat, là, je vois, il est tombé, il me fait un peu...
2: Vous avez rendu un homme heureux, hein, Serge, en acceptant ce film. Hein.
3: Oui, oui, mais j'en suis content, mais il faut se rendre compte sans se rendre compte. Tout est là. Parce que c'est toute la difficulté est d'être à la fois spontané et d'être à la fois travailleur, bosseur, et arriver à cet équilibre entre la spontanéité et l'exigence, soit pour l'écriture, soit pour chanter dans un disque, quand on fait des prises. C'est pour ça que mes disques sont moins bons que moi sur scène, parce que je chante dans un canevas, on est pris dans un prisme on est obligé de chanter droit, on est obligé de chanter bon. Voyez, je suis malade, j'ai fait une prise.
2: Une prise.
3: Donc je suis malade, c'est vraiment écrit d'un coup, et j'ai fait une prise dans le studio et elle a été bonne tout de suite.
2: Et elle a changé trois carrières, la vôtre, celle de Dalida, celle de Lara Fabian.
3: Exact.
2: Exact. Donc, là, il y a de la magie,
3: Il y a oui, dans cette chanson, il y a sans doute une sorte de magie qui me dépasse, hein. Ouais. Parce que moi, je n'ai fait que l'écrire.
2: Mais en tout cas, oui, la version studio, la version qu'on passe, nous, à la radio, par exemple, vous aimeriez qu'en fait, il existe une multitude de versions pour chaque fois que vous l'avez chantée en concert, plutôt qu'une version studio.
3: Ah non, elle est parce non. Que je suis assez contente de la façon dont j'ai chanté Je suis malade en studio. J'étais avec les musiciens, il y avait tout le monde. J'ai balancé la purée, comme on dit dans notre jargon.
5: C'est-à-dire, t'enregistrer, excuse-moi Serge, quand t'enregistrais à l'époque comme ça, il y avait...
3: J'étais enfermé dans un petit...
2: Une cabine.
5: C'était avec l'orchestre en live ou c'était
3: en live,
5: d'abord l'orchestre qui enregistrait et après tu faisais la voix.
3: Je suis malade, je vais faire musique en live,
5: en live.
3: Et moi ah en live, oui. Et la prise, Jean-Claude Petit était là, il a dit ok, quand Jean-Claude Petit lève le doigt, c'est que c'est parce que c'est un...
2: Oui. Break.
3: Voilà. Alors...
2: Ah donc en fait c'est une version...
3: Une
2: en
3: seule
2: concert,
3: version, voilà.
2: Sans public, mais
3: fallait
2: en
3: perdre,
2: concert.
3: Fallait ouais. Pas perdre la bande. Je dis ça parce que ça arrive.
2: Oh, vous voulez que je vous dise, moi non plus, il ne faut pas que je perde la bande, parce que là, je crois que c'est la fin de ce moment qu'on passe ensemble. Et si je rentre à la radio et que j'ai oublié la bande, eh ben, ça va mal se passer. Hein. Oh là là, je vous jure. Serge, la dernière question, elle est pour vous. À la fin, vous vous adressez au public et vous dites... Je vous remercie de penser à moi un peu, de temps en temps. J'ai trouvé ça très beau, très humble et très touchant. C'est vraiment comme ça que vous envisagez le rapport avec le public aujourd'hui. Vous pensez à eux un peu de temps en temps ?
3: Oui, je pense à eux un peu de temps en temps. Et c'est ce que j'ai de plus chaud en moi, dans une période où on est plus âgé, plus... Tout est derrière, je ferai plus de scène parce que je peux plus. Et donc, oui, c'est ce que je ressens profondément. Le public m'apporte encore, par écho, quelque chose de très fort.
2: Merci beaucoup.
3: Un écho d'amour.
2: C'est beau comme tout. Merci beaucoup. Le film, sobrement intitulé, David, on n'a pas fait Star Wars.
5: Tout est dans le titre, voilà. Serge Lama, tout
2: Serge
5: est dedans.
2: Serge Lama.
4: Il n'y a rien à rajouter.
2: À partir de
4: Je leur ai appelé, si je devais trouver un titre vraiment autre chose que Serge Lama le film, je leur ai appelé La Force du Destin.
6: Ah, c'est beau aussi. C'est un opéra en plus.
4: Il y a La Forza del Destino.
6: Oui, hein.
3: Verdi, oui, c'est un film.
4: Et je trouvais que voilà, La Force du Destin. Le destin et la force, c'est deux choses qui lui vont très bien.
2: David Serrero, réalisateur de ce film.
3: On sent que tu le regrettes d'ailleurs.
2: On peut encore changer, non?
4: On va changer, on peut refaire l'interview.
3: Non, mais La Force du Destin, on sent que tu le regrettes de ne pas l'avoir mis. C'était une bonne idée, La Force du Destin, parce que c'est un peu ça.
2: Ouais.
3: C'est même ça.
2: C'est complètement ça.
3: Oui, c'est complètement ça.
2: Merci beaucoup Serge Lama.
3: Merci à vous.
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8: Bonsoir Émilie.
2: Bienvenue dans Décibel. Ah là là, Yves Bigot, un CV absolument incroyable, en plusieurs tomes, hein, vraiment. Vous avez présenté des émissions, Yves, autant à la radio qu'à la télévision. Vous avez aussi été le patron de chaînes, de radio, de télévision. Mais en fait, votre vraie passion depuis le début, c'est le rock'n'roll, malgré tous ces jobs très importants.
8: Oui, bien sûr.
2: Oui, hein, c'est ça. Ça n'a pas changé. Alors, dans votre dernier livre, donc Jim Morrison, Strange Days à Paris, qui vient de paraître aux éditions Le Mot et le Reste, vous enquêtez sur ces quelques mois que Jim Morrison a passé à Paris. Et Strange Days, jours étranges, c'est le nom d'une chanson des Doors.

0: drôlement bien choisi, parce qu'évidemment, il y a une période très étrange de sa vie, Jim Morrison, quand il débarque à Paris. Vous expliquez dans le livre qu'il débarque en deux fois. D'abord en juin 70 et puis ensuite vraiment en 71. Et vous faites d'ailleurs dans le début du livre une salutaire remise en contexte. Il en est où dans sa vie de rockstar, Jim Morrison, quand il débarque à Paris?
1: Il ne veut plus être une rockstar, justement. Il considère que c'est quelque chose de léger, que c'est trop facile pour lui. Il est tellement beau. C'est le sex god de Los Angeles, un Adonis, etc. Et puis il dit, j'ai 27 ans, c'est trop vieux pour être une rockstar. Il veut être reconnu comme un poète, comme un écrivain, comme un cinéaste aussi. Il a fait ses études à UCLA, donc l'université de Los Angeles, dans la section cinéma. Donc il vient à Paris aussi donc pour poursuivre ce double rêve du cinéma. Il est fan de Truffaut, il est devenu ami avec Agnès Varda et Jacques Demy à Los Angeles. De poètes sur la trace des écrivains de la génération perdue, Hemingway, Gertrude Stein, Francis Scott Fitzgerald.
0: Tous à Paris.
1: Et compagnie. Et puis aussi, il fuit la justice américaine et le FBI qui le poursuit. Il a été condamné dans un procès à la suite d'un concert à Miami où il est accusé de s'être exhibé face au public. Alors, sans preuve, parce qu'il y a plus de 200 photos qui ont été prises ce soir-là et aucune ne montre qu'il aurait montré son sexe. Et on imagine qu'un photographe ne l'aurait pas raté.
0: Ah bah non. Surtout que d'après ce que disent certaines personnes dans votre livre, c'était difficile de le rater, le sexe de Jim Morrison.
1: Oui,
0: prenait beaucoup de place sur l'écran.
1: Oui, d'ailleurs, voilà. Les autres membres des Doors disent s'il avait sorti, il aurait trébuché dessus.
0: Voilà, enfin, c'est voilà, c'est ça la citation. Non, mais c'est pour dire. Et vous dites, a priori, vous avez lu tous les rapports et tout, vous dites, il a sans doute ouvert sa braguette et il a mis son doigt pour faire une blague. Et en fait, ça a suffi, en tout cas, à la police pour lui tomber dessus. Mais de toute façon, il l'avait dans le collimateur. Vous dites que comme c'est un héros de la contre-culture américaine, de toute façon, il n'est pas en odeur de sainteté là-bas.
1: Le FBI a créé, sous la houlette de son fameux président Edgar Hoover, un programme qui s'appelle Contel Pro, et ça c'est officiel, c'est pas du complotisme, qui est destiné à lutter contre les leaders et éliminer les leaders de la contre-culture. Et Jim Morrison est un de ses leaders. Il est un des plus provocants. C'est la plus grande rockstar américaine depuis Elvis Presley.
0: Puis il est férocement antimilitariste aussi.
1: Il vient de publier un morceau qui s'appelle The Unknown Soldier, avec un clip où il se met en scène comme ça, où il est criblé de balles, comme Saint-Sébastien était criblé de flèches. Et ce procès peut le conduire à un certain nombre de mois de prison dans un des plus dangereux pénitenciers des États-Unis, dans le comté de Dade, en Floride. Et son avocat a reçu des informations selon lesquelles, en fait, le but du FBI, ensuite, ça serait de faire en sorte qu'il soit assassiné en prison. Donc, pour lui, évidemment, fuir, c'est une évidence, et fuir en France, c'est encore plus évident, parce que c'est le pays dont la culture le fait rêver depuis toujours.
0: Un dernier clou, pardonnez-moi, dans le cercueil de Jim Morrison, alors qu'il n'est pas encore mort, mais qui finalement file vers Paris et donc vers sa mort, c'est une dispute avec les autres membres des Doors au sujet de cet énorme tube. Oh.

0: Qu'est-ce qu'ils ont fait, Yves Bigot, dans son dos, le dos du chanteur, du poète du groupe, dans le dos de Jim Morrison, les Doors?
1: Bon, il faut dire que Jim Morrison n'a pas écrit cette chanson Light My Fire, qui est de la plume du guitariste Robbie Krieger. Et donc, pendant que Jim est parti à Londres rechercher son infernal petit ami...
0: Vous la détestez. Hein. Alors, il y a tous les qualificatifs dans ce bouquin. C'est vrai, vous ne l'aimez pas, Pamela Courson.
1: C'est pas tellement moi, hein, c'est tout l'entourage de Jim Morrison à l'époque, son entourage parisien, aussi bien que son entourage

0: dès leur début, de toujours partager en quatre parts égales, quelle que soit la contribution de chacun. Et quand Jim revient, il est absolument furieux parce qu'il estime que leurs idéaux ont été trahis en cédant à la publicité, donc à ce qui à l'époque est l'établissement commercial américain.
1: Ouais, c'est terrible pour lui, c'est vraiment le... Ouais, c'est un affront. Donc, voilà pour le contexte. Jim Morrison, oui, rockstar, mais plus envie de l'être, fâché avec son groupe et à la colle avec Pamela Courson, qui a un stock de conneries voilà, quasiment illimité à faire. Tout ça arrive à Paris. Les Strange Days, les jours étranges de Jim Morrison à Paris vont commencer. Donc, il arrive en 1971 pour rejoindre sa chérie Pamela Courson. Hello.

0: L'infernal Pamela Courson, comme vous l'appelez, Yves Bigot, dans votre livre, qui donc le mène par le bout du nez, parce qu'en fait, il est quand même très très amoureux d'elle, et il la suit, il la piste un peu partout dans le monde. Et là, à Paris, donc, elle vit à moitié avec un type que nous, on ne connaît pas, mais que vous avez bien observé, sur lequel vous avez beaucoup enquêté. C'est donc ce Breteuil, qui est un type qui est un dealer, alors en plus de sinistre réputation, puisqu'on dit que c'est lui qui a vendu la dose fatale qui a tué Janis Joplin.
1: Oui, ça a été vérifié. Il a été vu quelques courtes heures avant dans le motel où était Janis, puis il a fui les États-Unis tout de suite après. Jean-Charles Marie, le tonnelieu de Breteuil, comte de Breteuil.
0: On dirait un nom de guerre, c'est son vrai nom.
1: C'est son vrai nom.
0: Incroyable.
1: Son père a été le fondateur de toute la presse francophone en Afrique, donc il a fait fortune. Il est cofondateur de l'Express, Croix de Guerre, compagnon de Charles de Gaulle. Et il a acquis avec son épouse, Boule de Breteuil, la Villa Taylor, qui est un endroit incroyable à Marrakech, qui maintenant est dans la ville, mais qui à l'époque est à l'extérieur de Marrakech. Ça a été classé monument historique depuis. La Villa Taylor avec son donjon absolument incroyable. Et donc ce fils grandit là au milieu de Winston Churchill, Picasso, enfin des gens absolus, Brian Jones, Brian Goising, etc. Des gens comme ça. Et il est envoyé comme étudiant dans une famille donc richissime, à UCLA, et il devient dealer à Los Angeles d'opium et de hashish, qui lui arrive donc directement de Marrakech, le Maroc, son pays, via le chauffeur marocain du consulat de France à Los Angeles.
0: C'est quand magnifique. Même,
1: et déjà,
0: ah, ces valises diplomatiques.
1: et déjà pas mal. Et il va devenir, en fait, il a tout juste 20 ans, hein. Il va devenir le dealer des stars, donc de Janis Joplin, de Pamela Courson. Il sera le compagnon et le dealer de Marianne Faithfull, avec qui il vit au moment d'ailleurs de la mort de Jim Morrison. Il est aussi le dealer des Rolling Stones quand ils sont dans le sud de la France, à Villefranche-sur-Mer, où ils enregistrent le double album Exile on Main Street.
0: À la Villa Nelcote, la fameuse.
1: Exactement, ouais. Au-dessus de Villefranche-sur-Mer. Et évidemment, il travaille avec la French Connection et puis aussi avec les producteurs marocains.
0: Et donc lui, il fait partie de l'écosystème parisien de Jim Morrison.
1: Et lui, ben, à travers Pamela Courson, qui ouais. donc est sa maîtresse, c'est lui qui l'accueille quand elle arrive à Paris un mois avant Jim pour préparer l'arrivée de Jim à Paris. Et elle va se maintenir comme ça, dans cet équilibre en fait, entre ses deux personnalités, son double cosmique, qui est Jim Morrison, et puis ben, son dealer dont elle a besoin, elle est héroïnomane. Hein. C'est un personnage assez incroyable. Pamela, elle est très jeune. Hein. Quand Jim meurt, elle a 24 ans. C'est une très très belle petite rousse aux yeux bleu-vert. Elle a rencontré Jim au tout début des Doors, quand ils se produisent au London Fog, un club minuscule de Los Angeles qui n'est pas plus grand que votre ouais. studio ici à France Bleu, Émilie. Et donc, Jim a une passion pour elle qui, au moment où ils arrivent à Paris, est plus de l'ordre d'ailleurs paternel oui. que véritablement amoureux. Les quelques témoins français, dont Philippe Dalecki, le guitariste que j'ai rencontré, me disent « mais ils couchaient plus du tout ensemble à cette époque-là ». Mais Jim se sentait totalement responsable d'elle, parce qu'elle avait cru en lui quand il était rien, et elle était la seule personne qu'il comprenait.
0: Alors vous racontez dans le livre, on va pas évidemment...

vraiment révélé toutes les anecdotes, mais il a fait des trucs, pas qu'à Paris, d'ailleurs en France, Jim Morrison, il a notamment assisté au tournage d'un de nos grands films musicaux cultes, vous lirez ça dans le livre d'Yves Bigot. Lui, Jim, n'est pas héroïnomane, en revanche, ça picole.

0: Massong des Doors. Alors oui, ça boit du whisky, de la bière. Voilà, il a une vraie addiction à l'alcool, Jim Morrison. Et donc, sa vie parisienne, c'est se balader, essayer quand même de visiter des endroits comme tout bon américain fan de littérature et d'art, picoler, voir ses copains. Donc vous citez, oui, Agnès Varda, Jacques Demy. Et en fait, c'est assez calme, sa vie parisienne. On se dit pas, il va mourir dans 3 semaines.
1: Non, c'est vrai qu'il boit beaucoup, mais vous l'avez dit, il participe beaucoup de la vie culturelle française. Ouais. Il va énormément au cinéma. C'est un fan de cinéma, alors qu'il ne parle pas français. Mais il va voir les films, plusieurs films par jour. Il se promène beaucoup dans Paris. Il s'arrête aux terrasses des cafés les plus célèbres de Paris. Hein. Ça va de la Palette au Flore, ouais. Les Trois Magots.
0: Il dit qu'il va chez les bouquinistes aussi. Enfin voilà, tout ça, ça l'intéresse.
1: Oui, bien
0: sûr. Il va sur les quais, dans le Marais.
1: Il achète du fromage, des fraises, etc., des bijoux pour Pamela. Et puis, il se rend une quinzaine de fois dans le club le plus célèbre d'Europe continentale à l'époque, le Rock'n'Roll Circus, où il va faire la connaissance, notamment alors, du patron Sam Bernett, mais aussi de Johnny Hallyday, de Richard Bohringer.
0: Alors, je me fais toute innocente ici en vous posant la question, mais pourquoi est-ce qu'il y a un mystère autour de la mort de Jim Morrison ? On est d'accord sur la ville, Paris, on est d'accord sur la date, 3 juillet 71, on n'est pas exactement d'accord sur le lieu, c'est ça ?
1: C'est encore plus compliqué que ça, puisque vous avez des gens qui, aujourd'hui, pensent que Jim Morrison est toujours vivant.
0: Oh.
1: D'ailleurs, il y a un documentaire sur Apple qui dit qu'en fait, on a retrouvé Jim Morrison dans l'État de New York, à Syracuse, grâce à un post sur Facebook.
0: Donc, j'adorerais, il serait sur une île avec Elvis.
1: Non, mais justement, cette mort déclenche tous les fantasmes. C'est les fantasmes de Rimbaud à Aden, de Gauguin dans le Pacifique, Jim Morrison qui voulait fuir justement son statut de rockstar et l'Amérique. Voilà, serait parti vivre en Afrique ou dans le Pacifique.
0: Ouais.
1: Bon, il est vraisemblablement bien mort et bien enterré au Père-Lachaise. Mais les circonstances de sa mort sont incroyablement troubles et peu claires. Alors, la version officielle, c'est qu'il va au cinéma avec sa compagne, donc Pamela Courson. En sortant du cinéma, ils vont dans un restaurant asiatique. Puis, ils rentrent chez eux, 17 rue Beautreillis, 3e étage droite.
0: Oh, vous êtes allé voir l'appartement ? On peut pas ? Non, c'est chez quelqu'un.
1: C'est chez quelqu'un. Alors, j'y suis pas allé récemment, mais j'y étais allé pour un documentaire filmé à l'intérieur. Appartement très bourgeois du 4e arrondissement.
0: Donc, il rentre chez lui.
1: D'après Pamela, il visionne les films des vacances parce que pendant leur séjour à Paris, ils sont allés à Londres, ils sont allés en Corse, ils sont allés en Espagne, ils sont allés à Marrakech, dans la Villa Taylor, de la mère, donc du fameux Jean de Breteuil dont on parlait tout à l'heure. Et puis, ils vont se coucher. À un moment, Jim se réveille, il va pas bien, il a des problèmes pour respirer, etc. Bref, il part dans la baignoire prendre un bain pour voir si ça va mieux. Pamela se rendort. Elle se réveille, il vomit. Ça va pas, mais il lui dit, t'inquiète pas, elle retourne se coucher. Et quand elle se lève, elle le trouve mort dans la baignoire.
0: Donc ça, c'est la version officielle.
1: Ça, c'est la version officielle qui sera validée par... Alors, la version, en tous les cas, sa mort dans la baignoire, c'est les pompiers qui le sortent de la baignoire, qui essaient de le ranimer, mais c'est trop tard, il est mort. C'est la version que donne Agnès Varda et Alain Ronet, qui est l'ami franco-américain de Jim Morrison, qui habite chez Agnès Varda. Ils travaillent sur le scénario du dernier tango à Paris, ensemble. Et c'est celui qui sera validé par la police qui délivrera le permis d'inhumer.
0: Ah ouais.
1: Donc, crise cardiaque dans la baignoire. Voilà, à 27 ans.
0: Après, il y a un monsieur qu'on connaît tous, d'ailleurs vous l'avez déjà entendu dans Décibel, il s'appelle Sam Bernett, grand animateur radio, et donc vous l'avez cité tout à l'heure, directeur artistique du Rock'n'Roll Circus, ce club rock parisien, et lui il a une autre version.
1: Oui, et où Jim Morrison donc, s'est rendu très souvent, manger du chili con carne avec Johnny Hallyday en parlant de cinéma toute la nuit, buvait des vodkas et des bières au bar avec Richard Bohringer en essayant de se parler, parce que l'un ne parlait pas anglais et l'autre pas français. Donc, voilà, mais ils arrivaient à trouver le moyen d'échanger. Et ce que raconte Sam Bernett, et tout porte à croire, évidemment, que c'est la bonne version, c'est que Jim serait arrivé passé minuit au Rock'n'Roll Circus. Sam l'accueille en bas des marches, comme d'habitude, lui donne sa bouteille. Et puis Jim est très nerveux, il regarde sa montre plein de fois, et puis il regarde l'escalier d'où doivent descendre donc des personnes. Et puis arrivent deux personnes, donc des dealers, hein, connus comme tels, qui lui disent la livraison de Pam est arrivée. Et plus tard, la vestiaire du Rock'n'Roll Circus vient voir Sam en disant « Sam, quelqu'un est enfermé dans la porte des toilettes hommes et depuis une demi-heure et on a beau tambouriner, voilà, on n'arrive pas à ouvrir. » Et il n'y a que Sam qui peut prendre la décision de faire fracasser la porte et ouvrir. Et quand c'est le cas, ben, il découvre Jim Morrison, qui est donc assis sur le trône des toilettes, la tête entre les genoux. Donc il prend délicatement sa tête entre ses mains, la relève, la voit un filet de bave qui rose qui coule au coin de sa bouche, et un regard assez vide. Il fait appel à un médecin qui est un client de la boîte, hein, qui vient là régulièrement, et ce médecin l'examine et dit « cet homme est mort, il n'y a plus rien à faire ». Là-dessus, les deux dealers débarquent et disent « mais pas du tout, il a l'habitude, nous il fait ça tout le temps, vous inquiétez pas, on s'en occupe, hop hop hop ». Il l'emmène et il l'embarque dans une voiture, alors qu'ils sortent par l'Alcazar, qui est donc un club qui se situe au-dessus du Rock'n'Roll Circus, et ils sortent par la rue Mazarine, alors qu'il y a une rue qui est à sens unique et qui est beaucoup plus discrète, on va dire, que la rue de Seine, qui est très passante, où est l'entrée officielle du Rock'n'Roll Circus. Et là, ces dealers emmènent donc le cadavre de Jim Morrison rue Beautreilly, donc l'appartement qu'il occupe avec Pamela Courson, le mettent dans la baignoire. Là aussi, il y a encore tout un tas de choses mystérieuses. Alors, pourquoi le mettent-ils dans la baignoire et y mettent de l'eau chaude? C'est pas pour essayer de le réveiller, mais du coup, ça va masquer l'heure de la mort. Donc, pour eux, ils ont besoin de couvrir leurs traces, oui, évidemment, parce que s'il y a une enquête, ils risquent d'être inquiétés, c'est eux qui ont vendu la dose mortelle à Jim Morrison. Et à partir de là, tout va se raconter de vrai et de faux. Par exemple, la biographie la plus connue américaine, celle de Stephen Davis, raconte que quand les pompiers sont arrivés, ils auraient dû casser un carreau de la salle de bain pour pouvoir entrer. Donc ça voudrait dire que Jim s'est enfermé
0: dans la salle de bain tout seul.
1: Dans la salle de bain,
0: ouais,
1: tout seul, donc il était vivant,
0: ouais,
1: quand il l'a fait. Mais rien ne corrobore ça. Ça, c'est ce qui aurait été raconté. Alors, selon vraiment l'enquête très difficile à faire, hein, parce que d'abord un grand nombre de protagonistes sont décédés aujourd'hui, et puis ensuite tout le monde a menti dans cette histoire. Et on est à une époque, au printemps 1971, où le journalisme d'investigation n'existe quasiment pas à Paris, et en plus personne ne sait quasiment que Jim Morrison est à Paris, il est là incognito. Que ça soit les pompiers, les médecins légistes ou la police qui vont venir entendent dire que ce James Douglas Morrison, ils n'ont pas la moindre idée de qui il s'agit, c'est juste un citoyen américain. Eux, ils n'ont pas idée qu'on en parlera encore aujourd'hui,
0: oui,
1: vous
0: ça.
1: Et moi.
0: Ouais. Et que c'est un des plus célèbres du Club des 27. Voilà,
1: exactement, et donc ils vont totalement bâcler l'enquête. Donc, ce qui s'est vraisemblablement passé, c'est que quand Pam découvre Jim Morrison inanimé, sans doute mort, déjà dans sa baignoire, donc amené par les dealers déjà morts, elle appelle Jean de Breteuil, en douce, au secours.
0: Eh oui, au secours mon dealer, ouais.
1: En plus, elle ne parle pas français, Pamela, ouais, donc de toute façon, elle est totalement démunie pour ce qu'il faut faire. Et Jean de Breteuil serait venu à ce moment-là, et c'est lui qui raconte cette histoire de vitre brisée. Mais pour couvrir le fait que Jim était déjà mort, ouais, et pour se couvrir lui-même, puisque, en fait, il va tout de suite après devoir fuir à Marrakech chez sa mère, se cacher pour être au Maroc et donc non extradable. Avec Marianne Faithfull, qui était sa compagne, avec qui, ouais, il vivait à l'hôtel, le fameux hôtel de la rue des Beaux-Arts. Donc très vraisemblablement, Jim Morrison est effectivement mort dans les toilettes du Rock'n'Roll Circus et a été ensuite conduit dans la baignoire de la rue Beautreillis. Maintenant, ce qui est toujours incompréhensible aujourd'hui, c'est pourquoi Jim Morrison, qui détestait l'héroïne, qui n'en avait jamais pris de sa vie, qui luttait contre, qui n'arrêtait pas de lutter avec Pamela, sa compagne, pour,
0: oui, pour qu'elle
1: cesse de se droguer. Il avait dit à Alain René dans l'après-midi qui précède sa mort, il avait dit, tu sais, ne t'inquiète pas, si Pamela parle de suicide, elle a choisi la mort, alors que toi et moi, nous avons choisi la vie. Or, c'est lui qui va mourir ce soir-là. Donc, ça n'a aucun sens. Qu'il ait pris de l'héroïne comme ça dans les toilettes du Rock'n'Roll Circus. Ça n'a absolument aucun sens. Pourquoi l'a-t-il fait ? Ou pourquoi l'aurait-il fait ? Je suis incapable de le savoir. Et quant à savoir quelle est la bonne version, ben on a tout porte à croire que c'est la version, bien sûr, de Sam Bernett qui est la bonne, parce que elle s'oppose à la version de Pamela Courson, qui est une junkie. On sait bien que les junkies ont tendance à raconter n'importe quoi, à vivre dans le fantasme, et surtout à vouloir couvrir leur propre fils. Après, il y a encore un dernier élément. Malgré tout, qui m'a été donné par Robbie Krieger, le guitariste des Doors, et qui m'a dit, mais Jim Morrison, sans doute, ce qui explique à la fois son alcoolisme et son mode de vie extrême, qu'on peut considérer comme étant suicidaire, et qui peut expliquer aussi qu'il ait pu mourir de mort naturelle, finalement, dans les toilettes du Rock'n'Roll Circus, c'est qu'il souffrait de rhumatisme articulaire. Alors, ça n'a rien à voir avec l'arthrose ou avec des rhumatismes normaux. C'est une maladie cardiaque. Et souvent, les gens qui en souffrent meurent avant leurs 30 ans d'une insuffisance cardiaque. Donc, il y a aussi cette possibilité comme il n'y a pas eu d'autopsie, on ne saura jamais, mais qu'il soit mort ce soir-là, juste d'un arrêt cardiaque sans lien avec le fait qu'il aurait consommé l'héroïne qu'il avait achetée pour Pam.
0: Ou alors, bien vivant et bien heureux sur une île, la fin, The End, c'est le nom du chapitre dans votre livre, Yves Bigot. Vous le lirez, The End, et vous vous ferez une idée.

0: Je vous recommande la lecture de Jim Morrison, Strange Days à Paris. Yves Bigot, merci. Comme d'habitude, c'était superbe.
1: Mais merci beaucoup à vous, Yves.
0: Et bravo à votre éditeur, Le Mot et le Reste. Décidément, que de beaux choix éditoriaux. À bientôt, Yves.
1: À bientôt, Émilie. Merci encore.
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3: Bonjour à toutes et à tous, j'espère que vous allez bien en ce mardi. Nous pensons évidemment fort à vous qui êtes au cœur des incendies en Gironde, dans les Landes, le Var et ailleurs, et qui avez peut-être dû évacuer et peut-être même perdu votre maison. Bon courage également à tous les pompiers qui luttent pour stopper cette vague d'incendies. Alors dans quelques instants, nous retrouvons Valérie Damido et Eric Bastien pour vivre ou revivre les meilleurs moments au taquet et vous donner le sourire sur votre radio ici.
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3: Et pour la musique, commençons avec Julien Clerc et un titre dont les paroles ont été écrites par Luc Plamondon, Quand je joue sur votre radio ici.

0: tournée à partir de fin septembre. Première date à Cannes, Montluçon et Gap, Julien Clerc, quand je joue sur votre radio ici. C'est Christophe d'ici Touraine et Virginie d'ici Azur qui jouent maintenant avec Valérie Damido et Eric Bastien. Le premier est très investi dans la vie associative et la seconde range ses lunettes dans un endroit particulier mais qui en fait est une bonne idée. C'est pas une si mauvaise idée que ça, si on n'oublie pas où c'est évidemment.
1: C'est Christophe qui est avec nous, qui a l'âge de raison, l'âge de la beauté, l'âge de la bienveillance, 60 ans. Mmh. Il aime surtout le chant parce que tu viens de monter une association de chant. Toi, tu chantes, mais tu es surtout le président.
2: Le président.
1: Eh oui, il paraît qu'on t'appelle Monsieur le Président, mon chichiou.
2: Voilà, donc c'est trop marrant parce qu'on a fait un petit truc au départ l'année dernière, on était 9 pour faire une cour de chant. Après, il y a une association qui s'est cassée la figure, puis nous on a remonté la même association et ils m'ont mis président et maintenant ça marche super bien, on doit être une soixantaine maintenant.
1: Eh ben voilà. Alors, elle a un nom cette association de chant?
2: Oui, c'est les Voix de Causélia et elle est située à Maitré en Indre-et-Loire. Et les gens peuvent aller sur les sites, tous les sites, on est référencés et ils peuvent me contacter, donc il n'y a aucun problème, ils peuvent venir, la première séance est gratuite pour voir, et on passe surtout des bons moments, c'est surtout ça.
1: Bah évidemment. Alors, en plus, tu es membre depuis 25 ans d'une organisation pour l'Eurovision. Voilà.
2: Je suis membre d'Eurofan au GAE, c'est, voilà, j'adore l'Eurovision.
1: Et voilà.
2: Un jour, j'y suis allé comme ça pour voir et je me suis pris de passion. Puis ben, de temps en temps, je suis allé au Portugal, à Vienne, à Athènes, tout ça, pour suivre l'Eurovision.
1: Eh ben, bravo.
3: Vous tentez pas de nous impressionner là, avec votre Marseillaise, l'Europe. On sent la chape de plomb avec Virginie sur nous. Là.
1: C'est votre candidate qui est en tête, vous feriez bien de la fermer.
3: Ah, bon, ah c'est vrai.
1: Ah là là, mon Dieu. Allez, mon cri-cri, tu vas marquer 5 points tout de suite. Je vais te poser la question cash. Écoute bien la question, réfléchis bien, tu as 10 secondes à mon top chrono. Combien sont les petits personnages qu'on appelle les Teletubbies? Combien sont ces petits personnages qu'on appelle les Teletubbies? Combien sont-ils? Top chrono, 10 secondes.
2: Donc c'était toute ma jeunesse, je crois, alors je suis en train de tout...
1: Vite
2: 4.
1: Bon. Et oui, ils sont 4. Tinky, Winky, Dipsy, Lala et Po. Bravo.
2: Ah voilà.
1: Ça te fait 9 points. Bravo mon cri-cri.
3: Virginie, on est effectivement en tête, Valérie l'a rappelé, on espère que ça va durer.
1: Plus maintenant.
3: Oui,
1: maintenant vous êtes à 7, on est à 9.
3: C'est ça. Virginie qui habite à Nice, Virginie qui a des poules chez ses parents, qui jardine un petit peu, qui cuisine très bien, notamment la truccia. Voilà, qui collectionne des miniatures de parfums. Tiens, j'en avais pas parlé. T'en as combien des petites bouteilles?
4: Oh bien 200-300.
3: Ah ouais, non, c'est quand même une belle collection déjà.
4: Oui. Voilà.
3: Et alors t'as obtenu l'étoile de Thierry Mugler. Ok, bah écoute, ça complète la collection.
1: C'est une miniature assez rare, effectivement.
3: Oui, voilà, c'est assez rare, ça
4: oui.
3: Sans doute un petit peu d'avance.
4: Exactement.
3: Alors toi, dans les années 80, t'allais en colonie de vacances. Et tu perdais tes lunettes dans l'eau. Sauf que... Ah oui, non mais elle va vous expliquer, qu'est-ce qui t'est arrivé?
4: En fait, donc j'étais en colonie, mais c'était en colonie, les vraies colonies. Il n'y avait pas de bâtiment en dur. On se lavait dans la rivière, j'avais des lunettes.
3: Ouais.
4: Et je m'étais dit, je vais les mettre à l'abri, ces lunettes, pour pas les perdre. Et je les ai tellement bien mises à l'abri que finalement, j'ai jamais réussi à les trouver. Donc la colonie s'est mobilisée pendant 2 heures pour les chercher. Donc je me suis dit, bon, je vais laisser tomber parce que de toute façon, elles ont dû partir dans la rivière. Et je vais pour mettre mes chaussures et mes lunettes étaient dans mes chaussures.
3: Voilà. Et quelques années plus tard, t'as mis des lentilles pour te baigner exactement au même endroit. Tout le monde a cherché.
4: Non, non.
3: Et t'as...
4: Bah, si, non, là, c'était pour la farce. C'est-à-dire que comme j'allais en colonie toujours avec les
3: okay.
4: mêmes groupes,
3: d'accord.
4: Là, cette fois-ci, j'étais passée aux lentilles.
3: Ah, tu leur as fait la blague, d'accord.
4: Faire le running gag
3: quelques
4: années après. Je leur ai fait semblant de chercher mes lentilles, ce qu'ils ont fait. Mais au bout de 5 minutes, je ne les ai pas laissés chercher aussi longtemps. Et au bout de 5 minutes, je leur ai dit non.
3: J'ai bien compris. D'où l'humour. L'humour qu'elle cherche parce qu'elle en a beaucoup, notre Virginie. Allez, voici la question. On reste sur des chiffres. Question cash. Pour 5 points, combien étaient les 2B3? Combien était ce groupe, les 2B3? Top chrono de 10 secondes.
4: 3.
3: Les To Be Free, c'est l'un des premiers boys band français. On est en 1996. Il y avait Philippe, on pense à lui. Il y avait Adèle, il y avait Franck. Ils étaient trois.
1: Tire un jour, maintenant.
3: Ça me tourne.
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3: amour
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3: Ne pas regretter.
1: Ouais, j'embrasse Adèle et Franck, que et j'aime oui. beaucoup.
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0: Et ici, tout s'en va, Gaëtan Roussel, qui est dans plusieurs festivals cet été, comme par exemple ce vendredi au Pont du Roc à Malestroit dans le Morbihan. Faisons la connaissance de Shirley d'Issigar-Lozère à présent. Shirley qui raconte à Valérie Damido et Eric Bastien sa rencontre avec son mari. Et visiblement, eh ben, c'est pas vraiment avec son don pour la danse qui l'a séduite.
1: Alors, Shirley, il paraît que tu as rencontré ton chéri à la feria.
2: Eh ben oui.
1: Eh ben oui, forcément, bien sûr.
2: En vraie gardoise.
1: Eh ben oui. Alors, il paraît que tu y allais avec ta copine pour retrouver des profs. Et dont un prof, tu t'étais avec une amie et t'étais aussi avec un mec que t'allais larguer, en fait.
2: Non, c'est pas moi.
1: Ah, c'est ta copine. D'accord, ok.
2: C'est ma copine, voilà.
1: Et alors
2: Elle m'a dit qu'il y a deux profs du collège qui venaient à la feria. J'ai dit, ok, j'ai demandé s'ils étaient ensemble. Elle m'a dit, non, ils sont tous les deux en train de se séparer et ils vont finir ensemble. Donc, quand je l'ai vu arriver, je ne me suis pas dit que ça pouvait être potentiellement mon futur mari.
1: Ah bah oui, forcément. Et alors, il paraît que tu as trouvé qu'il dansait comme un dieu.
3: Ça existe.
2: Il danse comme un dieu, si Dieu n'a pas le rythme.
3: Meilleur van. Ah là, j'aurais pas pu faire mieux. Elle est magnifique, celle-là. Pauvre homme.
1: Bah oui, pauvre. Et donc, il danse pas en rythme.
2: Il a du mal à être sur la musique, donc j'ai passé la feria, le regarder danser en me disant, mais comment il fait? C'est un don.
3: En train de dire qu'on n'a pas le rythme, quoi, les hommes, quoi.
1: Bah non, le sien, en tout cas.
3: Enfin,
1: non,
3: tous les hommes. Tout, moi, je l'ai pas.
2: Mais Laurent, il a du mal à danser en rythme.
1: Il fait la discudance, quoi. Il fait la discudance. Mais quand même, il est rigolo, parce qu'il paraît qu'il t'a bien fait rigoler.
2: Oui, ah ben on s'est revu 6 mois après à un loto, n'est-ce pas? Et là, il m'a fait rigoler.
3: Ah. Ouais, il n'a plus que ça, hein, il n'a pas la danse.
1: Ah, voilà. Et ça fait combien de temps que vous êtes ensemble?
2: Ça va faire 13 ans en février.
1: Et vous êtes mariés depuis?
2: Depuis le avril. Non, depuis, pardon, juillet 2021. Donc, plus de 4 ans.
1: Eh ben, dis donc,
3: les belle histoire. Ça.
1: Ben oui.
3: Comme on les aime.
1: Comme on les aime, exactement. Ben, moi, j'aime bien l'idée. Alors, par contre, il paraît que tu as un défaut. Il paraît que tu dis ce que tu penses, mais c'est pas un défaut, ça?
2: Moi, je suis un peu grande gueule j'ai du mal à faire semblant. Donc, les gens, quand ils les aiment pas, par exemple, ils me comprennent.
1: Mais est-ce que c'est un défaut, chérie? Moi, je ne trouve pas.
2: Eh ben, un peu. Ben, dans la société actuelle, un peu hypocrite, si, un peu.
1: Oui, c'est vrai qu'on m'a souvent dit que j'étais grande gueule parce que je dis toujours ce que je pense. Mais moi, je trouve que c'est un super. C'est pas un défaut, c'est une super qualité d'être honnête.
2: Ouais, je suis d'accord avec. Ouais.
1: Ah bah tu vois, t'es d'accord avec moi, bien sûr.
3: Mais bien sûr. Moi je suis. C'est vrai, tu dis ce que tu penses.
1: Toujours.
3: Mais ça plaît pas toujours aux gens. Mais au moins comme ça, tu sais tout de suite ce que t'as à faire du coup.
1: Oui, mais souvent, en plus, quand les femmes sont un peu grande gueule, on dit qu'elles sont ingérables, que c'est gna gna gna.
3: Ah oui, vous êtes ingérable, Valérie.
1: Voilà, c'est ça. Exactement. Et il dit quoi, ton chéri?
2: Il apprend à composer.
3: C'est beau, ouais, c'est une belle réponse.
1: Non,
3: hein.
1: Mais il apprend à composer, c'est-à-dire que oui, quand tu l'as vu danser, tu lui as tout de suite dit, tu danses comme une patate, évidemment.
2: Oui, je lui ai dit rapidement. Voilà. Je lui ai aussi dit que j'adorais ses fesses.
3: Ah, mais ça se lâche aujourd'hui. Mais vas-y, quoi.
2: Heureusement que
3: le félin, sa maman, quoi.
1: Aïe. Bah oui, s'il a des belles fesses, c'est bien.
3: Qu'est-ce que vous regardez, bien, Valérie, chez un homme, en premier? Allez, tout le monde, on est honnête, là.
1: Qu'est-ce que je regarde chez un homme?
3: Sérieux, oui,
1: ses mains et ses yeux.
3: Ok, Alexia.
1: Et après, non, c'est godasse, parce que si un mec a des godasses dégueulasses, genre, soit moche, soit gna-gna, oh là là, allez.
3: Et Alexia, toi, t'es une fille, tu regardes quoi?
4: Moi, c'est les cheveux. Parce que j'aime bien les garçons cheveux longs.
1: Et toi, tu regardes quoi chez un homme en premier, Shirley? Ses fesses, apparemment. Eh oui, voilà.
3: Donc elle est honnête, elle a dit la vérité. Voilà,
1: t'as raison. Ouais. Mais c'est vrai qu'un beau cul de mec, c'est sympa aussi. Et... Bon, alors.
3: Oui. C'est sympa ce Noël, hein, je reviendrai. Oh, j'aime beaucoup.
1: Bon, allez, on va marquer 5 points de plus, ma chérie, tu vas gagner.
3: On va voir.
1: Je vais tout de suite te poser la question. Écoute bien, c'est très facile, hein, franchement. Comment dit-on joyeux Noël en espagnol? Comment dit-on joyeux Noël en espagnol? Top chrono, 10 secondes.
2: Félix Navidad.
1: Et nous allons tout de suite, immédiatement, vérifier grâce à cette magnifique chanson.
3: J'adore cette chanson.

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2: Cet été, à l'heure du déjeuner, Valérie Damidot et Eric Bastien vous tiennent compagnie avec les meilleurs moments d'Otaquet. Nous les retrouvons avec les candidats, juste après France Gall et Elton John, donnés pour donner sur votre radio ici.

0: Gall et Elton John dans un duo de 1980, donné pour donner sur votre radio ici. Valérie Damido et Eric Bastien sont à présent avec Jean-Claude d'ici Loire-Océan et Claire d'ici Normandie, qui ont tous les deux des petites manies. Alors le premier pour lui porter chance, et la seconde, c'est avec sa porte d'entrée que ça se passe. Et vous, quelles sont vos petites manies?
1: Alors, Jean-Claude, dis donc, tu as une petite manie, il paraît qu'avant de faire quelque chose d'exceptionnel, tu croises tes doigts pour invoquer la chance.
2: Oui, c'est ça.
1: Eh ben, c'est pas...
2: ça.
1: Alors, tu croises bien tes doigts, tu fermes les yeux, tu dis « je vais y arriver », comment tu fais?
2: Ouais, c'est ça, je place le majeur au-dessus de l'annulaire.
3: On va pas savoir.
2: Là, vous voyez, là, juste au-dessus. Et puis voilà, je me dis « allez ». Et on tente sa chance, voilà. Actuellement, je l'ai fait deux fois déjà, depuis que je suis avec vous.
1: Et ça marche ou pas?
2: Oh, ça marche oui, plus ou moins.
1: Bah écoute, t'as 4 points quand même, hein, oui. Donc c'est pas mal. Ouais. T'as fait un sans faute. C'est tout.
2: Bon, ouais, alors. C'est vrai. Ouais, ça marche pour le moment.
1: Alors, écoute bien. Nous allons tout de suite marquer 3 points de plus. Ça, c'est sûr. Je le sens. Parce que tu es très fort et tu vas croiser tes petits doigts en invoquant la chance. Je te mets une petite ambiance de Noël.
3: C'est beau.
1: Alors, écoute bien. Nous allons parler évidemment encore du Père Noël. C'est la question à choix multiple. Je vais te poser la question, te proposer des réponses.

0: Top chrono, 10 secondes.
1: Je vais dire Pirani parce que je sais pas du tout. Donc voilà, j'essaie la première.
0: Rovaniemi, Rovaniemi, c'est situé en Finlande et c'est et la ville abrite le Santa Claus Village. Et c'est là où est reparti le Père Noël dès cette nuit après avoir fait tout le monde entier. Voilà, et ben.
1: Waouh, génial.
0: Bravo Jean-Claude, 3 points de plus, tu as 7.
2: En même temps, le Damino Bastiano, c'est quand même Noël tous les jours et toute l'année chez nous. Ça aurait pu être la bonne réponse. Bon, Claire est avec nous ici Normandie en ce jour de Noël. Claire qui a aidé les Restos du Cœur longtemps dans sa vie. Bravo. Claire qui adore les Lego. Alors c'est marrant qu'on parle des Lego parce que je suis sûr qu'il y a plein d'enfants qui ont des Lego aujourd'hui au pied du sapin. T'as des grosses pièces. T'as quoi comme Lego? T'en as combien surtout?
3: On a déjà une bonne dizaine. C'est vrai qu'entre les tableaux Van Gogh, on a fait. Mon fils, il aime bien aussi tout ce qui est bateau pirate.
2: Ah oui, donc,
3: c'est
2: vrai qu'on
3: a fait le Black Pearl.
2: Bah, c'est le Black Pearl, ouais. Il y a 2862 pièces de Lego pour le Black Pearl.
3: C'est costaud.
2: Et tu l'as eu pour Noël là? Tu viens de l'avoir?
3: Oui, exactement, ah ouais, c'est ça.
2: Génial.
0: Oh là là.
2: Ça va occuper tout le monde pour les fêtes, hein. 2862, là, c'est sûr que
3: voilà,
2: c'est énorme.
3: C'est ça.
2: Bon, une petite manie quand même, voilà, un petit défaut, un petit côté maniaque.

0: Alors ?
1: Sur la porte d'entrée.
0: Bah, il paraît que t'es maniaque sur la porte d'entrée. C'est... Tu ouvres.
1: Ah,
0: bah,
1: oui.
0: Excuse-moi,
1: je vais pas le dire. Oui, j'ai besoin de déclencher plusieurs fois la porte pour être sûr qu'elle soit bien fermée.
0: Bah, oui. T'es maniaque de la porte d'entrée.
2: Bah, c'est un toc.
1: C'est vrai.
0: C'est un toc, oui. Alors, ça, c'est pas un toc, c'est un rêve, décrocher la cagnotte du loto. Eh oui.
2: Mais qui n'en rêve pas de gagner au loto, quoi.
0: Uniquement pour ne plus compter, voilà, c'est le rêve de tout le monde. Et,
1: hein, c'est ça.
0: On aimerait. Eh bien, écoute, nous allons voir si tu vas gagner la cagnotte. Attends, plus de 1800 euros de cadeaux, hein, quand même, cette semaine. C'est pas rien. Voici ta question à choix multiple et elle vaut 3 points. Ambiance. Dans le milieu sous les mers, quel animal marin peut produire une lumière naturelle, parfois appelée illumination de Noël des abysses. Donc une lumière naturelle qu'on appellerait illumination de Noël des abysses. Cet animal, selon toi, c'est un calmar géant, un poisson lanterne, une méduse pélagique, une damidote pailletée et crevetée, comme les crevettes. Top chrono, 10 secondes. Calmar, poisson, méduse, damido crevetée et pailletée. Allez, vite.
1: La méduse,
0: non, c'est le poisson lanterne, un petit poisson abyssal qui est doté d'organes bioluminescents et qui émet donc cette lumière bleutée. Voilà, qui est un spectacle naturel, qui est très beau d'ailleurs et qui rappelle les guirlandes de Noël. Désolé.

0: la voir en concert, ça sera le 10 novembre à Paris, Oria, soirée mondaine dans la playlist d'ici. Linda Dissinor est maintenant avec Valérie Damido et Eric Bastien. Linda qui se lève très tôt chaque matin pour une bonne raison. Quant à Pascal Dissi-Touraine, il ne part jamais sans son vélo. Il aurait pu faire le Tour de France. J'en profite pour vous dire que si le Tour de France homme s'est terminé le week-end dernier, celui des femmes commence ce samedi et nous le suivrons en direct chaque jour sur votre radio ici, radio officielle du Tour 2026.
1: Linda, ma chérie, tu n'as qu'un point. Que se passe-t-il?
2: Excusez-moi.
3: Ah mais moi je suis ravie d'être avec vous et de commencer l'année avec vous, franchement.
2: Ça fait longtemps que tu essayes d'être avec nous, tu t'inscris quand?
3: Non, c'est la première fois.
2: D'ailleurs, vous avez pas un numéro à nous donner?
1: Alors écoutez, on nous demande, alors si vous avez envie, c'est le
2: 0810 055 056.
1: Et là, on vous prendra vos candidatures, sinon vous vous rapprochez de vos locales, mais 0810 055 056.
2: On peut appeler maintenant, là.
1: Et on peut appeler maintenant.
2: C'est génial.
1: Bah, bien sûr que c'est génial.
2: Formidable, cette radio.
1: Mais évidemment. Alors, voilà. Tu as un petit rituel. Tu te lèves tous les jours vers 5h du matin.
2: Mm-hmm. C'est tôt, ça.
1: C'est très tôt.
3: Ouais.
1: Enfin, en même temps...
2: Elle fait quoi?
1: Eh bien, figurez-vous qu'elle se prépare un petit café. Et... apporté par George. George arrive en slip, lui apporte son café.
2: Joe Malongo n'a rien à envier à George.
1: Non, et ensuite tu te recouches pour lire.
3: Bah, je me remets dans mon lit, bien chaud sous la couette, et puis je me prends une petite heure ou heure et demie de lecture. Ouais.
1: Avant que ton fils se lève.
3: Exactement, avant que la journée avec mon fils, le boulot et tout
2: Tu fais une sieste quand même dans la journée.
1: Non,
2: parce que...
1: elle va parce qu'elle adore, elle lit parce qu'elle adore la lecture. Elle fait même partie d'un book club.
3: Salut d'ailleurs si elle m'écoute, les copines du book. Tout le premier vendredi du mois.
1: On se réunit, voilà, bien.
3: On se réunit et on parle de nos lectures.
1: Et voilà.
3: Les unes aux autres et tout, enfin, dans une ambiance super sympa.
1: Et voilà.
3: C'est
1: alors,
3: vachement bien.
1: Ma chérie, tu as un point. Si tu marques les 5 points, tu vas remonter ta moyenne. Écoute bien la question cash à 5 points. Quelle chanson de Claude François connaît un nouvel engouement grâce à la pub de Noël d'Intermarché? Quelle chanson de Claude François connaît un nouvel engouement grâce à la pub de Noël d'Intermarché? Top chrono, 10 secondes.
3: Le mal aimé.
1: Padam, pam, padam. Tu connais pas la pub de Noël d'Intermarché?
2: Pas du tout, bah non, non.
1: Mais avec le loup?
3: Oui.
2: Ah non.
1: Mais t'es. Alors, il y a
2: oui,
1: eu 12 milliards de vues de ce truc.
4: Mal aimé.
1: Avec le petit loup.
2: Je sais. Et puis je vois le petit loup, mais je vois pas l'Intermarché.
1: Oh là là, mon Dieu. Eh ben bravo, t'as 5 points, ça te fait 6, ça.
2: Ouais, c'est moi le mal aimé. Comme Pascal, nous sommes mal aimés, Pascal.
5: Ah oui, j'ai bien compris, là, j'ai bien vu.
2: Oui. Pascal, 5 points. On est bien vu, surtout, là, on est pas mal. Jusqu'à 13h, on va voir ce que ça donne. Pascal, est-ce que tu as envie d'aller à Besançon? Tu connais ou pas Besançon?
5: Oui, je connais Besançon, on a visité.
2: Ah, ok. Mmh. Ouais, t'as visité.
5: Les horlogeries, tout ça.
2: Ah oui, mais tu t'es pas arrêté dans un bel hôtel spa, t'as pas été.
5: Non.
2: Voilà. Michael Gregorio, le spectacle,
1: là.
2: Tout ça.
1: Oh là là.
2: T'aurais pu y aller en vélo, d'ailleurs. Parce que notre Pascal, il aime voyager en France et il emmène toujours un vélo avec lui, c'est vrai?
1: Ah bon?
2: Ah oui.
5: Les deux vélos.
2: Incroyable. Donc tu pars dès que tu vas visiter, je sais pas, un département ou quoi que ce soit, tu mets tes vélos, mais alors tu les mets où? Dans la voiture? T'as une caravane?
5: Non, derrière, sur le porte-vélo.
2: D'accord, sur le porte-vélo. D'accord.
1: Tu parles un langage qu'il ne connaît pas. Il n'a pas, non seulement il n'a pas de bagnole, Eric Bastien, mais il n'a pas de vélo porte-vélo sur une bagnole.
2: Non, c'est sûr. Alors, lors d'un voyage à vélo en Alsace, t'as crevé après seulement 40 km. Comme tu n'avais pas moyen de réparer, qu'est-ce que t'as fait?
5: Eh bien, je suis revenu à la voiture, rechercher la voiture pour retrouver ma femme qui avait son vélo.
2: Ah ouais, mais t'as mis combien de temps alors?
5: J'ai mis une heure et quart. Je pense que j'ai gagné l'étape là.
2: Ah donc, t'as fait 40 bornes à pied parce que ton vélo, t'as laissé le vélo?
5: Non, j'ai repris le vélo de ma femme pour retourner à la voiture. Elle a gardé le vélo crevé.
2: Ok.
5: Et elle m'a attendu.
2: Mmh. Une heure et demie pour faire 40 km, il a fait la route des vins aussi. Voilà, c'est bien ça.
1: C'est pour ça que t'as mis une heure et demie pour faire 40 bornes.
2: Pas comment t'as fini sur la route des vins.
5: J'ai pas fait beaucoup de dégustations.
2: Pascal, on y va pour marquer peut-être. C'est quoi ces 5 points là?
1: Ouais.
2: Oui, 5 points, on y va avec la bande originale. Écoute bien. De Forrest Gump.
1: C'est pas The Forrest Gump, c'est Forrest Gump tout court.
2: Forrest Gump.
1: Ouais, Forrest Gump.
2: Quel acteur incarne Forrest Gump au cinéma Top chrono.
5: Tom Hanks.
2: 10 secondes. Tu as l'air sûr de toi. Tom Hanks, qui incarnerait Forrest Gump dans ce chef-d'œuvre, sorti en 1994. Un rôle qui lui a valu l'Oscar du meilleur acteur. Bravo, oui, c'est Tom Hanks. Un film qui raconte la vie extraordinaire d'un homme simple au grand cœur. Un témoin involontaire de l'histoire américaine.

0: Baby, can I hold you? Tracy Chapman sur votre radio ici. Allez, restez avec nous dans moins d'une minute. La suite des meilleurs moments d'Otake avec Valérie Damido et Eric Bastien, mais aussi Yves Dissinor qui parle de son bénévolat auprès des personnes âgées et Laetitia Dissibéry qui participe à des lotos tous les week-ends et qui a tendance à gagner de sacrés cadeaux.
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2: Alors, moi, ce que j'aime dans votre couple, c'est que toi, tu préfères faire le ménage que bricoler, c'est ta femme qui bricole.
3: Ouais, ça coûte aussi, ça.
2: Oui, parce que tu n'aimes pas le bricolage, c'est ça?
3: Voilà. Ouais.
2: Ouais, pourquoi?
3: Ah, pourquoi? Je sais pas, ça dépend des trucs, mais bon, je suis pas trop branché.
2: Moi, je comprends, moi, je suis pas... Je comprends les gens qui n'aiment pas le bricolage. Moi non plus, j'aime pas le bricolage.
4: Non, c'est vrai, c'est... tu l'as prouvé sur M6
2: je pendant 15 ans. Je déteste ça. Alors, tu es bénévole en gériatrie à Alône depuis 15 ans. Alors, qu'est-ce que tu fais? Ça veut dire quoi?
3: Disons que je vais dans les chambres pour visiter les personnes, pour leur apporter disons quelque chose en plus que le personnel n'a pas beaucoup de temps de faire ça. Alors bon, les faire rire, enfin plein de choses, et on fait des sorties et tout. Et bon, ça te permet de voir autre chose que
2: bah oui, puis tu peux faire des activités avec eux, les écouter, c'est bien.
3: Nous, c'est plus dans l'écoute, nous. C'est pas moins animation, mais c'est plus dans l'écoute.
2: Ouais, c'est ça, tu les écoutes, tu parles avec eux, ça c'est hyper important. Généralement, les personnes âgées, ils aiment bien raconter leurs histoires. Mais c'est vrai.
3: On apprend plein de trucs, on grandit en plus avec eux.
2: Apprend plein de trucs, moi j'adore. J'adore ça. Bon, alors.
4: Comme vous ne me racontez pas beaucoup d'histoires, ça veut dire que vous n'êtes pas encore âgé.
2: Oh si, je suis âgé mon petit gars. Alors mon petit, tu vas marquer probablement ton deuxième point avec une ambiance sexy in the beach.
4: Ah.
2: Oui.
4: Oh là là, dis donc.
2: Ça ne rigole pas. Ah. Alors, écoute bien.
4: Ah.
2: Le livre Le Kama Sutra.
4: On aime.
2: Le Kama Sutra qui est un livre extraordinaire.
4: Hein. Oui, bien sûr.
2: Eh ben ce livre a été interdit au Royaume-Uni jusqu'en 1963. Est-ce que c'est vrai? Est-ce que c'est faux? Top chrono, 5 secondes. T'as dit vrai?
3: Ouais.
2: Eh ben c'est vrai. Effectivement, parce que ce livre indien, hein, qui est consacré aux arts de l'amour, hein, c'était destiné aux classes aisées. Ça a été traduit en anglais en 1880, mais dans l'Angleterre victorienne, c'était jugé obscène. Donc ça a été interdit jusqu'à ce que les Beatles arrivent. Et voilà. Donc bravo, un point de plus, tu as deux.
4: Laetitia. Le Kama Sutra, non, tu connais? Oui, tu connais, bien sûr, Laetitia, le Kama Sutra.
3: Oui, oui.
4: Voilà.
2: Mais qu'est-ce que tu voulais faire comme
4: phrase? Non, je sais pas, j'ai mis un coup de frein à ma phrase.
2: Ouais, c'est bien que t'aies mis un coup de frein à ta phrase.
4: Oui, c'est mieux, à mon élan. Bon, Laetitia qui nous écoute avec ici, Berry, qui est dans l'Inde, qui habite Montgivray, et alors qui vient tout juste de passer un diplôme. Et alors, c'est quoi ce diplôme?
5: C'est un titre pro-voyageur.
4: Conductrice de transport scolaire, voilà, c'est pour ça qu'on vient d'écouter.
2: Chauffeur,
4: si t'es champion, appuie sur le champignon. Bon, alors donc, si tu viens d'avoir le diplôme, ça veut dire que tu commences le boulot bientôt ou t'as déjà commencé?
5: Ah, j'ai déjà commencé.
4: Ah ouais? Et alors, ça te plaît? C'est un job sympa?
5: Oui, je suis conductrice de transport scolaire, donc oui.
4: Oui, c'est ça. Tu as un bon contact avec les élèves. Ils ont quel âge, les élèves que tu transportes? C'est des petits?
5: Oui, alors j'ai des maternelles, des primaires, des collégiens, lycéens.
4: Ah, donc, sympa, voilà. Sympa. Alors toi, t'as fait plein de choses, parce qu'avant, t'étais vendeuse en boulangerie.
5: Oui, tout à fait.
4: Ouais. Oui. Puis opératrice de production dans le domaine médical.
5: Oui, c'est ça.
4: Dis donc, et c'est bien comme ça, de faire plusieurs métiers.
2: On a mille vies dans une vie.
4: Ben ouais, t'as bien raison d'en profiter. Tous les week-ends, tu participes au loto.
5: Oui, c'est ça.
4: Tu fais rouler les boules. Eh oui, c'est le bingo, c'est le... Attendez Valérie. Mais oui, pour un chat, un chat. Qu'est-ce que tu as déjà gagné?
5: Machine à laver, sèche-linge, ordinateur.
4: Ah quand même.
5: Carte cadeau, ouais.
2: Eh ben dis donc, t'es chanceuse.
4: Ah non, en termes d'électroménager, ouais, t'es pas mal. Hein. Bon Laetitia, seras-tu aussi chanceuse aujourd'hui avec nous dans Otake? Très beau séjour à Besançon ou machine à café Malongo en jeu. Oh, ça sent le coup de boule là.
6: Allez les bleus.
4: Ah Zidane, la légende, le futur entraîneur, l'équipe de France, on a envie, on y croit.
2: Oui. Mais qu'il est beau, on l'aime tellement.
4: Mais tellement. Il existe une statue représentant le célèbre coup de tête qui était appelé coup de boule, voilà, dans la chanson. Coup de tête de Zinedine Zidane lors de la finale de la Coupe du Monde. On est en 2006. Eh bien, moi, je te dis, il existe une statue qui représente ce coup de tête. Vrai ou faux, 5 secondes. Tu dis quoi? Tu dis vrai?
5: Ouais.
4: Tu as l'air sûr de toi, hein?
5: Bah, je pense.
4: Eh ben ouais, eh ben t'as parfaitement raison, le célèbre coup de tête de Zidane sur Marco Materazzi, immortalisé en 2012 par un plasticien intitulé Head Bat, une sculpture qui a notamment été exposée devant le Centre Pompidou à Paris pendant un temps. Voilà, c'est devenu une œuvre d'art.
2: Et le plasticien, il s'appelle
4: Adel
2: Abdessemed.
4: Voilà, je voulais pas écorcher de nom.

Bruxelles, boulevard désert, le groupe est en concert le 1er août à la Clayette en Saône-et-Loire, le 2 à Yzeure-sur-Creuse, ça c'est en Indre-et-Loire, et le 15 août à Châteauroux. Ensuite, il faudra attendre février 2027. Les meilleurs moments d'Au Taquet, c'est fini pour aujourd'hui. La suite demain avec une imitation de dauphins et des fans de parcs d'attractions sur votre radio ici. 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Restez avec nous à suivre Johan Rock pour Ici dès 5h sur votre radio ici.

0: Soyons chics, les deux sous chics, Jeanne Birkin sur les ondes d'ici. Merci d'être avec nous.
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0: Et ravi de vous retrouver ce mardi pour démarrer cette nouvelle journée du milieu de l'été après une nuit tropicale pour beaucoup d'entre vous. Orages et canicules seront au programme aujourd'hui. On fait le point sur l'évolution de la situation météo en France ces prochaines minutes. En attendant, toute l'équipe d'ici, dès 5h, vous accompagne au son de vos chansons préférées. Daniel Balavoine et Julien Clerc seront des nôtres ce matin, ainsi que vous-même, Cyril Ardo-Redon.
2: Bonjour Johan Rock, bonjour à tous. On va parler du retour progressif à la normale en Gironde avec les habitants qui ont pu regagner 2 communes et 8 campings qui peuvent rouvrir après le méga-feu qui a donc touché le département ces derniers jours.
0: Ce matin, on parle des coûts cachés de nos appareils en veille parce qu'on a bien trop souvent la flemme de les débrancher lorsqu'on ne s'en sert pas. Notre électroménager dépense sans compter. Les bons conseils d'usage et de bon sens dans 10 minutes avec Valère Coréard dans Par ici les économies. Et puis, venez nous raconter comment se passe votre été en ce début du mois d'août. 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Bon début de journée ici.
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0: Nous sommes le mardi 4 août. Ici, il est 5h. Le journal présenté par Cyril Ardo-Redon. Et attention, si vous êtes dans le quart sud-est de la France, 18 départements sont en vigilance orange canicule.
2: Météo France doit actualiser ses cartes à 6h ce matin. Ça peut donc changer à ce moment-là. Mais après des jours, voire des semaines d'une chaleur lourde et écrasante, on devrait un peu mieux respirer ces prochains jours. Car Guillaume Fariol, les températures doivent baisser pour une bonne partie du pays.
3: La canicule perd du terrain peu à peu, surtout à partir de demain. Un air plus frais est arrivé de l'Atlantique et progresse sur la France. La vague de chaleur qui dure depuis 7 jours recule. Adrien Varnant, prévisionniste à Météo France.
4: On va passer sous les 30 degrés dans beaucoup de régions à partir du milieu de semaine et on sera même peut-être localement un peu en dessous des normales de saison. Alors dans le sud-ouest ou dans le nord-ouest, ça reste des températures chaudes, mais en passant peut-être 1 ou 2 degrés en dessous des normales de saison, effectivement, ça va un peu dénoter avec le reste de l'été.
3: Le risque incendie va donc reculer sur une large partie du pays, mais pas sur le pourtour méditerranéen. Là, les températures restent élevées et le vent va s'intensifier à partir de demain.
4: On va avoir un changement de masère avec des vents qui vont tourner plutôt au nord, donc c'est pour ça qu'on a une baisse des températures sur le reste du pays, mais ça veut dire Mistral et Tramontane sur le pourtour méditerranéen. Et ça, c'est des vents très secs qui, malheureusement, du coup, n'arrangent rien sur le front de la sécheresse et des incendies.
3: Surtout qu'à ce stade, toujours aucune pluie notable en vue. Les précipitations vont rester, dans l'ensemble, anecdotiques, prévient Météo France.
2: Les explications de Guillaume Fariol sur votre radio locale ici. Dans ce contexte, l'Office français de la biodiversité alerte sur la situation historique et critique pour les petits cours d'eau français, avec une dégradation exceptionnelle de l'état de nos rivières à la fin juillet. Près de 1400 cours d'eau sont à sec ou ont vu leur débit fortement diminuer. C'est tout simplement un record. Toutes les régions sont touchées, en particulier le centre et le sud de la France. Le risque également face aux feux de forêt. Ce matin, 12 départements sont en orange pour un risque élevé d'incendie. Le Nord, la Somme, une partie de la Normandie, les Pyrénées-Orientales, le Var ou encore la Corse du Sud sont concernés. Et en Gironde, la vie tente de retrouver son cours normal après le méga-feu qui a ravagé 42 000 hectares. Les habitants du Porge et de Lège-Cap-Ferré peuvent rentrer chez eux et 8 campings de Lège-Cap-Ferré peuvent rouvrir, des établissements qui n'ont pas été touchés par les flammes. Et déjà, Caroline Félix, des résidents retrouvent leur bungalow.
5: Tout a brûlé autour du camping, mais les logements sont quasiment intacts. William, le directeur, en est encore tout ému.
6: Nous sommes des miraculés. Champions les pompiers, là. Ils ont fait du super boulot. Là, il n'y a rien à dire.
7: Ouais. Les pompiers s'étaient répartis un peu partout dans le camping aussi, avec des extincteurs pour éteindre toutes les cendres brûlantes qui arrivaient, qui mettaient le feu un petit peu partout.
5: Lui aussi a éteint 2 reprises de feu.
8: Oh la nignou !
5: Et il a nourri les chats de Sandrine. Elle retrouve son bungalow après 15 jours d'errance dans la région.
9: J'ai été évacuée 3 fois, mais je ne vais pas me plaindre quand je vois la misère qu'il y a sur le Porge. La reprise, elle se fait, mais on a été choqués quand même en arrivant de le voir, la catastrophe. Les maisons qui sont brûlées, toutes les personnes qui ont perdu leurs biens.
5: En face, les restes d'un des deux bungalows détruits du camping. Au milieu des cendres se dresse la carcasse d'un frigo calciné. Stéphane est un voisin du locataire.
8: Ils ont perdu tous leurs souvenirs, quoi. Ouais, il y a tout qui était ici, quoi. C'est très triste.
5: Sa maison, à lui, n'a rien, si ce n'est cette odeur de brûlé qui imprègne les rideaux. Il va pouvoir reprendre le travail dans le camping d'à côté qui rouvre, lui aussi, presque comme un retour à la normale.
2: Un reportage au camping de la Pinède à Lège-Cap-Ferré de Caroline Félix. Et dans ce contexte, la présidente du grand site de la Dune du Pilat lance un appel. Venez nous soutenir sur le bassin. Nous sommes prêts à accueillir les touristes. La célèbre dune à l'entrée du bassin d'Arcachon a rouvert il y a quelques jours, samedi. La saison touristique doit être sauvée, dit-elle.
0: Ici, 5h04, deux personnes foudroyées en montagne hier après-midi dans les Hautes-Pyrénées.
2: Il s'agit d'un adolescent de 14 ans et d'un homme de 21 ans. Ça s'est passé à 2700 mètres d'altitude sur le Jardis à Cotteret. Leurs jours sont en danger. Ils ont été hospitalisés à Tarbes. Une centaine de personnes sont foudroyées chaque année en France. Si vous êtes client du Drive Intermarché, vos données ont peut-être été piratées. Une cyberattaque a visé l'enseigne fin juillet. Près de 300 000 clients sont concernés avec des fuites des noms, prénoms, adresses, téléphones ou informations relatives aux commandes. Le groupement Les Mousquetaires assure que les données bancaires ou les mots de passe n'ont pas été touchés.
0: Et puis, c'est la quatrième étape du Tour de France Femmes aujourd'hui.
2: Place à un contre-la-montre individuel de 21 km en Bourgogne, de Gevrey-Chambertin à Dijon. Voilà 3 ans que le chrono n'avait plus fait son apparition sur le Tour féminin. Pauline Ferrand-Prévot n'a pas pratiqué cette épreuve depuis son retour sur la route l'an dernier. C'est donc un vrai test aujourd'hui.
10: C'est un morceau que forcément j'attends, que je redoute pas dans le mauvais sens, plutôt dans le sens où je suis curieuse de savoir en fait, parce que ça fait quand même longtemps que j'ai pas fait de chrono. Donc juste voir comment qu'est-ce que je peux faire et aussi vraiment chercher cette limite de la douleur. C'est ça que j'ai vraiment envie de faire pendant ce chrono.
2: Début du contre-la-montre à 14h34 et c'est la maillot jaune Sigrid Oxet qui partira la dernière à 15h01. Et Johan, du beau temps sur une grande partie du pays et l'arrivée malgré tout des orages.
0: Alors que certains d'entre vous ont passé une nouvelle nuit tropicale moite sur une grande moitié est de la France ce matin, quelques ondées orageuses à prévoir sur le centre du pays, au sud-est et sur le pourtour méditerranéen. En revanche, le temps reste sec, ensoleillé, bien que légèrement nuageux. Et puis pour les températures, ça donne ce matin 23 à Perpignan, 26 en milieu de matinée à Marseille, 19 à Brest, 20 à Bordeaux, 22 à Strasbourg. Et puis dans le courant de l'après-midi, le temps sera lourd, le ciel va tourner à l'orage par intermittence sur l'Auvergne-Rhône-Alpes, la Franche-Comté, également sur le nord-est du pays. Alors que cet après-midi, comme hier, c'est toujours à l'est qu'il va faire le plus chaud, 36 degrés à Strasbourg, il fera 30 dans la capitale, 28 à Rennes, 26 à Biarritz et 34 sur l'île de Beauté à Ajaccio. Chez vous, quel temps fait-il ce matin? Vous n'hésitez pas, vous nous postez vos températures, le nom de votre commune tous les matins ici. On fait la météo ensemble.
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0: Cette journée d'été, on la commence ensemble. Merci d'être présent à l'écoute de votre radio. Ici, Daniel Balavoine, Sauvez l'amour, 5h07, bon réveil.

0: 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Il est 5h11.
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0: C'est une histoire comme je vais vous en raconter parfois le matin, celle de Julien, étudiant en informatique près de Clermont-Ferrand. Il y a quelques mois, il s'est levé en pleine nuit pour éponger une flaque d'eau devant son frigo qui fuyait. Il était agacé, ça faisait plusieurs jours que ça durait, excédé. Il a donc attrapé son téléphone pour chronométrer le temps qui s'écoulait entre deux fuites. Et là, l'idée qui surgit. Julien s'est dit, et si mon smartphone pouvait, grâce au micro et aux vibrations, détecter les bruits anormaux de mes appareils électroménagers avant de tomber en panne? Un frigo qui grince, bizarrement, une machine à laver qui vibre de travers. Autant de signaux que nous, êtres humains, avec nos oreilles, on ne peut pas arriver à déceler la faille.
2: Mais c'est vrai.
0: L'intelligence artificielle, elle, sait faire des choses que nous ne savons pas. Voilà comment, depuis 6 mois, Julien planche très sérieusement, jour et nuit, sur un prototype d'appli smartphone baptisé Listen, écoute en français. Une appli capable, dit-il, d'anticiper les pannes avant qu'elles ne coûtent une fortune à nos budgets. Il vient tout juste de déposer un brevet en ce début du mois d'août. Les premiers tests, visiblement, sont concluants dans sa propre cuisine, qu'il a transformée en laboratoire d'artis. Tout serait plutôt encourageant, même, et c'est plutôt le paradoxe de cette histoire, à ce jour, son fameux frigo qui fuit, lui, n'a toujours pas été réparé. On vous tiendra au courant de cette appli. En attendant, il est 5h12, ce mardi, la météo et ses conséquences, toujours à la une de l'actualité en France, Cyril.
2: Oui, notamment les feux de forêt hein, qui inquiètent. Et cette initiative avec des citoyens qui patrouillent en forêt pour prévenir le risque d'incendie. Reportage en Indre-et-Loire dans quelques minutes.
0: Et pour la musique, elle arrive dans un instant. Ça, vous devrez vous mettre en forme.
2: Ça réveille. C'est mieux qu'un café.
0: Et debout, Shakira, mieux qu'un café. En attendant, le monde idéal, celui où l'on économise, c'est maintenant dans Paris ici les économies. Bonjour Valère Coréard, chaque jour avec vous, un bon plan pour cajoler notre pouvoir d'achat. Aujourd'hui, vous nous parlez de notre box internet.
3: Oui, ce petit boîtier qu'on oublie complètement, vous savez, il clignote discrètement au salon, dans le couloir, on le laisse en général tourner jour et nuit. Eh bien, l'éteindre la nuit, c'est un petit geste qui peut rapporter gros, entre guillemets. Une box internet consomme en moyenne 7 à 10 watts en continu, donc 60 à 90 kilowatts par an. C'est pas énorme hein, individuellement, mais enfin, à l'échelle de l'année, bah, allez, c'est 25 euros d'électricité qui partent en veille, pendant que tout le monde dort. Alors la solution est simple, hein, quand vous n'en avez pas besoin, la nuit, pendant les vacances, ou même la journée, si vous partez au boulot, vous débranchez votre box, vous la mettez sur une multiprise avec un interrupteur que vous passez en off. En un geste, vous coupez aussi la télé, le décodeur, la console, en fait tout ce qui est branché inutilement.
0: Et cette idée, Valère, ne vaut pas que pour la box.
3: Ouais, parce que les appareils en veille, c'est le poste caché de notre facture d'électricité. Une télé éteinte, elle reste en fait branchée. Un chargeur laissé dans la prise, ça tourne un petit peu aussi. Un micro-ondes qui affiche l'heure. Tous ces petits voyants rouges ou ces chiffres lumineux consomment. Alors, un tout petit peu individuellement, mais pas qu'un peu collectivement. Hein, jusqu'à 10% de la consommation annuelle d'électricité d'un foyer. Hors chauffage, ça peut monter jusqu'à 15%. Concrètement, couper l'éveil inutile, c'est une économie, allez, d'une centaine d'euros par an. Et je suis sur le minimum, sans rien sacrifier à son confort. C'est un petit réflexe, hein. Regrouper les appareils sur des multiprises à interrupteurs. Pensez à tout couper avant d'aller se coucher ou avant de partir. Voilà, vous savez désormais comment économiser de l'électricité pendant votre sommeil ou quand vous êtes absent. Il suffit de mettre votre box et vos veilles au repos, elles aussi. Si vous aussi d'ailleurs vous avez des bons plans pour réduire votre facture d'énergie et la nôtre donc, je suis preneur. Mon mail c'est parisilleséconomies@radiofrance.com.
0: Merci Valère, à demain. Demain d'ailleurs dans Paris ici les économies, il sera question de notre vélo tout classique qui peut devenir électrique. En attendant, vous écoutez ici, il est 5h15.
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0: 12 départements sont placés en orange face à un risque élevé de départ de feux de forêt aujourd'hui, selon Météo France.
2: Et l'image de ces feux des derniers jours, des dernières semaines en Gironde, dans le Var, dans les Landes ou à Fontainebleau, et dans toutes les têtes, partout en France. Alors, par endroits, les citoyens se mobilisent pour prévenir tout départ de feu. C'est le cas à Saint-Nicolas-de-Bourgueil, en Indre-et-Loire, où le comité communal feux de forêt patrouille chaque jour. Boris Compin.
5: Le comité communal feu de forêt de Saint-Nicolas-de-Bourgueil repose sur une vingtaine de bénévoles. Chaque jour, ils patrouillent entre 2 et 4 heures dans un véhicule racheté 45 000 euros au SDIS 37, un 4x4 doté d'une citerne de 500 litres d'eau et de nombreux autres équipements, comme l'explique Sébastien Berger, le directeur du CCFF.
6: Là, vous avez une citerne de 500 litres d'eau et également, vous avez du matériel de déforestage, donc des tronçonneuses et des broussailleuses. Et aussi, on a des saupompes dorsaux. On part avec 25 litres d'eau sur le dos, puis on peut traiter, en fin de compte, toutes les fumerolles. Et si on se trouve en pleine forêt, on peut s'alimenter auprès d'un étang et refaire le complément du véhicule avec une motopompe flottante.
5: Le matériel permet de traiter tout départ de feu sur 100 mètres carrés maximum. Au-delà, les pompiers viennent s'en occuper. Mais le CCFF a aussi un rôle de prévention auprès de tous ceux qui se promènent dans ce massif forestier de 600 hectares. Un massif interdit depuis plusieurs semaines.
7: Bonjour. Normalement, vous ne devez pas être en forêt.
8: À cause de ?
7: Il y a un arrêté, il y a des restrictions et il ne faut pas passer et rester en forêt.
8: C'est par rapport au feu de forêt.
7: Oui, c'est ça. On est toujours, nous, dans le secteur en risque très sévère. Donc on est désolé, mais même si l'endroit est bien, c'est interdit à la population.
8: Ça marche.
5: Ici, il s'agissait simplement de quatre promeneuses, des vacancières qui ont pu entrer dans le massif à pied sans avoir conscience que la plupart des routes sont barrées. D'autres bravent délibérément l'interdiction au mépris du danger, selon Éric Dozon, le président du CCFF.
9: On a trouvé une personne à la pêche au niveau d'un étang. Il était justement en train de fumer en plein milieu des bois. Quand on lui a annoncé qu'une amende, ça pouvait monter jusqu'à 300 euros, ça l'a calmé un peu.
5: Depuis que le CCFF a été créé, aucun départ de feu n'a eu lieu dans le massif bourgueillois.
2: Un reportage de Boris Compin, ici Touraine, sur votre radio locale ici.
0: C'était l'émission musicale emblématique des années 90, où se pressaient tous les artistes. Fréquence Star a fait son retour cette année sur la TNT. Son nouvel animateur sera l'invité des coulisses télé ce mardi, juste après Julien Clerc, ici.

0: Vous écoutez ici. J'espère que vous allez bien ce mardi matin. On est ravis de vous compter parmi nous. 5h20, c'est un 4 août qu'ils sont nés. 65 ans tout rond pour l'ancien locataire de la Maison Blanche, 44e du nom, Barack Obama. Fête aujourd'hui son anniversaire. Happy birthday, Mr. President, pour reprendre la petite phrase de Marilyn Monroe qui nous quittait il y a 64 ans, tout pile, des suites d'une overdose à son domicile de Los Angeles. Sa mort est considérée comme un suicide probable, est-il écrit dans sa bio. Marilyn, à ce jour, qui reste l'icône numéro un du cinéma hollywoodien. Dans un autre genre, un 4 août aussi, s'éteignait à Arles Jeanne Calment, doyenne de l'humanité, 122 ans. Un record de longévité qui n'a toujours pas été battu à ce jour. On souhaite ce mardi un bon anniversaire au journaliste sportif Laurent Luya, la voix des Jeux Olympiques, mais aussi de Roland Garros, du Tour de France, qui souffle ce mardi ses 59 bougies. Et puis aujourd'hui, c'est l'anniversaire du chanteur, interprète François Valéry. Aimons-nous vivants, n'attendons pas que la mort nous trouve du talent. Il le fait mieux.
1: Lui, il le chante, quoi. Oui, il chantait, ça aurait été super, Johan.
0: Un jour peut-être, en attendant d'écouter François Valéry sur les ondes d'ici, et ça arrivera inéluctablement prochainement. Bon anniversaire à vous si c'est un 4 août que vous êtes né. Il est 5h22 ce mardi, on vous emmène dans les coulisses de Fréquence Star. Après une très longue pause, le magazine est de retour sur la TNT. C'est une émission emblématique des années 90. Diffusée à l'époque sur M6, elle a fait son retour en septembre dernier sur W9. Et désormais, c'est Éric Jean-Jean qui l'anime. Ah, je crois qu'on sonne à la porte.
2: Hello.
3: Jeanne Masse dans ma maison.
2: Comment tu vas?
3: Je suis trop content de t'avoir. Mesdames, messieurs, Jeanne Masse est à la maison. Vas-y, passe devant, Jeanne.
0: Pour cette nouvelle version de Fréquence Star, la production a conservé les fondamentaux du programme. Un entretien en tête-à-tête mené dans une ambiance intimiste, prompte à recueillir les confidences des artistes. Une atmosphère dans l'esprit de celle insufflée à l'époque par Laurent Boyer, dont s'est inspiré son successeur, Éric Jean-Jean.
4: J'ai beaucoup parlé avec lui avant de commencer le programme. Lui, il avait un truc très intello autour de la philo, de la psycho, etc. Moi, je suis plutôt dans viens à la maison, on va boire un café, on va discuter, puis on va se raconter nos vies les yeux dans les yeux, tu vois. C'est pas tout à fait la même chose, mais ouais, l'idée, c'est de faire accoucher les gens. Ouais. Ce qui reste fondamentalement la même chose, c'est que c'est un homme, moi en l'occurrence, qui rencontre un artiste pendant une heure et qui lui pose des questions avec un gros retour sur qui il est et son enfance, quoi.
0: Du Fréquence Star d'il y a 30 ans, on se souvient des émissions réalisées en extérieur, le Massif Central avec Jean-Louis Murat ou bien Los Angeles en compagnie de David Hallyday. La nouveauté désormais, c'est que le programme est tourné dans l'appartement parisien de l'animateur, dont le salon fait office de studio télé.
4: Donc l'équipe télé débarque chez moi à 8h du matin, ils démontent tout et ils mettent les deux fauteuils Fréquence Star qui sont pour le coup pas mon mobilier à moi, et il y a des trucs pour éclairer partout, etc. Et une salle de maquillage dans ma chambre, hein, pour info. À force, je vais leur demander de me refaire la peinture, c'est une bonne idée, Johan.
0: Un peu de ménage quand même avant le tournage.
4: Oui, alors non, ça c'est un deal, c'est mon amoureuse qui a dit ok, ils viennent à la maison, ok, c'est cadeau. En revanche, il y a 2 heures de ménage que
0: avant ou après
4: après, quel salaud. Non, en fait, quand je m'en vais, il y a encore l'équipe de tournage. Et quand je reviens le soir, ils ont tout remis. Donc en fait, c'est très bizarre. J'ai l'impression que c'est un peu irréel la manière dont ça se passe.
0: Pour cette saison retour, le casting des invités mixe habilement nouvelle génération et valeurs sûres. De Julien Lib, ex-candidat de la Starac, à Chantal Goya, en passant par Pascal Obispo, Jeanne Masse ou Sébastien Tellier, le spectre musical couvert est on ne peut plus éclectique. En attendant que l'émission revienne à la rentrée sur W9, tous les épisodes de ce Fréquence Star Nouvelle Génération sont à voir sur la plateforme M6+. Tous les matins, venez donc nous raconter votre été sur l'antenne d'ici. Un petit coup de fil à la radio et vous repartez avec le pack été dans lequel cette semaine il y a un calepin pour noter vos souvenirs, vos confidences, une paire de lunettes pour profiter de l'éclipse le 12 août prochain et le roman de la semaine chez Pocket, Aller simple pour la joie, signé Lorraine Fouché. Alors on s'appelle 0810 055 056. On est bien ici.

0: Écoutez ici, bientôt 5h30, ça nous laisse le temps d'une petite parenthèse spatio-temporelle avec Stéphane Bern qui, ce mardi, nous fait voyager à l'époque des premiers temps de la météo.
1: Avant les satellites et Météo France, on observait le ciel, le mercure ou une grenouille. Et oui, la première Miss Météo avant Evelyne Delia, c'était Kermit. À Florence, dans son atelier, le savant italien Torricelli, élève de Galilée, s'amuse non pas avec une console ou des Playmobil,
2: en avant les histoires,
1: mais avec des tubes de verre et du mercure. Bon, chacun son truc. Un jour, il remarque que le liquide redescend mystérieusement, laissant un vide au sommet. Eureka! Il vient d'inventer le baromètre, un instrument capable de mesurer la pression de l'air. Désormais, la météo peut s'écrire en chiffres. Deux siècles plus tard, en France, un professeur du Muséum d'Histoire Naturelle, Auguste Duméril, trouve que tout cela manque cruellement de poésie. Et puis, ça coûte cher le mercure. Il propose alors un baromètre plus vivant. Il explique « Les grenouilles annoncent la pluie par leur coassement. On peut se faire un baromètre vivant en les plaçant dans un vase muni d'une échelle. »
3: La grenouille, comment s'appelle ? Kermit.
1: Dans son bocal de verre, la grenouille grimpe par beau temps et descend quand la pluie approche. Rien de magique. Par temps sec, les insectes volent plus haut et la grenouille, bonne vivante et affamée, doit grimper pour dîner. Quand l'air est lourd et humide, les moustiques volent bas. Inutile alors de grimper. En résumé, grenouille qui fait du sport, soleil dehors. Le dispositif fait fureur. Dans les fermes comme dans les salons bourgeois, on consulte la grenouille avant de sortir le parapluie.
4: Ce ne sont pas des vraies grenouilles, j'espère.
1: Certains la trouvent plus fiable que les journaux et surtout bien plus drôle à regarder. Aujourd'hui, nos applications météo ont remplacé la grenouille. Et on les croit, hein, ou pas.
0: À demain, Stéphane Bern. Et en attendant, vous pouvez retrouver toute la collection des replays et podcasts du Voyage dans le Temps sur le site ici.fr. Évidemment, à la une de la presse, ce mardi, nous allons partir à la découverte d'une tortue nomade qui sillonne les quatre coins de la planète. Notre invité est intarissable sur le sujet. Et cette espèce animale qui ne devrait pas manquer d'éveiller votre curiosité. Pour l'heure, 5h30, l'info en France et dans le reste du monde, c'est l'heure du 90 secondes. Avec vous, Cyril Ardo-Redon.
5: Avec un peu d'avance, 8 campings du Lège Cap Ferret autorisés à rouvrir après le méga feu en Gironde. Ces établissements n'ont pas été touchés par les flammes. Hier, les habitants de cette commune et du Porge ont pu retrouver leur domicile une dizaine de jours après avoir été évacués. Dans ce contexte, la préfète de la région Nouvelle-Aquitaine annonce qu'un arrêté ministériel reconnaissant le caractère de sinistre de grande ampleur sera signé cette semaine. Il permettra d'alléger les formalités administratives liées notamment aux abattages d'arbres et d'accélérer les opérations de coupe sanitaire. Ce matin, 12 départements du nord, de l'ouest et du sud du pays sont en orange pour un risque élevé de feux de forêt. Météo France place 18 départements en vigilance orange canicule. Le syndicat agricole Confédération Paysanne et 8 ONG comme le WWF ou la LPO appellent à censurer la loi d'urgence agricole et soutiennent les recours déposés par des parlementaires devant le Conseil constitutionnel. Selon ces organisations, le texte voté il y a 2 semaines par le Parlement viole la charte de l'environnement qui fait partie de la Constitution. Des inscriptions à caractère néo-nazi, fasciste et antisémite découvertes à plusieurs endroits du centre-ville de la Flèche dans la Sarthe, notamment près de l'hôtel de ville. Le maire RN de la commune condamne ces tags et assure qu'une plainte sera déposée. Et puis le Tour de France femme, la Norvégienne Sigrid Oxet est en jaune après avoir remporté hier la 3e étape. Place aujourd'hui à un contre-la-montre individuel de 21 km en Bourgogne entre Gevrey-Chambertin et Dijon. Début vers 14h30.
0: Vous écoutez ici, 5h31, 8 campings de Lège Cap Ferret en Gironde sont autorisés à réouvrir cet après l'incendie.
5: Des établissements qui n'ont pas été touchés par les flammes selon la préfecture, alors qu'hier, des habitants du Porge ont pu rentrer chez eux une dizaine de jours après avoir été évacués. Moment attendu, autant que redouté, forcément dans une commune où 184 maisons ont été détruites. Nicolas Joly, vous étiez aux côtés de ceux qui ont pu rentrer chez eux.
6: Masque sur le nez, Michel longe la route des lacs à vélo. Il s'arrête devant certaines maisons pour prévenir les propriétaires qu'il connaît.
7: Ta maison n'a rien. Si tu prends au nord, c'est cramé. Si tu prends à l'est, c'est cramé. Tu prends le sud, c'est cramé aussi.
6: Un moyen de se sentir utile et d'éviter la déprime.
7: C'est traumatisant, hein. Ça vous bouleverse, ça vous met dans tous ces états. Hein. Que ça soit esprit, âme et corps, le bonhomme, là, on passe à la moulinette. Hein.
6: Suzy, retraitée, fait le tour de son terrain.
8: Ça a brûlé, voilà, l'hangar qui a brûlé là-bas. Là, ça n'a pas bougé, la volaille, ça n'a pas bougé. Après, là-bas, ça a brûlé.

0: On est à vous.
1: Le reportage de Nicolas Joly sur votre radio locale ici. On regarde le ciel, Johan, canicule et orage au programme aujourd'hui.
2: On sort d'une nuit encore caniculaire, moite et tropicale. Aujourd'hui donc des orages qui sont annoncés pour l'instant en matinée, des ondées orageuses plus exactement sur le centre du pays, au sud-est et sur le pourtour méditerranéen. Le temps lui va rester sec aujourd'hui, soleil, un peu de nuages également et puis pour les températures ce matin, ça donne 23 à Perpignan, 23 également dans la capitale, 20 à Bordeaux et 22 à Strasbourg, alors que dans le courant de l'après-midi, le temps va devenir de plus en plus lourd et le ciel tourné à l'orage par intermittents sur l'Auvergne-Rhône-Alpes, la Franche-Comté également sur le nord-est du pays. Et puis cet après-midi, comme hier, c'est toujours à l'est qu'il fera le plus chaud. Le dôme de chaleur sur l'Europe a pour épicentre donc cette partie-là de la France, 36 à Strasbourg cet après-midi, 30 à Paris, 28 à Rennes. Comment ça se passe chez vous? Vous nous l'écrivez en nous postant des messages sur la page Facebook d'ici. Nous saluons Kevin qui vit à Mulhouse, qui a relevé ce matin 21 degrés chez lui. Le temps est nuageux. Christian, lui, est à Morzine, en Haute-Savoie. 18 degrés ce matin. Et puis, comme tous les matins, vous continuez de nous envoyer vos petits messages, des photos, si le cœur vous en dit. La page Facebook d'ici est à votre service.
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2: Elle est actuellement en vacances. Zazie prend son élan pour venir jouer en concert tout près de chez vous. Bon, va falloir être un peu patient parce que sa tournée ne débutera que début printemps 2027. En attendant, on révise nos classiques. Zen, restons zen. Ici, ce mardi matin, on se réveille avec le sourire. 5h35.

0: Bonjour, bon réveil. C'est bien ici que vous écoutez. Ce matin, là, tout de suite, maintenant, il est 5h40.
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0: Et les infos pratiques qui vous aident au quotidien, c'est aussi ça le credo de votre radio locale le matin. Ce mardi, on poursuit notre croisade contre les arnaques. Et ce matin, avec l'arnaque qui concerne les transports en commun, Cyril.
2: L'arnaque au morceau de scotch, un petit morceau de scotch déposé sur l'endroit, vous savez, pour payer votre titre de transport. Voilà, Aude Razou nous expliquera tout dans quelques instants.
0: Et parce que la musique ne s'arrête jamais ici, Johnny arrive dans un instant.
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0: Attends, garde deux ans, Johnny. Fais pas le début de la chanson.
2: Il nous fait tout, il est impatient, ce Johnny.
0: Ouais. Bonjour Samuel.
2: Bonjour Samuel.
4: Bonjour Yann, bonjour toute l'équipe.
0: Samuel, vous êtes chauffeur routier. Est-ce que vous êtes au boulot ce matin? Est-ce que vous êtes dans votre camion?
4: Eh oui, je viens de monter dedans il y a 5 minutes.
0: Bon, vous allez où ce matin?
4: Ce matin, sur le Havre.
0: Bon, la radio branchée sur les ondes d'ici. Il y a eu des vacances, il n'y a pas eu des vacances pour vous cet été?
4: Vacances, première quinzaine de juillet, qui ont fait du bien, et maintenant c'est boulot à fond.
0: Boulot à fond. On m'a dit que vous étiez le spécialiste du barbecue.
4: Oui, je me débrouille pas mal en cuisine, mais notamment barbecue.
0: En toute modestie, je me débrouille pas mal. Quelle est la pâte de Samuel? Qu'est-ce qui fait que lorsqu'on mange un barbecue et que vous êtes passé avant, on peut dire « Ah oui, ça, c'est le travail accompli de Samuel. »
4: Eh bien, moi, je fais bien mariner les viandes, et surtout avant de faire cuire, style le bœuf, je le sors au moins 2 heures avant la cuisson pour qu'il reprenne une température ambiante pour qu'il soit beaucoup plus tendre.
2: Eh ben j'arrive ce midi.
0: Eh ben écoutez, non, parce qu'il sera dans son camion, Samuel. mais c'est tous les week-ends, alors, en ce moment, le barbecue, si j'ai bien compris, chez vous.
4: Oui, tous les week-ends, il chauffe. Tous les week-ends, il chauffe, oui.
2: Bon. Rendez-vous est pris.
0: On va envoyer chez vous. C'est où, chez vous, d'ailleurs? Je vous ai pas demandé.
4: Moi, je suis à Grichet-de-Valas, à côté du Havre.
2: Eh bien, ne vous inquiétez pas, je me déplace.
0: Hein. Eh bien, Cyril se déplace et va le précéder, le pack été aux couleurs d'ici. Vous allez voir, c'est un beau sac aux couleurs de votre station locale avec plein de surprises, des goodies, des lunettes pour assister à l'éclipse, même si possiblement vous serez dans votre camion à ce moment-là. 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Je ne vais pas tout vous dévoiler, ça arrive chez vous d'ici quelques jours.
4: Ok, merci.
0: Je vous souhaite bonne route, Samuel, et puis à bientôt sur l'antenne d'ici.
4: À bientôt, et ici toute la journée, donc à bientôt, il n'y a pas de problème.
0: Je compte sur vous, évidemment, Samuel. On vous accompagne sur la route direction le Havre. Il est 5h42, bon réveil à vous.
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0: 5h42 chaque matin ici, c'est pas vrai, votre rendez-vous anti-arnaque pour éviter un bon paquet de désagréments. Aude, aujourd'hui, l'arnaque au morceau de scotch. Vous nous en parlez, de quoi s'agit-il exactement?
6: Eh bien, ça se passe notamment sur les bornes où vous achetez vos tickets pour les transports en commun ou là où vous rechargez vos cartes de transport. Il y a eu plusieurs signalements ces derniers mois. Vous vous présentez à la borne et là, vous voyez un gros morceau de scotch marron sur le petit boîtier pour payer en sans contact. Donc là, logiquement, vous vous dites que le sans contact ne marche pas. Donc, vous insérez votre carte bleue dans la petite fente. Là, il n'y a pas de scotch et vous faites votre code secret.
0: Et là, je suppose que c'est là, à ce moment précisément, que l'escroc entre en jeu.
6: Tout à fait. Et là, on retombe en fait sur une arnaque très classique. Le voleur est derrière vous, il vous regarde discrètement faire votre code, il vous pique la carte d'une manière ou d'une autre, plus ou moins discrètement, et le temps que vous fassiez opposition, il aura peut-être déjà réussi à faire quelques achats. Méfiez-vous hein, toujours des personnes autour de vous quand vous faites votre code de carte bleue. Ça paraît évident dit comme ça, mais quand je fais la queue, moi, je sais pas, à la caisse du supermarché par exemple, je vois beaucoup de gens vraiment pas méfiants, ils font leur code et moi derrière je vois absolument tout. Si j'étais mal intentionné, ça pourrait très mal tourner. C'est pareil aux distributeurs de billets, aux distributeurs de banques. Refusez tout net d'ailleurs quand quelqu'un propose de vous aider, c'est souvent un piège. Je reviens à mon histoire de scotch. Si vous voyez du scotch sur une borne d'achat, vous changez, vous en prenez une autre et n'hésitez pas à jouer collectif. Hein, signalez à la compagnie la présence de ce scotch suspect, ça aidera tout le monde.
0: On joue collectif tous les matins avec vous, Audrazo. C'est pas vrai, à retrouver sur le site ici.fr à l'onglet Arnaque. Tous les matins, deux minutes à part pour s'immerger dans le monde merveilleux de Dame Nature. Ce matin, il va être question de reproduction animale. En attendant, voici One Republic. Il est là, Runaway, sur les ondes d'ici. Run away.

0: mardi. Vous êtes branchés ici. À présent, on s'occupe de tout le reste et notamment de s'occuper de la nature. Merci d'être là. À 5h46, le monde merveilleux du vivant ouvre ses portes avec trois choses à savoir sur un insecte qui ressemble fort à une mante religieuse. Bonjour Benoît Prospero.
1: Mais qui n'est pas une mante religieuse. Bonjour à toutes et tous. Aujourd'hui, la magicienne dentelée. Bah oui, c'est son nom. Différence alors avec la mante religieuse. Bah la magicienne est une sauterelle géante sans ailes, aux antennes immenses, alors que la mante est plus petite, possède des ailes et une tête triangulaire très mobile. Et donc au programme, 7 cm, tranchante et clone. Et donc, première chose à savoir, la magicienne dentelée mesure 7 cm, ce qui en fait l'un des plus grands insectes d'Europe. Et pourtant, elle est archi discrète. C'est une véritable reine du camouflage qui s'active essentiellement la nuit.
0: Mais alors, pourquoi tranchante?
1: C'est la deuxième chose à savoir, la magicienne dentelée possède deux pattes dites ravisseuses. C'est-à-dire, un, démesurée et deux, armée de deux rangées d'épines. Et c'est donc avec ces armes qu'elle chasse à l'affût, criquet, sauterelle ou grillon. Et notez que comme sa cousine la mante religieuse, elle peut être cannibale.
0: Vous voulez dire que comme la mante religieuse, la magicienne dentelée mange le mâle après l'accouplement?
1: Eh ben non, pas du tout. Quand on dit qu'elle est cannibale, c'est parce qu'elle peut manger une des siennes par opportunisme, figurez-vous. C'est-à-dire que si elle tombe sur une congénère plus petite ou affaiblie, elle n'hésitera pas une seconde à en faire son repas. Et pourquoi elle ne mange pas le mâle après l'accouplement? C'est la troisième chose à savoir, tout simplement parce qu'elle n'a pas besoin de mâle pour se reproduire. La magicienne dentelée se passe de reproduction sexuée pour perpétrer sa descendance. Ce qui veut dire que l'espèce se reproduit par parthénogenèse. Traduction, les femelles donnent naissance toutes seules à des clones. Prends-moi pour un hérisson et demande-moi pourquoi tu as soudainement mal aux pieds. Le monde vivant est merveilleux. Et pour en savoir plus sur la nature qui vous entoure, vous pouvez découvrir les magazines de la maison d'édition La Salamandre. Rendez-vous pour ça sur salamandre.org. Merci à Julien Perrault et à toute sa merveilleuse équipe, salamandre.org.
0: Merci Benoît Prospero. Grâce à vous, ce mardi, nous savons désormais que la magicienne dentelée donne naissance à des clones. Monde merveilleux du vivant, à retrouver sur le site ici.fr.
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0: À 5h49, on reste dans la nature, à la une de la presse. On va nager en profondeur à la rencontre d'une espèce animale qui mérite le détour.
3: L'Odyssée de la tortue Kawan est le dossier de la Salamandre Junior, la revue des explorateurs nature pour les 12 ans.
0: Bonjour Sandra Laboukari. Sandra ?
4: Bonjour Johan.
0: Où vit-elle cette tortue Kawan et déjà à quoi ressemble-t-elle ?
4: Alors cette tortue Kawan, donc c'est une tortue que l'on peut trouver en Atlantique et en Méditerranée. Et c'est surtout une grande voyageuse qui ressemble beaucoup à un héros de la mythologie grecque, car comme Ulysse, elle navigue des années avant de retrouver sa terre natale. Comme Ulysse, elle va braver énormément de dangers sur sa route. Et puis comme Ulysse, qui est roi d'Ithaque, elle a tout d'une reine, elle a une carapace pour vaisseau en forme de cœur. Elle a un bec en corne pour arme, pour se défendre des dangers et puis pour se nourrir, pour chasser. Et puis, elle a un sens de l'orientation impressionnant.
0: Pourquoi voyage-t-elle, cette tortue Kawan ?
4: Alors, cette tortue Kawan, elle nage pour arriver à chasser, pour arriver à trouver des proies. Elle cherche aussi des endroits où se reproduire. Après, ses voyages sont encore un peu mystérieux.
0: Comment fait-elle pour s'orienter ?
4: D'abord, elle est sensible aux champs magnétiques terrestres, mais en plus, elle est capable de reconnaître, en fait, les signatures magnétiques, les empreintes magnétiques de certains lieux, par exemple là où elle a trouvé beaucoup de nourriture, et de les enregistrer pour les venir plus tard. Donc c'est assez exceptionnel, c'est vraiment un animal assez fascinant pour ça. Elle a des capacités qui sont assez incroyables. Une autre de ses capacités incroyables, c'est que la tortue Kawan, elle a des poumons et c'est une championne de l'apnée. Elle est capable de rester des heures sous l'eau. En général, elle remonte toutes les 10 à 20 minutes à la surface. Elle est vraiment exceptionnelle.
0: C'est une tortue marine qui peut faire de l'apnée, mais qui est aussi à l'aise sur la terre ferme, si j'ai bien compris en lisant le dossier.
4: Alors, elle n'est pas aussi à l'aise en milieu terrestre qu'en milieu aquatique. Hein. Elle vit surtout et essentiellement en milieu aquatique, mais elle vient sur la terre ferme pour pondre tous les 2 ou 3 ans seulement. Elle va se rendre sur la plage où elle est née, le plus souvent, pas toujours, mais le plus souvent. Et là, elle va pondre plusieurs fois dans la saison, à 15 jours d'intervalle. La tortue kawane, elle mise vraiment sur la quantité pour garantir la survie de son espèce.
0: L'Odyssée de la tortue kawane, c'est un sujet à lire pour vos enfants ou vos petits-enfants dans la Salamandre Junior, la revue des explorateurs nature destinée aux 8-12 ans. Bonne journée à vous, Sandra. Merci d'avoir été des nôtres ce matin.
4: Merci beaucoup.
0: Vous écoutez ici ce mardi, il est 5h51. Vous ne le saviez pas encore, mais en ce moment, la colère gronde chez les grands-parents.
3: Ah oui ?
0: Ils sont pas prêts à se laisser faire. Papy, mamie, ils se révoltent même. C'est au
3: ils
0: programme de ces tendances. Évidemment qu'ils ont raison. Un petit peu de douceur en attendant un de ces artistes qu'on aime écouter à longueur de journée et que votre radio locale vous joue régulièrement. Voici une chanson, un morceau de choix de Johnny Hallyday. Ça s'appelle « Je te promets ». Écoutez, ça démarre comme ça.

0: Pour démarrer la journée, rien de tel qu'un bon Johnny. Et jusqu'au bout, s'il vous plaît, vous écoutez ici, avant de retrouver le journal de 6h et toutes vos infos locales. C'est le moment de ces tendances, votre rendez-vous quotidien pour ne rien rater des phénomènes de société. Muriel Jordan, ce mardi avec vous, on s'intéresse à la révolte des grands-parents.
1: Ouais, vous avez remarqué ça? De plus en plus de grands-parents ne veulent plus qu'on les appelle papy, mamie, pépé, mémé. Ils veulent plus de cette étiquette qui les vieillit. Beaucoup choisissent des petits surnoms un peu moins vieillots. Direction la rue pour enquêter. Bonjour madame, est-ce qu'on peut vous appeler mémé, vous?
2: Je suis pas une mémé, je suis une mamie. Je trouve que c'est beaucoup plus élégant de dire mamie. Mémé, ça fait ancien temps. Et puis ça me vieillit aussi. Moi, je suis dynamique et mamie, je préfère mamie.
1: Et vous avez quel âge?
2: 73 ans.
1: Et vous, madame?
3: C'est démodé d'appeler encore pépé, mémé.
4: Oui, bien sûr, c'est démodé. Ça fait 19e siècle. Et puis, comme nous sommes dans une culture anglo-saxonne, n'est-ce pas? C'est mieux d'appeler les gens mamie.
1: Pas de petits-enfants qui vous appellent comme ça?
4: Pas pour le moment.
1: Pas pour le moment. Mais si demain ils vous appellent mémé, vous les engueulez?
4: Oui.
1: Ah, vous voyez, hein, les grands-parents, enfin certains, surtout les grands-mères, veulent davantage échapper à l'image vieillissante de la grand-mère qui porte des charentaises et qui tricote.
0: Ça veut dire, Muriel, que les seniors ne se sentent plus jeunes, encore en forme, et qu'ils ne veulent plus de surnoms qui les stigmatisent.
1: C'est ça, c'est pour cette raison qu'on voit de plus en plus fleurir des petits surnoms comme Mamina, Papilou, Granny, Papé, Mamina ou encore Manisha. Cette jeune fille de 19 ans confirme.
5: Ma grand-mère, je l'appelle Mamival parce que, puisqu'elle s'appelle Valérie, elle veut qu'on rajoute une sorte de petite virgule parce que quand on lui dit qu'elle s'appelle Mamie, ça, elle prend 15 ans facile.
1: Il arrive que ces diminutifs soient choisis par les petits-enfants eux-mêmes et parfois en amont par les parents eux-mêmes qui anticipent avant de devenir grands-parents, avant la naissance du premier enfant. Une façon pour eux de dire qu'il est hors de question d'être appelé pépé ou mémé.
5: Avec mes parents, ça nous arrive souvent de parler de quand on aura des enfants. Et ma mère, elle a dit qu'elle ne voulait pas se faire appeler mamie ou papy parce qu'elle pense que ça va trop la vieillir. Et donc, elle réfléchit déjà à des noms. Elle a déjà trouvé un surnom pour mon père. Elle veut l'appeler Papi Sky et elle cherche encore quelque chose et elle veut que ce soit quelque chose en rapport soit par rapport à sa passion, à sa personnalité.
2: J'ai dit à mes enfants, le jour où j'aurai un petit-fils ou une petite-fille, surtout je ne veux pas qu'on m'appelle mémé. N'importe quoi, mais pas mémé.
1: Ces nouveaux surnoms renforcent parfois la complicité. Ils peuvent créer des liens plus forts et transmettre quelque chose de différent, de plus original que papy ou mamie. Même si au final, qu'importe le nom. Évidemment, c'est pas le nom qui va vous vieillir. Puisqu'avoir des petits-enfants, de toute façon, ça va vous offrir une seconde jeunesse. Mais au moins, vous voilà prévenus. Si les grands-parents ne veulent plus qu'on les appelle papy et mamie, n'insistez pas. Faudrait pas pousser mémé dans les orties.
0: Merci Mumu, Muriel Jordan, qu'on retrouve tous les jours pour ces tendances. Votre rendez-vous pour décrypter la mode du moment. Ce mardi, troisième étape du Tour de France, quatrième étape du Tour de France Femmes, Gevrey-Chambertin-Dijon. Une épreuve à vivre en direct ici dès 13h30 et tout au long de l'après-midi. En attendant, on vous laisse avec toute l'équipe d'ici matin. Passez une excellente journée.
6: On vous dévoilera même le profil de l'étape avec Marion Rousse, la directrice du Tour féminin, tout à l'heure à 8h moins le quart. Soyez les bienvenus ici à Armory. 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Info locale, musique, bonne humeur. Et Théo Bauchet, s'il vous plaît. Bonjour Théo.
7: Bonjour Grégory, bonjour à tous.
6: Vous êtes plutôt bonne humeur, musique.
7: Non,
6: vous
7: êtes tout ça en même local, temps. Je sais tout faire.
6: Tout?
7: Bah oui.
6: Bah allez, j'allais dire vas-y. Allez, vas-y. Lance le top horaire, vas-y, vas-y.
7: Hop là.
6: Ah bah super.
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6: Nous sommes le 4 août. Hop là, bon réveil. Il est 6h en ce mardi matin. Il n'y a pas que l'eau qui risque d'être salée pendant votre baignade en Bretagne.
7: Il y a aussi l'amende que vous pouvez recevoir si vous vous baignez dans une zone interdite. Elle a augmenté ce week-end de 38 à 68 euros désormais. Le gouvernement veut enrayer le nombre de décès par noyade. Cet été, plus de 270 en France et une grande partie dans des cours d'eau qui ne sont pas aménagés. Mais pas sûr que cela refroidisse les plus jeunes surtout. Ils sont nombreux par exemple à se baigner dans un méandre de la Vilaine à Bourg-des-Comptes, au sud de Rennes. C'est là que s'est rendu Agathe Le Labourrier.
9: Oui, jusqu'à 30 adolescents sautent parfois du pont. C'est ce qu'a constaté ce petit groupe de cinquantenaires posté devant l'écluse.
10: Là, ils ont à peu près 15 ans.
11: C'est des ados.
10: Ouais, 15 ans.
9: Ça ne choque pas Dominique qui a appris à nager dans la Vilaine quand il était plus jeune.
12: Depuis 50 ans, je connais les gens se baigner ici sans souci. Il n'y a jamais eu un noyé. Peut-être des problèmes de peau, mais pas de problème de noyade.
9: Océane l'a aussi remarqué. Elle tient le bar au bord du fleuve avec ses parents. Avec les risques d'infection dans l'eau, elle ne s'y baignerait plus.
13: La qualité de l'eau qui est quand même. Comment la décrire? C'est la Vilaine, quoi.
5: On voit bien que l'eau est très sale quand même. Enfin, je sais que nous, quand on se baignait, on avait déjà des carcasses de voitures dans l'eau, on a déjà retrouvé des cadavres d'animaux. Très honnêtement, ça les freine pas.
9: La hausse de la verbalisation n'y changera pas quelque chose.
5: C'est souvent un papa-maman qui sont derrière à payer les amendes, ils sont peut-être grondés 5 minutes et après ils y retournent quoi.
9: J'ai croisé Ninon, 17 ans, sur le pont.
11: Je pense que déjà, les gens ils se baignent, ils se disent juste que c'est interdit, mais ils se disent pas qu'ils vont se prendre une amende s'ils le font quoi. Donc,
9: Elle comprend l'interdiction à cause du danger, mais elle la trouve quand même un peu contradictoire.
11: Et un truc que je comprends pas, c'est que l'été, il y a location de kayak, paddle et tout, mais t'as pas le droit de te baigner. Donc, quand tu vois plein de gens sur des paddles qui sont sur l'eau, bah, toi aussi, t'as envie d'aller dans l'eau. Donc, forcément, les gens y vont. Quoi.
9: En tout cas, pour se baigner, les zones aménagées et surveillées les plus proches sont à Verne-sur-Sèche et à l'île Opie.
7: Et à Bourg-des-Comptes, la baignade est interdite depuis un arrêté municipal de 2019. On rappelle, l'amende passe donc de 38 à 68 euros. Quatre jeunes de 16 à 20 ans ont été blessés dans un accident de la route vers 21h hier à Saint-Sauveur-des-Landes. C'est à l'ouest de Fougères en Ille-et-Vilaine. Deux jeunes hommes et deux jeunes femmes évacués en urgence relative à l'hôpital Pontchaillou. Leur voiture était la seule impliquée. Un incendie sur un terrain en herbe a précipité l'évacuation d'une quinzaine de logements à Carnac dans le Morbihan. Le feu a pris hier aux alentours de 12h30, vite maîtrisé par les pompiers. Retour à la normale en milieu d'après-midi. Ce terrain sert de parking pendant l'été. Une enquête est ouverte pour comprendre l'origine de ce feu, selon le maire.
6: Tout le département des Côtes d'Armor passe en alerte sécheresse renforcée.
7: Décision de la préfecture au vu de la situation qui est déjà aussi grave qu'en 2022, alors que l'été est loin d'être fini. Des restrictions d'usage plus dures entrent donc en vigueur, comme l'interdiction de l'arrosage des terrains de sport, des potagers ou des espaces verts en journée, l'interdiction totale de nettoyer les extérieurs d'une maison, ainsi que des changements concernant l'irrigation agricole. Ça ne va pas arranger les affaires des maraîchers bretons dont les fruits et les légumes souffrent de la chaleur, on vous en a déjà parlé. Cela se voit même sur les fruits exotiques, pourtant plus habitués à ce climat. Savez-vous qu'on fait pousser des ananas en Bretagne? Ça se fait au Tropical Park de Saint-Jacques-les-Pins, près de Redon. Planté au mois de mai, les 140 pieds ont mûri beaucoup plus vite que d'habitude et donc la récolte des ananas a déjà eu lieu, comme le confirme Hervé Njikel, le responsable du Tropical Park.
13: Cette année, il a fait tellement chaud début juillet qu'ils ont mûri beaucoup plus vite. Ils ont 3 semaines d'avance. Donc, ils ont moins grossi, mais ils sont montés en sucre très rapidement. Ils sont extrêmement sucrés. Il y a la chaleur, mais le problème, c'est que là, on n'a pas l'hygrométrie comme dans les pays exotiques. Malgré les arrosages, c'est la raison aussi pour laquelle on les plante à l'ombre, contrairement aux pays exotiques où ils sont plantés vraiment dans des champs en plein soleil. Nous, on les plante tous à l'ombre parce qu'il faut savoir qu'en Bretagne, les ultraviolets sont très puissant. Et cette année, les températures extrêmes, plus de 40 degrés sur le parc, ont fait que les ananas, là, ils sont gros, l'équivalent d'une pomme golden. Logiquement, ils devraient faire le double. Mais on a encore des pieds qui sont verts, qui sont un peu plus à l'ombre et qui sont verts.
7: Des propos recueillis par Jean-Michel Naga pour Ici Armorique. La chaleur, la sécheresse mettent aussi à rude épreuve les animaux et cela explique sans doute pourquoi un blaireau s'approche un peu trop près d'habitations, au point qu'à Grandchamp, près de Vannes, il fait même peur aux habitants, il s'attaque aux poules, il menace les enfants. Reportage à suivre dans l'info d'ici à 6h32.
6: Un mois de juillet en demi-teinte sur la côte d'Émeraude.
7: C'est le ressenti des professionnels du tourisme qui attendent avec impatience le mois d'août, souvent plus rempli. Le nombre de nuitées a augmenté le mois dernier de 5% par rapport à 2025, mais il y a moins de touristes étrangers et les dépenses des touristes français sont toujours limitées. Quatrième étape du Tour de France Femmes, aujourd'hui est le début de la bagarre pour le classement général. Place au contre-la-montre individuel, 21 km à travers les coteaux bourguignons de Gevrey-Chambertin à Dijon. Ça peut permettre aux meilleurs de creuser l'écart et donc à notre bretonne Célia Lemoëlle de frapper un grand coup, car la Malouine est championne de France en titre du contre-la-montre. Premier départ à 14h30.
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7: Et donc la météo de ce mardi, qu'est-ce que ça donne, Grégory?
6: Ça change un petit peu par rapport à hier. Les nuages vont revenir en force. Ils seront porteurs de quelques gouttes. J'ai bien dit quelques gouttes. Hein. Rien de bien méchant, malheureusement, pour les sols ultra secs. On vient d'en parler dans le journal avec vous Théo. Ce qui est à retenir, c'est la grande douceur ce matin, 18 à 19 degrés de Rennes jusqu'à Redon. Il fait 16 degrés actuellement à Saint-Malo, jusqu'à 17 voire 18 degrés à Vannes et dans le golfe du Morbihan. Dans le courant de l'après-midi, avec les nuages, il y aura quand même quelques éclaircies et des températures qui sont en légère baisse mais qui restent estivales par rapport à hier, 24 à 26 sur la presqu'île de Quiberon, jusqu'à 28 degrés en allant vers les Côtes d'Armor, 27 à 29 degrés dans l'intérieur des terres en Ille-et-Vilaine. Vous pouvez nous apporter votre météo bien sûr sur la page Facebook d'ici Armorique. Je sais que Mickaël était le premier à dégainer très tôt ce matin, lui qui habite Pompéan. Il nous parle d'un ciel clair avec 18 degrés.
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6: Très bon début de journée en ce mardi 4 août. Voici la musique d'ici Armorique pour vous mettre en forme. Diana Ross, Upside Down.

0: Un réveil sympathique, rythmé grâce à Diana Ross sur Ici Armorique.
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0: Oh, je ne suis pas tout seul. Vous savez, il y a Théo Bauchet pour les infos. Il y a Alan qui réalise cette émission. Il y a Anne-Marie qui vous accueille au 02 99 67 35 35 en ce 4 août, qui n'est pas une date anodine dans l'histoire de notre région, puisque c'est ce jour-là, en 1532, que le traité de rattachement de la Bretagne à la France a été signé, rendez-vous compte.
3: 1532?
0: Ouais.
3: Ah oui, donc ouais, plus de 500, quasiment 500 ans.
0: Merci pour cette précision. Presque. Vous avez fait des chiffres et des lettres, vous
3: Oui, mais je suis meilleur que vous en maths, c'est pour ça que je me permets de le préciser.
0: Bim, allez, paye ton petit tac à 6h11. Voilà, ça se passe comme ça, dans la joie, dans la bonne humeur.

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2: Il est 6h12 à l'heure du petit-déj. Vous avez besoin de bons produits, peut-être laitiers, hein, sur votre table. Eh bien, ça tombe bien, on a ce qu'il faut dans notre région. Et c'est pas Glenn Jégou qui va nous dire le contraire.
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2: Et nous parlons ce lundi de lait d'ânesse et de ses bienfaits sur la santé avec Morgane Leblanc. Morgane Leblanc qui a créé Azalan à Saint-Mervé au nord de Vitré, et c'est une belle histoire.
5: Azalan, c'est pas une coïncidence en fait. Mon conjoint m'a offert une ânesse pour mes 30 ans, c'était un cadeau surprise. Un an après son arrivée, on a eu la chance de découvrir une petite ânesse dans le champ que j'ai appelée Azalée, d'où le nom Azalan de ma structure aujourd'hui. Et je suis tombée en amour pour cette petite ânesse qui venait de naître, qui me suivait partout comme mon propre chien. Et c'est elle en fait qui m'a fait changer de vie, qui m'a fait devenir éleveuse d'ânes pour produire du lait d'ânesse. Un grand changement dans ma vie pour élever des ânes. Et pour avoir une belle collaboration avec mes ânesses, j'allais pas faire du saucisson, il était hors de question. Et donc j'ai décidé de produire du lait d'ânesse. Ce lait, c'est un lait juste merveilleux parce qu'il a de nombreuses propriétés. C'est le lait le plus proche du lait maternel, très différent des laits de ruminants qu'on a l'habitude de consommer. On a un lait qui est pauvre en matière grasse, mais qui ne contient pas de caséine, donc on ne pourra pas faire de fromage. Par contre, dans ce lait, on a des enzymes bactéricides et qui permettent donc le renforcement naturel du système immunitaire.
2: Mais c'est très intéressant ce lait d'ânesse afin de renforcer ses défenses naturelles. Mais comment le consomme-t-on, Morgane Leblanc ?
5: Pour le consommer, des toutes petites quantités, on est de l'ordre de 50 ml par jour à peu près, à jeun le matin, et ça, le consommer sur une période de 3 mois. Après, ça dépend les bienfaits qu'on veut ressentir, si c'est juste pour se renforcer naturellement, si c'est pour d'autres problématiques de peau, ça peut être plus long. Et donc, ce lait, je le lyophilise également sur mon exploitation. Donc, je suis la seule en France actuellement à lyophiliser le lait d'ânesse sur mon exploitation, ce qui me permet de gérer tout le process, de pouvoir être transparente avec mes clients. Et le lait lyophilisé, en fait, c'est du lait cru qui conserve donc toutes ses propriétés organoleptiques. Et ce lait peut soit se réhydrater ou alors se prendre sous forme de gélules, ça pour faciliter la prise et les cures. Et la deuxième partie du lait d'ânesse, on la connaît un peu plus, c'est toute la partie cosmétique. On avait Cléopâtre qui prenait des bains de lait d'ânesse pour garder sa jeunesse éternelle, et elle avait tout compris en fait, parce que le lait d'ânesse, c'est un hydratant naturel régénérant pour la peau. Donc si on veut se faire bien de l'intérieur et de l'extérieur, on peut se laver avec un bon savon sur gras au lait d'ânesse et on aura la peau hydratée pour toute la journée, pour un lavage au quotidien.
2: Et le lait d'ânesse d'Azalan est certifié biologique. Azalan a également des points de vente dans les biocoops d'Ille-et-Vilaine et autres magasins bio. Et si vous voulez la retrouver, elle est sur les marchés d'été le jeudi soir à Vitré. Toutes les infos à retrouver, bien sûr, sur azalan.com. Kenavo.
6: Merci beaucoup, Glenn. Ça m'a donné envie d'avoir un âne.
7: Oui,
6: un âne de Bretagne, forcément. Je suis obligé de la faire,
7: on l'embrasse.
6: On l'embrasse. Ihan, ihan. Allez, bon réveil à 6h15. C'est l'heure de manger un petit cookie, tiens. Cookie Dingler, femme libérée.

0: pas si Michel est une femme libérée, mais c'est une auditrice d'ici Armorique qui habite la Gacilly, où le ciel est dégagé, nous précise-t-elle, en ce mardi matin, avec 17 degrés. Il est 6h19, partons visiter la Bretagne, puisque chaque matin ici à Armorique vous propose une destination à la rencontre de celles et ceux qui font bouger le territoire. On en profite même pour découvrir un autre patrimoine. Mais la question est la suivante, Christine Zazial, où êtes-vous ce matin?
1: On est à Boissignan-Brangolo, qui est un hameau de Noyal-Musillac. On est à l'Échappée Belle, à la sortie d'un cours de yoga qui se fait dans un gîte qui s'appelle l'Échappée Belle. Il y a une personne qui sort du cours, qui est en train de remettre ses chaussures. Bonjour.
2: Bonjour.
1: Moi, je vous dérange.
2: Non, on émerge un petit peu là d'une séance
1: où vous étiez
2: très agréable.
1: Vous logez ici alors?
2: Voilà, là on fait un stage de 3 jours de nuit. On est hébergé, on est nourri.
1: C'était un groupe
2: avec de la super cuisine. Non, on se connaît pas. On est 9 stagiaires.
1: Désormais, ouais. Vous êtes un groupe, mais au départ, voilà. Chacun est venu solo.
2: Individuellement.
3: Et si Clarisse vient à l'Échappée Belle, c'est pour une double raison.
2: Le yoga et puis la cuisine, puisque Marie est naturopathe.
3: Son conjoint Charles encadre les séances de yoga. A priori, c'est une combinaison gagnante, un peu addictive.
2: Il y a 15 jours, j'étais là pour un long stage de 5 jours d'exploration. Différents types de yoga. En avril, je viens faire le stage cuisine.
1: Ah mais d'accord, mais vous habitez quel coin?
2: Ouais, j'habite pas loin.
3: Le cadre joue aussi son rôle, bien sûr. Le corps de ferme au mur de pierre et le jardin potager au cœur de ce hameau contribuent au bien-être.
2: C'est vraiment agréable. Ça fait un petit peu le temps pour soi. Enfin, un
1: une
2: peu
1: parenthèse.
2: Carrément même. La parenthèse, la belle parenthèse.
1: Votre prénom?
2: Clarisse.
1: Merci en tout cas, Clarisse,
2: Je
1: pour
2: vous
1: ce
2: en
1: témoignage.
2: Prie.
1: Ça va être l'heure du déjeuner, là, je crois. Hein.
2: Je ne sais pas du tout quelle heure il est, je n'ai pas de montre.
1: Ah, vous avez vraiment déconnecté.
2: Le téléphone est je ne sais pas où, là-haut.
3: Là-haut, c'est l'étage des chambres du gîte. La pièce à vivre, multifonction, est au rez-de-chaussée. C'est là que sont en train de papoter les autres stagiaires pendant que Charles met le couvert.
1: Je vais t'enlever mes chaussures, non? Parce que tout le monde est en chaussettes, là.
4: Ah ouais, je veux bien, s'il vous plaît.
1: Hein?
4: Oui, parce que comme c'est ici qu'on pratique.
1: C'est sur ce tapis-là que les unes et les autres...
4: Fait la pratique du yoga, tout à fait, ouais.
1: C'est vous qui vous chargez de tout, en fait. J'ai cru comprendre qu'on faisait chez vous. Gîte rando-yoga, thématique yoga-cuisine et quoi d'autre?
4: Exactement. Et puis après, on a plein de déclinaisons sur des thématiques mais spécifiques yoga.
1: Oui.
4: Voilà, donc soit sur le mouvement, soit sur la respiration, pour explorer un peu plus en profondeur... les différents types de yoga qui existent, en fait. C'est une reconversion professionnelle.
1: Ah bon ?
4: Moi, je faisais de la gestion de projet en informatique. Et l'idée, c'était de, un, se mettre au vert parce qu'on avait envie de nature, mais de ne pas s'isoler. Donc, c'est comme ça que ça nous est venu, d'avoir un lieu où on puisse accueillir, rencontrer du monde. Puis, de fil en aiguille, on s'est rendu compte que ça faisait en plus du sens de créer un espace que j'aime appeler ressource pour que les gens aient du temps pour faire une coupure, prendre un break dans sa vie et un petit temps de calme.
1: Merci beaucoup. Je vais vous laisser continuer vos préparations pour le repas. Bonne continuation.
4: Merci à vous.
0: Ici Armorique, 6h22, place à une artiste qui s'est fait connaître en publiant des reprises de classiques de la chanson française sur TikTok, sur Instagram et Facebook. Elle s'appelle Oria et c'est l'un des tubes du moment.

0: soirée mondaine, Signoria sur ICI Armorique. Et pour continuer la matinée, dans un instant, il y aura l'horoscope de Catherine Viguier. Si vous êtes comme Théo Bauchet du signe du Sagittaire, allez-y tranquillement mais sûrement.
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7: Avant d'évoquer un blaireau dans l'info locale, dans deux minutes, je vous propose d'autres animaux et d'autres signes avec l'horoscope de Catherine Viguier. Un mot d'ordre ce mardi, on ralentit.
8: Saturne s'en mêle, alors oui, cela s'impose.
9: Bélier, lentement mais sûrement. Ne soyez pas en colère si certaines choses vous résistent, il faut grandir, il faut mûrir.
10: Taureau, important de tenir compte de cette conjoncture, aimez qui vous êtes et demandez de l'aide si besoin.
11: Gémeaux, une journée tonique, encourageante et à vrai dire, elle est bienvenue.
12: Cancer, une réponse est en vue, une réponse qui vous tient à cœur, peut-être liée à votre travail.
13: Lion, si un voyage est reporté ou qu'il y ait du retard, si c'est un examen loupé, tout est rattrapable.
14: Vierge, revoir vos finances et votre sensualité avec pour soutien votre richesse intérieure.
15: Balance, essentiel, vous avez votre mot à dire et ce quelle que soit la relation que vous vivez.
16: Scorpion, il y a des obstacles, des choses qui vous ennuient, ça se résout lentement mais vraiment.
17: Sagittaire, vous devez y aller en douceur au sujet des enfants, des amours et de vos créations.
18: Capricorne, vous ressentez des tensions, ça cloche au sujet de votre maisonnée ou d'un proche.
19: Verseau, vous avez un défi à relever, le secteur concerné est la communication et puis vos déplacements.
7: Poisson, l'avis de votre trésorerie est d'actualité, un projet sur du long terme est en vue.
8: Et pour nous tous, davantage tortue que lièvre, au final, on gagne la course.
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15: Dans l'info d'ici, un blaireau sème la terreur dans une commune du Morbihan. Oui, vous avez bien entendu, il s'en prend aux animaux et même aux enfants. Mais alors, qu'est-ce qui explique ce comportement pour le moins inhabituel? Réponse après le 90 secondes. Toute l'info en français dans le monde avec Cyril Ardo-Redon.
12: Un peu plus tôt que prévu, 8 campings de Gironde autorisés hier soir à rouvrir, des établissements qui n'ont pas été touchés par les flammes. Après le méga-feu qui a ravagé 42 000 hectares, les habitants du Porge et de l'Esch-Cap-Ferré ont pu rentrer chez eux hier. Dans ce contexte, Météo France place 12 départements en orange pour un risque élevé d'incendie. Le Nord, la Somme, une partie de la Normandie, les Pyrénées-Orientales, le Var ou encore la Corse du Sud sont concernés. Fin de vigilance orange canicule pour 2 départements, la Saône-et-Loire et la Loire. 16 départements du sud-est de la France restent concernés par cette alerte. Et 2 semaines après le vote des parlementaires sur la loi d'urgence agricole, 8 ONG et le syndicat Confédération Paysanne appellent à censurer le texte. Ils soutiennent les recours déposés par des partis de gauche devant le Conseil constitutionnel. Cette loi viole, selon eux, la charte de l'environnement qui fait partie de la Constitution. Les données de 300 000 clients du Drive Intermarché ont fuité après une cyberattaque fin juillet. Des informations comme les noms et prénoms, adresses, numéros de téléphone ou informations liées aux commandes se retrouvent dans la nature. Le groupement Les Mousquetaires assure que les données bancaires ou les mots de passe n'ont pas été touchés. Et puis sur le Tour de France Femmes, un contre-la-montre individuel aujourd'hui. 21 km en Bourgogne entre Gevrey-Chambertin et Dijon. Début vers 14h30. La Norvégienne Sigrid Oxen est en jaune.
15: L'info d'ici en Bretagne, c'est le calvaire d'un quartier pavillonnaire de Grandchamp dans le Morbihan au nord de Vannes. Depuis le début de l'été, un blaireau s'invite un peu trop près des maisons, sans doute une conséquence de la chaleur s'il cherche à manger ou à boire. Mais ce blaireau est en plus agressif, menaçant, voire dangereux pour les enfants et les autres animaux, Marc Bertrand.
20: Dans le lotissement qui donne sur des bois, le premier voisin qu'on croise est en train de nettoyer sa voiture.
21: Bonjour monsieur, je suis venu tirer au clair cette histoire de blaireau.
22: Oh. Eh non, mais parce que ça commence à me saouler.
23: Enfin, les gens nous prennent pour des flippés là, mais dès lors que ça peut tuer mon chien... Ou...
21: Donc là on va où? On va à l'arrière de votre jardin?
23: Ouais. C'est par là qu'il passe.
21: Sous la clôture.
23: Oui, il sectionne même le grillage. Il a chargé mon chien, on a dû rentrer en 2-2, quoi. Ah bah, je vous le mets devant vous, je vous promets que vous n'allez pas rester devant lui, en tout cas. Hein, il a des griffes longues comme ça sur ses pattes, là. Moi, je pense aux enfants. Un petit de 4 ans qui sont debout, qui courent dans les jardins, c'est tout. Uniquement.
20: Trois maisons plus loin, Émilie, nourrice à domicile, montre des vidéos du blaireau qui rôde le soir venu.
24: Voilà, moi je sais que ma fille, elle part au petit matin en trottinette électrique, elle s'est fait courser une fois par le blaireau. Il a tué une de mes poules à 3h du matin parce que mon conjoint ne dormait pas. Du coup, il l'a aperçu par la fenêtre partir avec la poule.
20: Elle nous emmène dans son poulailler vide au fond du jardin.
24: Ah bah oui, on voit là-bas les plumes de la grise. Là-bas, c'est les restes de la rousse.
20: Mais parce que normalement, un blaireau, ça mange des petits rongeurs, des vers de terre.
24: C'est ce que tout le monde dit. Sauf que là, il l'a vu de ses propres yeux.
20: Son voisin immédiat, Nicolas, est sceptique.
25: J'ai entendu une poule avec des cris de terreur. Mais c'est peut-être pas le blaireau. Hein.
20: Ça pourrait être quoi?
25: Une fouine, peut-être. C'est une piste.
20: Les riverains excédés demandent que le blaireau soit au moins déplacé, loin des habitations. Mais le président de la société de chasse, Benoît Raphaël Castelin, également élu à la mairie,

0: signalement est en cours d'étude par ses services spécialisés.
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2: Dans les infos, à 7h, le ras-le-bol aussi d'un commerçant de Saint-Brieuc.
1: Confronté à plusieurs cambriolages en l'espace de 2 semaines, il a décidé d'afficher les images de vidéosurveillance sur les réseaux sociaux. La pratique de plus en plus courante est illégale. Et qui en veut au gravelot de nos côtes bretonnes, l'association Bretagne Vivante alerte sur les dégradations volontaires de nids de ces petits oiseaux.
2: Dégradation, c'est d'ailleurs le mot d'ordre pour la météo de ce mardi, puisqu'il y a une perturbation certes atténuée qui arrive par l'ouest, ce qui peut expliquer le ciel légèrement voilé que vous avez au-dessus de Combourg qui s'éveille ce matin avec très peu de vent et 17 degrés au thermomètre du camping. C'est le message qui nous a été posté sur la page Facebook d'Ici Armorique. Le ciel en revanche est dégagé à Saint-Lunaire sur la côte avec 15 degrés. Un grand coucou à Philippe. Notez que quelques faibles ondées pourraient se déclencher aujourd'hui, mais on ne parle que de quelques gouttes assez anecdotiques hein, en rapport avec la grande sécheresse qui touche notre région. Quant aux températures cet après-midi, certes elles seront en baisse mais resteront estivales. Dans le golfe du Morbihan, entre 24 et 26 degrés. Si vous êtes dans les Côtes d'Armor cet après-midi, entre 26 et 28, ça sera le cas de Erquy jusqu'à Saint-Malo, et Saint-Malo en Ille-et-Vilaine, où il fera entre 27 et 29 dans l'intérieur des terres. Vous pouvez faire comme les Lefteaux, hein, nous poster votre message météo sur la page Facebook. Vous pouvez nous contacter aussi au 02 99 67 35 35.
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2: Et pourvu qu'elle soit douce, votre journée à l'écoute d'Ici Armorique. Voici Mylène Farmer à 6h36.

0: Mylène Farmer est l'un de ces tubes iconiques des années 90, pourvu qu'elle soit douce.
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0: Info locale, musique, bonne humeur, c'est le petit-déj que l'on vous sert en termes de musique. Stevie Wonder et Louise Attaque sont annoncés avant le journal de 7h. Nous vous donnerons quelques infos pratiques, locales, utiles, sympas, ici en Bretagne, avec un beau geste solidaire à avoir du côté de Saint-Brieuc au profit du Secours Populaire. Mais on va s'intéresser maintenant à notre valise, celle que l'on emmène en vacances. Dedans, pas mal d'objets cultes qui ont toutes une histoire en rapport avec la période estivale. Et ceci sans pépins, Périne Clément. Quoique.
3: Dans ma valise, il y a...
4: Moi, l'été, pour conjurer le sort, je prends toujours un gros pull.
5: Ben, ça fonctionne. Il fait pas froid, mais il pleut.
3: Un parapluie.
4: Le parapluie, un indispensable de l'été.
5: En espérant ne pas avoir à s'en servir.
6: En cette période, on préfère ouvrir nos parasols plutôt que nos parapluies. Mais un été pleinement ensoleillé, ce n'est jamais garanti.
7: Un petit coin de parapluie contre un coin de paradis.
6: Allez, venez vous abriter sous cette invention française.
7: Un petit coin de paradis contre un coin de parapluie.
6: Nous sommes en 1705. Un marchand parisien nommé Jean Marius met au point le premier parapluie pliable. En 1928, un Allemand, Hans Haupt, crée le parapluie télescopique. D'abord conçu pour se protéger de la pluie, le parapluie est devenu au fil du temps un véritable objet multifonction.
8: Cette année, M. Serge innove avec son parapluie briquet. Mais madame, si elle est un peu myope, aura son parapluie lorgnon. Et elle aura également son parapluie plumeau, si pratique pour les chaussures. Et bien entendu, le parapluie miroir, si commode pour les raccords.
6: Le parapluie joue aussi un rôle au cinéma. On chante et on danse avec lui.
9: I'm singing in the rain.
6: Il inspire aussi Jacques Demy avec Les Parapluies de Cherbourg, film récompensé en 1964 d'une palme d'or au Festival de Cannes. Et vous, avez-vous un parapluie?
10: Je prends quand même toujours un petit parapluie dans ma valise parce que ça peut toujours être utile, puisque même dans les endroits les plus beaux, il y a toujours ces petites après-midi orageuses ou avec de la pluie. Alors c'est un tout petit parapluie, il est noir, très simple, et en fait il est très léger et du coup très pratique de glisser ça dans une valise.
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0: On n'aura pas forcément besoin de parapluie aujourd'hui, même si quelques gouttes pourraient tomber en marge de cette perturbation peu active, il faut bien le dire. Le ciel est couvert d'ailleurs en ce mardi matin à la Noé Blanche. On est au sud-ouest de Bain-de-Bretagne, 17 degrés. C'est une précision de Michel sur la page Facebook d'Ici Armorique.
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3: Au 19e siècle, Elisa Napoléon Bacchiocchi, qui était la fille d'Elisa Bonaparte, donc nièce de Napoléon Ier, est venue s'installer à Colpourg suite au décès de son fils.
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6: 7h moins le quart, c'est l'heure de retrouver le vétérinaire d'ici Armorique, Pierre Fabin, pour évoquer l'adoption d'un animal en refuge, que ce soit un chien ou un chat. Vous êtes avec nous pour nous donner les bons réflexes à avoir, car il ne faut pas faire n'importe quoi. Hein.
7: Alors, adopter un refuge, c'est offrir une seconde chance à un animal abandonné. C'est une super idée, à condition d'être bien préparé. Parce qu'un animal, ce n'est pas juste un coup de cœur derrière une grille, c'est un engagement sur plusieurs années. La première chose à faire, c'est de réfléchir à votre mode de vie. Est-ce que vous êtes sportif ? Est-ce que vous êtes souvent absent ? Est-ce que vous vivez en appartement ou à la campagne ? Est-ce que vous avez d'autres animaux ? Les refuges et les soigneurs peuvent vous guider vers un animal compatible avec votre quotidien. Il y a des jeunes fougueux, des grands calmes, des seniors hyper cool. À chaque profil, son compagnon idéal. Côté santé, les animaux de refuge sont identifiés, vaccinés, stérilisés. Mais certains ont un passé un peu lourd. Traumatisme, maladie chronique, parfois handicap. Ce n'est pas rédhibitoire, mais ça se discute avec l'équipe du refuge et avec un vétérinaire.
6: Et une fois à la maison, comment on fait pour que ça se passe bien ?
7: Alors, on y va en douceur. Pas de bain, pas de câlin forcé, pas de fête avec 15 invités le premier soir. Il faut laisser le temps à l'animal d'observer, de comprendre et de se poser. Commencer avec un espace un peu restreint, une routine simple, des repères clairs. Et dans les premières semaines, prévoyez une première visite chez votre vétérinaire pour faire un point complet, pour poser les bases. Alimentation, prévention, comportement.
6: Bon, j'imagine que parfois, docteur, il faut s'attendre à des difficultés.
7: Oui, bien sûr, certains chiens peuvent fuguer au début, certains chats se cachent pendant plusieurs jours. Il peut y avoir de la peur, du stress, des petits accidents. Mais avec du calme, de la patience et parfois le coup de pouce d'un pro du comportement, ça va se régler. Dans les refuges, il y a des animaux parfois un peu cabossés qui deviennent par la suite les plus fidèles des compagnons. Mais la majeure partie des animaux n'a pas de passé spécifique et sont juste là par malchance ou parce qu'ils ne vous ont tout simplement pas encore trouvé. Bref, une adoption réussie, c'est une belle histoire à deux qui commence souvent au fond d'un box.
6: Et une fois qu'on a un chat, il faut bien le nourrir, mais que penser de l'alimentation en libre service? Vous savez, ces fameux réservoirs à croquettes, je vais les appeler comme ça quand on part en vacances, voilà, le chat est en autogestion. Bonne ou mauvaise idée, il y a du pour, il y a du contre, et vous viendrez nous en parler demain matin à la même heure. 6h47, excellent début de journée. Vous êtes dans la salle de bain, prenez la brosse à dents en guise de micro et chantez avec Stevie Wonder, Part Time Lover.

0: Gros succès de l'année 85, une chanson qui raconte l'histoire d'un homme qui trompe sa femme mais qui va découvrir en fin de compte qu'elle fait pareil. Elle a bien raison, en même temps, hein, un prêté pour un rendu. C'était Stevie Wonder sur Ici Armorique, il est 6h52. Place à nos 3 plus. Plus, chez nous, ça veut dire pratique, local, utile, sympa. Et ce sont trois infos que l'on vous donne. Tiens, par exemple, si vous ne savez pas quoi jeter avec tout ce qui traîne chez vous, en termes de vêtements, d'accessoires de sport pour les enfants, de fournitures, de flûtes de collège, d'autres instruments de musique, du matériel de loisirs, eh bien, sachez que dans les Côtes d'Armor, la ville de Saint-Brieuc, les collectes au profit du Secours Populaire. Vous avez jusqu'au 30 août pour les déposer à l'accueil de l'hôtel de ville, à la cabane située au centre commercial Les Champs, mais aussi au service Vie Associative rue Foch ou à l'espace Curie. Ce sera vendu au vide-grenier du Forum des Associations le 5 septembre. On a besoin de votre avis à Saint-Malo. La ville lance une consultation citoyenne dont l'objectif est d'imaginer ensemble le futur du quartier intramuros en termes d'équipement, d'agencement, de circulation. Alors que vous soyez malouine ou malouin, usager ponctuel, professionnel du centre et même visiteur occasionnel, vous êtes invité à remplir un questionnaire en ligne pour témoigner de vos usages et ce jusqu'au 31 août. Vous avez peut-être envie de reprendre une activité physique tout en douceur. Vous souffrez d'une maladie chronique et vous êtes en période de remise en forme. Vous cherchez une activité adaptée à votre condition physique. Notez qu'à partir de septembre, dans le Morbihan, Aurec-Quiberon Terre Atlantique lance un nouveau programme Sport Santé. L'occasion de pratiquer une activité physique régulière, adaptée et encadrée par des éducateurs. Alors plusieurs propositions vous sont faites. De l'aquagym à Auray, de la gym toute simple à Saint-Philibert, de la marche ou bien encore du multisport à Pluvigny, avec des inscriptions au trimestre pour 55€ les 10 ou 12 séances. Toutes les infos sur aurec-quiberon.fr.
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0: Restez avec nous, il y a plein de choses à découvrir dans la prochaine demi-heure et notamment à 7h15, on va revenir dans mon œil sur le carton de cette année.
3: 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Je suis comme un coup dans ce mélodrame.
0: Chanter, danser sur ce mélodrame de Diziz et
4: on
0: de
4: partout sur les réseaux sociaux.
0: Eh bien, c'est pour ça qu'on va revenir sur ce succès fulgurant tout à l'heure à 7h15. Mais avant Théodora, voici Léa.
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créditeurs. Elle est pas méchante, mais putain qu'est-ce qu'elle est chiante. Léa, elle est pas intérimaire, ou elle est pas comme ma mère. Elle est pas stagiaire,

0: Maladroite.
1: Gaëtan Roussel et Léa, la Parisienne qui vient peut-être en vacances en Bretagne d'ailleurs, mais comment se porte le tourisme à Saint-Malo? La réponse dans le prochain journal à 7h.
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1: Avant le retour de l'actu locale, on va s'intéresser à nos vacances. Et pour qu'elles soient les meilleures possibles, il faut tester toutes les formules possibles en all inclusive. Alors, club vacances ou camping paradis dans l'humour en tube, Fred Ballard?
5: Salut Gilbert, ça va? Hey, t'as changé de femme, superbe! Tu prends l'apéro, hein?
6: Alors c'est sûr que si on croit Franck Dubosc, il n'y a pas photo, hein. Les vacances au camping sont les plus poilantes en général. On n'attend pas Patrick pour sortir les verres, mais quand Patrick est là, ça va, tout va. Même s'il y a quand même un endroit à fuir, hein, dans tous les campings, les sanitaires.
7: Oh bah pas besoin d'acheter du dentifrice, t'en as sur le rebord des lavabos. Non, il n'y a qu'un truc que j'aimais pas, c'était les toilettes, à la turque. Oh, j'ai horreur de ça, dès que tu tires la chasse d'eau, t'es obligé de faire de la varap sur les murs, là. Pour éviter de partir en rafting au fond du trou. En plus, en général, tu laisses une tongue.
6: Ah bah oui, mais la barre à pantons, ça fait partie du charme du camping version puriste, hein, tente ou caravane, parce que bungalow, c'est pour les petits joueurs, hein, pour ceux qui n'ont pas osé tenter les vacances en club vacances. Très marrante aussi, hein, d'après Az.
8: T'arrives au petit déjeuner détente, tu vois, c'est normal, tu vois, t'es en vacances, t'arrives en grasse mat, t'arrives vers 11h et tu dis non, c'est terminé le petit déjeuner, monsieur. Tu dis mais c'est de quelle heure à quelle heure? C'est de 6h à 9h. Je me réveille plutôt qu'à Paris ici, qu'est-ce qui se passe là? Il est 11h, t'es au bord de la piscine, t'as rien mangé, t'es tendu, tu sais. T'es avec ton vieux bracelet là, all in exclusive là, qui sert à rien le bracelet là. Trop serré ce bracelet là, pourquoi il le serre comme ça là? C'est un garrot le truc, j'ai quoi, il y a une activité prise de sang cet après-midi, c'est quoi ce truc?
6: Voilà, bon, c'est vrai qu'il faut aimer vivre avec un garrot au poignet et un réveil à 7h, mais sinon c'est très très cool, hein. Et les animateurs sont tellement rigolos qu'en général, après avoir été animateur en club vacances, ils deviennent humoristes en permanence, hein. Donc peu importe l'endroit, pourvu qu'on se fende la poire.
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1: Mardi 4 août, vous écoutez Ici Armorik, bonjour, bienvenue, il est 7h. Les infos, c'est avec Théo Baucher. Souriez, vous êtes filmé.
9: Et si vous faites n'importe quoi, vous pourrez finir affiché sur les réseaux sociaux. Décision que prennent de plus en plus de commerçants confrontés à des vols et à des cambriolages. Ils publient les photos des voyous, sauf que la pratique est illégale. Dans l'agglomération de Saint-Brieuc, la police a recensé une trentaine de vols depuis le 1er juin. Et l'une des victimes que vous avez contactée, Max Martin, en a assez.
10: Ce commerçant des Côtes d'Armor qui préfère rester anonyme dit avoir été victime de 3 vols en 2 semaines. Durant un cambriolage, sa fenêtre a été cassée.
11: Refaire une fenêtre, ça fait quand même de sacrés montants. J'ai un devis de 4 800 €. Il y a plus cher de réparation que de vol, parce que là, chez nous, en l'occurrence, c'était un fond de caisse.
10: Quelques jours plus tard, il constate un nouveau vol. Cette fois-ci, il en a marre. Il publie la photo du suspect sur Facebook. C'est illégal, il le sait, mais trop, c'est trop.
11: Mais il y a un moment donné, on fait quoi? On se laisse faire. Toutes les lois sont pour les squatteurs, toutes les lois sont pour les voleurs, toutes les lois sont pour les violeurs. On fait quoi? Oui, c'est illégal, mais si on avait quelque chose en face, on serait peut-être pas obligé de faire ça.
10: Selon le code pénal, c'est une atteinte à la vie privée et à la présomption d'innocence. Sens. C'est passible dans certains cas d'1 an de prison et de 45 000 euros d'amende. Pour Marc Antoyan, directeur adjoint de la police de Saint-Brieuc, c'est loin d'être la solution.
12: Je comprends parfaitement leur colère. Hein. Néanmoins, je pense pas que ça marche très bien, de manière générale en tout cas. Pour un, la délinquance itinérante, et deux, les personnes un peu marginales qui, au fil des jours, rentrent dans des commerces pour trouver parfois des butins dérisoires pour subvenir à leurs besoins, ces personnes-là ne sont pas forcément sensibles à ça.
10: La police rappelle que dans tous les cas, il n'y a qu'une seule chose à faire, appeler le 17.
9: Appeler le 17 pour éviter tout risque pour soi ou éviter également des poursuites judiciaires. Une alerte incendie dans la cathédrale Saint-Étienne de Saint-Brieuc hier vers 15h. 4 camions de pompiers sont vite arrivés sur place, 30 personnes évacuées, mais après reconnaissance, aucun signe de feu. Les pompiers ont conclu à une fausse alerte. 4 hectares de végétation ont brûlé à Loudéac, toujours dans les Côtes d'Armor hier, mais les pompiers ont permis d'éviter la propagation du feu à des bâtiments agricoles et surtout à la forêt domaniale de Loudéac. Plusieurs agriculteurs ont aussi participé à l'extinction de cet incendie. Le département d'Ille-et-Vilaine placé en risque élevé de feux de forêt aujourd'hui. Classification de Météo France au vu de la météo chaude des derniers jours. Tandis que les Côtes d'Armor passent en alerte sécheresse renforcée, ce qui signifie que l'arrosage en journée des terrains de sport, espaces verts et jardins potagers est interdit. Interdiction aussi de l'irrigation agricole sur une partie des cultures toujours en journée.
1: Un mois de juillet en demi-teinte pour le tourisme à Saint-Malo malgré une hausse des nuitées.
9: Oui, elles ont augmenté de 5% par rapport à 2025, mais pas suffisant pour rassurer les professionnels du secteur à cause de la baisse de proportion de touristes étrangers, passée de 40 à 36%, et les dépenses toujours limitées des Français. Lisa Fonlu de l'Office de tourisme de Saint-Malo, baie du Mont-Saint-Michel, attend donc le mois d'août pour retrouver du monde.
0: Normalement, la fréquentation sera supérieure au mois de juillet, mais c'est ce qui se confirme année après année. Et il y a vraiment une tendance au last minute où les gens vont vraiment attendre la météo, vont attendre voilà, un petit peu ce qui se passe dans le monde pour réserver. Ils vont vraiment partir au dernier moment, ce qui est complexe pour les hébergeurs parce que voilà, c'est difficile de se projeter à ce moment-là. On a de la chance, nous, d'avoir un tourisme national qui est dynamique. Que si les Français ont un petit peu moins le budget pour partir à l'international, et ben ils vont privilégier les régions françaises. Et je sais que la Bretagne et bien sûr toutes les destinations côtières vont un petit peu tirer leur épingle du jeu.
9: Et dans l'info d'ici à 7h32, nous verrons comment le secteur du tourisme sur la côte d'Émeraude a dû composer avec la chaleur et les canicules au mois de juillet. La chaleur qui peut donner envie d'aller se rafraîchir, quel qu'en soit le prix, eh bien il en coûtera 68 euros si vous vous baignez dans une zone interdite. L'amende a augmenté ce week-end, décision du gouvernement qui veut limiter le nombre de noyades. Plus de 270 décès en France depuis le mois de mai et une part importante pour ceux survenus dans les cours d'eau et les zones de baignade interdites. Après les habitants, ce sont 8 campings de Lesches-Cap-Ferré en Gironde qui ont été autorisés à rouvrir hier soir après l'incendie qui a parcouru 42 000 hectares.
1: Une question à présent, Théo, mais qui s'en prend aux gravelots sur les côtes bretonnes?
9: Des dégradations de nids de ces petits oiseaux gris au ventre blanc, des dispositifs de protection sont aussi visés en baie d'Audierne et dans le Morbihan. L'association Bretagne Vivante s'en alerte, elle qui porte plainte systématiquement. Et pour Jean-Noël Ballot, pas de doute, ce sont des actes volontaires. Il est ornithologue à Bretagne Vivante.
13: Bretagne Vivante embauche des services civiques qui vont s'occuper de repérer les nids des gravelots à collier interrompu qui nichent sur la plage. Pour éviter qu'ils fassent l'objet de prédation de la part des chiens ou des corneilles, on met des cages sur les nids. Et donc on s'est aperçu depuis l'année dernière, mais surtout cette année, on a déjà eu 12 cas, qu'il y a des gens qui vandalisent les cages, qui détruisent les cages et qui détruisent également les nids des gravelots, quoi. Ce sont des interventions humaines. Bon, on sait qu'actuellement, on est dans des climats tendus en France et avec des gens extrémistes de plus en plus. Donc il y a des gens qui sont capables de faire des actes de destruction comme ça parce que ils sont contre l'écologie, ils sont contre la protection de la nature, qui passent leur nerf voilà, sur une action qui est pourtant fondamentale pour la survie de cette espèce qui a beaucoup souffert de la surfréquentation des plages.
9: Et toute atteinte à l'habitat de cette espèce d'oiseau est passible de 3 ans de prison et de 150 000 euros d'amende. Un départ du Stade Rennais, celui de Glenn Camara, le Finlandais, est prêté jusqu'en fin de saison au club des Queen Park Rangers, équipe de 2e division anglaise, et il y retrouvera l'ancien coach de Rennes, Julien Stéphan. Les Bretonnes sur les rangs du Tour de France Femmes, car c'est aujourd'hui le contre-la-montre, 21 km entre Gevrey-Chambertin et Dijon, en Bourgogne. Et lors du dernier championnat de France de la discipline, eh bien, 3 coureuses de notre région étaient sur le podium. En tête, Célia Lemouel, la Malouine, qui reste prudente quand même avant d'aborder cette étape.
14: Qui met, j'ai rien à perdre, juste j'ai envie de me faire plaisir avec forcément le maillot sur les épaules. C'est quand même quelque chose, je pense, qui sera dingue sur le tour. Donc, ouais, surtout profiter de ce moment et me dire que bah, voilà, je vais faire le meilleur chrono possible et après on verra ce qu'il en suit. Mais sûr que j'ai rien à jouer au général, donc c'est un peu plus simple dans la tête. Niveau international, j'ai un peu du mal à me situer. Après, c'est sûr que voilà, j'avais battu Cédrine sur Championnat de France, mais c'était une étape, enfin, c'était un jour, c'est complètement différent. Aujourd'hui, elle est en forme, mais c'est sûr que. Si tu es à son niveau, je sais qu'il est un top, c'est prenable, mais bon, on verra un peu comment les gens répondent. Là, c'est vrai que, ouais, après la première journée, j'essaie vraiment de récupérer et de me dire que, bah, j'espère qu'en tout cas, ça sera un bon jour pour moi.
9: Célia Lemoyle qui parlait de Cédrine Kerbaol, sixième toujours au classement général. Début du contre-la-montre à 14h30. Le maillot jaune lui est passé sur les épaules de Sigrid Hogset, la Norvégienne qui s'est imposée à Poligny avec presque 2 minutes d'avance sur les suivantes.
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1: Ici Armorix, c'est votre station météo grâce à Météo Bretagne et Sébastien Decaux. Sébastien, bonjour. Vous nous l'aviez annoncé. Le temps change un petit peu aujourd'hui.
15: Alors oui, effectivement, ça va changer un tout petit peu. Alors pour l'instant, c'est bleu sur le Penthièvre, sur le bassin rennais, sur le pays malouin, les pays de Fougères et de Vitré. Mais les nuages arrivent par l'ouest, tout doucement mais sûrement. Alors ils lâcheront quelques gouttes par endroit. Vraiment pas grand chose, on attend autour d'un millimètre de précipitation. Et puis cet après-midi, déjà, le ciel redeviendra plus variable avec quelques éclaircies et des averses qui seront en voie d'extinction. Côté vent, c'est faible ce matin, il va se renforcer cet après-midi. Voilà pourquoi le risque d'incendie restera quand même assez marqué aujourd'hui. Jusqu'à 40 km/h de secteur sud-ouest. Quant aux températures, ce matin, il fait entre 14 et 19 degrés. 14 à Dinard et Fougères, 19 à Arzal, 18 à Pontivy. Cet après-midi, vous aurez droit à 24-25. Ça sera une chaleur modérée sur le littoral morbihanais. Prévoyez 27 degrés à Pontivy, 29 tout de même à Saint-Malo, mais aussi à Rennes, et puis jusqu'à 30 degrés pour Combourg et Fougères.
1: Et pour compléter vos propos, le petit message de Dominique qui nous signale qu'à la pointe de Plouas ce matin, le ciel est laiteux avec 19 degrés. Rendez-vous tout à l'heure, mon cher Sébastien. Concernant la route, tout va bien en ce début de journée. C'est très très fluide, c'est vert partout. Si vous êtes témoin d'une difficulté, vous appelez ici Armorique au 02 99 67 35 35.
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1: Il y aura donc match dans le ciel entre les nuages et les éclaircies, mais pour Étienne Dao, c'est un duel au soleil qui se profile à l'horizon 7h09.

0: Lyon sur votre radio ici Armorique en ce mardi matin. Il est 7h13.
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0: J'espère que ce début de mois d'août se passe parfaitement bien pour vous. Peut-être avez-vous repris le boulot hier, ça va, pas trop dur? Ouais, ça pique un peu, je peux comprendre. Et surtout, on a un petit peu le seum, hein, comme on dit maintenant, avec toutes celles et ceux qui commencent leurs vacances pour une semaine, deux semaines ou trois semaines. Quelle que soit votre situation, on vous souhaite la bienvenue sur Ici Armorique. Et pour vous remercier de votre fidélité, tiens, si on jouait tout de suite, d'autant que nous avons de très jolis cadeaux à vous offrir. Deux passes, trois jours s'il vous plaît, pour le festival Attrape-son qui se déroule les 28, 29 et 30 août à Châtel-Audrin-Plouagat avec une programmation assez sympa. Il y a les Négresses Vertes, il y a Black M, mais parmi les invités, il y a également la Compagnie Créole. Eh bien ça tombe bien, car je vous pose une question en rapport avec le répertoire de la Compagnie Créole à laquelle de leurs chansons est associée cette intro.

0: Vianney. Quel est le titre de cette chanson de la compagnie créole? C'est assez simple, je ne vous donne pas de proposition de réponse. 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
0: 7h15, il y a plein de faits marquants qui ont rythmé l'actualité depuis le début de l'année. On profite donc de cet été pour mettre un petit coup d'œil dans le rétro. Gérald Roux et ce matin, un duo français qui a battu le record d'une chanson américaine.
7: Oui, il s'agit du titre Mélodrama, interprété par le rappeur DC's et la jeune chanteuse Théodora. Fin mars, on a appris que ces deux artistes français sont restés 23 semaines en tête des écoutes de musique en France. À cette occasion, ils ont battu le record que détenait jusqu'ici l'artiste américain Pharrell Williams avec Happy. Happy, vous vous souvenez, c'était dans le film d'animation « Moi, moche et méchant 2 », du bonheur pur, un tube planétaire qui a aussi conquis la France. En 2026, le joyeux Happy est donc détrôné par le mélancolique Mélodrama. Ce titre réalise en quelque sorte une fusion, comme en physique, quelque chose de très puissant qui libère une grande énergie. La fusion du talent de Théodora, une jeune fille de seulement 22 ans, qui a raflé 4 victoires de la musique cette année, et de l'autre, celui de DC's, un rappeur chanteur, déjà 25 ans de carrière, et qui triomphe cette année avec son 14e album. Il a été sacré meilleur artiste masculin aux victoires. Théodora, qui chante sur Mélodrama, est arrivée en France à l'âge de 6 ans. Ses parents viennent du Congo. Dans sa musique, elle fusionne rap, pop, musique africaine, zouk. Dans ses textes, elle est féministe, parle du harcèlement, des problèmes psychologiques de la jeunesse. Elle adore aussi les vêtements qui en jettent. De son côté, DC's, 48 ans, est le fils d'une mère française et d'un père sénégalais. Lui aussi fusionne plein d'influences. Le rap de ses débuts, le rock, la pop, l'électronique et de plus en plus la chanson. Il a fait un duo avec Laurent Voulzy. Avec Mélodrama, Théodora et DC's ont aussi réussi la fusion entre le rythme et la mélancolie. Le genre de titre sur lequel on danse en fermant les yeux, le cœur partagé entre bonheur et spleen.
0: Et Théodora qui a un lien avec la Bretagne, c'est ce que vous me disiez Théo hors antenne.
8: Oui absolument, puisqu'elle a été élève au lycée Jeanne d'Arc de Vitré pendant quelques années.
0: Voilà, faites des études en Bretagne et vous finirez peut-être mégastar de la chanson française à travers la planète. En voilà une autre, tiens, mégastar de la chanson française. On la dégoupille à 7h18. Voici Clara Luciani, La Grenade.

0: je ne ferai aucun écart. Clara Luciani, 7h21, l'heure d'accueillir Cindy. Bonjour.
1: Bonjour.
0: Soyez la bienvenue sur Ici Armorique. Cindy, êtes-vous en vacances? Est-ce que vous travaillez?
1: Non, les vacances, c'est pas encore, c'est dans une semaine et demie.
0: Courage, ça va venir vite. Merci. Cindy, courage aussi pour gagner peut-être vos deux passes trois jours pour le festival Attrape-son à Châtel-Audrin-Plouagate. Mais on joue ce matin avec cette chanson. C'est parti du répertoire de la Compagnie Créole qui fait partie de la programmation musicale de ce festival en partenariat avec Ici Armorique. Mais de quelle chanson s'agit-il?
1: C'est Au bal masqué.
0: Mais oui. Vous irez à visage découvert, Cindy, au festival Attrape-son pour aller voir certes la Compagnie Créole, les Négresses Vertes, Danakil, Black M, plein d'autres également. Et je pense que ça va faire plaisir à votre fiston, c'est ça?
1: C'est ça, Eliott qui adore Black M, qui va être ravi de pouvoir le voir en vrai.
0: Eh bien nickel, profitez-en bien grâce à votre radio préférée en Bretagne. Mais quelle est votre radio préférée justement?
1: Ici Armorique.
0: Ne changez rien, je vous embrasse. Notre coup de cœur va pour un autre festival qui, lui, aura lieu à Dinard avec, par exemple, ces artistes. Groupe Tankus, mais il y aura également Murray Head. Et tout ceci à l'occasion du Dinard Opening. Et on en parle ce matin avec Vincent Rémy, l'adjoint à la culture de la ville de Dinard. Bonjour.
2: Bonjour.
0: Plus qu'un événement musical, c'est une vraie date qui rythme votre commune.
2: Oui, alors ce festival, il est encore jeune, il a été créé en 2021 avec l'idée que Dinard devait renouer avec sa culture britannique au sens large. On parle aussi de l'Irlande, des pays du Commonwealth, et on convoque un peu tous ces artistes. On a créé le festival dans des conditions acrobatiques puisque 2020 c'était le Covid et le Brexit, donc c'était difficile. On a fait appel aux Britanniques de France et on a été marrainé par Jane Birkin qui a donné un premier concert à Port-Breton en 2021, magnifique, tout le monde s'en souvient, oui. Avec Étienne Dao.
0: Alors cette sixième édition a lieu du 10 au 14 août prochain, l'occasion aussi de découvrir votre patrimoine, votre ville.
2: Bien sûr, ouais, c'est une ville extraordinaire. Moi, je le dis sans chauvinisme, je suis pas dinardais d'origine, mais j'ai découvert cette ville et j'ai été ébloui comme tout le monde. Je trouve que c'est un festival qui est plein d'émotions dans des lieux d'exception, et essentiellement des parcs. On a un littoral splendide et on a des parcs. Et donc l'idée, c'est de pas faire des jauges énormes, maximum 2000 personnes dans ces parcs, et ça donne lieu à on communie vraiment avec les artistes, quoi.
0: Et puis, forcément, il y a des répercussions au niveau, hôtellerie, restauration, j'imagine.
2: Bah écoutez, j'espère, oui, je pense. D'autant que pendant ce festival, on a aussi une exposition magnifique, Jean Dubuffet, vraiment exceptionnelle, que le journal Le Monde a classé dans les 10 meilleures expos actuellement à voir en France. Donc vous voyez, c'est quelque chose. Donc il se passe toujours quelque chose à Dinard. Le maire Arnaud Salmon a l'habitude de dire il y a un événement, et toute l'année, il y a un événement et demi par jour toute l'année. C'est vraiment, on crée beaucoup d'activités culturelles et artistiques.
0: Ouais, autant d'atouts pour aller à Dinard cet été, notamment à l'occasion de ce festival Dinard Opening du 10 au 14 août prochain. Et nul doute qu'il y aura beaucoup, beaucoup de monde. Merci beaucoup, Vincent Rémy.
2: Merci.
0: Je vous souhaite une excellente journée. À très
2: bientôt.
0: Bonne
2: même, au revoir.
0: Et je parlais justement de l'impact de ce genre d'événement sur le tourisme. Ça se passe comment le tourisme en cet été 2026, principalement sur la Côte d'Émeraude? Nous verrons tout cela dans 5 minutes avec l'info d'ici. Mais que diriez-vous maintenant de vous ambiancer grâce à Ici Armorique avec Michael Sambello? Ça vous tente?
3: Ouais. Je vous suis.
0: Je sais que vous êtes maniaque. Ça tombe bien lui aussi.

0: écoutez, vous l'êtes, maniaque, puisque vous ne rateriez pour rien au monde le rendez-vous de l'info locale, de la musique, de la bonne humeur. Ici matin, c'est avec vous et avec Dominique de Balazé qui nous parle d'un ciel clair ce matin avec 18 degrés. Et pour elle, hier, c'était atelier épluchage de poire pour faire de la confiture. Rendez-vous compte.
1: Confiture de poire.
0: Ouais. Si vous avez quelques pots en rab, on est preneur, ma chère Dominique.
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1: Dans un instant, la chaleur, les canicules, le prix de l'essence, mauvais cocktail du mois de juillet pour les professionnels du tourisme qui tirent un bilan mitigé à mi-parcours de cette saison estivale. Nous serons sur la Côte d'Émeraude juste après le 90 secondes. Toute l'info en France et dans le monde avec Cyril Ardo-Redon.
3: Un début de retour à la vie normale en Gironde après l'incendie qui a dévasté 42 000 hectares. Les habitants du Porge et de l'Esch-Cap-Ferré ont pu retrouver leur logement hier, une dizaine de jours après avoir été évacués. À l'Esch-Cap-Ferré, 8 campings non touchés par les flammes ont été autorisés à rouvrir plus vite que prévu. Dans ce contexte, la présidente du grand site de la dune du Pilat lance un appel. Nous sommes prêts à accueillir les touristes. La célèbre dune a rouvert samedi. La saison touristique doit être sauvée, dit-elle. Face aux incendies, 12 départements sont aujourd'hui placés en orange par Météo France pour un risque élevé. Le Nord, la Somme, une partie de la Normandie, les Pyrénées-Orientales, le Var ou encore la Corse du Sud sont concernés. Par ailleurs, 16 départements du Sud-Est du pays sont en alerte orange canicule. Un couple placé en garde à vue après l'intervention du RAID dans leur appartement de Voipy en Moselle où vivaient leurs 7 enfants dans des conditions insalubres, âgés de 1 à 18 ans. Ils présentaient des marques physiques ou des puces dans les cheveux. Le maire RN de La Flèche dans la Sarthe annonce porter plainte après des tags néo-nazis, fascistes et antisémites découverts à plusieurs endroits dans sa commune et notamment à proximité de l'hôtel de ville. Et puis le Tour de France femme, la Norvégienne Sigrid Hoogstedt est en jaune après avoir remporté hier la 3e étape. Place aujourd'hui à un contre-la-montre individuel de 21 km en Bourgogne entre Gevrey-Chambertin et Dijon, début vers 14h30.
1: L'info d'ici en Bretagne, c'est un début d'été mitigé. Contrairement à la météo, les professionnels du tourisme dressent un bilan du mois de juillet en demi-teinte. Sur la Côte d'Émeraude et dans la région de Saint-Malo, il y avait un peu plus de monde que l'an dernier, mais un peu moins de dépenses. Et les épisodes de chaleur et de canicule ont aussi compliqué les affaires, François Rosy.
4: Un mois de juillet assez semblable à celui de l'année 2025. Lisa Fonlu, conseillère à l'Office du Tourisme Destination Saint-Malo, baie du Mont-Saint-Michel.
5: Par contre, ce qui va changer, ça va être le pouvoir d'achat. Ce sont des personnes qui vont avoir un petit peu moins la possibilité de réserver des activités, qui vont peut-être moins avoir le budget pour faire des visites, pour aller plusieurs fois au restaurant, etc.
4: Un pouvoir d'achat en berne, mais aussi des visiteurs étrangers un peu moins présents que l'année dernière sur la Côte d'Émeraude. Ils représentent 36 de la fréquentation contre 40% sur la période l'an dernier. Gaël Dujonchet, président de la Fédération d'hôtellerie de plein air en Ille-et-Vilaine, revient sur ce mois de juillet.
6: Il y a du retard, mais il y a quand même, surtout sur la côte, une capacité à rattraper une partie de ce retard en dernière minute. En last minute.
4: Les réservations estivales se font de plus en plus tardivement, été après été. L'autre fait marquant cette année pour le tourisme, c'est évidemment la canicule. Le propriétaire du camping Domaine de la Viluchette s'attend à ce que ces épisodes climatiques extrêmes bousculent les habitudes chez les clients, comme il le constate déjà.
6: On est sous des alertes renforcées en sécheresse. On sensibilise les clients pour partout où ils consomment, essentiellement dans les sanitaires, consommer moins d'eau. Pendant la canicule, pour la première fois de ma vie, j'ai vu des gens en mobilhome dormir sur les terrasses. Ils avaient sorti les matelas et dormir sur les terrasses. On a plus de questions que les années précédentes. Est-ce qu'il y a des clims dans les mobilhomes ?
4: Si son effet immédiat sur le tourisme est difficile à mesurer, cette canicule pourrait avoir des répercussions à moyen terme, explique quant à elle Lisa Fonlu de Destination Saint-Malo, baie du Mont-Saint-Michel.
5: Les années suivantes, on a pu avoir un petit rebond de notre fréquentation. En Bretagne, on voit aussi un changement d'origine des visiteurs sur le territoire. Peut-être qu'on a un petit peu plus de personnes qui viennent, on va dire, du Lot-et-Garonne, du Sud-Est, du Sud-Ouest, parce qu'ils vont peut-être un petit peu fuir la chaleur. C'est le cas aussi des Italiens et des Espagnols. On pense qu'on en a de plus en plus, en partie parce qu'on a un climat qui va être un petit peu plus agréable l'été.
4: À plus court terme, les professionnels s'attendent, comme chaque année, à un bon mois d'août sur la côte nord de l'Ille-et-Vilaine, sans toutefois prévoir de croissance marquée par rapport à août 2025.
1: Explication signée François Rosy pour Ici Armorique.
0: Dans les infos de 8h, Théo, comment dissuader la baignade en zone interdite en Bretagne ?
1: Le gouvernement a alourdi le montant de l'amende. Elle

0: Mieux parce qu'on a eu 35 degrés quand même à Rennes. C'était quand même assez élevé, un peu trop élevé. On aura entre 24 et 30 degrés cet après-midi. Vous aurez 24-25 degrés sur le littoral morbihanais, jusqu'à 29 degrés à Rennes, 30 degrés tout de même à Combourg et à Fougères, en passant par 28 à Saint-Brieuc. Alors côté ciel, ça peut être trompeur. Ce matin, on a du soleil sur le Penthièvre, sur une grande partie nord-est de l'Ille-et-Vilaine, mais les nuages arrivent par l'ouest. C'est une très faible perturbation qui a actuellement survolé le Finistère avec quelques gouttes de pluie, des petites bruines qui vont se décaler tout doucement vers l'est. Il n'y en aura pas pour tout le monde et les cumuls seront dérisoires, pas plus d'un millimètre. Le vent, lui, va se renforcer avec des rafales cet après-midi de 40 km par heure, mais on retrouvera progressivement un petit peu plus d'éclaircies dans le courant de l'après-midi. Pour demain mercredi, le ciel sera variable, entre nuages et éclaircies. Les espoirs de précipitations seront minces. Quant au vent, il va s'orienter au secteur nord-ouest demain, d'où des températures qui seront raisonnables, autour de 22-23 près de la Manche, 22 à 24 sur le littoral sud, et plus que, entre guillemets, 25 à 27. Ça reste quand même bien estival dans l'intérieur des terres.
1: Et vous êtes toujours dans le vent pour nous parler météo. Vous êtes notre rayon de soleil du matin. Ah, on vous retrouve. J'arrête là ou vous en voulez encore?
0: Non, arrêtez là.
1: D'accord, ok. Je remets ça dans une demi-heure alors. À tout à l'heure.
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1: Non, parce qu'à force de parler avec Sébastien, on est comme un vieux couple, vous voyez. C'est comme pour la chanson de Joe Dassin, il était une fois nous deux, tout simplement, à 7h30.

0: s'en souvient encore, hein, même des années après la sortie de ce tube de Joe Dassin. Il était une fois nous deux sur Ici Armorique, 8h-20.
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0: Certains sont en train de se réveiller tranquillement, mais sûrement. D'autres sont en train de petit déjeuner. Et puis, il y en a d'autres qui sont déjà au boulot ou qui rentrent se coucher, tout simplement, après une dure nuit de travail. Vous avez choisi Ici Armorique, quelle que soit votre occupation. Soyez-en remerciés, on est très très heureux d'être avec vous. D'ailleurs, vous pouvez nous écouter à tout moment de la journée et peu importe le lieu, via l'application gratuite, l'application Ici, où vous allez pouvoir retrouver toutes les bonnes idées d'Evan de Bretagne, et qui est plein de paillettes et de strass ce matin.
3: Bonjour tout le monde, c'est l'heure de la bonne idée 100% pur beurre. Et aujourd'hui, je vous emmène au cabaret parce que justement, l'autre jour, je cherchais des idées de dîner-spectacle à vivre en Bretagne. Alors, je connaissais déjà le banquet digne de Harry Potter au Château des Sorciers, près de Saint-Brice-en-Cogle dans le 35, mais je ne connaissais pas le cabaret Madame Simone à Mignac-Morvan, près de Saint-Malo. Ce cabaret, c'est le fruit de la passion d'un couple, Diane et Yanel, qui ont voulu ouvrir leur lieu à eux, après que Diane ait parcouru les scènes du monde pendant plus de 10 ans. Ils ont créé un show à leur image, avec des équilibristes, des acrobates, des artistes aériens, danseuses, chanteurs, chanteuses et un dîner-spectacle, évidemment. Un bon dîner proposé par un traiteur local, Atelier 11, bien connu des gens du coin. Alors moi, ce que j'ai trouvé top, c'est que le cabaret accueille aussi les enfants sur des créneaux dédiés pour eux. Ça s'appelle Mon Petit Cabaret. Les enfants vont pouvoir découvrir les arts du cirque, la danse, la comédie, mais aussi visiter les loges des artistes, hyper privilégiés, et assister à un spectacle d'une heure tout en prenant leur petit goûter. Trop bien. Toutes les réservations se font sur leur site internet, aussi bien pour les petits que pour les grands. Un dîner-spectacle coûte entre 58 et 99 euros la soirée, en fonction de votre placement. Vous trouvez toutes les infos sur le site cabaret-madame-simone.fr. Perso, j'ajoute cette bonne idée à ma liste de cadeaux d'anniversaire. C'est pas pour tout de suite, mais j'anticipe. Le chiffre du jour nous conduit sur les rails de Bretagne. En 2024, la SNCF a enregistré 46 millions de voyages sur le réseau ferroviaire breton. Impressionnant ! À demain pour une nouvelle bonne idée !
0: Et on a d'autres bonnes idées à suivre dans une minute. Quitter la Bretagne pour aller en baie de Somme. Et là, vous dites, mais quelle drôle d'idée ! Si, si, on peut y aller car on a rendez-vous avec des animaux tout à fait particuliers. A tout de suite.
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0: Il est 7h43, direction donc la Picardie, sur le littoral plus exactement. On va à la rencontre des phoques, véritable emblème de la baie de Somme. Ces mammifères marins qui pèsent plus d'une centaine de kilos quand même, hein, se prélassent en ce moment sur les bancs de sable. Alors si on les voit beaucoup depuis le rivage cet été, c'est notamment parce qu'on est en pleine période de naissance. Et notez que la population, elle croît d'année en année. Les associations décomptent en 2026 1600 spécimens en baie de Somme et environ 200 naissances par an. Il faut donc, pour les préserver, admirer ces mammifères à bonne distance. 1 million de promeneurs quand même, hein, se pressent chaque année à la pointe du Hourdel, près de Cailleux-sur-Mer. Les guides profitent donc de leur visite sur les plages de Galets pour faire de la prévention auprès des touristes. Jeanne Dossé.
5: Vous voyez les petites taches, c'est pas des rochers, hein, c'est des petits phoques.
6: Oh, ils sont trop mignons.
7: Aurore, guide nature en baie de Somme, réajuste sa longue vue.
5: Et là, vous voyez, ils sont en train de faire la sieste et ils ont une couleur sable. Ils jouent à cache-cache avec le sable, pour pas qu'on les dérange.
7: Lou, 15 ans, est ravi de voir ses bêtes pour la première fois.
8: Leurs yeux, ils sont tout ronds. Leur tête, je trouve, c'est trop mignon.
7: Et grâce à ses jumelles, Élise, 8 ans, arrive même à distinguer la couleur des phoques.
9: Tu vois deux petits phoques blancs tout devant qui ont déjà séché. Et derrière, il y en a des un peu plus foncés. Ça veut dire qu'ils sont encore mouillés, alors qu'ils sont allés dans l'eau pour aller manger.
7: Et même à 300 mètres de distance, la guide n'a aucun mal à nous convaincre du physique impressionnant impressionnant des phoques vomarins?
5: En moyenne, 1m20, 1m50. Pour un poids de 90 à 150 kg.
7: Le phoque part loin et en apnée pour trouver ses 3 à 6 kg de poisson quotidien. Ça n'est pas Travière, originaire de Bilbao en Espagne.
6: Je ne savais pas qu'il était si fort pour arriver à nager 15-20 km pour trouver la nourriture et après retourner au sable et tout ça.
7: Christian, lui, vient de Bourgogne et il est tout aussi captivé par la balade.
10: À chaque fois qu'on entend parler des bêtes sans, on entend parler phoques. Venir ici pour ne pas les voir, c'était un peu dommage.
7: Pour vous, c'était un passage incontournable, comme manger une moule au crottoir?
10: Voilà, d'ailleurs, c'est fait aussi.
7: Mais ce vacancier est étonné de ne pas pouvoir s'approcher davantage des phoques.
10: Je pensais qu'on les voyait de plus près quand même. On pouvait plus les approcher. C'est plus logique pour une histoire de protection.
7: L'occasion pour Aurore, la guide, d'insister sur cette règle d'or auprès du groupe.
5: Si on s'approche au-delà des 300 mètres, ils s'en vont dans l'eau.
7: Et quand un humain s'approche trop d'un phoque, les premières victimes, ce sont les petits, car leur mère, effrayée, prennent la fuite. Résultat, cette saison en baie de Somme,
5: on est à peu près à une soixantaine de dérangements et d'échouages de bébés phoques.
7: Certains sont sauvés de justesse, d'autres n'en réchappent pas. Et ça ne vaut aucune photo souvenir, martèle Aurore. Pour la guide, s'approcher d'un phoque, c'est comme si...
5: on est dans notre lit à 2h du matin, quelqu'un ouvre votre porte, allume la lumière et vous prend en photo. Ça ne sera pas agréable pour vous, pour le phoque, c'est pareil.
7: La guide insiste, le phoque est un animal sauvage. Toute personne qui le dérange en baie de Somme encourt une amende de 750 euros.
3: Voilà, c'est ce qu'on aime vous faire voyager, vous qui nous écoutez sur Ici Armorique, découvrir d'autres régions, vous donner peut-être des idées de découvertes. Mais si vous restez dans notre belle région bretonne, la faune, elle est pas mal non plus, hein, des forêts de Brocéliande jusqu'aux rives du golfe du Morbihan. Vous pourrez découvrir des loutres, par exemple, ou bien encore des chevreuils. 7h47, Ici Armorique, c'est également de la musique, avec une artiste qui va faire son grand retour d'ici quelques semaines. Voici Céline Dion.

0: Une voie aérienne qui s'envole dans les nuages qui sont bien présents à Trémorel ce matin d'après Pascaline. 17 degrés, c'était Céline Dion avec ce titre écrit composé par Jean-Jacques Goldman. Céline qui fait donc son grand retour sur la scène de la Défense Arena à la rentrée prochaine. On aura bien sûr l'occasion d'en reparler sur Ici Armorique.
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0: Il est 8h10 et comme chaque jour de cette semaine, focus sur le profil de l'étape du jour du Tour de France féminin. Et c'est une étape de grand cru qui attend les coureuses puisqu'il y a un contre-la-montre entre Gevrey-Chambertin et Dijon. Étape placée sous le signe d'un chiffre mystère. Oui, oui, mais lequel ? Réponse avec Marion Rousse, la patronne du Tour, aux côtés d'Emmanuel Collardet.
2: Bonjour Marion Rousse.
3: Bonjour.
2: Et voilà, c'est le retour du contre-la-montre individuel,
3: hein, oui.
2: L'événement absent du Tour l'année dernière. Aujourd'hui, ça va être une très belle occasion pour faire la différence.
3: Oui, le retour d'un contre-la-montre depuis l'arrivée finale à Pau, c'était en 2022. Et c'est vrai que ce contre-la-montre aura vraiment une grande importance pour le classement général. C'est un contre-la-montre assez long de 21 km, évidemment le beau clin d'œil pour le département de la Côte d'Or. Un contre-la-montre où il y aura une difficulté à passer, et pas des moindres, hein, les lacets de Marsannay. C'est une belle ascension de 2 km à peu près 7% de moyenne. On a vraiment voulu recréer un contre-la-montre parce que bien souvent, on se dit qu'un contre-la-montre, eh bien, ça enlève du suspense. Mais là, je pense que ça va même en redonner parce que des concurrentes qui seront là pour la victoire au classement général, qui n'aiment pas forcément ce type d'exercice, vont forcément perdre du temps sur des immenses rouleuses à l'image d'une Demi Vollering, d'une Marlène Reusser. Et donc, on va devoir imposer à ces filles d'attaquer un peu plus tôt et de rattraper le retard perdu.
2: C'est un parcours savoureux, donc à plus d'un titre, pas seulement sur le plan sportif, un parcours de grand cru avec ce départ de Gevrey-Chambertin.
3: Oui, je crois qu'avec Christian Prudhomme, on avait envie de refaire la cave. Hein. Donc, non, c'est vrai qu'on va à chaque fois eh bien, dans les plus beaux paysages, hein, j'ai envie de dire, de ce que nous offre la France, et on se rend compte à quel point la France est jolie.
2: Vous y avez fait rapidement allusion tout à l'heure, Marion. Ce parcours, il est aussi marqué par un nombre et deux petits clins d'œil au département qui accueille ce contre-la-montre.
3: 21, évidemment, 21 kilomètres de ce contre-la-montre. Et puis, on a poussé le vice à tracer la ligne d'arrivée devant une maison au numéro 21.
2: Très belle étape, donc placée sous le signe du nombre d'or du jour, le 21. Bonne journée à vous, Marion.
3: Merci.
2: Rousse.
0: Et après les reines du peloton, le queen de la musique.

0: petit riff de guitare qui va bien. Le groupe Queen, ça déménage hein, sur Ici Armorique en ce mardi matin. I Want It All, le retour de l'actu local, c'est dans 3 minutes avec Théo Baucher. Une histoire d'ananas et d'amande. Mais pas les amandes à déguster. Non, des amandes qui pourraient vous faire boire la tasse si vous baignez n'importe où, vous comprendez pourquoi.
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0: 7h57, comme chaque matin, on parle d'histoire avec Stéphane Bern. Bonjour Stéphane.
4: Bonjour, bonjour à tous.
0: En ce mardi, on voyage au premier temps de la météo.
4: Avant les satellites et Météo France, on observait le ciel, le mercure ou une grenouille. Et oui, la première Miss Météo avant Evelyne Delia, c'était Kermit. En 1643, à Florence, dans son atelier, le savant italien Torricelli, élève de Galilée, s'amuse non pas avec une console ou des Playmobil,
5: en avant les histoires,
4: mais avec des tubes de verre et du mercure. Bon, chacun son truc. Un jour, il remarque que le liquide redescend mystérieusement, laissant un vide au sommet. Eureka! Il vient d'inventer le baromètre, un instrument capable de mesurer la pression de l'air. Désormais, la météo peut s'écrire en chiffres. Deux siècles plus tard, en France, un professeur du Muséum d'Histoire Naturelle, Auguste Duméril, trouve que tout cela manque cruellement de poésie. Et puis, ça coûte cher le mercure. Il propose alors un baromètre plus vivant. Il explique « Les grenouilles annoncent la pluie par leur coassement. On peut se faire un baromètre vivant en les plaçant dans un vase muni d'une échelle. »
6: La grenouille, comment s'appelle, Kermit ?
4: Dans son bocal de verre, la grenouille grimpe par beau temps et descend quand la pluie approche. Rien de magique. Par temps sec, les insectes volent plus haut et la grenouille, bonne vivante et affamée, doit grimper pour dîner. Quand l'air est lourd et humide, les moustiques volent bas. Inutile alors de grimper. En résumé, grenouille qui fait du sport, soleil dehors. Le dispositif fait fureur. Dans les fermes comme dans les salons bourgeois, on consulte la grenouille avant de sortir le parapluie.
7: Ce ne sont pas des vraies grenouilles, j'espère.
4: Certains la trouvent plus fiable que les journaux et surtout bien plus drôle à regarder. Aujourd'hui, nos applications météo ont remplacé la grenouille. Et on les croit, hein, ou pas.
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0: Bon réveil à toutes et à tous, il est 8h. Le journal d'Ici Armorique avec Théo Baucher. Comment refroidir ceux qui plongent dans des zones de baignade interdites en Bretagne?
8: Eh bien, le gouvernement fait le choix d'augmenter l'amende qui va avec. Elle est passée ce week-end de 38 à 68 euros. L'idée est d'enrayer la hausse des décès par noyade. Déjà plus de 270 en France depuis le 1er mai et une grande partie dans des cours d'eau qui ne sont pas aménagés pour la baignade. Mais pas sûr que cela décourage les plus jeunes, surtout qui sont nombreux par exemple à se baigner dans un méandre de la Vilaine à Bourg-des-Comptes, au sud de Rennes. C'est là que s'est rendu Agathe Le Labourier.
9: Oui, jusqu'à 30 adolescents sautent parfois du pont. C'est ce qu'a constaté ce petit groupe de cinquantenaires posté devant l'écluse.
10: Et là, ils ont à peu près 15 ans.
11: C'est des ados.
10: Ouais, 15 ans.
9: Ça ne choque pas Dominique, qui a appris à nager dans la Vilaine quand il était plus jeune.
12: Depuis 50 ans, je connais des gens se baigner ici sans souci. Il n'y a jamais eu un noyé. Peut-être des problèmes de peau, mais pas de problème de noyade.
9: Océane l'a aussi remarqué. Elle tient le bar au bord du fleuve avec ses parents. Avec les risques d'infection dans l'eau, elle ne s'y baignerait plus.
13: La qualité de l'eau qui est quand même... Comment la décrire? C'est la Vilaine, quoi.
11: quoi. On voit bien que l'eau est très sale quand même. Enfin, je sais que nous, quand on se baignait, on avait déjà des carcasses de voitures dans l'eau, on a déjà retrouvé des cadavres d'animaux. Très honnêtement, ça les freine pas.
13: La hausse de la verbalisation n'y changera pas quelque chose.
11: C'est souvent papa-maman qui sont derrière à payer des amendes, ils sont peut-être grondés 5 minutes et après ils y retournent quoi.
13: J'ai croisé Ninon, 17 ans, sur le pont.
14: Je pense que déjà, les gens ils se baignent, ils se disent juste que c'est interdit, mais ils se disent pas qu'ils vont se prendre une amende s'ils le font quoi. Donc.
13: Elle comprend l'interdiction à cause du danger, mais elle la trouve quand même un peu contradictoire.
14: Et un truc que je comprends pas, c'est que l'été, il y a location de kayak, paddle et tout, mais t'as pas le droit de te baigner. Donc, quand tu vois plein de gens sur des paddles qui sont sur l'eau, bah, toi aussi, t'as envie d'aller dans l'eau. Donc, forcément, bah, les gens y vont. Quoi.
13: En tout cas, pour se baigner, les zones aménagées et surveillées les plus proches sont à Verne-sur-Sèche et à l'île aux Pies.
8: Car à Bourg-des-Comptes, la baignade est interdite depuis un arrêté municipal de 2019. Et on rappelle donc que l'amende encourue est désormais de 68 euros. Quatre jeunes de 16 à 20 ans ont été blessés dans un accident de la route vers 21h à Saint-Sauveur-des-Landes hier. C'est à l'ouest de Fougères, en Ille-et-Vilaine. Deux jeunes hommes et deux jeunes femmes évacués en urgence relative à l'hôpital Pontchaillou. Leur voiture était la seule impliquée. Un incendie sur un terrain en herbe a précipité l'évacuation d'une quinzaine de logements hier à Carnac, dans le Morbihan. Le feu a pris aux alentours de 12h30, vite maîtrisé par les pompiers. Retour à la normale en milieu d'après-midi. Ce terrain sert de parking pendant l'été. Une enquête est ouverte pour trouver l'origine de ce feu, selon le maire.
0: Dans les Côtes d'Armor, 4 hectares de végétation ont brûlé à Loudéac hier.
8: Mais les pompiers ont permis d'éviter la propagation du feu à des bâtiments agricoles et surtout à la forêt domaniale de Loudéac. Des agriculteurs ont aussi participé à l'extinction de l'incendie. Tout le département des Côtes d'Armor passe en alerte sécheresse renforcée. Décision de la préfecture au vu de la situation qui est déjà aussi grave qu'en 2022 et l'été est loin d'être fini. Des restrictions d'usage plus dures entrent donc en vigueur comme l'interdiction de l'arrosage des terrains de sport, des jardins potagers et des espaces verts en journée, l'interdiction totale de nettoyer les extérieurs de son domicile ainsi que des changements concernant l'irrigation agricole.
0: Une trentaine de vols dans les commerces autour de Saint-Brieuc en même pas 2 mois.
8: Alors les commerçants, souvent démunis, signalent leur exaspération sur les réseaux sociaux. Ils publient directement les photos de ces voleurs, alors que c'est interdit par la loi. Oui, mais ce commerçant briochin, qui veut rester anonyme, a subi 3 cambriolages en 2 semaines et il ne sait pas quoi faire d'autre.
15: Je respecte énormément le travail de la police, sauf que je pense que les lois sont mal faites. Là, on est plus dans de la politique, mais on se fait taxer à tout va. On voit bien que les gens ont un pouvoir d'achat qui diminue constamment et en même temps, ils sont constamment agressés par des vols, des machins, des ceci. Il y en a marre. C'est illégal, mais il y a un moment donné, on fait quoi ?
8: Ce commerçant qui veut notamment alerter les autres du danger, mais pour le directeur adjoint de la police de Saint-Brieuc, Marc Antonion, cela reste une mauvaise idée d'intervenir de la sorte quand on subit un vol.
16: Ce faisant, vous mettez en danger physiquement et juridiquement. Physiquement parce que vous savez pas à qui vous avez affaire. Ça vaut pas le coup de se retrouver dans des situations très compliquées. Et par ailleurs, juridiquement aussi, sauf dans les cas où la vie d'une personne est immédiatement en danger, ne vous exposez pas juridiquement parce qu'il pourrait y avoir des poursuites pénales contre vous. Ce serait, si je veux dire, la double peine. Le meilleur réflexe, c'est l'appel 17. C'est la meilleure manière pour la police de résoudre des faits de cambriolage et d'interpeller des cambrioleurs. C'est de les prendre sur le fait grâce à l'appel d'une personne qui est témoin du cambriolage.
8: D'autant qu'afficher quelqu'un sur les réseaux sociaux sans son consentement est passible d'un an de prison et de 45 000 euros d'amende. Le ras-le-bol aussi d'habitants de la commune de Grandchamp, au nord de Vannes, mais eux sont dépassés par la présence d'un blaireau qui s'approche trop près des maisons. Il fait peur aux enfants, il s'en prend même aux poules. Reportage à suivre dans l'info d'ici à 8h32. Cela peut être une conséquence de la chaleur si le blaireau manque de nourriture. La chaleur qui fait souffrir les cultures de fruits, de légumes et même de fruits exotiques, alors qu'ils sont pourtant habitué à un climat chaud. Savez-vous qu'on fait pousser des ananas en Bretagne ? Ça se fait au Tropical Park de Saint-Jacques-les-Pins, près de Redon, Jean-Michel Naga.
17: Et les visiteurs ont même le droit à des dégustations.
18: On va vous faire goûter des ananas si vous voulez, messieurs, dames. Breton, hein ?
19: Ouais, c'est délicieux. Oh, c'est succulent. C'est juteux. C'est frais. Vraiment, hein, les enfants ?
20: Oui.
19: Ça me rappelle le Costa Rica.
17: Mais ici, on est en Bretagne, dans le Morbihan, et c'est de l'ananas Victoria, une variété très sucrée qui vient de la Réunion et qui pousse dans ce parc depuis plus de 30 ans.
18: Cette année, ils ont fructifié rapidement parce qu'il a fait très chaud.
17: Erwin Jikel, le responsable de ce parc à thème.
18: Donc ils ont fructifié très vite. C'est pour ça que cette année, ils sont petits, qu'ils sont gros comme une golden. Hein. Mais d'habitude, ils doublent ou ils triplent de volume parce qu'ils ont le temps de se nourrir mûrir du sol hein, et de l'humidité. Et surtout, ce qui les a fait mûrir, il faut le savoir, c'est les ultraviolets qui sont extrêmement forts en Bretagne. Et donc, ça les a chauffés et le fruit est mûr.
17: Ces ananas sont plantés en pleine terre au mois de mai et habituellement, ils ne sont pas mûrs avant mi-août.
18: C'est pour ça que là, il va falloir qu'on adapte d'autres méthodes de culture, peut-être en mettant des voiles d'ombrage pour les années futures, pour que nos ananas aient le temps plus de grossir et de ne pas mûrir.
17: Même cause et même conséquence pour ces poivriers du Sichuan, originaires de Chine. Les baies ont 3 semaines d'avance cette année.
8: Sur le Tour de France Femmes, c'est un contre-la-montre individuel qui attend le peloton sur les coteaux de Bourgogne, entre Gevrey-Chambertin et Dijon. Et cela pourrait être le jour de nos coureuses bretonnes, ne serait-ce que parce que la Malouine Célia Lemouel est championne de France en titre du contre-la-montre et que les deuxième et troisième au classement sont ses compères Maëva Skiban et Cédrine Kerbaol, départ donné à 14h30. Et puis le coureur breton Valentin Madouas va rejoindre l'équipe Cofidis en 2027 pour 2 saisons. Il tourne donc la page de la Groupama FDJ où il a passé les 10 dernières années. Le Brestois parle d'un coup de cœur pour la formation nordiste.
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0: 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Alors, maillot jaune ou tunique grise? Pour l'instant, il fait beau à Rennes, mais le ciel est très couvert à Erdeven. 20 degrés, nous précise Marie-Jo. À quel saint se vouer, mon cher Sébastien Decaux?
20: Eh bien, écoutez, à Météo Bretagne avec de la grisaille ce matin qui survole l'ouest de la Bretagne. Il pleut faiblement actuellement sur le Finistère et cette faible perturbation, elle se décale lentement vers l'est. Voilà pourquoi il fait encore beau sur le Penthièvre, mais également sur le nord de l'Ille-et-Vilaine et jusqu'au bassin rennais. Mais les nuages vont arriver petit à petit. Ils lâcheront quelques gouttes, vraiment pas grand-chose. On s'attend à pas plus d'un millimètre hein, globalement dans les pluviomètres. Le ciel deviendra plus variable cet après-midi avec encore pas mal de nuages, mais des éclaircies qui perceront à nouveau. Le vent de secteur sud-ouest va devenir modéré cet après-midi autour de 40 km/h. Quant aux températures, ce matin, elles sont assez contrastées. On a 13 à Lamballe actuellement, mais 20 degrés déjà à Belle-Île et à Saint-Brieuc, 19 pour Vannes et Arzal, 18 à Pontivy. Cet après-midi, on prévoit des valeurs moins élevées qu'hier, très estivales, ceci dit. 24 à 28 degrés en général sur le Morbihan avec 24 à Carnac, 28 en allant vers Plohermel. On prévoit 27 à 29 sur les côtes d'Armor avec 27 à Loudéac, jusqu'à 29 à Dinan, 28 à Saint-Brieuc. Et puis 28 à 30 degrés encore sur l'Ille-et-Vilaine. 28, ce sera pour Redon, 29 à Rennes et jusqu'à 30 à Combourg et à Fougères.
0: C'est du grand beau sur la route en revanche, quel que soit votre secteur, dans les côtes d'Armor, en Ille-et-Vilaine et dans le Morbihan, ça roule très très bien ce matin. Tenez-nous informés bien sûr en cas de difficulté.
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0: En face de moi, il y a Anne-Marie. Anne-Marie qui vous accueille au standard. Elle est en train de faire ses étirements, de se préparer, car quelque chose me dit que le standard va chauffer. D'ici quelques minutes, avec notre jeu de la carte postale, il y a une carte carburant de 160 € à gagner ce matin. Échauffez-vous les petits doigts pour pianoter le numéro et on se retrouve après France Gall.

0: spécialement, mais comme France Gall, on donne tout pour la musique sur Ici Armorique, en plus de l'info locale et de la bonne humeur, ça va de soi.
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0: Vous ne pouvez pas vous défaire de nous, même sur votre lieu de vacances. On vous suit tel un morceau de scotch. Mais attention aux arnaques au scotch, c'est ce que nous expliquera Aude Razo dans un instant. Mais tout de suite maintenant, c'est le grand moment que vous attendez, le jeu de la carte postale. Ça fait plus de 8 jours que nous traînons cette carte postale.
3: Et ça grimpe, ça grimpe.
0: Et ça n'arrête pas de grimper. Chaque jour, on rajoute 15 euros dans la carte carburant. On en est à 160 euros en ce mardi. Vous n'avez toujours pas trouvé la commune mystère. Je vous rappelle l'intitulé. Je n'ai pas besoin de grand chose ici. Peut-être juste quelques balades. Je te passe un coup de fil et on en reparle. D'accord ? Alors, d'après vous, de quelle commune il s'agit ? Hier, vous nous aviez proposé Bain-sur-Oust ou Saint-Benoît-des-Ondes. Il n'y a aucune de ces réponses qui m'intéressait. On a eu Néant-sur-Yvel, on a eu Saint-Just, on a eu La Roche-Derrien. C'est pas ça non plus, plus rien. Lorient, non plus. De quelle commune s'agit-il ? Pour gagner votre carte carburant de 160 euros, vous inscrivez tout de suite maintenant 02 99 67 35 35.
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0: 8h15, place au rendez-vous anti-arnaque d'Ici Armorique, c'est pas vrai, en compagnie d'Aude Razo. Aude, vous nous alertez aujourd'hui sur l'arnaque, donc au morceau de scotch. Mais de quoi il s'agit ?
6: Eh bien, ça se passe notamment sur les bornes où vous achetez vos tickets pour les transports en commun ou là où vous rechargez vos cartes de transport. Il y a eu plusieurs signalements ces derniers mois. Vous vous présentez à la borne et là, vous voyez un gros morceau de scotch marron sur le petit boîtier pour payer en sans contact. Donc là, logiquement, vous vous dites que le sans contact ne marche pas. Donc, vous insérez votre carte bleue dans la petite fente. Là, il n'y a pas de scotch et vous faites votre code secret.
0: Et je suppose donc que c'est là que l'escroc entre en jeu.
6: Tout à fait. Et là, on retombe en fait sur une arnaque très classique. Le voleur est derrière vous, il vous regarde discrètement faire votre code, il vous pique la carte d'une manière ou d'une autre, plus ou moins discrètement, et le temps que vous fassiez opposition, il aura peut-être déjà réussi à faire quelques achats. Méfiez-vous hein, toujours des personnes autour de vous quand vous faites votre code de carte bleue. Ça paraît évident dit comme ça, mais quand je fais la queue, moi, je sais pas, à la caisse du supermarché par exemple, je vois beaucoup de gens vraiment pas méfiants, ils font leur code et moi derrière je vois absolument tout. Si j'étais mal intentionné, ça pourrait très mal tourner. C'est pareil aux distributeurs de billets, aux distributeurs de banques. Refusez tout net d'ailleurs quand quelqu'un propose de vous aider, c'est souvent un piège. Je reviens à mon histoire de scotch. Si vous voyez du scotch sur une borne d'achat, vous changez, vous en prenez une autre et n'hésitez pas à jouer collectif. Hein. Signalez à la compagnie la présence de ce scotch suspect, ça aidera tout le monde.
0: Merci Aude Razo, des conseils à prendre au pied de la lettre. Comme Renan Luce, d'ailleurs, à 8h17. Et après la lettre, il y aura la carte postale avec Lydie et Yannick, nos deux candidats du jour. Est-ce que l'un d'entre eux va repartir avec les 160 euros de carte carburant ? Ah ah !

0: Renan Luce à 8h20 pour nous envoyer une lettre, alors que c'est une carte postale que nous avons reçue avec un intitulé bien particulier. Je n'ai pas besoin de grand chose ici, peut-être juste quelques balades. Je te passe un coup de fil et on en reparle. Bonjour Lydie.
1: Bonjour.
0: Il y a quand même une carte carburant de 160 euros à gagner puisque personne ne trouve la commune mystère. Quelle est votre proposition, ma chère Lydie?
1: Alors moi, je proposais Toury.
0: Qu'est-ce qui vous a amené à penser Toury?
1: Bah parce qu'ici, on a besoin de pas grand-chose, donc on a tout.
0: D'accord.
1: Donc à Toury, il y a aussi des circuits où on peut se balader.
0: Mmh.
1: Il y a aussi un émetteur de télécommunications.
0: Oui.
1: Et puis, ben, ce qui m'a vraiment confortée, enfin, après, je me trompe peut-être, c'est Balou. Balou, c'est le surnom, enfin, ou le nom d'un étalon. Et à Toury, il y a un centre d'insémination ou un centre.
0: D'accord.
1: Où il y a des étalons.
0: Bon. Vous y êtes allé au petit trot, mais ça ne sera pas le grand galop vers la carte carburant, car c'est pas Toury. Je suis désolé.
1: Ah.
0: Aïe.
1: Ce n'est pas grave.
0: Mais gardez en tête Balou pour une partie de l'énigme. Je vous expliquerai tout à l'heure pour vous mettre sur la voie. Je vous embrasse, ma chère Lydie.
1: Merci.
0: À moins qu'Yannick. Journée. Yannick a peut-être la bonne réponse. Bonjour Yannick.
2: Bonjour.
0: Alors je vous écoute.
2: Alors moi je pensais à Pleumeur-Baudou.
0: Pourquoi?
2: Ce qui m'a fait penser à Pleumeur-Baudou, c'est la cité des télécommunications, qui est un grand centre de télécommunications, donc pour le coup de fil, ça tombait bien. Les balades, il y a pas mal de promenades qui sont sympas dans les sentiers côtiers, etc. Et je n'ai pas besoin de grand chose, parce que c'est un endroit qui est nature, qui est tranquille, et on n'a pas besoin de grand chose. Voilà.
0: Bon. Vous avez bien réfléchi, Yannick, mais malheureusement, malgré l'intérêt de certaines pistes, c'est pas du tout la bonne réponse. J'en suis fortement désolé pour vous, Yannick. Néanmoins, je ne suis pas désolé pour celles et ceux qui tenteront leur chance demain, puisqu'on va rajouter 15 euros. Nous allons donc atteindre les 175 euros.
3: Mais c'est vertigineux, là, quand même.
0: Mais c'est dingue. Dans 3 mois, on y est encore à ce rythme-là. Hein.
3: C'est vrai.
0: Je vous le dis, mais on va casser le PEL de la radio hein, pour vous gâter. Alors, 175 euros demain. Gardez en tête Balou, le personnage du livre de la jungle. Pas du tout un nom d'étalon. Partez sur cette thématique-là avec une partie de l'énigme. Et pour avoir une plus grande idée de toutes les propositions qui nous ont été faites, eh bien vous allez sur ici.fr. Il est 8h23. Partons en balade à présent pour retrouver Christine Zazial qui se propose chaque matin de découvrir quelqu'un ou un lieu, voire une activité. Vous êtes où, Christine, aujourd'hui ?
4: On est à Boissignan-Brangolo, qui est un hameau de Noyal-Musillac. On est à l'Échappée Belle, à la sortie d'un cours de yoga qui se fait dans un gîte qui s'appelle l'Échappée Belle. Il y a une personne qui sort du cours, qui est en train de remettre ses chaussures. Bonjour.
5: Bonjour.
4: Moi, je vous dérange.
5: Non, on émerge un petit peu là d'une séance
4: où vous étiez
5: très agréable.
4: Vous logez ici alors?
5: Voilà. Là, on fait un stage de 3 jours de nuit. On est hébergé, on est nourri.
4: C'était un groupe?
5: Super cuisine. Non, on se connaît pas. On est 9 stagiaires.
4: Désormais, ouais. Vous êtes un groupe, mais au départ, voilà. Chacun est venu solo.
5: Individuellement.
6: Et si Clarisse vient à l'Échappée Belle, c'est pour une double raison.
5: Le yoga et puis la cuisine, puisque Marie est naturopathe.
6: Son conjoint Charles encadre les séances de yoga. A priori, c'est une combinaison gagnante, un peu addictive.
5: Il y a 15 jours, j'étais là pour un long stage de 5 jours d'exploration. Différents types de yoga. En avril, je viens faire le stage cuisine.
4: Ah mais d'accord, mais vous habitez quel coin?
5: Ouais, j'habite pas loin.
6: Le cadre joue aussi son rôle, bien sûr. Le corps de ferme au mur de pierre et le jardin potager au cœur de ce hameau contribuent au bien-être.
5: C'est vraiment agréable. Ça fait un petit peu le temps pour soi. Enfin, un
4: une
5: peu
4: parenthèse.
5: Carrément même. La parenthèse, la belle parenthèse.
4: Votre prénom?
5: Clarisse.
4: Merci en tout cas, Clarisse, pour ce témoignage. Ça va être l'heure du déjeuner, là, je crois. Hein.
5: Je ne sais pas du tout quelle heure il est, je n'ai pas de montre.
4: Ah, vous avez vraiment déconnecté.
5: Le téléphone est je ne sais pas où, là-haut.
6: Là-haut, c'est l'étage des chambres du gîte. La pièce à vivre, multifonction, est au rez-de-chaussée. C'est là que sont en train de papoter les autres stagiaires pendant que Charles met le couvert.
4: Je vais t'enlever mes chaussures, non? Parce que tout le monde est en chaussettes, là.
7: Ah ouais, je veux bien, s'il vous plaît. Hein? Oui, parce que comme c'est ici qu'on pratique.
4: C'est sur ce tapis-là que les unes et les autres...
7: La pratique du yoga, tout à fait, ouais.
4: C'est vous qui vous chargez de tout, en fait. J'ai cru comprendre qu'on faisait chez vous. Gîte rando-yoga, thématique yoga cuisine et quoi d'autre?
7: Exactement. Et puis après, on a plein de déclinaisons sur des thématiques, mais spécifiques yoga.
4: Oui.
7: Voilà, donc soit sur le mouvement, soit sur la respiration, pour explorer un peu plus en profondeur les différents types de yoga qui existent, en fait. C'est une reconversion professionnelle.
4: Ah bon ?
7: Moi, je faisais de la gestion de projet en informatique. Et l'idée, c'était de, un, se mettre au vert parce qu'on avait envie de nature, mais de ne pas s'isoler. Donc, c'est comme ça que ça nous est venu, d'avoir un lieu où on puisse accueillir, rencontrer du monde. Puis, de fil en aiguille, on s'est rendu compte que ça avait en plus du sens de créer un espace que j'aime appeler ressource, pour que les gens aient du temps pour faire une coupure, prendre un break dans sa vie et un petit temps de calme.
4: Merci beaucoup, je vais vous laisser continuer vos préparations pour le repas. Bonne continuation.
7: Merci à vous.
0: Ces Bretonnes et Bretons font partie de la grande famille DC Armorique qui vous emmène en balade tout au long de l'été. Merci d'ailleurs de votre fidélité. Le retour de l'actu locale dans 4 minutes avec cousin Théo, et dans la grande famille de votre radio, il y a également les Sister Sledge tout de suite.

0: cette matinée. Bel été à l'écoute d'ici Armorique avec les Sister Sledge.
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4: Dans un instant, on vous raconte cette surprenante histoire, celle d'un blaireau qui sème la terreur dans une commune du Morbihan. Oui, vous avez bien entendu, il s'en prendrait aux animaux et même aux enfants. Mais alors, qu'est-ce qui explique ce comportement? Il semble que ce soit lié à la chaleur qu'on connaît en Bretagne. Réponse après le 90 secondes, toute l'info en français dans le monde avec Cyril Ardo-Redon.
5: Le psychiatre responsable de la cellule d'urgence médico-psychologique de Gironde encourage les parents des 300 enfants du Porge à venir les voir après l'incendie qui a parcouru 42 000 hectares. Hier, les habitants de Lesch-Cap-Ferré et du Porge ont pu retrouver leur domicile et 8 campings non touchés par les flammes ont pu rouvrir. Ce matin, 12 départements du nord, de l'ouest et du sud du pays sont en orange pour un risque élevé de feux de forêt. Météo France place 16 départements du sud-est en vigilance orange canicule. Le syndicat agricole Confédération Paysanne et 8 ONG comme le WWF ou la LPO appellent à censurer la loi d'urgence agricole et soutiennent les recours déposés par des parlementaires devant le Conseil constitutionnel. Selon ces organisations, le texte voté il y a 2 semaines par le Parlement viole la charte de l'environnement qui fait partie de la Constitution. 2 personnes foudroyant en montagne hier après-midi dans les Hautes-Pyrénées. Il s'agit d'un adolescent de 14 ans et d'un homme de 21 ans. Ça s'est passé à 2700 mètres d'altitude sur le GR10 à Cotteret. Leurs jours sont en danger. Ils ont été hospitalisés à Tarbes. La France reste la destination préférée des Français pour les vacances. Mais les réservations de séjour sont en baisse de 7% sur un an selon une étude commandée par les entreprises du voyage en raison notamment des vagues de chaleur et des incendies. Et puis sur le Tour de France Femmes, un contre-la-montre individuel aujourd'hui, 21 km en Bourgogne, entre Gevrey-Chambertin et Dijon, début vers 14h30. La Norvégienne Sigrid Hoxett est en jaune.
4: L'info d'ici en Bretagne, c'est le calvaire d'un quartier pavillonnaire de Grandchamp, au nord de Vannes, dans le Morbihan. Depuis le début de l'été, un blaireau s'invite un peu trop près des maisons, sans doute conséquence de la chaleur s'il cherche à manger ou à boire. Mais ce blaireau est en plus agressif, menaçant, voire dangereux pour les enfants et les autres animaux, Marc Bertrand.
6: Dans le lotissement qui donne sur des bois, le premier voisin qu'on croise est en train de nettoyer sa voiture.
7: Bonjour monsieur! Je suis venu tirer au clair cette histoire de blaireau.
8: Oh. Eh non, mais parce que ça commence à me saouler.
9: Enfin, les gens nous prennent pour des flippés, là. Mais dès lors que ça peut tuer mon chien... Ou...
6: Donc là, on va où? On va à l'arrière de votre jardin?
9: C'est par là qu'il passe.
6: Sous la clôture?
9: Oui, il sectionne même le grillage. Il a chargé mon chien, on a dû rentrer en 2-2, quoi. Ah bah, je vous le mets devant vous, je vous promets que vous n'allez pas rester devant lui, en tout cas. Hein, il a des griffes longues comme ça sur ses pattes là. Moi je pense aux enfants. Aux petits de 4 ans qui sont debout, qui courent dans les jardins, c'est tout. Uniquement.
6: 3 maisons plus loin, Émilie, nourrice à domicile, montre des vidéos du blaireau qui rôde le soir venu.
10: Voilà, moi je sais que ma fille, elle part au petit matin en trottinette électrique, elle s'est fait courser une fois par le blaireau. Il a tué une de mes poules à 3h du matin parce que mon conjoint ne dormait pas. Du coup, il l'a aperçu par la fenêtre partir avec la poule.
6: Elle nous emmène dans son poulailler vide au fond du jardin.
10: Ah bah oui, on voit là-bas les plumes de la grise. Là-bas, c'est les restes de la rousse.
6: Mais parce que normalement, un blaireau, ça mange des petits rongeurs, des vers de terre.
10: C'est ce que tout le monde dit. Sauf que là, il l'a vu de ses propres yeux.
6: Son voisin immédiat, Nicolas, est sceptique.
11: J'ai entendu une poule avec des cris de terreur. Mais c'est peut-être pas le blaireau. Hein.
6: Ça pourrait être quoi?
11: Une fouine, peut-être. C'est une piste.
6: Les riverains excédés demandent que le blaireau soit au moins déplacé, loin des habitations. Mais le président de la société de chasse, Benoît Raphaël Castelin, également élu à la mairie, appelle tout le monde au calme.
12: Pour moi, c'est lié à la canicule. Quand il n'y a plus d'eau sur leur territoire ou plus de nourriture, mais ils vont près les maisons parce que quand il y a des animaux domestiques, souvent il y a des gamelles d'eau, il y a des croquettes.
6: Qu'est-ce que vous pouvez faire?
12: À notre niveau, rien de particulier. C'est un animal qu'on n'a pas le droit de tirer, qu'on n'a pas le droit de piéger. Et les groupes qui interviennent pour le déterrage viennent essentiellement quand il y a des dégâts sur les cultures. Donc le plus simple, c'est de le laisser. Si les chaleurs diminuent, il va retrouver son comportement normal et puis ça va l'éloigner.
6: La mairie a conseillé aux riverains de constituer un collectif et de prendre des photos et des vidéos pour faire réagir la préfecture, qui répond que le signalement est en cours d'étude par ses services spécialisés.
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13: Dans les infos à 9h, les professionnels du tourisme tirent le bilan du mois de juillet.
4: À Saint-Malo et sur la côte d'Émeraude, c'est mitigé. Un peu moins de touristes étrangers, des Français qui dépensent moins aussi et la chaleur qui n'a pas aidé. Et puis qui on veut au grave lot de nos côtes bretonnes, l'association Bretagne Vivante alerte sur les dégradations volontaires de nids de ces petits oiseaux.
13: À 8h34 sur Ici Armorique avec Météo Bretagne, le temps

0: Le vent, lui, va se lever de secteur sud-ouest jusqu'à 40 km/h. Quant aux températures, ce matin, on relève entre 14 et 20 degrés. Cet après-midi, on attend 24 à 28 degrés de la côte à l'intérieur du Morbihan, 27 à 29 sur les côtes d'Armor, 28 à 30 degrés en Ille-et-Vilaine. Et puis pour demain, mercredi, peut-être à nouveau quelques petites ondées, notamment en matinée. Ça sera très localisé, le ciel sera très nuageux. Puis dans l'après-midi, des nuages dans les terres, mais beaucoup de soleil sur le littoral grâce au vent ou à cause du vent de secteur nord-ouest qui va souffler assez modérément demain après-midi, 40-50 km par heure, avec des températures en baisse, mais qui seront tout juste de saison, 22 à 23 degrés près de la Manche demain après-midi, 22 à 24 sur le littoral sud, 25 à 27 dans l'intérieur. On va conserver ensuite un temps estival entre jeudi et samedi, et puis pour dimanche, pas mal d'incertitudes, mais peut-être des nuages et éventuellement là aussi quelques ondées, mais ça reste de toute façon, côté précipitation, beaucoup trop faible.
1: On a le temps de voir venir et le temps d'affiner tout cela grâce à vos services. Merci Sébastien. Rendez-vous demain matin.
0: Ça sera Maël, mais moi je serai là jeudi. Avec d'accord. Plaisir.
1: Tout ça pour m'induire en erreur, c'est quand même.
0: Eh ouais.
1: Eh bien, jeudi, cher ami. 8h36 sur la route. Tout va bien pour le moment sur le périph autour de Rennes. Que vous soyez vers Vannes, vers Saint-Brieuc, vers Saint-Malo, ça roule bien également. Du moins, ça roule normalement pour un mardi matin. Toute l'info trafic en temps réel avec vous au 02 99 67 35 35.
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1: Allons sur les plages en musique. Alors les plages, ça peut apparaître idyllique, paradisiaque, reposant. Mais les îles, les plages peuvent parfois être un Eldorado inaccessible pour des personnes qui viennent d'autres pays, des migrants. C'est la thématique de cette chanson de Jean-Louis Aubert que je vous propose d'écouter.

0: Jean-Louis Aubert sur Ici Armorique, il est 8h41.
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0: Info locale, musique, bonne humeur en termes de musique. Zazie et le groupe Police avant la fin de cette émission. Il y aura les conseils du docteur Kierzek. Nous parlerons de jazz également, puisqu'il y a un bel événement tous les mardis ici en Bretagne. Mais à présent, les bonnes choses, les bons conseils, voire les conseils littéraires, oui, de Glenn Jégou.
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3: Et en ce début août, nous sommes en plein festival interceltique de Lorient et nous allons à Lorient justement avec un livre de recettes bretonnes qui s'intitule « Recettes d'Irène et d'aujourd'hui ». C'est un voyage culinaire et festif en Bretagne qui a inspiré des recettes de la regrettée Irène Le Mintec, de la fameuse taverne à Rouet-Morvan, morbihanaise. Julien Mintec, son fils, co-auteur de cet ouvrage, nous en raconte l'histoire.
4: On a décidé à la taverne de rendre hommage à Irène. Elle est partie il y a quelques années maintenant. Dans ses projets de jeune retraité, elle aurait souhaité écrire son livre de recettes pour pouvoir les transmettre, ces recettes. Un peu comme on transmet une chanson, un peu comme un système de collectage, si vous voulez. Voilà. Nous, on n'a pas attendu, on l'a fait. On l'a mis en image, on l'a mis en français, on l'a mis en breton et on l'a mis en musique. Donc, on a fait posthume le livre hommage à Irène. Irène, elle a démarré la restauration il y a maintenant plus de 50 ans, du Morbihan. Le Croissy, dont on est originaire, elle avait pris la suite de ma grand-mère, au restaurant familial. Cette villa nous a amené à Lorient où on a créé la taverne à Rouet-Morvan. Elle était née au Croissy, mais on l'a très vite exportée à Lorient centre où, depuis maintenant, bientôt 30 ans, en fait, on cultive cette cuisine populaire, cuisine paysanne. Donc voilà, c'était la patronne emblématique de ce haut lieu culturel aussi, puisqu'aujourd'hui, j'en suis le fier héritier. Et voilà, on continue le travail.
3: Un livre super intéressant avec de nombreuses recettes. Et parmi toutes ces recettes, justement, Julien Le Mintec vous propose son menu signature.
4: Alors, parmi les 32 recettes qu'on a mis dans cet ouvrage, sachant que c'est un premier ouvrage, il y aura sûrement un deuxième volet bientôt, je vais vous donner mes petites madeleines à moi. Je vais choisir en entrée les œufs mimosa que me faisait ma grand-mère pour les fêtes. On les a mis dedans. La particularité, c'est qu'il y a du crabe mélangé aux œufs. Alors, en plat de résistance, je vais choisir le Rochetterform. C'est le plat qui, traditionnellement, en centre-Bretagne, servait pour les mariages, cuisiné dans le four à pain du boulanger, dans les villages, etc., avec des pommes de terre bien crignées, pleines de beurre, avec des échalotes, des carottes et du cochon. Et je pense qu'en dessert, je terminerai volontiers avec un flan d'avoine. Un flan d'avoine à l'avoine torréfiée, passé au lait, et hop, ça, c'est bon ça. Ça, c'est très très bon. C'est comme ça que je ferai mon repas aujourd'hui. Et donc, et pour terminer, sachez que ce livre, il est donc bien sûr en français et en breton. Vous pouvez lire et les recettes en français ou en breton, les cuisiner en écoutant de la musique grâce à un QR code. Et c'est vraiment accessible à tous. Avec un lexique, traduit aussi en breton, bien sûr, où on explique vraiment les recettes de base. C'est pas une cuisine compliquée, c'est une cuisine familiale, une cuisine de partage. Elle est accessible à tout le monde, aux enfants aussi d'ailleurs.
3: Et je vous rappelle son titre, Recette d'Irène, et d'aujourd'hui un livre de cuisine pas comme les autres, avec de nombreuses illustrations, photos et surprises. C'est aux éditions Three Little Step, et c'est également un travail important qui a été réalisé pour le rayonnement de notre culture bretonne. Kenavo, et à demain.
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0: Dans 3 minutes, direction Pléneuf-Val-André pour parler de jazz. Ça sera juste après le nouveau titre de Zazie. Peu importe.

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1: Il chante bien le nouveau sélectionneur d'équipe de France. Hein. Ah non, c'était pas Zizou, c'était Zazie. Pff, peu importe. 8h48, l'événement d'ici, ce sont les mardis du jazz qui nous sont proposés à Pléneuf-Val-André. Bonjour Marie-Pascale Floriot.
2: Bonjour à vous, bonjour Grégory.
1: Vous êtes la coprésidente de Jazz à l'Amirauté. Le jazz, ça peut faire peur aux non-initiés. Et comment vous pourriez les accueillir avec beaucoup de convivialité en les rassurant?
2: Alors, chez nous, bonjour tout le monde, chez nous, Jazz à l'Amirauté, c'est un jazz pour tous, c'est pas du tout élitiste. Ce n'est pas élitiste, il y a du jazz pour faire de la fête le soir, parce que nous sommes à 20h, à 21h, dans un parc, sous les pins, donc l'ambiance est retour de plage, voilà. Des chaises devant pour les enfants qui sont juste devant la scène. Souvent, les enfants ne bougent pas. Les parents viennent les chercher. Eux, ils n'ont pas envie de partir parce qu'ils voient les instruments, ils voient les artistes. Ils sont en connexion complète. Et en fait, nous, on varie les plaisirs. C'est jamais le même jazz. Ouais. C'est toujours dansant.
1: Et d'autant, Marie-Pascale, que ces concerts sont gratuits. Il faut le préciser également. Vous parliez de plusieurs styles de jazz, car c'est vrai que le jazz, c'est un art multiple.
2: Voilà. Mais chez nous, on a la chance d'avoir des partenaires qui nous permettent de faire justement ces soirées gratuites. Et c'est très important l'été de pouvoir se dire, on sort, mais on va pas dépenser forcément. Alors si, après ou avant, ou en venant, on vient avec une glace, on va boire un pot, et ça fait marcher le commerce du Val-André, et c'est formidable comme ça. Et ce sont nos partenaires qui nous aident à faire des soirées gratuites.
1: Alors, voilà. Ce mardi soir, ce mardi 4 août, il y aura comme des sonorité de Nina Simone.
2: Tout à fait.
1: Avec Clémence de Tournemine Quartet, c'est bien cela?
2: De Tournemire, on a juste une petite coquille, c'est de Tournemire Quartet, voilà. Et elle va nous faire un hommage à Nina Simone. On suivra, alors ça va être super agréable. Ouais. La semaine prochaine, nous aurons Eurospirit.
1: Et là, alors, c'est
2: là ça va bouger aussi, là c'est Ray Charles.
1: Mais oui, bah, c'est écoutons. Moi, vous me réservez une chaise, je suis fan de Ray Charles, donc a priori,
2: mais
1: ça va me parler.
2: Mais on vous accueille. Ah, oui, il est très connu. Et on poursuivra le 18 août et le 25 août. Je ne sais pas si vous avez des extraits pour les deux
1: non,
2: suivants.
1: Non, je n'ai pas les deux mardis suivants, non.
2: Alors, les deux mardis suivants, on aura du blues et du woogie-woogie le 18 août. Et puis le 25 août, ce sera un quarter électrique. Éclectique, je me l'ai dit. Voilà, ce sera aussi très gai et multi-instrumentiste. Ce sera encore autre chose pour terminer.
1: Ouais.
2: Et nous avons fait aussi 4 concerts au mois de juillet.
1: Exactement.
2: Et d'ailleurs, nous attendons tous.
1: Ouais, bon, on viendra, promis juré. Et on a toute la programmation sur jazzalamirauté.fr sur Internet. Merci beaucoup à Marie-Pascale Floriot.
2: Bonne journée, merci.
1: Je vous souhaite une excellente journée, un très très bel été. Avant de retrouver les conseils du docteur Kierzek comme chaque matin, un petit peu de musique, on s'éloigne du jazz pour se rapprocher du rock avec le groupe

0: potes du groupe Police, Message in a Bottle. Il est 8h56, le docteur Kierzek est là comme chaque matin pour conclure cette émission. Et aujourd'hui, docteur, ça pique, ça gratte, on parle des herbes urticantes.
1: Bonjour tout le monde, on les appelle orties, mais aussi berce du coca, euphorbe ou simplement les mauvaises herbes. L'été, c'est la saison des balades en campagne, mais aussi des mauvaises rencontres végétales. Vous avez frôlé une tige et vous sentez votre peau picoter, rougir, voire brûler. Ces plantes sont redoutables, non pas parce qu'elles sont venimeuses, mais à cause de minuscules poils microscopiques présents sur leurs feuilles et leurs tiges. Et ces poils sont creux comme des micro-aiguilles. Et au moindre contact, ils se brisent et ça va injecter sous la peau un cocktail d'histamine, de sérotonine, d'acide formique, le même que celui des piqûres d'ortie. Alors, premier geste à ne pas faire, c'est se frotter. Parce que se frotter, c'est comme enfoncer des milliers de micro-aiguilles encore plus profondément dans la peau. Cela va mécaniquement augmenter la quantité de venin injecté et donc l'intensité et la durée de la réaction. Le premier réflexe, au contraire, c'est de s'éloigner de la plante pour éviter tout nouveau contact. Deuxième geste, il est primordial, on rince abondamment la zone à l'eau claire, tiède de préférence. Alors vous allez me dire, mais pourquoi pas froide? Parce que l'eau froide va contracter les vaisseaux sanguins et emprisonner un peu le venin sous la peau. L'eau tiède, elle dilate un peu les pores et facilite l'évacuation des poils et des substances irritantes, voire neutralisées les toxines. On lave la zone comme si on se lavait les mains en faisant couler l'eau sans frotter.
0: Et une fois la zone propre, on fait quoi ?
1: Après le rinçage, on peut appliquer une compresse d'eau froide, fraîche, pendant 10 minutes pour calmer l'inflammation. Ensuite, on hydrate la peau avec une crème apaisante, de l'aloe vera ou une crème dédiée, votre pharmacien va vous proposer ça. Et dans la plupart des cas, la douleur et les démangeaisons disparaissent en une heure sans autre traitement. Mais si la réaction est plus sévère, un œdème, des cloques, des difficultés respiratoires, évidemment, on consulte sans attendre. On peut prendre aussi des antihistaminiques locaux ou par voie orale, ça peut être utile. Mais surtout, on retient, il ne faut pas frotter, il faut rincer à l'eau tiède, calmer avec une compresse fraîche et éviter les mauvaises herbes cet été. Ça veut dire quoi? Ça veut dire que le bermuda ou le short, c'est peut-être pas la bonne idée. On prend des grandes chaussettes qui vont remonter sur le pantalon. C'est pas très beau, mais c'est efficace. Allez, bon été, bonne santé à l'écoute d'ici, bien sûr.
0: À suivre dans 2 minutes le retour de l'actu locale et juste après une émission à ne pas manquer. Le programme paraît alléchant avec Léna Liparini. À tout de suite.

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5: C'est fini pour Ici Matin. Oh, mais on revient demain. Ouais, avec Théo Bauchet, avec Alan qui réalise l'émission, avec toute la bande. Mais tout de suite, il n'y en a qu'une, Léna. Et pourtant, il y a 10 Lexi. Bonjour Léna Liparini.
6: Oh, bonjour. C'est vos jeux de mots, je les adore. Je les aime.
5: Ah, ça se voit, oui, que c'est votre joie.
6: Mais non, mais si, c'est vrai. Tous les jours au bureau, enfin, ça fait plaisir à entendre à chaque fois. Et vous disiez que le programme avait l'air alléchant. Bah oui, puisque vous adorez lire, vous adorez écrire, vous adorez apprendre.
5: Oui.
6: N'est-ce pas?
5: Ben, bien sûr.
6: Mais vous n'avez pas trop de difficultés, vous,
5: a
6: priori.
5: Moi, ça va à peu près.
6: Peut-être que vous avez quelques difficultés, que ce soit en maths, pour la lecture, pour l'écriture, justement. Eh bien, ce matin, on parle de la dyslexie. Je vous propose de redécouvrir une émission de Bienvenue chez vous, au témoignage consacré, donc, à ce thème. Des auditeurs y racontaient leur parcours, leur diagnostic, et puis la manière dont ce trouble a marqué leur scolarité, leur vie professionnelle, ou leur quotidien. Vous aussi, vous avez la parole au 02 99 67 35 35. C'est jusqu'à 10h sur ICI Armorique.
5: À demain!
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6: Bonne matinée, vous écoutez Ici Armorique, nous sommes le mardi 4 août, il est 9h. L'actu local avec vous, Théo Bauchet. Les professionnels du tourisme breton attendent beaucoup du mois d'août.
7: Car il est souvent meilleur en fréquentation que juillet et parce que ce mois de juillet a été marqué par les records de température et d'ensoleillement. Ça a forcément eu un impact sur la côte d'Émeraude et dans la région de Saint-Malo. Alors, quelle influence sur la venue des touristes dans ce coin d'Ille-et-Vilaine, François Rosy?
8: Un mois de juillet assez semblable à celui de l'année 2025. Lisa Fonlu, conseillère à l'Office du tourisme Destination Saint-Malo, baie du Mont-Saint-Michel.
9: Par contre, ce qui va changer, ça va être le pouvoir d'achat. Ce sont des personnes qui vont avoir un petit peu moins la possibilité de réserver des activités, qui vont peut-être moins avoir le budget pour faire des visites, pour aller plusieurs fois au restaurant, etc.
8: Un pouvoir d'achat en berne, mais aussi des visiteurs étrangers un peu moins présents que l'année dernière sur la côte d'Émeraude. Ils représentent 36% de la fréquentation contre 40% sur la période l'an dernier. Gaël Dujonchet, président de la Fédération d'hôtellerie de plein air en Ille-et-Vilaine, revient sur ce mois de juillet.
10: Il y a du retard, mais il y a quand même, surtout sur la côte, une capacité à rattraper une partie de ce retard en dernière minute. En last minute.
8: Les réservations estivales se font de plus en plus tardivement, été après été. L'autre fait marquant cette année pour le tourisme, c'est évidemment la canicule. Le propriétaire du camping Domaine de la Viluchette s'attend à ce que ces épisodes climatiques extrêmes bousculent les habitudes chez les clients, comme il le constate déjà.
10: On est sous des alertes renforcées en sécheresse. On sensibilise les clients pour partout où ils consomment, essentiellement dans les sanitaires, consommer moins d'eau. Pendant la canicule, pour la première fois de ma vie, j'ai vu des gens en mobilhome dormir sur les terrasses. Ils avaient sorti les matelas et dormir sur les terrasses. On a plus de questions que les années précédentes. Est-ce qu'il y a des clims dans les mobilhomes?
8: Si son effet immédiat sur le tourisme est difficile à mesurer, cette canicule pourrait avoir des répercussions à moyen terme, explique quant à elle Lisa Fonlu de Destination Saint-Malo, baie du Mont-Saint-Michel.
9: Les années suivantes, on a pu avoir un petit rebond de notre fréquentation en Bretagne. On voit aussi un changement d'origine des visiteurs sur le territoire. Peut-être qu'on a un petit peu plus de personnes qui viennent, on va dire, du Lot-et-Garonne, du sud-est, du sud-ouest, parce qu'ils vont peut-être un petit peu fuir à la chaleur. C'est le cas aussi des Italiens et des Espagnols. On pense qu'on en a de plus en plus, en partie parce qu'on a un climat qui va être un petit peu plus agréable l'été.
8: À plus court terme, les professionnels s'attendent, comme chaque année, à un bon mois d'août sur la côte nord de l'Ille-et-Vilaine, sans toutefois prévoir de croissance marquée par rapport à août 2025.
7: Les explications de François Rosy pour Ici Armorique. Une alerte incendie dans la cathédrale Saint-Étienne de Saint-Brieuc hier vers 15h. 4 camions de pompiers sont vite arrivés sur place. 30 personnes avaient été évacuées, mais après reconnaissance, aucun signe de feu. Les pompiers ont donc conclu à une fausse alerte. Les Côtes d'Armor passent en alerte sécheresse renforcée, ce qui signifie que l'arrosage en journée des terrains de sport, des espaces verts et des jardins potagers est interdit. Interdiction aussi de l'irrigation agricole sur une partie des cultures toujours en journée. Tandis que le département d'Ille-et-Vilaine est placé en risque élevé feu de forêt aujourd'hui. Classification de Météo France au vu de la météo chaude des derniers jours. Des commerçants qui affichent leurs cambrioleurs sur les réseaux sociaux. Ils sont de plus en plus nombreux à le faire, mais cela reste illégal. Un commerçant de l'agglomération de Saint-Brieuc témoigne sur ici.fr. Il explique ne pas avoir d'autre solution pour espérer retrouver les voleurs et alerter les autres commerçants. La police a recensé une trentaine de cambriolages dans ce secteur depuis le 1er juin.
6: Des nids dégradés, des œufs cassés.
7: Triste spectacle auquel assiste l'association Bretagne Vivante. Des personnes s'en prennent aux gravelots, ces petits oiseaux gris au ventre blanc qui vivent sur les côtes bretonnes. Alors l'association s'insurge et alerte après des dégradations constatées en baie d'Audierne et dans le Morbihan. Une douzaine depuis le début de l'année et ce sont bien des actes volontaires. C'est ce qui désole Jean-Noël Ballot, il est ornithologue à Bretagne Vivante.
11: Il y a des panneaux d'information, on dit aux gens de faire attention, on dit aux gens de... On les informe sur l'espèce, on les informe sur le travail qui est effectué. Donc, c'est vraiment des actes mal intentionnés, quoi, délibérés. C'est des actions d'utilité publique que l'on mène et de voir du vandalisme, c'est incompréhensible. Voilà, c'est de la bêtise humaine. Voilà, c'est tout. Bon, il faut rappeler que la destruction d'une espèce protégée, c'est passible de 150 000 euros d'amende et de 3 ans de prison. Quoi. Voilà, c'est pas des actes anodins non plus. On voudrait d'abord que ces actes cessent. Que les gens prennent conscience que ce sont des actes graves. Bretagne Vivante portera plainte systématiquement lorsque ça sera observé. Voilà.
7: Car toute atteinte à l'habitat de cette espèce d'oiseau est passible de 3 ans de prison et 150 000 euros d'amende. Une amende de 68 euros, c'est ce que vous risquez désormais si vous vous baignez dans une zone interdite. Le gouvernement a rehaussé le montant pour limiter, il espère, le nombre de noyades qui est particulièrement important cette année dans les cours d'eau et dans les endroits où la baignade est interdite. Quatrième étape du Tour de France Femmes aujourd'hui est le début de la bagarre pour le classement général avec un contre-la-montre individuel de 21 km en Bourgogne. Cela peut permettre au meilleur de creuser l'écart et à notre bretonne Célia Lemoëlle de frapper un grand coup puisque la Malouine est championne de France en titre du contre-la-montre. Premier départ à 14h30. Et puis un départ du Stade Rennais, celui de Glenn Camara. Le Finlandais est prêté jusqu'en fin de saison au club des Queen Park Rangers, équipe de deuxième division anglaise, où il retrouvera l'ancien coach de Rennes, Julien Stéphan.
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7: La météo, Léna, on change un petit peu d'ambiance par rapport à ces derniers jours.
6: Oui, tout à fait, puisque ce matin, le ciel est très partagé. Le soleil résiste encore sur l'est de la Bretagne, mais les nuages gagnent progressivement du terrain avec quelques faibles pluies. Elles resteront très discrètes et donneront seulement quelques gouttes. Cet après-midi, les éclaircies reviennent progressivement avec un ciel plus variable. Les températures, elles restent bien estivales. On note à 9h06 entre 17 et 21 degrés. Plus tard, jusqu'à 30 degrés attendus dans les terres, entre 24 et 28 degrés près du littoral. Et puis enfin, demain mercredi, les nuages seront plus nombreux en matinée avec un faible risque d'averse. L'après-midi s'annonce plus agréable grâce au retour des éclaircies, surtout en bord de mer. Et ce sera agréable aussi puisque vous ferez votre tour à 10h, Théo.
7: Oui, c'est ça, à tout à l'heure.
6: À tout à l'heure.
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6: L'actu locale, la bonne humeur et vos chansons sont sur Ici Armorique tous les matins. Ça a raison d'être, c'est ensemble.

0: Sa raison d'être, c'est ensemble sur Ici Armorique. Bonne matinée à vous.
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0: La dyslexie concerne de nombreuses personnes, mais elle reste encore parfois mal comprise. Derrière ce mot, il y a pourtant des parcours très différents et des expériences uniques. C'était le sujet d'une émission de Bienvenue chez vous, vos témoignages, que l'on vous propose de redécouvrir ce matin aux côtés de Vincent Grassin.
3: Bonjour, c'est un trouble spécifique de l'apprentissage de la lecture et de l'orthographe. Au programme aujourd'hui, la dyslexie. Vous souffrez de dyslexie, je vous invite à m'appeler et à me dire comment vous vivez avec ce trouble, comment vous vous êtes accommodé de cette difficulté. 02 99 67 35 35, bienvenue chez vous, c'est votre émission de témoignage. Chaque matin, vous avez la parole de 9h à 10h, vous le savez, vous êtes les bienvenus. Mon invité, notre grand témoin, c'est Florian Lemercier. Bonjour Florian.
4: Bonjour Vincent.
3: Bienvenue également. Florian, vous êtes auteur du livre « Sur les ondes d'une vie de dyslexie ».« Sur les ondes d'une vie de dyslexie ». Ce titre met en avant deux idées fortes, les ondes, la dyslexie, deux notions autrement dit qui résument votre vie.
4: C'est ça, deux notions qui résument entièrement ma vie, parce que du coup la dyslexie fait entièrement partie de moi, ne s'en verra jamais, parce que beaucoup on a d'idées reçues que c'est un problème qui peut se guérir ou non. En fait non, on est obligé de pallier et d'aller avec. Et puis l'autre partie onde, c'est que je suis un amoureux de la radio, j'en ai fait beaucoup professionnellement, et du coup c'est toujours un plaisir de montrer un peu les coulisses et de montrer aussi qu'on peut réaliser ses rêves et justement, c'était un de mes rêves de faire de la radio et du coup, je me suis donné les moyens pour y arriver.
3: C'est chouette, on est entre collègues.
4: C'est ça.
3: C'est super. Sauf que là, vous êtes de l'autre côté.
4: C'est ça. C'est très différent, c'est étrange.
3: Est-ce que vous en faites encore de la radio, Florian ?
4: Alors, je fais plus de radio. Aujourd'hui, j'ai monté ma micro-entreprise basée dans l'audiovisuel, la communication, pour aider les entreprises à pouvoir justement s'exprimer dans leurs idées et de pouvoir justement parler un peu à tous. C'est des choses qui regroupent finalement un peu la radio. Parce qu'on donne la parole aux gens, on essaie de découvrir leur histoire, leur identité, leurs atouts. Et ça me sert beaucoup. Et aujourd'hui, c'est principalement ce que je fais. Mais mon plaisir, c'est de rencontrer les gens, de me nourrir des gens et de faire partager cette bonne humeur.
3: Faire de la radio hier, s'exprimer avec les gens aujourd'hui, est-ce que c'est une revanche sur la dyslexie ?
4: Oui, c'est une grande revanche. Et ce que je donne souvent en exemple, c'est que j'ai eu beaucoup de moments dans ma vie où on m'a dit c'est pas possible, ou alors on m'a un peu freiné. Notamment une histoire que je raconte assez souvent, qui m'est arrivée pendant l'enfance. Il y a quelque chose qu'on fait régulièrement, qui est d'annoncer la date, l'heure, etc. Alors c'est assez étrange pour un animateur radio, parce qu'on est focalisé sur notre horloge, mais pour moi, quand j'étais enfant, c'était très compliqué. J'arrivais pas à m'orienter dans le temps, à comprendre en fait cette notion, et ça fait partie en fait de tous ces troubles, parce que généralement, la dyslexie, c'est on a ce trouble, mais on en a souvent d'autres qui sont associés, comme la dyscalculie, par exemple. Et j'ai eu cette professeure qui, par manque, je pense,
3: de connaissances.
4: De connaissances aussi, parce que ça prend beaucoup de temps et d'énergie, je suppose, s'était énervée et m'avait dit tu ne seras jamais dessiné, jamais lire, jamais écrire, tu ne feras jamais rien de ta vie. C'est assez dur comme propos, et en fait, ces propos-là, ils sont restés en moi, ils sont restés figé. Et je me suis toujours servi de ça pour me dire, mais non, en fait, je vais lui montrer que je peux y arriver. Et pour la petite histoire, quelques années plus tard, quand j'ai fait de la radio, du coup, publiquement, on pouvait facilement me retrouver. Et il y a des anciens élèves qui m'ont contacté pour faire une surprise pour la directrice de l'école en question, où il y a cette enseignante, qui partait à la retraite. Donc, je leur ai proposé de réaliser un film sur l'histoire de l'école, l'histoire de l'enseignante. Et à la fin, il y avait les fameux remerciements d'un peu tout le monde, parce que le film a été projeté, et je suis tombé sur cette enseignante. J'ai eu un moment où je savais pas comment réagir, parce que du coup pour moi il y avait toujours cette phrase qui était bloquée.
3: Bien sûr, c'est une cicatrice.
4: Et puis d'un seul coup je lui ai dit pas mal pour quelqu'un qui sait pas dessiner, pas lire. Oui. Elle s'est rappelée de ça, elle s'est excusée, mais en fait on a pu échanger ensemble. Et finalement je me suis dit mais ok, c'était peut-être pas la meilleure des choses à faire, mais finalement vous m'avez aidé, parce que c'est quelque chose qui m'a construit et que je garde en fond de moi.
3: C'est une maladresse qui vous a donné beaucoup de force. Bravo, bravo Florian. Si vous aussi, tout comme Florian, la dyslexie est venue bousculer votre vie, votre quotidien, je vous invite à m'appeler maintenant. Racontez-moi les efforts que vous avez dû déployer. Racontez-moi si vous êtes parvenu à dompter la dyslexie. Vos témoignages se font au 02 99 67 35 35. Vous avez la parole.
0: Oui, vous êtes sur Ici Armorique avec un best-of de Bienvenue chez vous, vos témoignages aujourd'hui. On redécouvre une émission consacrée à la dyslexie à travers les témoignages de celles et ceux qui vivent avec ce trouble ou qui accompagnent un proche également. Il est 9h16, place à de la nouveauté, c'est Gauvin Serre, 4 enfants plus loin qu'on retrouve sur son dernier album Boulevard de l'enfance. Vous le découvrez sur Issy Harmonique.

0: 4 enfants plus loin, c'est une nouveauté signée Gauvin Serre sur Ici Armorique.
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0: Pour certains, le diagnostic est arrivé très tôt. Pour d'autres, il a fallu attendre des années pour mettre un nom sur les difficultés rencontrées. Ce matin, on replonge dans une émission de Bienvenue chez vous, vos témoignages consacrés à la dyslexie, avec des récits qui montrent combien chaque parcours est différent.
3: On estime qu'environ 5-10% de la population est concernée par la dyslexie, avec des formes plus ou moins sévères. Elle touche plus souvent les garçons que les filles. Et c'est le sujet de notre émission. S'il vous touche, s'il vous concerne ce sujet sur la dyslexie, je vous invite à m'appeler pour témoigner et raconter quelles ont été vos difficultés, vos victoires aussi. 02 99 67 35 35. Mon invité, notre grand témoin, c'est Florian Lemercier, auteur du livre « Sur les ondes d'une vie de dyslexie », un livre, Florian, que vous présenterez demain après-midi au Centre culturel Leclerc-Clenay.
4: C'est ça.
3: À Rennes.
4: À Rennes, donc depuis que le livre est sorti en novembre dernier, eh ben, j'ai la chance justement d'avoir eu l'occasion de rencontrer le public, que ce soit dans des dédicaces, et également m'ouvrir la porte à des conférences. Donc j'interviens régulièrement dans des associations. Si d'ailleurs des gens veulent me recevoir, ça sera volontiers, parce que je trouve que c'est vachement intéressant de pouvoir en discuter, pas forcément avoir que mon témoignage, mais aussi avoir le témoignage des autres, c'est le plus important.
3: Eh bien, le principe de cette émission, c'est aussi de recueillir et d'échanger avec les auditeurs, recueillir les témoignages. Marie-France est au bout du fil, là, à Dol de Bretagne, en Ille-et-Vilaine. Bonjour Marie-France.
5: Bonjour.
3: Comment allez-vous?
5: Eh bien, écoutez, très bien.
3: Oui.
5: Nous avons un beau soleil,
3: ouais.
5: Et bon, la température moyenne, mais pour l'instant, ça se maintient, c'est très agréable.
3: Ouais, je devine du sourire dans votre voix, et c'est très agréable. Marie-France,
5: oui, oui, oui.
3: Vous avez été concernée par la dyslexie, racontez-moi.
5: Ah oui, oui, depuis mon enfance, voilà, aujourd'hui j'ai 70 ans et ça me pose encore problème.
3: Mmh.
5: Alors, il s'avère qu'à l'époque, on n'avait pas les moyens et on détectait pas les choses comme on les détecte aujourd'hui.
3: Sans doute.
5: Ce qui est bien, c'est que à l'heure actuelle, moi j'ai un petit-fils qui est dyslexique, hein. Donc si vous voulez, il a du temps supplémentaire sur ses devoirs, sur ses examens, sur ses comptes rendus. Il est aussi accompagné. Ça, c'est hyper important parce que tout au long de ma carrière professionnelle aussi, parce que je travaillais dans les bureaux, je travaillais dans un service social, j'avais une collègue qui était adorable. Moi, j'étais excellente en maths et elle, très bonne en français. Ce qui fait qu'à chaque fois que nous avions des dossiers à rendre, on se contrôlait l'une et l'autre.
3: Ah, d'accord.
5: Il y avait vraiment, oui, ça m'a beaucoup aidée. Alors, j'ai aussi un mari qui m'explique encore les choses aujourd'hui, parce que ça rentre toujours pas. Et pour moi, c'est pas logique. La langue française, enfin, l'orthographe, et la grammaire, alors là, c'est une catastrophe. Enfin, bon, je passe les commentaires là-dessus. Mais bon, c'est ce qui est intéressant. Maintenant, c'est que ça peut être décelé et ces enfants sont accompagnés. Et on peut aussi, tout au long de ma vie professionnelle, j'ai vraiment essayé de me corriger, de m'améliorer. Alors, c'était aussi au niveau de l'écriture, je photographiais les mots, mais ça ne fait pas tout. En fait, une petite histoire toute bête. Moi, j'apprenais une récitation, il fallait que je passe 3 heures le soir et puis le matin, me lever plus tôt pour encore la réciter à ma maman.
3: Ah, oui.
5: Mon frère, qui avait 5 ans de moins que moi, il m'entendait la réciter une fois, il l'avait enregistrée, il la connaissait par cœur.
3: Oui.
5: Ça, c'était démoralisant.
3: Sans doute, sans doute. Mais vous avez mis au point des petits stratagèmes et je suppose,
5: voilà,
3: que chaque personne qui souffre de dyslexie a développé le sien. Merci beaucoup, Marie-France, de votre témoignage. Je vous souhaite une bonne journée. Vous restez avec nous, d'accord?
5: Oui, oui, oui.
3: Bon,
5: merci
3: super. Bonne journée à Dol de Bretagne. La dyslexie, c'est le thème de notre émission. La dyslexie provoque des difficultés pour lire, pour écrire, entraîne aussi de la fatigue et parfois une baisse de confiance en soi, voire une anxiété scolaire. Vous avez été, vous êtes concerné. Venez m'en parler. Bienvenue chez vous. C'est votre émission de témoignage le matin entre 9 et 10. 02 99 67 35 35.
0: On parle de dyslexie ce matin dans notre best-of de Bienvenue chez vous. Témoignage, une émission où vous avez votre place. Hein. N'hésitez pas à prendre la parole.
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0: Retour en 84 avec Nick Kershaw sur Ici Armorique.
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0: À l'école, au travail ou dans la vie de tous les jours, la dyslexie peut prendre des formes très différentes selon les personnes. Et c'est autour de cette diversité d'expériences que s'était construite une émission Bienvenue chez vous, vos témoignages, que je vous propose de redécouvrir aujourd'hui avec Vincent Grassin.
3: La dyslexie n'est pas une fatalité. Avec un accompagnement adapté, les personnes dyslexiques peuvent réussir leurs études et leur vie professionnelle. Mon invité de ce matin en est l'illustration. Je reçois Florian Lemercier, auteur du livre « Sur les ondes d'une vie de dyslexie ». Florian, ce livre, vous l'avez écrit avec le soutien des nouvelles technologies. Expliquez-nous.
4: C'est ça. Donc en fait, pour avoir, on va dire, un livre qui soit 100% de mon origine et que je fasse ultra attention à éviter de faire le moins d'erreurs, que ce soit le plus compréhensible possible, j'ai utilisé des nouvelles technologies, notamment des correcteurs d'orthographe, et aussi j'ai utilisé de l'IA.
3: Seulement l'intelligence artificielle.
4: Souvent les personnes pensent que on peut modifier, en tout cas que c'est pas forcément notre empreinte. Moi j'ai fait un peu l'effet inverse, c'est-à-dire que comment je lui ai demandé uniquement de me corriger tout ce qui peut être des fautes grammaticales ou alors des erreurs au niveau du pluriel, parce que quand on est 10, pour nous, le pluriel n'a pas de sens ou a presque aucun sens.
3: Ça, c'est une de vos grosses difficultés.
4: C'est une des grosses difficultés, parce que du coup, on ne sait pas où placer nos S. Il m'a fallu aussi beaucoup de temps pour comprendre les virgules, les points. Et en fait, je me suis associé pas mal de petites choses. Et d'ailleurs, petite chose que je parle dans mon livre et qui est intéressant, quand je fais de la radio, tout ce qu'on fait à la radio est écrit, et du coup moi j'imprimais forcément tout ce que je disais en version papier, et je faisais beaucoup de marquages pendant que je parlais. Par exemple, j'en retourais des mots quand je savais que ça passait pas, je faisais des petits traits, et je me laissais toujours, mettons je faisais une petite erreur, le temps de pouvoir me dire ok, ça c'est pas passé, pourquoi c'est pas passé, je vais le retenter dans une prochaine émission, même si ce mot est pas censé être dit, je vais essayer de le mettre pour que, eh bien justement, voir si c'est une idée de ma dyslexie ou si c'est autre chose, qui est tout simplement une faute d'inadvertance. Donc j'essayais à chaque fois de m'auto-corriger, et j'ai fait un peu un parallèle, parce que nous avec des troubles 10, on est plus à l'aise sur du visuel. Donc j'ai imaginé mon cerveau scindé en deux. D'un côté, mon dictionnaire des mots interdits, et de l'autre, mon dictionnaire des synonymes qui veulent dire la même chose mais qui sont pour moi mes mots autorisés, parce que sur cela, je vais pas faire d'erreur. Et ça va être le plus facile pour moi. Donc en fait, cette richesse de mots, je pioche et je jongle de l'un à l'autre pour essayer justement de faire le moins d'erreurs possible au fur et à mesure. Et bien, c'est ma petite technique que j'ai en tout cas mise en place.
3: La dyslexie n'empêche pas de réussir. Florian le montre bien, ou bien encore Marie-France qui a témoigné tout à l'heure à Dole de Bretagne. La dyslexie oblige simplement à apprendre autrement, et nous en parlons aujourd'hui ensemble. Vous pouvez m'appeler pour témoigner au sujet de la dyslexie. C'est le principe de l'émission. 02 99 67 35 35.
0: Vous écoutez Ici Armorique. Ce matin, on redécouvre une émission Bienvenue chez vous, vos témoignages consacrés à la dyslexie, avec des témoignages qui permettent de mieux comprendre ce trouble et le quotidien de ceux qui va avec.
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0: Toutes les heures, on vous partage des idées de sortie autour de chez vous, en Bretagne, et c'est votre Ici Express présenté par Tristan Rezé. Bonjour.
5: Bonjour Léna.
0: Qu'est-ce qu'ils font vos enfants pendant les vacances?
5: Eh bah, pourquoi pas un tournoi de Mario Kart, un raid multisport ou une soirée Juste Prix par exemple. Ce sont quelques-unes des activités proposées en Côte d'Armor par la Maison des Jeunes de l'Oudéac. Jusqu'au 28 août, tous les jours de la semaine, un programme d'activités variées, gratuites ou à petit prix, sur inscription via le site de la mairie. C'est devenu une tradition dans le Morbihan, les marchés de l'artisanat d'été à Auray. C'est au port de Saint-Goustan tous les dimanches d'août de 10h30 à 19h. Une quarantaine d'exposants à découvrir en flânant quai Franklin. Et il vous reste une semaine pour en profiter. En Ille-et-Vilaine, Redon fait ses rencontres du patrimoine pendant l'été. Cette semaine, mardi, jeudi, samedi et dimanche, de 14h à 17h, découvrez le couvent des Calvériennes. La chapelle et le cloître vous ouvrent exceptionnellement leurs portes. D'autres activités, toutes gratuites, vous sont proposées d'ici la fin de l'été. Rendez-vous sur le site de la mairie pour en savoir plus. C'était votre Ici Express sur Ici Armorique. Toutes les heures, on vous propose des idées de sortie partout en Bretagne.
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0: Bonne matinée à vous avec Ici Armorique, toute l'actu locale, la musique, la bonne humeur sont là. Et là, c'est vraiment un moment de douceur qu'on vous offre. Message personnel avec Françoise Hardy.
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0: La douce voix de Françoise Hardy avec les paroles de Michel Berger. Message personnel sur Ici Armorique.
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0: La dyslexie, elle est souvent associée à l'enfance et pourtant elle accompagne celles et ceux qui en sont atteints tout au long de leur vie. C'est un des nombreux sujets abordés ce matin dans votre émission Bienvenue chez vous, vos témoignages, où vous avez la parole au 02 99 67 35 35. Marie, justement, vous êtes avec nous. Bonjour.
3: Oui, bonjour. Oui, je viens témoigner. En fait, j'ai appris il n'y a pas très très longtemps, je suis née en 1960, et j'ai appris il n'y a pas très très longtemps que, en fait, je n'étais pas dyslexique, mais que j'étais dysorthographe.
0: Alors,
3: et que ça fait partie des dys, D-Y-S. Donc,
0: tout à fait. Est-ce que vous sauriez nous expliquer justement la différence entre les deux?
3: Alors, en fait, au niveau de l'orthographe, j'ai dire les pluriels, les conjugaisons, ça va très bien. Par contre, j'ai des difficultés avec le que, le gue, le peu, le be, le te, le de, le feu, le veu.
0: Waouh, tout ça. Du coup, il y a une confusion à l'écrit, à l'oral aussi peut-être? Non, pas à l'oral.
3: Alors, à l'oral, je l'entends bien, ouais. Mais à l'écrit, pas du tout.
0: Et vous, au quotidien, alors si on remonte déjà à l'enfance, quel type de difficultés ça vous a entraîné?
3: Alors, ça m'a occasionné des difficultés, des fautes d'orthographe, des ouais. points en moins dans ma dictée, des reprises par mes instituteurs, des reprises par mes professeurs. Et à l'âge de 15 ans, j'ai fait un CAP d'employé de bureau sténodactylographe.
0: Wow.
3: Et en fait, c'est la sténo qui m'a sauvée, qui m'a appris, parce qu'il y avait un signe pour le « gue », il y avait un signe pour le « que », il y avait un signe pour le « te », le « de », le « feu », le « veu ». Et ça m'a énormément aidée, mais j'ai commencé à me sortir de ça à partir de l'âge de 15 ans.
0: Ah ouais, parce qu'avant, du coup, comment justement on accompagnait les dyslexiques, les dysorthographes?
3: Pas du tout. En 1960, je suis née en 1960, il n'y avait pas du tout d'accompagnement, pas du tout. Ça commence à se faire déjà depuis au moins une vingtaine, trentaine d'années, mais pas avant. Avant, on n'était pas du tout suivi pour ça. Enfin, dans mon milieu familial, on n'était pas du tout suivi. Moi, je pense que j'avais des amis, c'était la même chose. On devait trouver des moyens mnémotechniques soi-même pour pouvoir pallier à cette difficulté.
0: Et vous, personnellement, est-ce que ça vous a provoqué parfois peut-être de l'incompréhension? Il y a peut-être un sentiment d'injustice aussi à certains moments?
3: Oui, j'ai même été embêtée vis-à-vis de mes enfants. J'ai trois enfants.
0: Oui.
3: Donc, quand je suis fatiguée, c'est pour ça que je n'aime pas du tout écrire en SMS.
0: Oui.
3: Parce qu'en SMS, on va

0: J'écris rapidement et en écrivant rapidement, et ben je ne contrôle pas, si vous voulez, mon orthographe en fait. Et donc, ça m'est arrivé que mes enfants me disent quelque chose. Et pour moi, c'est quelque chose qui est blessant parce que c'est quelque chose en fait que je transporte tout le temps depuis que je suis née en fait. Ouais. Et c'est vrai que par rapport à mes enfants, c'est quelque chose qui me trouble. Mais j'ai réussi dans ma vie et je suis contente parce que je suis aussi une battante et c'est ce que je veux dire, il faut pas baisser les bras et il faut trouver des moyens dans nos vies. Et en fait, quand on trouve les moyens, je trouve qu'on est vraiment extrêmement courageux pour justement contrecarrer cette difficulté. Et moi, je me suis servi beaucoup de la sténo et puis ben quand j'ai un problème avec le gueux, alors je vais vous donner un exemple, mettons, je vais dire gâteau et cadeau, gâteau. Eh ben le son n'est pas le même, donc j'arrive à trouver comment je vais commencer à écrire, mettons, mon cadeau ou mon gâteau, parce que je vais mettre le son, je vais épeler le mot et je vais entendre le son et je vais savoir que c'est le K ou le gars.
1: Mais alors vous parliez du regard de vos enfants, qu'est-ce qui vous renvoie justement ?
0: Ben, si vous voulez, ils n'ont pas d'indifférence par rapport à ça. C'est pas ce que je veux dire. Mais ça m'est arrivé. Ah oui, maman. On voit. T'as encore eu un souci là en écrivant. Effectivement, donc on trouve ma trace de dysorthographie. C'est pour ça que je déteste écrire en SMS. Je n'aime vraiment pas ça du tout. Par contre, quand j'écris, j'adore écrire aux personnes que j'aime dans ma vie, à mes amis, et je suis quelqu'un qui écrit beaucoup. Et quand je vais écrire, je vais tout de suite rédiger d'abord un brouillon. Je vais beaucoup me concentrer, justement, pour pas qu'il y ait de problème de dysorthographie. Et j'arrive à écrire correctement. Quand je relis posément mon courrier, je suis contente. Et voilà. Et je suis aussi contente à l'intérieur de moi-même, parce que quelque part, je vais dire, dans nos générations aussi, quand je vous parle de nos générations, je suis quand même née en 1960, je vais bientôt avoir 66 ans, eh bien, en fait, on n'avait pas d'autres moyens. Il fallait qu'on se débrouille, il fallait qu'on trouve les moyens nous-mêmes pour nous sortir d'un problème, en fait. Et je trouve que c'est bien, parce que on se battait, je ne veux pas dire qu'aujourd'hui on ne se bat pas, mais on était obligés parce qu'autrement on n'avait pas les moyens. Et j'ai travaillé dans des bureaux, et en travaillant dans des bureaux, c'était très compliqué pour moi. J'ai travaillé dans un greffe pénal, et dans le greffe pénal, je ne sais pas si mes collègues s'en sont rendus compte parce que je cachais ça énormément. Et quand j'avais les lettres, quand j'avais les fiches pénales à lire ou les fiches d'écrou à lire, et que mon chef de greffe me demandait de lire les fiches pénales, j'étais très ennuyée. À l'intérieur de moi, je tremblais, j'avais les mains moites, hein, et ça, je vous parle de ça dans mon âge d'adulte. Hein, et je me disais, comment je vais m'en sortir avec tous les noms africains, avec les gars, avec les complications de noms, comment je vais faire ? Donc, j'avais toujours un peu d'avance sur la fiche pénale qui arrivait derrière, pour pouvoir me faire ce mot que gueux, pour bien donner le bon son quand j'allais lire mon commande.
1: Bah oui, parce qu'on trouve tous des petits stratagèmes hein, dans ce genre de situation. Marie, merci beaucoup d'avoir été avec nous à l'antenne d'Issy Armorique.
0: Il faut persévérer dans la vie. Je sais que c'est pas toujours facile, mais franchement, quand on trouve des moyens mnémotechniques, je vous assure qu'on peut s'en sortir. Mais ça nous accompagne toute notre vie malgré tout. Hein. Mais on arrive à vivre et on arrive à réussir son activité professionnelle. On arrive quand même à vivre. Il faut pas quand même pas nous mettre de côté, quoi, je vais dire.
1: Eh ben, vous avez bien raison. On va terminer sur ces paroles. Marie, c'est un beau message à celles et ceux qui sont atteints et atteintes de troubles 10. On peut s'en sortir dans la vie. Et puis, on l'a entendu, vous aimez beaucoup écrire. C'est aussi possible. Il faut quelquefois se concentrer un petit peu. Et puis, ça passe à un moment donné. Marie, merci beaucoup d'avoir été avec nous à l'antenne. C'est le 02 99 67 35 35 ce matin pour parler à l'antenne d'Issy Armorique. Bienvenue chez vous. Vos témoignages, ça dure encore quelques instants. Et là, tout de suite, c'est la playlist Celtic avec le baguette de Lan Biloué.

0: la musique traditionnelle bretonne avec un chouïa de techno, on dirait. C'est le baguette de l'âme bilouée dans la playlist celtique.
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0: Comprendre la dyslexie, c'est aussi écouter celles et ceux qui la vivent au quotidien. Et c'est tout l'intérêt de cette émission hein, qui donne la parole aux premiers concernés. On arrive à la fin de cette édition de Bienvenue chez vous, vos témoignages que Vincent Grassin avait consacré à la dyslexie.
3: Lire et écrire paraît simple pour beaucoup, mais pour certains, chaque mot est un défi. Le sujet ce matin, la dyslexie. Comment êtes-vous parvenu à la surmonter? J'attends vos témoignages au 02 99 67 35 35. Nicole, vous revoici, vous revoilà. Merci,
4: oui.
3: Merci de votre patience. Vous nous écoutez depuis Combourg, en Ille-et-Vilaine. La dyslexie, Nicole, vous dites que vous en avez eu honte?
4: Oui, exactement. J'ai encore du mal à en parler. J'en ai gardé un complexe qui est plus ou moins important en fonction des situations dans laquelle je me trouve, mais c'est un boulet qui est plus ou moins gros que je traîne derrière moi, on va dire.
3: Je sens un petit peu d'émotion dans votre voix, Nicole, mais merci de votre appel et de poser les mots. Est-ce que quand même vous avez été accompagnée? Est-ce qu'il y a eu un parcours avec des spécialistes pour mieux appréhender ce trouble de la dyslexie?
4: Non, pas de spécialiste. Moi, j'approche de 70 ans et c'est grâce à une religieuse, une institutrice qui est venue dans mon école, qui a fait le remplacement et qui s'est rendu compte que je devais être en CE2, je savais ni lire ni écrire, incapable d'écrire, de faire une dictée. C'était terrible, je faisais une faute à chaque mot. Et cette religieuse-là, elle m'a fait travailler à l'école, bien sûr, enfin, à partir des autres élèves, parce que j'avais un gros complexe et en fait, le soir, elle me faisait faire des choses. D'ailleurs, entre autres, je préparais la dictée du lendemain dans laquelle je faisais encore beaucoup de fautes, mais nettement moins que si je ne l'avais pas préparée. Et elle m'a présenté à ses élèves par la suite, quand elle a changé d'école. Elle disait, écoutez, j'ai eu la pire des élèves en français. Elle s'en est sortie. Donc ouais. J'ai réussi à rentrer en sixième normalement, à faire l'entrée sixième au niveau des autres. J'avais retrouvé l'orthographe, la grammaire, quelque part, c'était, j'avais gagné ça, quoi. Enfin, c'était incroyable, quoi. Ouais.
3: Merci de cette confiance et de ce partage, Nicole. C'est très gentil. Je vous souhaite une bonne journée à Combourg. Merci, Nicole. Au revoir.
4: Merci, au revoir.
3: Merci Florian de nous avoir accompagné. On voit bien que votre témoignage a touché bon nombre d'auditeurs, d'auditrices. Florian, vous signez ce livre sur les ondes d'une vie de dyslexie et puis vous adorez partager votre expérience.
5: C'est ça.
3: Et raconter comment vous avez construit ce livre.
5: Et j'attends aussi les gens justement pour partager leurs expériences lors de ces rencontres.
3: Leur rendez-vous est pris. Merci Florian, merci à tous.
0: Voilà qui referme ce best-of de Bienvenue chez vous, vos témoignages sur Ici Armorique. La parole, vous la prenez tous les jours entre 9h et 10h. Et avec la chaleur de l'été, on apprécie tous un peu d'ombre. Et si on parlait justement des arbres, demain on leur consacre toute une émission, souvenirs, balades, arbres remarquables. Rendez-vous dès 9h demain sur Ici Armorique. Et pour le moment, c'est New Year's Day de YouTube sur Ici Armorique.

0: YouTube New Year's Days, vous écoutez ici Armorique, il est 9h54.
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0: Mais ce serait pas le moment de faire des économies avec vous. Valère, tous les jours, vous nous proposez un bon plan pour notre pouvoir d'achat. Et aujourd'hui, vous vouliez nous parler de notre box internet.
2: Oui, ce petit boîtier qu'on oublie complètement. Vous savez, il clignote discrètement au salon, dans le couloir. On le laisse en général tourner jour et nuit. Eh bien, l'éteindre la nuit, c'est un petit geste qui peut rapporter gros, entre guillemets. Une box internet consomme en moyenne 7 à 10 watts en continu, donc 60 à 90 kilowatts par an. C'est pas énorme, hein, individuellement, mais enfin, à l'échelle de l'année, bah, allez, c'est 25 euros d'électricité qui partent en veille pendant que tout le monde dort. Alors la solution est simple, hein, quand vous n'en avez pas besoin, la nuit, pendant les vacances ou même la journée, si vous partez au boulot, vous débranchez votre box, vous la mettez sur une multiprise avec un interrupteur que vous passez en off. En un geste, vous coupez aussi la télé, le décodeur, la console, en fait tout ce qui est branché inutilement.
0: Et cette idée, elle vaut pas que pour la box ?
2: Ouais, parce que les appareils en veille, c'est le poste caché de notre facture d'électricité. Une télé éteinte, elle reste en fait branchée. Un chargeur laissé dans la prise, ça tourne un petit peu aussi. Un micro-ondes qui affiche l'heure. Tous ces petits voyants rouges ou ces chiffres lumineux consomment. Alors, un tout petit peu individuellement, mais pas qu'un peu collectivement. Hein, jusqu'à 10% de la consommation annuelle d'électricité d'un foyer. Hors chauffage, ça peut monter jusqu'à 15%. Concrètement, couper l'éveil inutile, c'est une économie, allez, d'une centaine d'euros par an. Et je suis sur le minimum, sans rien sacrifier à son confort. C'est un petit réflexe, hein. Regrouper les appareils sur des multiprises à interrupteurs. Pensez à tout couper avant d'aller se coucher ou avant de partir. Voilà, vous savez désormais comment économiser de l'électricité pendant votre sommeil ou quand vous êtes absent. Il suffit de mettre votre box et vos veilles au repos, elles aussi. Si vous aussi d'ailleurs vous avez des bons plans pour réduire votre facture d'énergie et la nôtre donc, je suis preneur. Mon mail c'est paricielleséconomies@radiofrance.com.
0: Merci Valère, on vous retrouve demain pour plus d'économies sur ICI Armorique. Dans moins de 4 minutes, c'est le retour de l'actu locale en Bretagne, suivi de votre météo. Pour le moment, c'est plaisir en musique. Oshi, je partirai. Vous savez où on va partir nous ? Bah pas bien loin, on va rester en Bretagne entre 10h et 11h avec des idées de sortie un peu partout, dans tous les départements bretons. L'idée c'est aussi de vous faire plaisir donc en vous offrant vos places.

0: je partirai. C'était aussi sur ICI Armorique.
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0: Bonne matinée avec ICI Armorique. Nous sommes le mardi 4 août, il est 9h. Il est 10h, en effet. L'actu locale avec vous, Théo Baucher.
2: L'Ille-et-Vilaine est en risque élevé de feux de forêt aujourd'hui par Météo France au vu de la météo des derniers jours. Prudence donc si vous allez vous promener ou que vous passez en voiture à travers les bois. Et les Côtes d'Armor sont placées en alerte sécheresse renforcée avec plusieurs restrictions d'usage de l'eau désormais, y compris l'interdiction de nettoyer les façades et les extérieurs d'une maison, de remplir sa piscine, ainsi que des limitations de l'irrigation agricole sur une partie des cultures en journée. Vers 19h40, hier, les pompiers sont intervenus sur la nationale 157 dans le sens Rennes-Laval, juste après l'échangeur de Montevert. Un monospace était en feu et les flammes se sont vite propagées à un talus et à une clairière, mais la surface touchée a été limitée. Il n'y a pas de victimes. Depuis le 1er juin, il y a eu une trentaine de cambriolages et de vols dans des commerces de l'agglomération de Saint-Brieuc. Situation insupportable pour ces commerçants. L'un d'entre eux a même décidé de publier sur les réseaux sociaux les images de vidéosurveillance où l'on voit les malfaiteurs. Une pratique illégale désapprouvée par la police. Témoignage à lire sur ICI.fr et l'application ICI. Le groupe Intermarché visé par une cyberattaque la semaine dernière, on l'apprend aujourd'hui. Elle a touché cette cyberattaque, le fichier client du service Drive. Les informations personnelles de 300 000 clients ont été accessibles, mais l'entreprise n'assure pas les informations bancaires, ni les mots de passe, ni les mails de ses clients. Sur le Tour de France Femmes, c'est un contre-la-montre individuel qui attend le peloton sur les coteaux de Bourgogne entre Gevrey-Chambertin et Dijon, départ donné à 14h30. Et cela pourrait être le jour de nos coureuses bretonnes, ne serait-ce que parce que la Malouine Célia Lemouel est championne de France en titre du contre-la-montre. Le coureur breton Valentin Madouas, lui, va rejoindre l'équipe Cofidis en 2027 pour deux saisons. Il quitte donc la Groupama FDJ où il a passé les 10 dernières saisons. Le Brestois parle d'un coup de cœur pour la formation nordiste.
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2: Il est 10h02, vous écoutez ICI Armorique et la météo aujourd'hui, Léna.
0: Ce matin, le ciel est très partagé. Le soleil résiste encore sur l'est de la Bretagne, mais les nuages gagnent progressivement du terrain avec quelques faibles averses. Elles resteront très discrètes et donneront seulement quelques gouttes. Cet après-midi, les éclaircies reviennent progressivement avec un ciel plus variable. Les températures, elles restent bien estivales. On note à cette heure-ci entre 20 et 23 degrés, plus tard jusqu'à 30 degrés attendus dans les terres, entre 24 et 28 près du littoral. Et demain mercredi, on retrouvera un temps plutôt similaire. C'est jeudi que le beau temps va faire pleinement son retour. Et vous, c'est le retour demain, 6h Théo, oui. Dès le réveil.
2: À demain du coup.
0: Bon, c'est avec nous si vous voulez.
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0: Justement, encore un matin. Ça me fait penser, c'est pas sorcier, hein, forcément.
2: Oui.
0: Bah oui, allez, c'est Jean-Jacques Monnemann pour vous.

0: Jean-Jacques Goldman sur Issy Armorique, encore un matin avec le meilleur de la musique. Encore un matin.
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0: Vous cherchez une idée pour profiter de votre journée en Bretagne? Eh bien, restez avec nous. Pendant une heure, on part sur les routes de la région pour dénicher des sorties à tester, rencontrer celles et ceux qui font vivre leur territoire et puis vous donner envie de bouger. Alors, première escale aujourd'hui à Plémel, dans le Morbihan, pour découvrir Les Petits Délires, un parc de loisirs en plein air où on vient pour jouer, bouger, profiter d'un bon moment ensemble. Et comme tous les matins, on fait pas que vous donner l'idée, hein. On vous offre aussi votre cadeau. Alors, bienvenue chez vous en été en Bretagne. Ça commence maintenant sur Issy Armorique. Jamais sans musique, c'est Bruno Mars, le grand, le seul, avec son dernier album The Romantic on My Soul. Je vous laisse en profiter, c'est trop bon.

0: Juste merveilleux, On My Soul, c'était Bruno Mars, une nouveauté sur Ici Armorique.
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0: Chaque matin, on vous fait découvrir une nouvelle idée de sortie pour profiter de votre été. Alors aujourd'hui, direction Plémel dans le Morbihan, un parc où on va grimper, glisser, sauter, bref, un endroit pensé pour que toute la famille passe la journée dehors. On retrouve Stéphane des Petits Délires. Bonjour Stéphane.
3: Bonjour Léna.
0: Stéphane, quand une famille arrive chez vous pour la première fois, qu'est-ce que vous lui conseillez ? Est-ce qu'il vaut mieux foncer vers les plus grandes attractions ou prendre le temps d'explorer petit à petit le parc ?
3: Je pense que ouais, c'est une bonne idée d'explorer petit à petit le parc. C'est souvent comme ça qu'on leur explique quand les familles arrivent. Il y a vraiment pas mal de jeux qui sont cachés un petit peu à droite à gauche. On a énormément d'hectares de forêt. Donc on a plein de jeux, on va retrouver des trampolines géants dans les arbres, il y a pas mal de jeux en bois, il y a des cabanes perchées, des cabanes au sol, on va retrouver des gonflables, des grands toboggans, il y a vraiment pas mal de jeux un petit peu partout dans le parc en tout cas.
0: Au Petit Délire, on croise des tout-petits, des ados et même des parents qui se prennent vite au jeu. Comment vous avez imaginé le parc pour que chacun y trouve son compte ?
3: Ouais, bah en fait c'est un peu ça la force du parc, ce qu'on voulait mettre en avant, c'était le côté... multi-public, que les parents, les enfants, les plus petits, les ados puissent tous profiter de toutes les activités. Donc, on donne accès en fait aux parents à tous les jeux. Et même chose pour les plus petits, on leur permet de faire des jeux auxquels ils n'ont pas forcément accès tant que les adultes les accompagnent. C'est vraiment ça qui plaît à tout le monde parce qu'à la fin de la journée, tout le monde en a bien profité.
0: Justement, je vais vous demander pour les tranches d'âge les différentes, par exemple les pupus ou les plus petits jusqu'à 6 ans, qu'est-ce que vous conseillez comme attraction ?
3: Pour les plus petits, on a une zone qui leur est dédiée sous une grande halle où il y a des structures indoor avec des toboggans, des piscines à balles, des choses pour travailler un petit peu tout ce qui est motricité, etc. On va avoir aussi un petit manège qui est assez sympa, c'est la nouveauté de la saison passée, qui sont des petits chevaux mécaniques qui se déplacent sur un rail dans un petit environnement boisé. Donc ça, ils peuvent monter avec leurs parents. Il va y avoir aussi des balançoires tyroliennes. Donc ça c'est assez sympa, ça permet de les stabiliser pour faire leur premier pas sur les tyroliennes. Il y a des petits parcours aussi d'acrobranches qui sont au niveau du sol, qui sont spécifiques pour les plus petits. Et puis les grands toboggans, les parents peuvent accompagner en mettant les plus petits entre leurs jambes.
0: Et alors si nos pioupiou sont devenus grands, donc pour les un
3: pour
0: peu plus grands.
3: Ouais. Il va y avoir tout ce qui est espace aquatique aussi, enfin, qui convient aussi aux plus petits. Mais la partie avec les toboggans, donc on a deux grands toboggans, un bouée et un qui est avec un bol en fait au milieu. Mm-hmm. Donc ça c'est plutôt à sensation. Et on va avoir la nouveauté de cette année aussi qui est le laser game. Donc c'est toute une zone boisée, une grande arène de jeu.
0: Ah ouais.
3: Où les enfants, les parents s'affrontent. Avec des lasers. Et, ils sont...
0: Ça, j'imagine que ça a du succès cette année.
3: Ouais, ça a énormément de succès. Souvent, les gens, on leur conseille de le faire en arrivant au parc. Mmh. Ça leur fait une petite montée de chaleur. Du coup, d'aller se rafraîchir par la suite dans l'espace aquatique.
0: Parce qu'on le rappelle.
3: Après, il y a tous les parcours.
0: Oui, pour rappel, pour peut-être qu'il y a des personnes qui ne voient pas ce que c'est le Space Laser, en fait, on est équipé de cibles lumineuses, on va dire. Et donc, il suffit
3: en fait,
0: de viser.
3: C'est ça, en fait, on leur fait un petit brief, ils sont par équipe de 15 contre 15 maximum, et ensuite, ils ont un casque sur lequel il y a des capteurs laser, enfin des capteurs, et ils ont un fusil laser, et ils vont s'affronter après dans une arène boisée, avec des modules derrière lesquels ils peuvent se cacher, ils peuvent s'affronter en équipe, ou même se mettre... ensemble dans la même équipe quand ils sont de la même famille.
0: C'est un jeu qui plaît vraiment beaucoup hein, il y a des endroits.
3: Ouais.
0: Donc j'imagine que ça doit avoir vraiment beaucoup de succès. Et justement, vous avez décidé de faire plaisir à nos auditeurs, nos auditrices, vous nous offrez un pack famille pour venir découvrir les petits délires à Plémel parce que c'est un vrai petit plaisir de venir chez vous. Alors si vous avez envie de partager une belle journée avec vos enfants, vos petits-enfants, vous nous appelez maintenant, le standard est ouvert, notez bien le numéro, c'est le 02 99 67 35 35. Donc un pack famille, c'est 4 entrées pour vous, les petits délires à Plémel. C'est dans le Morbihan. Merci beaucoup Stéphane déjà pour ce cadeau à nos auditeurs. Merci d'avoir été avec nous. Puis je vous souhaite un très bel été à vous, à toute l'équipe des petits délires. On va le dire, tous les matins entre nous, c'est comme un petit begin, non ? D'une certaine manière, des idées sorties, de la bonne musique, la bonne humeur. C'est pour vous, avec Marc Lavoine à 10h15.

0: Marc Lavoine pour vous à 10h18 ce mardi 4 août. Mais d'ailleurs, hier, j'ai loupé la journée internationale de la pastèque. Alors, on se rattrape aujourd'hui. Ces recettes smoothie pastèque ou sorbet pastèque, hein, pourquoi pas. Vous faites des morceaux, vous les congelez, vous les mixez derrière avec un peu de miel et du citron et boum, explosion de saveur. Bon, j'espère que je me rattrape bien parce qu'avec cette chaleur, on en a besoin. Vous restez avec nous toute l'heure, on vous partage des idées de sortie. Certaines sont rafraîchissantes et juste après, justement, c'est Bonnie Tyler sur Issy Armorique.
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0: Bonnie Tyler, dont on profite encore et encore sur Ici Armorique, il est 10h24.
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0: Tous les matins sur Ici Armorique, on vous souffle des idées de sortie pour les vacances et on vous les offre. Il y a quelques minutes, on faisait escale au Petit Délire à Plémel dans le Morbihan, un parc de loisirs en plein air où on passe facilement la journée à jouer, grimper, courir et partager de bons moments en famille. Et aujourd'hui, c'est pour vous, Josiane. Bonjour Josiane.
3: Bonjour Radio Armorique.
0: Alors, on est en mode, on est à l'ancienne là, Josiane. Vous êtes restée sur l'ancien nom.
3: Ici Armorique.
0: Bah, c'est très bien. Bah, félicitations, c'est pour vous un pack famille pour les petits délires. Alors, dites-moi, est-ce que vous connaissiez déjà le parc ou ce sera une découverte déjà?
3: Alors, je connais je connaissais le parc depuis fort longtemps.
0: Ah, oui.
3: Parce que nous avons un mobil-home à Plouarnel.
0: Ah, donc.
3: Et... voilà, et j'ai pu accompagner les grands de mes petits-enfants, qui sont maintenant, beaucoup plus grands. Mais j'ai mes derniers deux petits loulous, là, qui sont beaucoup plus jeunes, et je n'ai pas encore emmené.
0: Ah, super, ils ont quel âge, voilà. Dites-moi.
3: Alors, 5 et 10 ans.
0: 5 et 10 ans, oh ouais, bah là, ils vont s'éclater, hein. Vous avez entendu tout ce qu'il y a. Puis en plus, de toute façon, vous connaissez, est-ce qu'il y a une attraction que vous aimez particulièrement?
3: Bah, il y a des nouveautés, j'ai vu qu'il y avait du laser, hein, des choses comme ça, il y a toujours les tyroliennes.
0: Oui, il y a toujours.
3: Ah, ouais. Voilà. Et le parc aquatique, par ses chaleurs.
0: Bah, tout à fait. Bah, Josiane, là, vous avez bien fait le tour, hein, j'ai envie de dire. Il y a même des trampolines dans les airs. Franchement, il y a de quoi s'occuper. D'ailleurs, Josiane, est-ce que là, vous l'avez bien occupé déjà l'été? On est à la moitié des vacances.
3: Oui, c'est ça. J'ai déjà fait un petit séjour à Plouarnel, mais ce sera l'occasion d'y retourner.
0: Et bah, très bien. Profitez-en bien, Josiane. Merci d'avoir été avec nous. Et puis, si ce matin, la chance n'était pas au rendez-vous, ne bougez pas. Tout l'été sur Ici Armorique, on continue à vous faire découvrir de nouvelles idées de sortie avec de beaux cadeaux à gagner, hein, chaque matin. Justement, en termes d'idées sorties, on fait un tour juste après avec le Ici Express et aux côtés de Tristan justement dans quelques instants. Pour le moment, Scottish Rain, The Silencers dans la playlist celtique, tout en douceur.

0: Une pluie venue d'Écosse. The Silencers sur ici Armorique, il est 10h33.
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0: Trouvez des idées sorties en Bretagne, vous êtes au bon endroit sur ici Armorique. On vous fait un point agenda toutes les heures. C'est avec vous, Tristan Rosé.
2: Et oui, Léna, dans les Côtes d'Armor, à Lamballe, les chevaux sont à l'honneur tous les jeudis. Au Hara, vous profitez d'un spectacle équestre de haute voltige, mais aussi des visites guidées, des balades en calèche et pour les enfants, baptême de poney ou matinée dans la peau d'un palefrenier. Une plongée dans l'histoire, c'est l'invitation du château de Loya dans le Morbihan ce week-end. Avec des fêtes du XVIIIe siècle, ce sont deux jours de reconstitution historique. Samedi et dimanche, de 10h à 19h, spectacle, scène de vie, manœuvre militaire, escalade sur les corlages d'un bateau. Et samedi soir, un concerto dans le vestibule d'honneur. Des festivités grandioses pour un événement unique en Bretagne. Et à mardi, si le cœur vous en dit, il débarque en Ille-et-Vilaine, le plus ancien jeu radio encore diffusé, un classique de Radio France, le jeu des 1000 euros. Mardi 18 août, deux séances d'enregistrement ont lieu au Carré Neuf de Redon, 17h et 18h30. C'est gratuit, sans inscription, premier arrivé, premier servi. C'était votre ICI Express sur ICI Armorique. Toutes les heures, on vous propose des idées partout en Bretagne.
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0: Tout ça c'est pour vous, l'actu locale, la musique, la bonne humeur, la liste. Rose, on retourne 20 ans en arrière.

0: notre chanteuse Kerose avec la liste. Vous écoutez ici Armorique, il est 10h37.
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0: Vous passez vos vacances en Bretagne. Et si vous profitez de l'été pour découvrir aussi ceux qui font vivre nos territoires. Chaque matin sur Ici Armorique, on pousse une nouvelle porte. On rencontre des passionnés et puis on vous partage des idées de sorties un peu différentes. Alors aujourd'hui, direction le Cap d'Erquy, Lamballe-Armor avec Tess de l'Office de Tourisme. Bonjour Tess.
3: Bonjour Léna.
0: Tess, cet été, vous proposez de partir à la rencontre de producteurs locaux. Pourquoi c'est une autre façon de découvrir un territoire que simplement visiter les lieux touristiques?
3: Tout simplement parce que ce sont des personnes qui font vivre le territoire et en fait, on n'écoute pas que des producteurs locaux, on les écoute parler de leur passion et on repart souvent avec une vraie histoire derrière. Donc c'est pour ça qu'aujourd'hui, je voulais les mettre à l'honneur. Donc je vous invite tout d'abord à découvrir le monde des abeilles avec un apiculteur passionné qui s'appelle Monsieur Garde et qui propose des visites qu'il a nommées, des visites dans son rucher pédagogique, à Saint-Alban. On se situe entre Lamballe et Erquy, on découvre le fonctionnement d'une colonie d'abeilles, il va se munir de cartes pour qu'on découvre les insectes pollinisateurs et leur rôle. Il nous montre également les abeilles sur une vraie ruche, alors en toute sécurité, rassurez-vous. Et on termine bien sûr avec des dégustations de ces différents miels. Donc voilà, c'est vraiment une visite qui permet de mettre les cinq sens en éveil, que ça soit la vue, l'odorat, le toucher, le goût. C'est adapté bien sûr à tous les publics. Et c'est les jeudis à 10h ou à 14h. C'est un parcours guidé d'environ 2h. Voilà, donc à ne pas manquer. Également, je vous propose de découvrir les moules de Bouchot, cette fois-ci à Planguenoil avec le panier iodé. C'est un itiniculteur, mais également une boutique où l'on peut acheter des produits de la mer en circuit court. Donc, au départ de la plage de Jospinet, l'idée, c'est qu'il propose des balades dans la baie de Saint-Brieuc à bord d'une betteravière, donc spécialement aménagée pour se déplacer en fait au plus près des bouchots en toute sécurité. Et donc, on a des explications sur le métier de mytiliculteur, les origines et bien sûr l'élevage de moules. Donc, c'est vraiment une visite, une découverte insolite qui permet de mieux comprendre ce métier parfois méconnu en fait, du grand public.
0: Carrément. Voilà. Déjà, le nom, souvent, je pense que quelqu'un qui habite pas forcément en bord de mer, ou même qui connaît tout simplement pas du tout le métier, on entend mytiliculteur, on pense pas forcément.
3: On demande ce que c'est. Voilà, tout à fait. Donc, c'est très intéressant. En fonction des horaires de marée, il y a des départs plus ou moins réguliers tout au long du mois d'août. Donc, j'invite nos auditeurs à consulter le planning du panier iodé. Mm-hmm. Et c'est une sortie qui dure environ 2h30. Voilà.
0: Et je crois que vous avez une troisième recommandation pour nous, puisqu'on est des gourmands ici.
3: Tout à fait. Donc, je vous parle d'une dernière visite, et pas des moindres. Il s'agit de la spiruline d'Armor à Hénon. Ce sont des producteurs qui sont les seuls en culture bio dans le département. Alors déjà, la spiruline, c'est quoi? C'est une sorte de petite bactérie en forme de spirale qui a beaucoup de valeurs nutritionnelles intéressantes et puis qu'on ne connaît pas beaucoup finalement. Et en fait, pendant cette visite passionnante, les propriétaires abordent l'histoire de la spiruline, comment on la récolte, comment on la transforme aussi, puisqu'elle est transformée sous différentes formes. Ça peut être forme de paillettes, de brindilles ou de comprimés. Et donc, on a la chance aussi d'avoir une dégustation de produits en fin de visite. Et là, alors attention, les visites sont gratuites. Elles durent. Oui, c'est le petit bonus. C'est gratuit. Ça dure entre 45 minutes et 1 heure. Et c'est les vendredis de 16h à 18h30. Donc, à Hénon, la spiruline d'Armor.
0: Eh ben très bien, ça on note. Vraiment, mini des sorties gratuites, on prend. Merci beaucoup Tess d'avoir été avec nous. Pour retrouver toutes les visites des producteurs locaux et les idées de sorties proposées cet été, eh bien rendez-vous auprès de l'Office.

0: de tourisme Cap d'Erquy, Lamballe Armor. Et nous, donc, on continue de vous faire découvrir la Bretagne autrement, hein, tout l'été sur Ici Armorique, avec encore de belles rencontres à partager. Là, ce n'est pas vraiment une de rencontres, mais c'est Lionel Richie. Il arrive, attention.
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0: Lionel Richie avec Ballerina Girl. Vous écoutez ici Armorique, il est 10h46.
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0: Il y a des passions qui se transmettent de génération en génération et d'autres qu'on découvre complètement par hasard pendant les vacances. Aujourd'hui, direction Jugon-les-Lacs dans les Côtes d'Armor où on retrouve Yannick, notre ambassadeur, et il va justement nous parler d'une activité qui séduit de plus en plus de familles, la pêche en eau douce. Bonjour Yannick.
3: Bonjour Léna.
0: Yannick, quand on parle de pêche, certains imaginent une activité réservée aux connaisseurs. Pourtant, vous proposez des initiations ouvertes à tous. Comment ça se déroule une première séance à vos côtés ?
3: Oui, tout à fait. C'est exactement notre travail ici. Donc, on a à la Maison Pêche et Nature et avec la Fédération de Pêche des Côtes d'Armor un programme assez vaste d'initiation à la pêche en eau douce. Donc, étang, rivière. Bon, je ne vous cache pas que cet été, on est plutôt étang parce que les rivières sont assez basses. Et le principe, c'est qu'on a par exemple la sortie qui s'appelle « Je pêche mon premier poisson », qui est la plus accessible, ouverte à vraiment toute la famille dès 3 ans. Et au cours de cette sortie, l'animateur va dévoiler un petit peu tous ses secrets, toutes ses astuces.
0: Trop chouette.
3: Il va commencer par présenter le matériel et puis après faire pêcher les enfants. Donc voilà, ils sont vraiment associés à la préparation de la pêche et c'est eux qui prennent leur premier poisson.
0: Mais alors, justement, en termes de matériel, je me permets là, il faut venir avec rien du tout, une tenue adaptée, vous fournissez tout ce qu'il faut.
3: Exactement. Chez nous, en animation, on vient les mains dans les poches, tout est fourni.
0: Donc ce qui est intéressant, c'est qu'on apprend à pêcher, mais aussi à mieux connaître les rivières, les étangs, les poissons, la nature qui nous entoure. C'est aussi ça l'objectif de ces initiations ?
3: Oui, exactement. En fait, une sortie d'initiation à la pêche, c'est une excellente occasion pour découvrir le milieu aquatique. Il y a pas mieux, en fait. On est immergé au bord de l'eau, on passe un bon moment entouré des oiseaux, des libellules, toutes sortes de bestioles et évidemment des poissons. Et la pêche est un très très bon moyen d'aller les découvrir, de voir ce qui se passe un peu sous la surface.
0: Vous avez également lancé un circuit de compétition pour les jeunes dans les Côtes d'Armor. Alors, comment elle est née cette idée et qu'est-ce qui vous rend le plus fier aujourd'hui en voyant ce projet grandir ?
3: Mais tout à fait. En fait, il y a quelques années, on a lancé en Côte d'Armor un programme de compétition pour les jeunes, donc les moins de 18 ans. Et puis, ça a pas mal fonctionné. Depuis, au niveau national, il y a un circuit qui s'est créé et donc dans lequel on s'est intégré. Donc, il y a deux techniques. La pêche au cou, pour pêcher tout ce qui est poisson blanc, et la pêche au leurre, qui permet plutôt d'attraper des poissons carnassiers du type perche et brochet. Et donc sur ces deux circuits, il y a 4 dates dans l'année qui permettent aux jeunes déjà de se confronter entre eux. Mmh. Alors confronter de manière amicale, ça reste à la cool. Et pour ceux qui sont vraiment bons, de se qualifier pour une finale régionale qui a lieu généralement à la mi-juin. Et puis ensuite pour une finale nationale qui a lieu en juillet.
0: D'accord. Et alors là, par exemple, si on va sortir de la compétition pour les jeunes dans les Côtes d'Armor, si tout simplement une famille là nous écoute ce matin et se dit pourquoi pas essayer la pêche, pourquoi pas nous initier, qu'est-ce que vous lui diriez pour lui donner envie de venir découvrir la pêche cet été avec vous ?
3: Tout simplement qu'on va passer un très bon moment au frais, au bord de l'eau, parce que quand il fait chaud, il n'y a pas beaucoup d'activités qu'on puisse faire. La pêche en fait partie. On a cette chance-là, on est vraiment dans des milieux agréables, au frais. Et puis c'est surtout un moment vraiment tranquille, paisible, où on peut se retrouver en famille généralement dans de super conditions quoi. Donc c'est adapté à tout le monde en fait.
0: Très bien, merci beaucoup Yannick d'avoir été avec nous. Vous êtes ambassadeur ici à Armorique. On a découvert une nouvelle façon la nature avec la pêche tout simplement. On continue tout l'été sur ici à Armorique à mettre en lumière celles et ceux qui partagent leur passion, leurs bonnes idées un peu partout en Bretagne. Évidemment, on continue en musique, c'est Zao de Sagazan avec la symphonie des éclairs. Parce que oui, ça fait du bien de la retrouver de temps en temps.

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1: La symphonie des éclairs, c'est toujours un plaisir de la retrouver avec Zaud Sagazan. 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
1: Vous passez vos vacances en Bretagne avec ici Armorique. Et l'été, c'est aussi le moment où on aime vous donner la parole. Chaque matin, on vous pose la même question. C'est quoi votre petit plaisir de l'été? Aujourd'hui, Isabelle de la Chapelle Bouexic nous partage le sien.
3: On a découvert des petits sentiers et j'ai découvert que je pouvais partir au pied de chez moi, en fait. Moi, c'est Isabelle, j'habite la Chapelle Bouexic et mon plaisir de l'été, moi, c'est quand je ne suis pas partie en vacances et que je suis en Bretagne, c'est d'aller me balader dans la vallée du Canu, du côté de Lassy, Bollon. C'est un magnifique paysage et je vais marcher, me promener avec mon chien et pratiquer du Qigong et le plein air et la beauté du paysage. Cet endroit est formidable parce qu'il n'y a pas beaucoup de touristes. Ce sont des sentiers un petit peu libres et on peut faire des parcours complètement variés, 3 km, 6 km, 9, 12 km. Donc en fonction de notre santé et humeur, voilà, on peut choisir. Cet endroit, je l'ai découvert parce que j'habite pas très loin, mais surtout, je l'ai découvert pendant le Covid, quand on devait aller se promener. Et c'est comme ça qu'on a découvert des petits sentiers et j'ai découvert que je pouvais partir au pied de chez moi, en fait, partir dans la vallée. Ah ben, le moment que je préfère dans la vallée du Canu, c'est quand il y a l'odeur des pins avec le soleil de l'été qui vient. Et là, c'est une très belle odeur. Alors moi, je souhaite aux auditeurs de ici de découvrir ce lieu avec le moulin du Ritoire, se promener le long de la rivière, mettre les pieds dedans et on rencontre toutes sortes de personnes et c'est magnifique.
1: Les petits plaisirs des Bretons, c'est tout l'été sur ici Armorique. Dans 5 minutes, c'est le retour de l'actu locale et de votre météo en Bretagne. Et de 11h à midi, notez-le bien, c'est le retour de Cap ou pas Cap.

0: Michel Fugain et le Big Bazar. Attention mesdames et messieurs, la chanson préférée d'Elena.
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0: To Heart, c'est Phil Collins sur Histoire Brick. De 11h à midi dans Cap ou Pas Cap, on vous fait prendre le large. 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
0: Bonne matinée, vous écoutez Ici Armorique. Nous sommes le mardi 4 août, il est 11h. L'actu locale, c'est avec vous, Emma Dewey.
2: Le risque de feux de forêt est élevé dans 12 départements de l'Hexagone selon Météo France. C'est le cas notamment en Ille-et-Vilaine. Les autres départements bretons sont eux placés en vigilance jaune, risque modéré. Sur le plan des cours d'eau, la sécheresse s'aggrave dans les Côtes d'Armor. Tout le département passe en alerte renforcée, niveau 3 sur 4. C'était déjà le cas de la zone sud depuis la mi-juillet. Il est désormais donc interdit d'arroser les terrains de sport, les espaces verts, les potagers en journée. Impossible de nettoyer les façades de sa maison, de remplir sa piscine. Des agriculteurs ne peuvent pas non plus irriguer une partie des cultures. Dans ce contexte, la Fédération nationale bovine demande le déblocage immédiat d'un fonds de solidarité pour les éleveurs. La situation du fourrage est très préoccupante. Les agriculteurs sont déjà obligés de puiser dans les réserves pour l'hiver. La situation des feux sur le plan national la s'améliore. Dans le Var, le feu du Gros Bessillon de 1850 hectares ne progresse plus, mais la prudence reste de mise. Le préfet. En Gironde, tous les sinistrés évacués ont pu rentrer chez eux, enfin dans des maisons parfois totalement détruites. 9 camions pleins de produits de première nécessité partis de Quimper hier soir sont arrivés il y a tout juste 15 minutes à l'intérieur des objets pour les secours, des masques FFP2, de la vaisselle, du linge, des matelas. Les bénévoles doivent déjeuner avec la mairie du Porge à 13h. Ce sont de véritables incendies sous-marins. La déclaration de l'océanographe et directrice du CNRS sur l'antenne de nos confrères de France Info ce matin. 82% de l'océan était en canicule et en Bretagne, dit-elle, les herbiers marins sont en train de disparaître avec eux tout un écosystème et des conséquences terribles sur la pêche, l'aquaculture ou encore le tourisme. Le Tour de France Femmes aujourd'hui pourrait aussi donner la chance à nos Bretonnes. 4e étape avec un contre-la-montre individuel de 21 km en Bourgogne et on suivra de près la Malouine Célia Lemouel qui l'avait remporté au dernier championnat de France devant les Brestoises Maïva Skivan et Cédrine Kerbaol. 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
0: Ce matin, le ciel est très partagé. Le soleil résiste encore sur l'est de la Bretagne, mais les nuages gagnent progressivement du terrain avec quelques faibles averses. Elles resteront très discrètes et donneront seulement quelques gouttes. Cet après-midi, les éclaircies reviennent progressivement avec un ciel plus variable. Les températures, elles, restent bien estivales. On note à 11h02 entre 22 et 26 degrés, plus tard jusqu'à 30 degrés attendus dans les terres, entre 24 et 28 près du littoral. Demain, mercredi, on retrouvera un temps similaire et c'est jeudi enfin que le soleil va faire pleinement son retour.
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0: C'est une bonne matinée qu'on passe ensemble encore une fois puisque je vous le rappelle, votre petit séjour, un petit aller-retour tout simplement avec Brittany Ferries est à gagner dans Cap ou Pas Cap au 02 99 67 35 35.

0: La toute première fois, c'est avec Jeanne Masse sur Ici Armorique. Peut-être que ce sera votre première fois à nos côtés. Pour Cap ou pas Cap, vous nous appelez au 02 99 67 35 35. Je vous attends.
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0: Et oui, puisque de 11h à midi dans Cap ou pas Cap, on vous fait prendre le large. Imaginez, vous embarquez le matin à Saint-Malo, puis vous traversez la Manche, et quelques heures plus tard, vous vous promenez dans les ruelles de Guernesey ou de Jersey même. 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Et puis, bonne nouvelle pour cette excursion à la journée. Eh bien, le passeport n'est pas obligatoire. 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Je crois que Stéphanie, ça vous a pas mal tenté. Dites-nous bonjour.
3: Oui, bonjour.
0: Alors, Stéphanie, est-ce que vous êtes déjà montée à bord, tout simplement, d'un bateau Brittany Ferries?
3: Non, pas du tout. Non, je connais pas. Non, ce sera une première pour moi. Ouais, c'est une toute première fois, voilà, c'est ça.
0: Ah, comme le dirait Jeanne Masse. Stéphanie, avec qui est-ce que vous feriez ce petit voyage?
3: Eh bien, avec mon mari, avec Philippe.
0: Philippe? Ah, Stéphanie et Philippe. Est-ce qu'il est là, à vos côtés, là, pour jouer, par exemple?
3: Oui, il est pas loin. Ouais, il est pas loin.
0: Alors, dites-lui ramener ses fesses. Dites-lui de venir.
3: Oui, viens.
0: Viens.
3: Voilà, j'ai dit de venir.
0: Philippe, Philippe, vous nous entendez?
4: Oui, je vous entends.
0: Parfait. Est-ce que vous êtes prêts tous les deux à jouer avec nous?
4: Eh ben, il n'y a pas de souci.
0: Très bien, parce que là, vous avez deux cerveaux, mais moi aussi, je ne vous l'ai pas dit. Il y a un deuxième cerveau à mes côtés, c'est Tristan, animateur.
5: Bonjour Stéphanie, bonjour Philippe.
4: Bonjour Tristan.
0: Allez, c'est parti. Là, on vous rappelle rapidement les règles, quand même. On a trois questions de culture générale à chaque fois, trois thèmes différents. Vous avez 5 secondes dans tous les cas pour répondre. Si vous êtes à l'aise avec le thème, dans ce cas, vous me dites cap. Vous vous lancez. Si c'est la bonne réponse, ça vous fait 3 points. Si vous n'êtes pas à l'aise, vous me dites pas cap. J'ai 3 options à vous proposer. Vous choisissez la bonne. Ça fait 1 point. Est-ce que vous êtes prêt?
3: Oui, je suis prête. Oui.
0: Parfait.
3: Je
0: suis prête. Et Philippe, il est prêt ou pas?
3: Il est prêt.
0: Il est prêt, très bien. Allez Tristan, vous allez nous donner le premier thème.
5: Eh bien le premier thème, Philippe et Stéphanie, c'est peinture. Cap ou pas cap?
3: Cap,
0: très bien.
5: Eh bien on commence avec un grand classique de la peinture. Quel artiste a peint le célèbre tableau La Nuit étoilée, une œuvre reconnaissable entre mille avec son ciel tourbillonnant et ses étoiles lumineuses?
0: La Nuit étoilée?
3: Je connais pas. Non. Ah,
5: je connais pas. Eh bien, c'était Vincent Van Gogh.
3: Eh ben non.
0: Van Gogh, qui était d'ailleurs interné à l'hôpital psychiatrique quand il a fait ce tableau en 89. Bon, c'est pas grave. On a quand même deux thèmes à suivre là. On a de quoi se rattraper. On a de quoi faire. Deuxième thème, Tristan. Qu'est-ce que c'est?
5: Alors là, il s'agit d'île bretonne. Est-ce que vous me dites cap ou est-ce que vous me dites pas cap? Île bretonne, Stéphanie et Philippe.
0: Elle a dit cap. Allez, c'est parti.
5: Eh bien, direction les côtes bretonnes. Quelle île est surnommée l'île aux fleurs grâce à ses paysages colorés et sa végétation abondante?
3: Oui, l'île de Bréa.
5: Wouh, eh bien, c'est parfait. Tout à fait.
0: Excellent, Stéphanie. Vous êtes déjà allée là-bas?
3: Oui, je suis allée là-bas, oui. Une fois, oui.
0: Ah,
3: super beau.
0: Vous savez pourquoi elle est surnommée l'île aux fleurs?
3: C'est pas les géraniums?
0: Peut-être. En tout cas, il y a des agapanthes.
3: Il y a des géraniums, mais je ne sais pas.
0: Il y a des agapanthes.
3: Les géraniums sont géants là-bas, qui restent tout l'hiver là-bas.
0: Il y a Anne-Marie qui répond au standard ce matin, qui insiste. Ce sont les agapanthes. Je crois qu'Anne-Marie aime beaucoup.
3: Voilà, c'est ça.
0: Ben oui, il y a beaucoup de fleurs, notamment des plantes méditerranéennes qui poussent facilement grâce au microclimat. En tout cas, là, Stéphanie, vous venez de marquer 3 points. Je n'ai pas l'impression que Philippe, il aide beaucoup là.
3: Non, ils mettent pas, mais c'est pas grave.
0: Bon, très bien. Mais ce sera pas pour lui la traversée, alors.
3: Peut-être pour la troisième. Je sais pas.
0: Allez, écoutez bien dans ce cas, puisque le troisième thème, c'est musique, blind test. Donc là, ce qui se passe, c'est qu'on va vous passer un petit extrait. Il va falloir nous donner et le nom de l'artiste et le titre. L'un ne va pas sans l'autre. Il faut absolument les deux. Qu'est-ce qu'on fait? Est-ce qu'on le fait en cap ou en pas cap?
3: Cap, parce que ça, la musique, on aime bien.
0: Allez, excellent. Écoutez bien.

0: Oh mince.
1: Zazie.
0: Laquelle?
2: Ah voilà.
0: Je ne sais plus.
2: On est un petit peu tard, mais c'est effectivement Zazie. Bon, Philippe aura un petit peu aidé quand même au final. C'était Jean-Voix Valsé.
0: J'en vois, c'est vrai.
2: Mais c'est vrai que, alors petit indice tout de même, hein, pour toutes les personnes qui ont envie de jouer, c'est vrai que quand on vous passe les extraits, des fois prêtez attention aux paroles, parce que on entend parfois le titre.
0: Et ouais, c'est vrai.
2: On n'est pas méchant quand même, hein. On vous aide d'une certaine manière. Stéphanie, Philippe, je vous embrasse très fort et merci d'avoir été avec nous. Bon, on marque 3 points, on croise les doigts pour vous et puis on attend nos prochains candidats au 02 99 67 35 35. Ce matin, on vous fait prendre le large avec donc un petit aller-retour tout simplement vers Guernesey ou pourquoi pas Jersey. C'est vous qui choisissez, c'est Brittany Ferries qui vous offre cet aller-retour. Et puis on n'oublie pas, hein, le petit déjeuner inclus à bord. Vous prenez aussi votre voiture, vous l'embarquez directement avec vous sur le bateau. Et là, vous profitez d'une journée directement à Guernesey, où vous voulez, tout simplement. C'est vous qui choisissez la destination. Enfin, franchement, ça, c'est un beau cadeau, hein. Vous, vous faites plaisir avec Issy Armoric au 02 99 67 35 35.
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2: Bon, et là, franchement, on va se motiver. On peut danser, on peut chanter. On s'entraîne aussi, là, pour notre troisième question. À chaque fois, c'est de la musique, blind test. Est-ce que Tristan, vous sauriez me dire, sans regarder les écrans, qui chante?
4: Non, malheureusement.
2: Oh, mais c'est une blague! 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

0: Non, on pense à la Corée d'Omar Sy, hein, dans Intouchable. Tristan, qui est à mes côtés, a fait une Corée presque aussi bien, franchement.
1: Ouais, allait. J'étais pas mal, là.
0: Mais c'est très radiophonique, hein, avec les bras.
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0: Allez, on vous attend au 02 99 67 35 35 ce matin. Vous tentez de remporter une traversée aller-retour pour la journée, pour deux personnes avec voiture à embarquer, hein, pour pouvoir profiter d'une petite île, justement, en Angleterre, outre-Atlantique, tout simplement. Vous allez pouvoir aller, par exemple, à Guernesey, à Jersey. C'est Brittany Ferries qui vous invite ce matin. Il y a petit déjeuner à bord. Franchement, c'est une journée sympa. Si vous n'avez pas de vacances de prévu cet été, bon, on est nombreux dans ce cas-là, déjà, vous inquiétez pas. Nous, on est à vos côtés pour profiter des vacances ou pas, tout simplement. Voilà, vous proposez des idées sorties un peu partout en Bretagne. Et là, donc, c'est vraiment cadeau cette semaine. C'est pour vous. 02 99 67 35 35. Isabelle, bonjour.
4: Bonjour.
0: Deuxième candidate, est-ce que vous avez déjà été faire un petit tour avec Brittany Ferries, vous?
4: Alors, cette Brittany Ferries, je crois que c'était pour aller à Jersey, mais il y a très très longtemps.
0: Il y a très longtemps. C'était il y a combien de temps, vous vous souvenez?
4: Oh, ça fait au moins 15 ans, facile.
0: Ah ouais, donc là... Ouais, dites-moi Isabelle.
4: J'irai plutôt à Guernesey, du coup.
0: Du coup, vous avez raison, on change de cap, du coup, c'est une bonne idée. Et qui vous accompagnerait, dis-moi, dites-moi.
4: Alors, soit ma maman ou un ami, une amie, en tout cas, je trouverai bien. Pas de souci.
0: Très bien. Isabelle, on rappelle les règles rapidement. On a trois questions de culture G, à chaque fois trois thèmes différents. Si vous êtes à l'aise avec, vous nous dites cap. Dans ce cas, vous avez 5 secondes pour nous répondre. Ça fait 3 points. Et si vous n'êtes pas à l'aise, bah, vous me dites pas cap. Dans ce cas, on vous propose 3 options. Vous choisissez la bonne. Ça fait 1 point dans tous les cas. 5 secondes pour répondre. Ça passe vite, mais faut garder son sang-froid. Est-ce que vous êtes prête?
4: Et on est là pour jouer. Oui, je suis prête.
0: Alors, Tristan, il va vous donner le premier thème.
1: Eh bien, Isabelle, est-ce que vous vous souvenez un peu de vos cours de physique quand vous étiez à l'école?
4: Ah là là.
1: Parce que le premier thème, ça va être le tableau des éléments, le tableau périodique des éléments. Est-ce que vous me dites cap ou pas cap?
4: Je peux dire cap.
1: Eh bien, dans ce cas-là, dans le tableau périodique des éléments, quel métal précieux correspond au symbole Ag?
4: L'argent.
1: Oui, c'est parfait. Exactement, l'argent. On a une candidate en or.
0: Oh, waouh!
4: Merci, c'est gentil.
0: Oh, le jeu de mots.
4: A-U pour l'or.
0: Eh ben oui, tout à fait. Mais d'ailleurs, ça vient du latin, tout ça. Ah. Non, le symbole AG vient du latin argentum, qui signifie donc d'accord, argent, tout simplement. Pas. Allez, Isabelle, ça vous fait 3 points. Donc là, vous êtes déjà à égalité avec Stéphanie et Philippe qui jouent avec nous juste avant. Deuxième thème.
1: Eh bien, il s'agit de préfecture bretonne. Alors, Isabelle, est-ce que vous êtes cap ou pas cap? Préfecture
4: oui, cap. Allons-y, cap.
1: Ouais, eh bien, c'est parti. Alors, quelle préfecture bretonne est géographiquement la plus éloignée de la mer?
4: Je dirais Rennes.
1: Eh bien oui, c'est encore une fois une bonne réponse.
0: Allez-y. Eh oui, puisque c'est la seule préfecture bretonne qui n'est pas située dans un département côtier. Donc, la ville se trouve à environ 70 km de la mer, à vol d'oiseau. Vraiment, c'est tout ce qui manque à Rennes. Hein. La mer.
4: Ouais, exactement. Bah, après, on n'est pas très loin.
0: Non, c'est vrai. 3 points en plus, ça fait 6 au total. Là, le troisième thème, à chaque fois, ça se joue en musique avec donc ce thème Blind Test. On vous passe un extrait, vous devez nous donner et l'artiste et le titre. Comment on fait?
4: Alors là, je ne sais pas. Bon, allez, je vais dire cap. Allez,
0: ah, c'est bien. Cap. Vous êtes juste jusqu'au bout. Donc là, on va vous passer l'extrait. Je vous rappelle la question et c'est parti le chrono.

0: Ah, oh, je l'aurais laissé en entier si j'avais pu.
1: Oui.
0: Isabelle, alors, dites-nous.
1: Véronique Sanson, Vancouver.
0: Oui. Ah, c'est une bonne réponse. Allez, 3 points supplémentaires. Bah non, c'est un my bad. Isabelle, ça fait 9 points au total.
1: C'est très bien.
0: J'ai envie de dire, vous avez explosé les scores.
2: Là,
0: vous avez
2: rien compris à ce qui s'est passé là.
0: Ça fait, c'est excellent. Alors,
1: Moi, je suis tombée sur un questionnaire qui me convenait.
0: Exactement. Voilà. Bah, c'est un peu ça le principe de ce jeu. À chaque fois, on vous propose 3 questions de culture G. Vous l'entendez, vous êtes à l'aise, vous n'êtes pas à l'aise, vous choisissez. Bon, là, pour les prochains, il va falloir faire cap à chaque fois. Mais je suis certaine que vous en êtes capable pour tenter de remporter une petite traversée aller-retour à la journée pour 2 personnes. Vous pouvez embarquer votre voiture, vous profiter d'un petit déjeuner à bord du Brittany Ferries et puis surtout, vous choisissez la destination qui vous donne envie. Guernesey, Jersey, c'est vous qui voyez. Isabelle, on vous dit peut-être à tout à l'heure. On croise les doigts surtout. Et vous, de votre côté, bah, vous nous appelez au 02 99 67 35 35.
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0: Boulevard des Arts avec leur dernier album Je rentre à la maison. Ils avaient invité Carbone dessus. C'est pas si facile à l'instant sur les Armoriques. Et oui, je sais, c'est pas si facile toujours de jouer avec Cap ou pas Cap, mais je vous attends au 02 99 67 35 35. Ce matin, on vous fait quand même remporter hein, une traversée aller-retour à la journée pour deux personnes avec petit déjeuner à bord du navire Brittany Ferry. C'est un beau cadeau.
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5: Allez, une traversée aller-retour à la journée pour deux personnes. Vous embarquez votre voiture, votre conjoint, votre ami, votre maman, c'est vous qui voyez. On vous offre aussi le petit déjeuner à bord du navire Brittany Ferries au 02 99 67 35 35. Notre troisième joueur, joueuse, est avec nous. C'est vous, Myriam. Bonjour.
6: Bonjour.
5: Myriam, dites-moi, est-ce que c'est une première fois à l'antenne d'ici Armorique?
6: Une deuxième fois.
5: Une deuxième fois. Donc vous avez déjà joué à Cap ou pas Cap, c'est ça?
6: Ce n'était pas ce jeu, mais je ne me souviens plus exactement du nom du jeu.
5: Ça marche, très bien Myriam. Et d'ailleurs, est-ce que ce serait une première fois, mais cette fois-ci pour Brittany Ferries?
6: Tout à fait.
5: Ok, donc là, ce qui vous tente pas mal, c'est peut-être la découverte d'une île, tout simplement?
6: Tout simplement, oui.
5: Ouais, une petite traversée, ce serait sympa. Alors, Myriam, on va rappeler rapidement les règles. On a trois questions, trois thèmes à chaque fois. Si vous êtes à l'aise avec le thème, dans ce cas-là, vous nous dites cap. Vous avez 5 secondes pour nous donner la bonne réponse et ça vous fait 3 points. Si vous n'êtes pas à l'aise, vous me dites pas cap. Et dans ce cas, on vous propose 3 options. Vous choisissez la bonne, ça fait 1 point. Mais donc, il y a un petit hic là-dedans. On le rappelle, Isabelle, juste avant vous, a fait 9 points. Donc dans l'idéal, si on veut avoir toutes ses chances, il faut pouvoir dire cap à chaque fois.
6: Okay. Et on essaie.
5: Et on essaie, super. Allez, c'est parti avec le premier thème. Tristan, dites-nous.
7: Eh bien, on peut vous offrir une croisière, ça tombe bien. On part avec un thème océan. Cap ou pas cap, Myriam?
6: Cap.
7: Alors, quel océan borde la côte ouest du continent africain?
6: L'océan Atlantique.
7: Et c'est ça, l'océan Atlantique, Myriam, c'est une bonne réponse.
5: Très bien, donc là on part avec 3 points. Ça va là, ça détend un petit peu a priori, hein, Myriam?
6: On se dit ok,
5: ça enlève la pression. Allez, deuxième thème.
7: Deuxième thème, animaux et symboles. Que me dites-vous, Myriam?
6: Cap.
7: Alors direction le Finistère cette fois. Quel animal est devenu un symbole incontournable de la ville de Douarnenez, notamment grâce à son histoire maritime?
6: La sardine.
7: Encore une fois, c'est une bonne réponse. Pas sans faute pour l'instant.
5: Bah oui, parce que forcément, hein, Douarnenez a longtemps été un grand port de pêche à la sardine. Donc forcément, c'est leur emblème. Allez, troisième thème. Là, vous êtes à deux doigts de battre, d'arriver à égalité, tout simplement, avec Isabelle. Myriam, c'est Music Blind Test. Tout l'été, on joue avec des extraits musicaux. Donc, on vous en passe un d'extrait. Et vous devez nous dire qui chante. Et ensuite, le titre. Il nous faut les deux, impérativement. On le fait en cap?
6: En effet.
5: Écoutez bien.

0: dites-nous, Myriam, qui chante, quel est le titre?
1: Alors là, je ne l'ai pas, je ne sais pas.
0: Ambassadrice bretonne, on a envie de dire, hein, d'une certaine manière,
2: bah, tout à fait, hein.
0: Nolwenn Leroy.
1: Ah.
0: Avec le sixième continent, elle, voilà, elle l'a chanté au début de l'extrait. Bon Myriam, c'est pas pour aujourd'hui, mais franchement vous avez fait un très beau score, 6 points, c'est excellent sur Ici Armorique. Donc on vous embrasse et puis surtout n'hésitez pas à revenir jouer avec nous au 02 99 67 35 35. Ce matin on vous fait donc gagner une traversée aller-retour à la journée pour deux personnes. On vous offre aussi le petit déjeuner à bord, hein, c'est plus sympa. Donc vous embarquerez directement avec Brittany Ferries. Vous pouvez prendre votre voiture avec vous et puis ensuite aller faire une petite escapade où vous le souhaitez, tout simplement à Guernesey par exemple ou à Jersey, c'est vous qui choisissez votre destination et c'est ce matin seulement sur Ici Armorique. Allez, je vous attends. Oh. Là, je vais vous casser les oreilles. Hein. Sachez-le. Heureusement que les micros seront fermés à un moment donné. Mais donc, Tristan, Alan, technicien de cette émission, ils vont souffrir la solitude au dîner. C'est Laura Pausini sur Ici Armorique. Profitez-en.

0: Est-ce qu'on chantait bien?
1: Alors en studio c'était un peu compliqué, mais bon, peut-être que vous à l'antenne ça rendait mieux.
0: Ça rendait mieux. Laura Pausini à l'instant sur Armorique.
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0: Toutes les heures, on vous partage des idées de sortie autour de chez vous en Bretagne. C'est votre Ici Express présenté par Tristan Rosé. Mais alors dites-moi, qu'est-ce qu'ils vont faire vos enfants pendant les vacances?
1: Et bah pourquoi pas un tournoi de Mario Kart, un raid multisport ou une soirée juste prix. Ce sont quelques-unes des activités proposées en Côte d'Armor par la Maison des Jeunes de l'Oudéac. Jusqu'au 28 août, tous les jours de la semaine, un programme d'activités variées, gratuites ou à petit prix, sur inscription via le site de la mairie. Et puis c'est devenu une tradition dans le Morbihan, les marchés de l'artisanat d'été à Auray. C'est au port Saint-Goustan tous les dimanches d'août de 10h30 à 19h. Une quarantaine d'exposants à découvrir en flânant quai Franklin. Et puis il vous reste une semaine pour en profiter. En Ille-et-Vilaine, Redon fait ses rencontres du patrimoine pendant l'été. Cette semaine, mardi, jeudi, samedi et dimanche de 14h à 17h, découvrez le couvent des Calvériennes. La chapelle et le cloître vous offrent exceptionnellement leurs portes. D'autres activités toutes gratuites vous sont proposées d'ici la fin de l'été. Rendez-vous sur le site de la mairie pour en savoir plus. C'était votre Ici Express sur Ici Armorique. Toutes les heures, on vous propose des idées partout en Bretagne.
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0: 11h36, on finit cette matinée ensemble avec l'actu locale. Bon, elle a fait son retour dans un petit moment maintenant, hein, plus de 25 minutes quand même. La bonne humeur, elle reste là puisqu'on joue à cap ou pas cap. Hein. Je vous le rappelle, vous tentez de remporter ce matin une traversée aller-retour à la journée pour deux personnes avec Brittany Ferries. Donc là, vous allez aller où vous voulez, Guernesey, Jersey, c'est vous qui voyez. Forcément, on continue en musique avec Francis Cabrel. On croyait...

0: On l'aime, la Sarbacane de Francis Cabrel sur Ici Armorique.
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0: Une traversée aller-retour à la journée pour deux personnes avec votre voiture. Vous l'embarquez avec vous pour pouvoir visiter par exemple Guernesey ou encore Jersey. On vous offre un petit aller-retour avec à bord du navire Brittany Ferries. Avec Brittany Ferries, c'est vous qui vous l'offre ce matin au 02 99 67 35 35. On joue à cap ou pas cap avec donc nos trois questions de culture générale à chaque fois. Trois thèmes différents. Si vous êtes à l'aise avec, eh bien vous nous dites cap. Vous avez 5 secondes pour nous donner la bonne réponse. Ça fait 3 points. Pas à l'aise, pas cap. On a 3 options. Vous choisissez la bonne, ça fait un point. Et nous sommes avec Maxence, notre quatrième candidat. Bonjour.
3: Bonjour.
0: Alors, dites-nous, Maxence, comment vous profitez de votre été, là, en ce moment, vous?
3: Ouais, je suis en vacances, en Bretagne.
0: En Bretagne, vous êtes où exactement?
3: À Dinan.
0: À Dinan, ok. Et, bah justement, là, vous êtes depuis combien de temps sur place?
3: Depuis fin juillet.
0: Depuis fin juillet. Alors, est-ce qu'il y a un petit coin qui a retenu votre attention? Un petit coup de cœur, peut-être, dans la région?
3: Oh bah, je connais bien la région parce que je suis d'origine, je suis originaire d'ici. Donc,
0: ah ok. Bon, alors Maxence, justement, vous êtes d'ici, vous restez un petit peu par là. Alors nous, on va vous envoyer de l'autre côté de chez nous, directement par exemple à Guernesey ou à Jersey. Est-ce que vous avez déjà fait un tour sur ces îles par exemple?
3: Non, jamais.
0: Ok, donc ce serait l'occasion. Avec qui est-ce que vous voudriez y aller?
3: Avec mon père.
0: Très bien, ah très bien. Un petit séjour entre
4: père-fils.
0: Père-fils, c'est très très bien ça. Alors je suis avec Tristan qui va vous poser également des questions.
4: Bonjour Maxence.
3: Bonjour.
0: Est-ce que vous êtes prêt pour le premier thème?
3: Bonjour.
4: Est-ce que vous suivez un peu le Tour de France féminin en ce moment, Maxence?
3: Non, pas du tout.
4: Ah, c'est le premier thème. Est-ce que vous me dites cap ou pas cap?
0: Il vaut mieux hein, quand même, parce qu'Isabelle a fait 9 points.
4: C'est vrai qu'il faudra, rattraper Isabelle.
3: Bah, cap, on verra.
4: Eh bien, c'est parti. Dans ce cas-là, quel maillot porte la coureuse qui occupe la première place du classement général du Tour de France femme?
3: Maillot jaune.
4: Bah oui, c'est comme chez les hommes, c'est le maillot jaune.
0: Tout simplement. Donc là, on commence avec 3 points, Maxence. Très, très bien. Et d'ailleurs, tous les matins, vous pouvez retrouver l'étape du jour décryptée par Marion Rousse, hein, directrice du Tour de France femme avec Zwift et Emmanuel Collardet. Donc, on le suit jusqu'au 9 août sur votre radio ici. Deuxième thème.
4: Eh bien, ces produits bretons, bah, vous qui venez d'ici, ça devrait pas trop vous embêter, hein. Vous

0: Vous me dites Cap.
1: Bah, Cap.
0: Eh bien, on reste en Bretagne avec une spécialité qui accompagne souvent les crêpes et galettes. Quel produit laitier breton est fabriqué à partir de lait fermenté?
1: Le
0: Liribo. Mais oui, évidemment. Sans difficulté.
2: Vraiment trop simple là, les questions aujourd'hui, j'ai envie de dire. Maxence, ça fait 6 points. Cette troisième question va être déterminante. C'est le thème musique, blind test. Donc on vous passe un extrait et il faut nous donner et l'artiste et le titre. Ça va le faire?
1: On verra.
2: Je suis sûre que vous pouvez l'avoir. Écoutez bien. Là-bas.

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0: Allez Maxence, vous pouvez nous dire qui est l'artiste qui chante cet extrait et surtout quel est le titre?
2: Jean-Jacques Goldman et le titre c'est Là-bas.
3: Oui.
0: Je vous jure qu'on était en mode trois petites chouines là dans le studio en mode hihihi, on a entendu le titre.
3: C'est peut-être vous qui allez y aller là-bas. Hein.
0: Oh, bien vu le petit jeu de mots. Maxence, ça fait 9 points. Donc là, vous êtes à égalité avec Isabelle. Ok.
2: D'accord.
0: Surtout,
2: okay.
0: Vous restez bien à l'écoute d'Issy Armorique et puis surtout de votre téléphone, puisque Anne-Marie, qui répond au standard ce matin, va vous rappeler certainement. Là, on a des égalités. Peut-être qu'on en aura une troisième. Anne, dans quelques instants, va jouer à nos côtés. C'est notre dernière candidate du jour pour tenter de remporter, on vous l'a dit, une traversée aller-retour à la journée pour deux personnes à bord du navire Brittany Ferries. C'est ce matin sur Issy Armorique.
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0: Donc Léa, je suis très heureuse de vous le dire, c'est gagné pour vous.
5: Yeah, super, merci beaucoup.
0: Alors première fois que vous écoutez ici Armorique et donc notre grande gagnante du jour. Profitez bien de ces places, avec qui est-ce que vous irez justement?
5: Non, avec Lucas.
0: Avec Lucas? Ah bah voilà, Léa, Lucas, profitez bien du festival interceltique de Lorient.
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0: My Sweet Lord, c'est George Harrison dans les années 70 avec Ici Armorique.
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0: Et nous l'avons, notre dernière candidate ce matin pour Cap ou pas cap. Vous tentez de remporter depuis 11h une traversée aller-retour à la journée pour deux personnes avec à bord du navire Brittany Ferries. Et donc avec Brittany Ferries, c'est eux qui vous font ce cadeau ce matin. Bonjour Anne.
3: Bonjour.
0: Anne, dites-moi, est-ce que vous êtes déjà montée à bord d'un navire Brittany Ferries, vous ?
3: Oui, je suis allée à Jersey il y a très très longtemps.
0: Ah super, donc là, Guernesey, ça pourrait peut-être vous tenter cette fois ?
3: Tout à fait, oui, tout à fait. Ça nous plairait bien de découvrir Guernesey qu'on ne connaît pas du tout.
0: Ah, alors quand vous dites nous, c'est qui avec vous ?
3: C'est Christophe.
0: Christophe, est-ce qu'il est à vos côtés pour jouer ?
3: Oui, tout à fait, il est prêt pour m'aider.
0: Ah, parfait, Christophe, vous nous entendez bien ?
4: Oui, très bien.
0: Parfait. Alors, tenez-vous prêts, on est parti avec notre premier thème. Et avant ça, parce que des fois, je vais vite en besogne. Je vous rappelle rapidement les règles. On a trois questions, trois thèmes différents, 5 secondes à chaque fois pour répondre. Et donc, quand vous êtes à l'aise avec le thème, vous nous dites cap. Dans ce cas, ça vous fait 3 points en cas de bonne réponse. Pas cap, on vous offre 3 possibilités de réponse. Vous choisissez la bonne, ça fait 1 point. Mais on le rappelle, Isabelle et Maxence sont ex aequo. Ils ont fait 9 points chacun. Donc là... On va tout donner, Anne.
3: Oui, on va tout donner.
0: Anne, Christophe, est-ce que vous êtes prêts ?
3: Nous sommes prêts.
5: Eh bien, le premier thème, Anne et Christophe, c'est sortie cinéma. J'imagine que vous dites cap.
3: Oui, bah, je vais dire cap.
5: Eh bien, allez, cap. Comment s'appelle cette équipe de chiots secouristes dont le nouveau film sort au cinéma aujourd'hui ?
0: Un dessin animé avec des chiots. Vous avez dit Anne ?
3: Je ne sais pas.
0: Ah. Ah, est-ce que vous avez des petits-enfants ?
3: Non.
0: Non, ah, c'est peut-être pour ça, c'est un dessin animé qui est récent.
5: Bah oui, la patte patrouille qui fascine les plus petits depuis des années déjà. Hein.
0: Ouais.
5: C'est un des dessins animés emblématiques de cette période.
0: Tout à fait. Et alors justement, Rex est à l'honneur dans le nouveau film Mission Dino. Il sort aujourd'hui dans les salles de cinéma. Bon, Anne, Christophe, on va quand même jouer jusqu'au bout. Allez, deuxième thème.
5: Eh bien, toujours dans le thème un peu navigateur par rapport à la croisière, bien sûr, Brittany Ferries, le thème c'est navigateur breton. Vous me dites cap ?
3: Cap.
5: Eh bien oui, évidemment. Alors, place à la voile, quel navigateur breton est surnommé le roi Jean ?
3: Jean Le Cam.
5: Mais oui, bien sûr.
0: J'entends Christophe rigoler derrière.
4: Ben oui, parce qu'on l'aime beaucoup.
0: Ah, ah ben génial.
4: On apprécie beaucoup Jean Le Cam.
0: Ah, pourquoi ? Parce que vous êtes fan de voile, tous les deux ?
4: Oui, on aime bien la voile, et puis il a une personnalité attachante. Ouais.
0: Ah oui, je suis bien d'accord, tout à fait. Allez, troisième thème, Anne, Christophe, c'est Blind Test. Donc on vous passe un petit extrait, vous nous donnez le nom de l'artiste et le titre. C'est parti ?
4: C'est parti.
0: En cap.

0: Barbacane.
1: Ah, il y a une grande réflexion là, on vous met le chrono, c'est parti. Oui.
0: Alors, Barbacane de Cabrel.
1: Oui. En plus, on l'a passé il y a vraiment, il y a moins de 20 minutes. Donc c'est rigolo de l'avoir. Bon, bah, c'est une bonne réponse, hein, encore une fois, mais effectivement, ça ne suffit pas à battre, ou en tout cas à arriver à égalité avec Maxence et Isabelle. En tout cas, vous aviez le sourire, Anne-Christophe, et ça, ça fait plaisir. Alors, merci beaucoup d'avoir été avec nous à l'antenne d'ici Armorique. Dans quelques instants, va falloir départager nos candidats ex aequo, donc Isabelle, Maxence. On va pouvoir les contacter si vous nous entendez. Isabelle, Maxence, surtout répondez bien au téléphone. Anne-Marie, qui répond au standard ce matin, tente de vous joindre dès maintenant.

0: Son du monde, c'est Florent Pagny sur ICI Armorique. Dans quelques secondes maintenant, on va pouvoir vous départager nos deux candidats là, du jour qui ont fait égalité ex aequo pour remporter une traversée aller-retour à la journée à bord d'un navire Brittany Ferries dans quelques instants. Donc on découvre.
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ce nouvel extrait de l'album En Ancoune, la voix puissante et hypnotique de Clara Nine transporte la musique bretonne dans un univers électro-trip. Une création originale où la trance se mêle à la danse.

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3: Allez, on vous le rappelle, hein, depuis 11h, vous tentez de remporter votre aller-retour à bord du Brittany Ferries, le navire. Et donc, Maxence, j'ai l'honneur de vous le dire, c'est pour vous ce matin.
4: Ah, cool, merci.
3: Et oui, puisque vous aviez pronostiqué 8 points, Isabelle, c'était 7, donc c'est pour vous. Profitez-en bien, je vous embrasse très fort. Profitez avec votre papa, Maxence. 11h, 12h, cap ou pas cap, c'est demain.
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3: Bon appétit, vous écoutez Ici Armorique. Nous sommes le mardi 4 août, il est midi. L'actu locale avec vous, Emma Dewey.
5: Tous les Bretons sont arrivés il y a une heure au Porge, village meurtri par l'incendie en Gironde. 183 maisons brûlées, des sinistrés qui se retrouvent sans rien. Mais ils peuvent compter sur l'aide de Finistériens. Une vingtaine de Bretons arrivés dans le village ce matin avec 9 camions remplis de produits de première nécessité. Et à l'initiative de cette grande chaîne de solidarité, c'est Romain, habitant de Corée, et concerné de près par les incendies.
6: En fait, j'ai ma femme qui a vécu pas mal d'années au Porge et qui a des amis dont la maison a cramé. Enfin, on a d'autres qui se sont retrouvés vraiment dans la merde. Moi, j'ai beaucoup travaillé sur le bassin d'Arcachon. Et n'étant pas pompier, enfin, on se sentait complètement inutile. Les amis soignants et pompiers qui nous ont dit, commencez, on a besoin de pansements compites pour les pompiers. Ça a commencé comme ça, on a collecté des masques FFP2 aussi. Et puis, après, j'ai lancé un appel sur les réseaux sociaux. J'ai demandé à mon entreprise à laquelle je travaille un véhicule pour descendre. Et puis, après, la magie des réseaux sociaux, le bouche à oreille, le réseau, l'entraide, enfin, c'est juste fou. Je demandais juste un véhicule, j'ai lancé une collecte de dons en interne, les gens ont répondu, on a organisé des points de collecte, et puis ensuite je me suis aperçu que la direction m'avait mis 2 véhicules, donc ce qui était génial, et là on arrivait à 9. Là j'ai un autre transporteur de Bretagne qui s'est proposé parce qu'il fait un trajet à vide, enfin cet élan breton il est juste fantastique. Je pense que personne n'aurait pu imaginer ça.
5: Mais vous pouvez le voir en image sur le site d'ici.fr, les bénévoles doivent déjeuner avec les agents de la mairie du Porge à 13h, avec au menu évidemment des crêpes. Dans le Morbihan, près de Vannes, à la Vraie Croix, un incendie est en cours dans une boulangerie. Le feu est parti du four au premier étage. Pas de victimes, heureusement. Une vingtaine de pompiers sont sur place avec 6 engins. Le risque de feux de forêt est élevé dans 12 départements du territoire français, selon Météo France. C'est le cas notamment en Ille-et-Vilaine. Les autres départements bretons sont placés en vigilance jaune, risque donc modéré. Sur le plan des cours d'eau, la sécheresse s'aggrave dans les Côtes d'Armor. Tout le département passe en alerte renforcée, niveau 3 sur 4. Il est donc interdit d'arroser les terrains de sport, les espaces verts, les potagers en journée. Des agriculteurs ne peuvent pas non plus irriguer une partie des cultures. La situation du fourrage, justement, est très préoccupante. Les agriculteurs sont déjà obligés de puiser dans les réserves pour l'hiver. La Fédération nationale bovine demande donc le déblocage immédiat d'un fonds de solidarité pour les éleveurs. La pêche aussi, l'aquaculture ou le tourisme en Bretagne menacés par la canicule des océans. Alerte lancée par la directrice du centre de recherche, le CNRS, ce matin sur France Info. 82% de l'océan était en canicule, avec comme conséquence la disparition très prochaine des herbiers marins en Bretagne et en cascade tout un écosystème, poissons, coquillages, plancton, et des conséquences aussi pour le secteur économique, d'autant plus que l'on vient d'apprendre que juillet a été le mois le plus chaud jamais enregistré en France. Avec ces températures, vous êtes peut-être tenté de vous baigner en Bretagne, mais ce n'est pas sans risque. 197 personnes sont mortes noyées depuis le début de l'été en France. Alors pour éviter que cela continue, les baigneurs en zone interdite ou sous drapeau rouge sont davantage sanctionnés. L'amende est passée de 38 à 68 euros hier partout en France. Pas sûr que le décret fasse effet. Au sud de Rennes, dans un méandre de la Vilaine à Bourg-des-Comptes, où il y a déjà un arrêté interdisant la baignade, Agathe Le Bourrier. Pourtant, on continue d'entendre des ploufs.
3: Oui, jusqu'à 30 adolescents sautent parfois du pont. C'est ce qu'a constaté ce petit groupe de cinquantenaires posté devant l'écluse.
0: Là, ils ont à peu près 15 ans.
7: C'est des ados.
0: Ouais, 15 ans.
3: Ça ne choque pas Dominique, qui a appris à nager dans la Vilaine quand il était plus jeune.
8: Depuis 50 ans, je connais des gens se baigner ici sans souci. Il n'y a jamais eu un noyé. Peut-être des problèmes de peau, mais pas de problème de noyade.
3: Océane l'a aussi remarqué. Elle tient le bar au bord du fleuve avec ses parents. Avec les risques d'infection dans l'eau, elle ne s'y baignerait plus.
9: La qualité de l'eau qui est quand même... Comment la décrire ? C'est la Vilaine, quoi. On voit bien que l'eau est très sale quand même. Enfin, je sais que nous, quand on se baignait, on avait déjà des carcasses de voitures dans l'eau. On a déjà retrouvé des cadavres d'animaux. Très honnêtement, ça les freine pas.
3: La hausse de la verbalisation n'y changera pas quelque chose.
9: C'est souvent un papa-maman qui sont derrière à payer des amendes. Ils sont peut-être grondés 5 minutes et après, ils y retournent, quoi.
3: J'ai croisé Ninon, 17 ans, sur le pont.
10: Je pense que déjà, les gens, ils se baignent. Ils se disent juste que c'est interdit, mais ils se disent pas qu'ils vont se prendre une amende s'ils le font, quoi.
3: Elle comprend l'interdiction à cause du danger, mais elle la trouve quand même un peu contradictoire.
10: Et un truc que je comprends pas, c'est que l'été, il y a location de kayak, paddle et tout, mais t'as pas le droit de te baigner. Donc, quand tu vois plein de gens sur des paddles qui sont sur l'eau, bah, toi aussi, t'as envie d'aller dans l'eau. Donc, forcément.
5: C'est un reportage d'Agathe Le Bourrier à lire sur ici.fr.
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3: Et pour votre météo, eh bien, le temps s'améliore progressivement pour cet après-midi avec des températures estivales. Il est midi 5, place à votre jeu au taquet.
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5: Bonjour à toutes et à tous, j'espère que vous allez bien en ce mardi. Bonnes vacances si vous pouvez profiter de quelques jours de repos cet été. Dans tous les cas, nous sommes ensemble jusqu'à 13h pour profiter des meilleurs moments d'au taquet avec Valérie Damido et Eric Bastien. Aujourd'hui, nous allons apprendre combien il y a de sillons sur un 33 tours, pourquoi le scarabée porte bonheur et comment une candidate qui se baigne dans une piscine se retrouve au journal télévisé. Voilà encore un programme bien sympa sur votre radio ici.
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5: Nous pensons également à vous si vous êtes touchés par les incendies, notamment aux habitants du Diwa dans la Drôme qui ont dû évacuer hier soir, aux services de secours et à nos collègues de vos radios locales qui se mobilisent chaque jour pour vous informer et vous soutenir. Musique maintenant avec Garou, seul sur votre radio ici.

0: écoutez ici Seul Garou. Garou qui part en tournée à partir du mois de novembre. Il débutera ses concerts à Colombes, Saint-Paul-Trois-Châteaux et La Grande Motte. Valérie Damido et Éric Bastien sont maintenant avec Audrey d'ici Gironde, une vraie tête en l'air, contrairement à Guillaume d'ici Normandie. Alors Guillaume qui aimerait bien une souris, qui aimerait bien être une souris s'il devait être un animal, et une souris pour une raison spéciale, étrange, voire même bizarre. Alors, Guillaume et Audrey, vous êtes exactement à égalité, vous avez 3 points.
1: C'est beau, hein.
0: Tous les deux, c'est magnifique,
1: points.
0: J'ai envie de dire. Alors, il paraît que tout de même, tu as un défaut. Voilà. Alors, comme ça, on est archi-maniaque, qu'est-ce que ça veut dire, maniaque de quoi?
2: Ah, j'aime bien que les choses soient rangées à leur place, à leur emplacement, en fait.
0: Mais leur emplacement décidé par qui?
2: Ah, par moi.
0: Voilà. C'est-à-dire que si ta chérie elle a décidé que ça se rangeait ailleurs, on t'aime pas.
2: Bah, on essaie de se mettre d'accord.
0: Ouais, on essaie de se mettre d'accord. Ouais,
1: on se réunit le soir.
0: On se réunit le soir. On se. Bon. Non, mais c'est vrai que bon, tu. C'est-à-dire, c'est juste les objets dérangés ou tu fais le ménage aussi?
2: Les deux.
0: Ah oui, d'accord. Ah oui, donc on est. Ils ont dû s'amuser, Emilien et Diego, quand ils étaient petits.
2: Je suis pas intervenu. Comme ça, il n'y avait pas de conflit.
0: Ah, t'es pas intervenu.
1: Ah, mais ils étaient pas libres dans leur tête, hein.
0: C'était. M'étonnerait voilà. Bien que t'aies pas intervenu. Mais bon, comment.
1: J'ai des boulettes de viande, dites donc, Valérie, j'ai trouvé. En Suède, boulettes de viande suédoise, mais il y a aussi du hareng, qui est une grande spécialité, ou enfin du gravlax.
0: Oh, mais le gravlax, on en mange ici, hein.
1: Ouais, ben voilà. Et le toast stecken, c'est des crevettes mélangées avec de la mayonnaise, de l'aneth et des œufs de poisson servis sur des toasts.
0: Bon, ben voilà, t'as déjà un petit aperçu de ce que tu vas manger quand tu laisseras tes chiens à Emilien. Alors, si t'étais un animal, il paraît que t'aimerais bien être une petite souris. Et pourquoi faire, s'il te plaît? Parce que j'ai aimé l'explication. Pourquoi tu veux être une souris?
2: Pour aller dans la garde-robe des dames.
1: Quoi?
0: Ouais, et grignoter quoi?
2: Des sous-vêtements.
0: Et voilà! Pam paradam, pam pam.
1: Attends, ils veulent manger des sous-vêtements.
0: Bah oui, des femmes. Enfin, de la sienne en l'occurrence.
1: Le gars est fétichiste, il y a un truc là.
0: Pas du tout, c'est qu'il aimerait être une souris. Voilà, il y en a qui veulent être des aigles royaux pour voler dans la prairie. Hein, il y en a qui veulent être des chevals fougueux. Et ben lui, il veut pas être un cheval fougueux. Ah, il veut être une petite chaud, souris qui va bouffer les culottes de sa femme, c'est magnifique.
1: Ah, il est chaud. Là.
0: Alors mon chat, tu vas marquer 3 points de plus avec une question ultra facile à choix multiples. Quel tube planétaire a fait connaître le groupe Los del Rio en 1993? La Soca Dance, la Macarena, la Lambada, la Erika Bastiana. Top chrono, qu'est-ce qui a fait découvrir Los del Rio en 93? Soca Dance, Macarena, Lambada, Erika Bastiana.
1: Gros tube, très gros tube.
2: Aïe. Je dirais Macarena.
0: Ah oui, mais c'est après les 10 secondes, mon petit cœur. Tu sais qu'on a un petit chrono, faut aller très vite.
2: Non.
0: Ben si, mon chat, c'est bien sûr que c'est la Macarena. Allez, toute la radio.
1: Margarita.
0: Bon, bah, pas de points. Hein. Il faut répondre dans les temps,
1: oui.
0: Mon chaton.
1: Ça termine tout, hein, les tubes. Vous avez vu, Macarena, Lambada, Margarita. Ouais, c'est des tubes, hein. La Damida, moi je vais faire le tube La Damida pour l'été prochain. Namida. Voilà. Bon,
0: Il y a des jours comme ça.
1: Il y a de la gênance parfois.
0: Même Sarah ne peut pas du tout te sauver.
1: Bon, Audrey, j'ai une question. Audrey, si tu gagnes les 500 euros avec Gilles de France, bah, quelle région de France tu aimerais visiter, toi, par exemple?
3: Ah, moi, j'aimerais bien aller en Méditerranée, du côté de Agde. J'aime
1: d'accord.
3: Beaucoup là-bas.
1: D'accord. Voilà. Oui. Ouais, parce que toi, t'es Bordeaux, toi, t'es océan, donc, oui. Ouais, Méditerranée, oui. Agde. Ok, bah, écoute, je te souhaite de trouver un petit gîte de France. Il y en a partout, hein, dans tout le pays. Donc, ça, il n'y a pas de souci de ce côté-là. Dis-moi, Audrey, on a des petits défauts, hein.
3: Oui.
1: J'ai entendu dire, on va écouter Annie Cordy.
4: Je serai toujours toute ma vie tête de linotte.
0: Oh, c'est pas un défaut,
1: oui.
0: Ça.
1: Non,
0: c'est mignon.
1: Les têtes de linotte, tu es du genre à perdre tout, perdre les choses en permanence, c'est ça?
3: Ah oui, complètement. Je cherche très souvent mes clés, mon téléphone. Enfin, voilà. Vraiment, j'oublie tout. Je me pose tout. Quoi,
1: c'est
3: voilà.
1: Quoi? Tu fais pas attention? Genre, t'arrives, tu poses tes clés et 2 minutes
3: oui.
1: Après, tu sais plus où elles sont.
3: Bah, c'est ça, exactement.
1: Ah ouais.
3: C'est ça.
1: Ah ouais, donc t'es toujours en train de chercher. Tu ranges tellement bien tes affaires que tu ne les retrouves pas.
3: Oui.
1: D'ailleurs, les places de concert?
3: C'est ça. Oui, oui, je les avais tellement bien rangés qu'au moment d'aller au concert, je ne trouvais plus mes places, donc je me les suis réimprimées. Après, je les ai retrouvées après.
1: Ouais, voilà. Ça va, tu étais réimprimée. C'était un concert de qui, oui. D'ailleurs ? C'était qui, d'ailleurs ?
3: C'était Sarah Schwab. C'était une imitatrice qui est vraiment superbe.
1: C'est voilà, produite par Patrick bien. Sébastien. Tu aimes les voyages, le Maroc, la Tunisie, les Baléares, l'Espagne. Et tu aimerais aller où, ton rêve ?
3: Aux États-Unis. Moi, ça a toujours été mon rêve, depuis toute petite.
1: Ouais, la Dust Country, bien sûr. Les États-Unis, c'est l'American Dream. Je te souhaite de partir, effectivement, et de profiter de ce prochain séjour.

0: Les Oies Sauvages, version Yann Muller dans la playlist de votre radio ici. Pour l'original, c'est évidemment Michel Delpech. Valérie Damido et Eric Bastien sont toujours avec Guillaume d'ici Normandie et Audrey d'ici Gironde qui nous racontent maintenant sur votre radio ici comment ils ont rencontré leur chérie.
1: Ici, nous sommes avec Guillaume qui a 3 points, Audrey qui a 6 points. Guillaume, on parlait de Audrey qui est tête de linotte, mais il paraît que t'es pas mieux, toi.
2: Non, je suis pas mieux.
1: Il paraît que t'es extrêmement tête en l'air.
2: Ça dépend. Je me suis rattrapé.
1: Non, ça ne veut rien dire, ça dépend, ça dépasse. Tu es tête en l'air, on nous l'a dit. Alors, qu'est-ce que tu oublies, par exemple?
3: On peut pas nous mentir.
2: Qu'est-ce que j'oublie à propos des clés sur le contact, par exemple?
1: Ah oui, c'est bien ça. Ça, c'est super. Comme ça, on peut plus facilement piquer ta bagnole. Ouais. Non, mais ça, c'est bien, c'est super, c'est pratique. Ça va, ça se passe bien dans ta vie de tous les jours quand tu oublies des trucs comme ça?
2: Bah après, sauf que là, en l'occurrence, c'était un modèle ancien de véhicule et les taquets sur les portières. Comme il y avait un caniche dans le véhicule, il avait fermé les portes en s'appuyant avec ses pattes.
3: Oui, mais c'est la faute du chien.
1: Le petit chien, heureusement qu'il était là. Ah là là là là là là là là là. Bon, alors, nous avons un petit son à te faire écouter parce que tu as rencontré ta femme en discothèque en 2002. Et en 2002, le tube, c'était ça.
3: Qui montait ça.
1: Ça, c'est la SketchUp.
3: Ah, j'étais convaincu que c'était les Spice Girls. C'est la SketchUp, ça. Oh là là.
1: Ah là là. Allez, alors, il paraît que tu as rencontré Nadège en discothèque. Ça s'appelait comment, la discothèque?
2: Ça s'appelait Le France et ça s'appelle toujours Le France.
1: Ah d'accord. Ok, eh ben, c'est super. Donc, et alors, comment ça s'est passé? On l'a fait comment? Bon, on se rapproche.
2: Ah bah, à cette époque-là, il y avait des slow.
1: Ah.
3: Eh oui.
1: Là. Et alors?
2: Après, on prend un verre, généralement.
1: Non, mais je veux dire, t'as pas eu de mal à l'inviter, viens danser, tout ça, t'es pas timide, du coup.
2: Ah non, ça s'est passé convenablement.
3: Convenablement. Ouais, ouais.
1: Donc, ok, ça danse, et après, pof, pof, un petit coup, bim, bim.
3: Bah, convenablement, quoi.
1: Convenablement, quoi.
3: C'est normal, quoi.
2: Petit coup au bar, je précise.
1: Oui, bah, j'ai bien compris. Oui, enfin bon, tu fais bien ce que tu veux. Hein,
3: c'était pas convenable.
1: Ça, c'est pas convenable. Tu m'aurais pas dit convenablement si c'était un petit coup de 1 sur le bar. Alors, et donc, ça fait combien de temps que vous êtes ensemble? 23 ans. Et vous êtes mariés quand?
2: 2008.
1: Oh, c'est beau. Tu lui as demandé comment? À genoux, la bague et tout, ou pas du tout?
2: Pas du tout.
1: Ah oui, d'accord. Ok, t'étais dans la bagnole. Tu lui as dit, tiens, si on se marie, on paierait moins d'impôts. Non,
3: ben non, parce que les chiens avaient coincé la bagnole. Même la bagnole, ils pouvaient pas rentrer dedans.
1: Bien, allez, on va tout de suite te poser une question pour que tu marques 5 points. C'est une question qui, pour toi, va être d'une facilité enfantine. Je te fais écouter Sheila.
4: Écoute ce disque et il te dira.
1: Alors, on va parler de disque. C'est un peu ton rayon, donc j'ai envie de dire, si tu réponds pas bien à ça, combien de sillons y a-t-il par face sur un disque 33 tours? Top chrono, 10 secondes. Combien de sillons par face sur un disque 33 tours?
2: Un seul.
3: Oh non. Oh là là.
1: Et oui, un seul. Parce que c'est un sillon qui forme une spirale continue du bord jusqu'au centre. C'est lui qui fait lire toute la musique d'une face, chanson après chanson. Bravo, tu as 5 points de plus, tu as 8.
3: Audrey, t'écoutes quoi comme musique, toi, à la maison? Et d'ailleurs, est-ce que t'as un tourne-disque un peu à l'ancienne?
5: Non, moi j'ai pas de tourne-disque. Non. C'est chez ma maman.
3: Ok. Et t'as un chanteur que t'aimes bien? Je crois que t'as un chanteur préféré quand même.
5: Ah, oui, Jean-Jacques Goldman.
3: Bah ouais.
1: Chantetan.
3: Ah, si tu pouvais partager le déjeuner ou passer un petit bout d'après-midi avec lui, tu serais pas contre, on est d'accord, Audrey?
5: Ah oui, complètement. Mais bon, je sais qu'après, il est très discret comme célébrité. Mais voilà, moi, j'ai toujours aimé depuis que je suis adolescente. Voilà, moi, j'ai toujours écouté Jean-Jacques.
3: Il faut y croire en son retour, peut-être un jour sur scène, en continuant de porter ton porte-bonheur d'ailleurs. Car tu as un porte-bonheur. Est-ce que tu peux nous en parler? Il est particulier.
5: Oui, c'est un scarabée qui vient d'Égypte, en fait. C'est une tante à moi qui m'a offert. Ouais. Et là-bas, c'est signe de porte-bonheur. Et du coup, je l'ai toujours sur moi. Voilà, bien depuis sûr qu'elle me l'a offert. Et il y a très longtemps que je l'ai maintenant.
3: Un beau symbole égyptien. Ouais. Ah oui, je te confirme. Oui. On va se dire un petit mot sur la rencontre. C'était pas aux France. C'était non. Pas convenablement. C'était pas au bar. Non, c'était sur Mythique.
5: Oui.
3: Alors, parle-nous de cette rencontre avec José, qui t'a 2 enfants. C'était il y a combien de temps?
5: C'était en on s'est rencontrés en 2011.
3: Ouais.
5: Et du coup, pour la première rencontre, il a rien trouvé de mieux que de venir avec son meilleur ami. Il avait peur, mais moi je suis venue toute seule, voilà.
1: Mmh. Et non, ce serait pas un boulet, ton José, là?
5: Des fois un peu, il peut l'être.
3: Il a peut-être envie d'aventure, de multiples. Je sais pas, tout est
5: non,
3: possible.
5: Moi j'avais pas envie.
3: Je sais pas, il est peut-être venu, il s'est dit tiens.
1: Non, mais tout le monde n'est pas aussi pervers que toi. Lui, il avait juste la trouille d'être tout seul avec une gonzesse.
3: C'est moderne, un plan à trois, ça existe.
1: Allez.

0: Don't Go Breaking My Heart, Elton John et Kiki D sur votre radio ici. Alors, que faire cet été? Quelles sont les sorties dans ma région? Quelles sont les activités disponibles à côté de chez moi? Où sont les bons plans dans mon coin? Réponse dans quelques secondes avec votre agenda de l'été. Et ensuite, on chantera à tue-tête avec Thierry Pastor, le coup de folie sur votre radio ici.
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3: Et toutes les heures, des idées de sortie près de chez vous. Rendez-vous à l'espace des Corsaires, samedi dans les Côtes d'Armor à Plérin. Le comité d'animation du quartier Saint-Laurent fait sa fête. C'est une grande soirée festive qui vous attend, avec à 18h30 un apéro-concert dans un esprit bal-musette, puis un grand bal populaire jusqu'à 1h du matin. Entrée gratuite, restauration sur place. Vous cherchez du grand spectacle ce week-end? En voilà, dans le Morbihan, samedi et dimanche, c'est la fête médiévale légendaire au château de Trécesson. Des animations pour petits et grands tout le week-end, démonstrations d'artisanat, combat, initiation à l'escrime et le clou du spectacle, des joutes à cheval. Tarif de base, 15€, gratuit pour les moins de 7 ans. Le programme et la billetterie sur le site internet du château. Direction un autre château, mais en Ille-et-Vilaine, à celui de Saint-Aubin-du-Cormier. Un super décor pour une séance de ciné en plein air. C'est samedi soir à 20h30. Au programme, Le Comte de Monte Cristo, la dernière adaptation, celle avec Pierre Niney.
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0: Les meilleurs moments de Taquet, c'est tous les jours cet été pour vous donner le sourire à l'heure du déjeuner. La suite, juste après Thierry Pastor, le coup de folie sur votre radio ici. La.

0: Le coup de folie Thierry Pastor dans la bande son de votre radio ici. Alors en déplacement professionnel, les rencontres sont parfois étonnantes. Catherine Zissi Bourgogne raconte à Valérie Damido et Eric Bastien avoir fait trempette dans une piscine avec un dictateur. Quant à Jean-Noël d'ici Occitanie, il nous avoue être un mauvais perdant sur votre radio ici.
1: Figurez-vous qu'en 1974, Catherine est allée en Éthiopie.
2: Oui. D'accord.
1: Et il y avait une conférence au même moment entre les pays africains dans la capitale Addis Abeba. Du coup, le matin, Catherine va se baigner dans la belle piscine de l'hôtel. Et qu'est-ce qui se passe? Raconte-nous.
3: Eh bien, je me plonge dans la piscine et puis tout d'un coup, je vois arriver plonger un monsieur de couleur habillé en pyjama. Et tout d'un coup, quand je me baigne, je vois plein de caméras autour de moi. Je me dis, c'est sûrement pas pour moi, c'est sûrement pour le monsieur. Et en fait, il s'agissait du président de l'Ouganda actuel. C'était le président Amin Dada. Voilà.
1: C'est donc très sympa.
3: On était tous les deux tout seuls dans la piscine, bref. Et bon, je finis ma journée en rentrant à Paris. J'assiste à un repas de famille et ma maman qui était là, qui me dit, mais Catherine, tu m'avais pas dit que t'étais allée partie à Addis Abeba. Ben, j'ai dit, oui, je suis partie. On a vu un reportage sur Antenne 2, ça s'appelait Antenne 2 à l'époque. Et nous, on a vu une fille dans la piscine, ben, je la félicite pas, la fille, hein, parce qu'elle avait un maillot de bain, on voyait toute sa poitrine.
1: Oh my god.
3: J'ai dit, maman, la fille, ma maman, c'était moi.
1: Elle a dit quoi ta mère?
3: Elle avait dit bah bravo ma fille.
1: Ah bah bravo.
3: Bah écoute, on a des avantages, on les montre, hein. Puis voilà.
1: Bah surtout à Amin Dada, dictateur, tellement sympa.
3: Ouais, c'était un petit peu voilà.
1: Mais l'autre, lui, il s'est baigné en pyjama. Pourquoi?
2: Oui, c'est ce que j'ai retenu aussi.
3: À mon avis, il devait sortir de son lit et puis il est allé directement à la piscine, quoi.
1: Ah oui, d'accord.
3: C'est ce qui s'est passé.
1: Oui.
3: Je pense.
1: Bien, j'espère que tu vas avoir 5 points avec la question cash. Tiens, je te mets un petit extrait. Car j'ai

0: comment s'appelle le service officiel français d'information sur la prévision du trafic routier? Comment s'appelle le service officiel français d'information et de prévision du trafic routier? Top chrono, 10 secondes. Est-ce que tu le sais, toi, Jean-Noël?
1: Non, je réfléchis en même temps.
0: Eh ben, c'est...
2: Je fais.
0: Mais
2: c'est l'indice.
0: Ah putain, j'ai cru que tu faisais la soupe.
2: Vous avez trouvé? Attendez, vous avez trouvé avec mon indice?
1: C'est bison futé.
0: Oui, bison futé, les gars.
1: Ah, bison futé.
0: Eh oui, créé il y a 50 ans, l'année où tu t'es mariée, ma Catherine. Voilà. Bon, eh ben écoute, c'est pas grave, mais tu sais quelque chose.
2: On va faire ça maintenant, des indices à la bouche pour... hein, ça peut être pas mal. Bon, dis-moi, Jean-Noël, qu'est-ce que j'apprends? Parce que tu es très sympathique depuis midi, mais enfin quand même, je découvre que t'es têtu, que t'es un peu chonchon.
0: Ah, tiens, comme toi.
2: Ah oui, mais parce que c'est un compétiteur, en fait. C'est ça, hein?
1: Je suis un compétiteur, ouais.
2: Ah, t'es un gagnant.
1: Je suis un gagnant, voilà. Donc quand on joue aux jeux de société avec les enfants ou avec les filles, bon, ben j'aime bien le jeu quand je gagne, quoi. Mais j'aime pas le jeu quand je perds.
2: Évidemment. Mais est-ce que tu triches?
1: Jamais. Non. Ça fait pas partie de. Non, je ne triche pas.
2: Bon, si tu pouvais déjeuner avec quelqu'un à midi, tu choisis quelqu'un qui est un peu de qui est du sud aussi, un petit peu plus au sud que chez toi, c'est Julien Doré.

0: l'a vu en concert. En 92. Waouh, ouais. Pour la tournée Dangerous. Énorme souvenir, j'imagine.
1: Ben oui, parce qu'en fait j'avais 18 ans, c'était la rentrée scolaire, en septembre 92. Je venais avoir 18 ans donc, et en septembre, dans la même région, à 50 km près, il y avait Michael Jackson qui est passé à Toulouse, qui est plutôt rare,
0: ben oui.
1: Il est passé qu'une fois,
0: oui.
1: Et Dire Straits qui est passé une semaine après à Montauban.
0: Eh ben génial.
1: Et j'ai fait les deux concerts.
0: Ah, ben, là, ah ouais, bah t'as vu du lourd.
1: Je regrette pas.

0: moi.
1: Elle est ce soir en concert à Vaison-la-Romaine, Marine Escroc sur votre radio ici. 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Catherine qui est parfois surnommée Véro. Pourquoi? Comment? C'est une histoire de gâteau qu'elle nous raconte sur votre radio ici.
2: Ok, alors on accueille aujourd'hui Alain et Catherine. Comment ça va?
3: Bonjour.
4: Bonjour.
5: Bonjour.
2: Ça va, merci. Alain, t'es là?
5: Oui, je suis là.
2: Ah, c'est bien, mon chat. Tu joues avec moi, alors c'est pour ça que je m'inquiète un petit peu. Alors, t'es content, Alain, de participer, de gagner, de partir en Champagne?
5: Ben, participer, oui. Gagner, ben, on verra plus tard, on verra vendredi. Mais bon, oui, non. On joue, c'est pour gagner.
2: On joue, c'est pour gagner. Merci. J'aimerais bien que tu aies une petite mentale de winner. En plus, t'as vu, c'est un beau cadeau, c'est pour la Saint-Valentin.
5: Ah ben, c'est beau, ouais.
2: Avec Nicole, hein, parce que t'es mariée à Nicole. Dis donc, Nicole, elle va être contente.
5: Ben oui.
2: Ben voilà. Alors, tu as deux enfants, Caroline et Vincent.
5: C'est ça.
2: Et t'as combien de petits-enfants?
5: Deux. Oh, Rémi et Lucie, 17 et 13.
2: Ah ben, c'est magnifique. Alors, tu es retraité, mais tu as travaillé longtemps dans l'industrie du ski.
5: C'est ça.
2: Chez Rossignol.
5: Voilà, les skis Rossignol, oui.
2: Et alors, qu'est-ce que tu faisais chez Rossignol?
5: J'étais agent technique à la maintenance. Je m'occupais de l'outil industriel.
2: Et dis donc, pas mal. Et alors, est-ce que c'était intéressant? Est-ce que tu fabriquais des skis?
5: Nous, on fabriquait, enfin, c'est l'usine qui fabriquait les skis, mais pour fabriquer des skis,

0: des machines, et les machines, il faut les entretenir. Donc voilà, moi je m'occupais de l'entretien des machines.
1: Magnifique. Donc tu continues à faire du ski? Évidemment.
0: Oui, tout à fait, je continue à faire du ski, oui, oui.
1: Voilà.
0: Encore un peu, quoi.
1: Ah bah oui, bah attends, c'est normal. Quand on a travaillé dans le ski, on bosse dans le ski. Alors, tu fais aussi du vélo, de la rando, et tu fais partie d'un club de vélo.
0: Voilà, c'est ça, je fais partie d'un club de vélo à Voiron.
1: Et où est-ce que tu habites dans l'Isère? À Bilieu.
2: 38.
0: C'est ça, Bilieu, oui. Au bord du lac de Paladru.
1: Ouh,
2: bah, il est sympa, je me suis baigné dans ce lac. J'en suis très bien.
1: Eh ben, c'est super. Ouais. Eh ben, voilà. Bon, mon chat, on va tout de suite jouer. Tu vas marquer ton premier point maintenant. Attention, on va parler film d'horreur. Paramount a choisi le village d'Angoisse, en Dordogne, pour annoncer la sortie de son prochain film d'horreur. Est-ce que Paramount France va annoncer la sortie de son prochain film d'horreur dans la ville d'Angoisse, en Dordogne? Vrai ou faux? Top chrono, 5 secondes.
0: C'est faux. Je dirais que c'est faux.
1: Et non, c'est vrai! Scream 7 sort sur les écrans le 25 février. Et oui, et donc, et bah, pour l'opération marketing, et bah, on a choisi le village d'Angoisse. Pas de point.
2: Catherine est en Bretagne avec ici Brésisel. Bonjour, bonjour Catherine.
3: Bonjour Eric, bonjour Valérie, ouais. Bonjour Alain et ainsi qu'à tous les auditeurs.
2: Bah voilà, très jolie voix dans le Finistère.
3: Merci. Exactement.
2: Ouais, où ça? T'habites où exactement dans le Finistère?
3: Un petit village qui s'appelle Irvillac à côté de Landerneau, à une trentaine de kilomètres de Brest.
2: Bien sûr, on voit très bien. Bon, dis donc, là on gagne un beau séjour Saint-Valentin. Oui. Qu'est-ce que je vois que t'es célibataire?
3: Aïe, aïe, aïe.
1: Oh my God.
2: Alors, et ça te laisse le temps de trouver quelqu'un, mais tu peux aussi en profiter
3: j'ai
2: seul.
3: J'ai entendu la date, donc c'est bon.
2: Bah, je te souhaite de trouver quelqu'un. Tu as deux enfants, comment s'appellent tes, bah, tes
3: alors,
2: enfants?
3: Alors, Elina, qui a 14 ans, okay. Et Loen, 10 ans.
2: Et Loen. Ça te tente, franchement, ce séjour? T'entends quand même la beauté, le champagne, les bulles?
3: Ah ouais, ça fait envie. J'avoue, là, ça fait envie.
2: La lingerie.
3: Que je connais pas, en plus. Donc
2: ouais, sympa quand même. T'as un chien qui s'appelle Rio.
1: Un chien qui s'appelle Rio. Un petit sien.
2: Et t'as plusieurs surnoms. Alors, il y en a un, c'est Cendrillon. Tu peux nous expliquer pourquoi?
3: Alors, Cendrillon, ça fait référence à des soucis de chaussures qui m'arrivent régulièrement. J'ai les chics pour toujours avoir une semelle qui
2: d'accord.
3: part, un calon qui tasse, ouais. qui casse. Et du coup, voilà, on m'appelle Cendrillon.
2: Alors, attends, il n'y a pas que Cendrillon, il y a aussi ça.
3: Exact.
2: Cat size. Mais pourquoi cat size? T'as des yeux de chat comme ça un peu?
3: C'est ça, puis en référence au dessin animé, il y a plusieurs collègues qui m'appellent comme ça, c'est un surnom. Mais j'en ai plein d'autres, des surnoms.
2: Ouais, je sais, je vais juste en citer un dernier, qui est Véro, qui vient du fait que pour ton Pax, le pâtissier, non écoutez ça, le pâtissier s'est trompé de prénom sur la pièce montée, il a écrit Véronique. Alors
3: exactement.
2: Tu t'appelles Catherine, c'est la lose.
3: Le prénom du monsieur était bon, mais le mien pas du tout. Un autre couple qui se mariait dans la commune à côté, elle a eu à son mariage, par contre, mon prénom sur sa pièce montée.
2: Bon, allez, voici ta première question, Catherine. Autrefois, les canaris étaient utilisés comme détecteurs de gaz dans les mines. Top chrono, 5 secondes, les canaris étaient utilisés comme détecteurs de gaz dans les mines. Vrai ou faux?
3: Allez. Je dirais faux.
2: C'était vrai, c'est très sensible au monoxyde de carbone et au grisou. Les canaris montraient des signes de détresse ou mouraient avant les humains, ce qui donnait l'alerte aux mineurs pour évacuer. 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

0: pour le Quai-Tévas, Jeannette sur votre radio ici. Valérie Damido et Eric Bastien sont maintenant avec Dominique d'ici Alsace, à qui il arrive régulièrement des trucs quand elle est aux toilettes. Et Sébastien d'ici Occitanie qui a des qualités, des défauts que l'on découvre dans quelques instants sur votre radio ici.
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4: Alors Dominique, je tiens là ma petite Pierre Richard de l'année. Ah, c'est ma petite Pierre Richard de l'année. Ah, je vous raconte. En Italie, elle visite le musée du Vatican. Elle va faire pipi. Évidemment, comme toutes les filles, parce que vous les gars, vous comprenez rien. Hein, vous êtes debout avec votre ziguigui là.
5: Oui, bah ça va
4: non,
5: bien.
4: On s'assoit sur la cuvette. Pour s'asseoir sur la cuvette, qu'est-ce qu'on met? Du PQ. Et qu'est-ce qu'elle fait? Elle s'assoit avec son PQ, mais elle repart avec un mètre de PQ derrière elle. T'étais contente ou pas?
6: Oui, oui. Ouais, toute la traîne du Vatican.
4: Bah oui, elle a descendu tout l'escalier du musée avec un mètre de PQ derrière elle. C'est magnifique, non?
6: Et soudainement, mon mari qui me dit « Ah, je crois qu'il y a un souci ». Voilà, j'avais à peu près fait, oui, les trois quarts d'escalier. Donc, je pense que j'ai amusé à la galerie.
4: Oh, bah écoute,
6: L'avantage, c'est quand même une anecdote dont on se souvient plus de 15 ans après et on en rigole, quoi.
4: Ah bah oui, c'est
5: le
4: dommage.
5: Le papa adoré, d'ailleurs.
4: Hein. Bah oui, le papa adoré. Tu fous ça,
5: c'est dans rien. Il est venu la bénir.
6: Et je rajoute la petite anecdote. Mon mari, pas plus tard qu'hier, dans le TGV, voit une dame sortir des toilettes. Avec la même chose.
4: Eh ben voilà, bah oui, nous on a des problèmes les filles, hein, on peut pas se mettre debout pour faire pipi, c'est scandaleux. Alors on a quand même un truc avec les toilettes, hein, parce que un jour elle est dans les toilettes pour faire pipi aussi, mais chez elle.
5: Elle passe sa vie dans les toilettes ou quoi?
4: Bah, tout le monde, hein, dis donc, on passe 10 ans de nos vies dans les chiottes.
5: Ah bah,
4: alors elle est dans ses petites toilettes, elle fait son pipi, mais il y a un câble qui l'énerve. Elle en a marre du câble, mais qu'est-ce qu'il fout là, ce câble là? Il me gêne, je fais pipi, qu'est-ce qu'il fait? Elle le coupe, crac, coup de sécateur. Et c'était quoi le câble?
6: Eh ben c'était le câble, en fait, c'était une autre arrivée Orange, du réseau Orange Télécom, pour l'Internet.
4: Voilà,
6: donc,
4: bah oui.
6: C'était samedi, mon mari qui avait besoin absolument du réseau tout ce week-end-là, eh bien plus d'Internet, voilà.
4: Et il t'a remercié, il a dit c'est magnifique, bon.
5: C'était plus du Wi-Fi, c'était du non-fi, quoi.
4: Oh là là là là, je demande pardon à la France. Voilà. Sécurité ! Ma chérie, c'est la question à choix multiple qui peut te rapporter 3 points de plus. Je te pose la question, je te fais des propositions, t'auras 10 secondes pour me donner ton choix. Alors, tu as une petite ambiance. Alors, Mortel Adèle, pour parler, nous allons parler de vente d'objets. Écoute bien. Quels sont les objets les plus fréquemment vendus sur le Bon Coin? Les voitures, les canapés, les téléphones, les slips d'Éric Bastien.
5: Bien sûr, avec plaisir.
4: Donc, qu'est-ce qui est le plus fréquemment vendu sur le Bon Coin? Les voitures, les canapés, les téléphones, les slips d'Éric Bastien. Top chrono, 10 secondes.
6: Les voitures.
4: Eh bien, est-ce que c'est une bonne réponse? Oui!
5: Bravo!
4: Eh bien, yes, oui, bien sûr, bravo, 3 points de plus, ma chérie, 7! Il faut savoir que les slips de Bastien viennent,
5: oui,
4: juste après.
5: Oui, tout d'abord. Sébastien, tu portes des slips ou des caleçons?
7: Des caleçons.
5: Des caleçons, très bien. Je te rappelle qu'il y a de la lingerie Chantelle pour qui tu veux, et que tu es célibataire. Il n'y a personne en vue du côté de Toulouse, Sébastien?
7: Non, il n'y a pas le touche pour l'instant, non,
5: il n'y
7: a rien.
5: Il n'y a rien. Bah écoute, si les gens t'écoutent à la radio, ils vont peut-être avoir envie de partir avec toi. Je te le souhaite, de rencontrer quelqu'un et d'être heureux. Sébastien, d'autant que Sébastien est un homme adorable, puisque Sébastien cuisine. Sébastien aime cuisiner, et quand un homme cuisine, un homme séduit. Surtout avec un petit tablier. Valérie, elle aime bien le petit tablier.
4: Moi, j'aime bien le cul à l'air avec le tablier.
5: Ah, le cul à l'air, carrément.
4: Oh, bah oui, sinon, c'est pas drôle.
5: Ah, oui, donc le tablier et le cul de truc.
4: Bah, bien sûr.
5: Ok. Et il est comme ça, votre mari, il fait ça?
4: Je vous pose des questions sur les fesses de votre femme.
5: Bon, alors ta spécialité, et ça, alors moi, j'aime bien, c'est l'omelette aux pommes de terre.
7: Exactement. Alors, le gâteau pomme de terre, un peu revisité, parce qu'ils aiment bien que je mette une pointe d'ail, mes enfants, dedans. Je mets de la poudre d'ail dedans. Et du lait, donc je prépare les œufs.
5: D'accord.
7: Et j'adore ça.
5: C'est un plat simple, et c'est vrai que voilà, si on rajoute un petit peu d'ail en poudre, c'est pas mal du tout. Un petit défaut, Sébastien, avant de jouer, je découvre que tu es un peu tête en l'air, mon Sébastien.
8: Je sais que j'oublie tout.
5: Pareil que t'oublies tout.
7: Tout le temps. Même des fois, je cherche les objets que j'ai dans la main. Donc, du coup, c'est récurrent, ça prend la tête et on perd du temps.
5: Mais pareil que t'es toujours en retard.
7: En retard, oui, toujours en retard, même pour aller au boulot.
5: Alors, en même temps, c'est raccord avec le métier que tu fais, hein.
7: Exactement.
5: Bon. Faire des amis à la SNCF, moi.
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0: Étienne Dao et Paul Tatou, merci d'avoir passé cette heure en compagnie de Valérie Damido et Eric Bastien pour les meilleurs moments d'Au Taquet. Ils reviennent demain avec des histoires de frisbee, d'achats compulsifs et de poupées Barbie, entre autres, sur votre radio ici.
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0: Très bonne journée avec votre radio ici. Il est 13h. Le journal Valentin Bertrand. Bonjour Valentin.
3: Bonjour Catherine, bonjour à tous.
0: À la une aujourd'hui.
3: L'angoisse face aux flammes qui se répètent, la Drôme à nouveau touchée par un incendie virulent. Quand en Gironde, certains s'étonnent de voir leur terrain miraculeusement épargné, alors qu'autour, tout a brûlé. Des incendies favorisés, on le sait, par les fortes chaleurs des dernières semaines. Eh bien c'est officiel, le mois dernier est le plus chaud jamais enregistré en France. Et puis, la favorite du Tour de France femme attendue au tournant aujourd'hui, Pauline Ferrand-Prévot, sera-t-elle au rendez-vous du contre-la-montre? Elle s'y prépare en tout cas.
0: Et c'est un nouveau foyer à la progression fulgurante.
3: Un feu parti dans un massif de pins dans la Drôme, 110 hectares parcourus en une journée à Bellegarde en Diwa, à seulement une trentaine de kilomètres plus au sud de Die, où plus de 4000 hectares ont brûlé le mois dernier. Pour limiter la progression des flammes, 5 avions, dont 2 Canadair, sont mobilisés sur place et une cinquantaine d'habitants évacués par précaution. Certains sont accueillis au café associatif d'Amélie Renaud, interrogée par ici Drôme Ardèche.
4: C'est très angoissant. Nous, pour le feu de Die, on a aussi fait partie des évacués. Là, ça touche le hameau juste derrière la maison. Donc du coup, il est partout, quoi. Il est vraiment partout, ce feu. On a reçu les habitants hier et habitantes qui venaient d'être évacués. C'est assez intense, émotionnellement. Parce que les gens se sont paniqués, le feu a progressé très très vite. Et du coup, nous, on reçoit des gens qui s'inquiètent pour les animaux qui sont restés là-haut, pour « j'ai pris ça, mais j'ai pas pris mes médicaments, et j'ai pas pris ci, et si jamais la maison, elle prend feu ». Enfin voilà, il y a énormément d'émotions, quoi.
3: Une nouvelle encourageante de la pluie est annoncée cet après-midi dans la Drôme. Dans le Var, le feu ne progresse plus. Dans le massif du Gros Bessillon, un millier de pompiers restent mobilisés, appuyé par des renforts européens.
0: Et en Gironde, la vie reprend son cours.
3: Les habitants des deux dernières communes évacuées sont de retour chez eux. Même chose pour les résidents de 8 campings épargnés par le feu, Caroline Félix.
5: Tout a brûlé autour du camping, mais les logements sont quasiment intacts. William, le directeur, en est encore tout ému.
6: Nous sommes des miraculés. Champions les pompiers, là. Ils ont fait du super boulot. Là, il n'y a rien à dire.
7: Ouais. Les pompiers s'étaient répartis un peu partout dans le camping aussi, avec des extincteurs pour éteindre toutes les cendres brûlantes qui arrivaient, qui mettaient le feu un petit peu partout.
5: Lui aussi a éteint 2 reprises de feu.
8: Mmh. Oh la Ninou !
5: Et il a nourri les chats de Sandrine. Elle retrouve son bungalow après 15 jours d'errance dans la région.
9: J'ai été évacuée 3 fois, mais je ne vais pas me plaindre quand je vois la misère qu'il y a sur le porche. La reprise, elle se fait, mais on a été choqués quand même en arrivant de le voir, la catastrophe. Maisons qui sont brûlées, toutes les personnes qui ont perdu leurs biens.
5: En face, les restes d'un des 2 bungalows détruits du camping. Au milieu des cendres se dresse la carcasse d'un frigo calciné. Stéphane est un voisin du locataire.
10: Ils ont perdu tous leurs souvenirs, quoi. Ouais, y a tout qui était ici, quoi. C'est très triste.
5: Sa maison, à lui, n'a rien, si ce n'est cette odeur de brûlé qui imprègne les rideaux. Il va pouvoir reprendre le travail dans le camping d'à côté qui rouvre, lui aussi, presque comme un retour à la normale.
3: Et pour aider les sinistrés des incendies, Zazie, Renaud, Pascal Obispo ou encore Gaëtan Roussel vont donner de la voix lors d'un concert caritatif à l'Arkea Arena de Bordeaux le 27 août prochain. Le prix des billets et les dons des téléspectateurs seront intégralement utilisés pour la reconstruction. La reconstruction de la forêt qui commence par de nouvelles coupes d'arbres. Beaucoup sont restés debout, mais les dégâts causés par les flammes sont une menace à retardement. Un bilan de santé de la forêt va donc démarrer dès cette semaine, Marie Mutrici.
11: Un arbre qui a brûlé est un arbre fragilisé, explique Bruno Lafont. Le maire de Biganos, sur le bassin d'Arcachon, préside la DFCI, l'Association de défense des forêts contre les incendies en Aquitaine.
12: Ce qu'il ne faudrait pas, c'est que ces arbres qui sont en train de se consumer par les racines sous le sol n'ont plus de tenue et donc au premier coup de vent, ils peuvent tomber. Il faut le faire, c'est indispensable. Ça serait quand même un peu ballot que là, on ait un accident par un arbre qui est tombé après l'incendie.
11: Une opération de sécurisation déjà menée en 2022 lors de l'incendie de l'Andiras et de la teste de bûche qui va prendre du temps, ajoute-t-il.
12: À la fin de la semaine, on donne les lieux. Et il faut que dans les 15 jours, 3 semaines qui suivent, il faut qu'on les finisse. Mais malheureusement, le mois d'août sera fini, mais enfin.
11: À la préfète de Gironde qui demande à la filière bois de réfléchir à rebâtir une forêt différente. Il rappelle le plan proposé il y a 4 ans déjà. Outre la diversification des essences, il s'agit de ne pas boiser jusqu'au bord des voies, des fossés ou des pare-feux. Laisser un peu de distance quand on plante pour éviter que les cimes des arbres se rejoignent et favorise la propagation des flammes en cas d'incendie.
3: Marie Mutricy d'ici Gironde.
8: 13h05, des incendies à répétition, des canicules et des sols desséchés. Le mois de juillet 2026 est le plus chaud jamais enregistré en France.
3: Constat dressé par Météo France avec une température moyenne de 24,9 degrés, soit 4 degrés au-dessus de la normale de saison. Le record d'août 2003 est même dépassé. Une chaleur qui dure encore aujourd'hui avec 16 départements en vigilance orange, du Var jusqu'au territoire de Belfort. Et conséquence, la grotte de glace de l'Aiguille du Midi, passage bien connu des alpinistes et des skieurs pour rejoindre le glacier du Mont Blanc, va rester fermée aujourd'hui. Sa voûte est fragilisée par les récents passages au-dessus de la barre des 0 degré. Une fermeture rarissime, Marie Ameline, d'ici Pays de Savoie. La dernière fois, c'était lors de cette fameuse canicule de 2003.
13: Même à 3800 mètres d'altitude, la glace fond à vue d'œil. C'est l'observation attentive de la grotte de glace de l'Aiguille du Midi, cette petite voûte de quelques mètres qui relie la sortie du téléphérique et la vallée blanche, qui ont décidé la compagnie du Mont Blanc et son directeur général Mathieu de Chavannes à fermer la grotte le temps d'en tronçonner les morceaux fissurés.
14: C'est l'expérience des opérateurs et voilà, nos connaissances qui font que en la regardant et en la faisant regarder par les glaciologues et autres, on a jugé que c'était au port de faire cette opération. On voit bien qu'elle perd en épaisseur, donc elle se fragilise.
13: Avisé et consulté en fin de semaine dernière, les guides de la vallée ont approuvé cette décision et modifié tout simplement avec leurs clients les courses de cette journée. Olivier Grébert est le président de la compagnie des guides de Chamonix.
15: Ils vont aller à d'autres endroits, aux plantes d'aiguilles, dans les aiguilles rouges pour une journée. C'est comparable à une journée de grand vent ou une journée de mauvais temps où voilà, le sommet de l'aiguille ne sera pas accessible.
13: Cette fermeture de la grotte de glace de l'Aiguille du Midi, c'est donc juste une adaptation parmi tant d'autres, souligne Olivier Grébert. L'adaptation devenue, dit-il, le maître mot de notre métier depuis plus d'une dizaine d'années.
3: Adaptation et principe de précaution. Garde à vue prolongée pour le chef Jean Humbert, entendu depuis hier matin pour 24 heures supplémentaires sur les accusations de violence conjugale dénoncées par plusieurs anciennes compagnes. L'ancien cuisinier du Palace parisien, le Plaza Athénée, est visé par au moins 3 plaintes.
8: C'est une décision qui pourrait coûter cher aux plateformes de location touristique.
3: Airbnb est définitivement reconnu coupable de manquement dans la collecte de la taxe de séjour sur l'île d'Oléron. La plateforme va devoir payer 8 600 000 euros à la collectivité. Sanction confirmée en fin de semaine dernière par le Conseil constitutionnel avec des répercussions en cascade pour ses concurrents, Booking ou encore Le Bon Coin, également dans le viseur de nombreuses communes, Adèle Belloumri.
16: C'est une victoire pour l'île d'Oléron, mais aussi pour des centaines d'autres communes qui regardaient l'affaire de près.
17: Avant l'annonce de la décision du Conseil constitutionnel, on était à 722 communes et on va dépasser la barre des 1000 communes.
16: Des communes accompagnées par l'avocat Étienne Feidel dans leur procédure contre les plateformes, notamment Booking. Selon lui, la décision du Conseil constitutionnel renforce la base juridique des procédures déjà engagées devant les tribunaux.
17: On a aujourd'hui une dizaine de procédures pour solliciter des sanctions à l'encontre de Booking pour ne pas avoir collecté la taxe de séjour, et c'est des sanctions qui peuvent se compter en plusieurs millions d'euros.
16: Autre reproche formulé par les collectivités dans certaines annonces de meublés de tourisme, le numéro d'enregistrement obligatoire du logement ne figure pas toujours.
17: Pour les communes, ces numéros d'enregistrement, ils permettent aussi de retracer et d'identifier les logements et leur parc locatif, ce qui aussi permet également d'assurer l'effectivité du contrôle de la taxe de séjour.
16: Des manquements constatés par la commune d'Allos, dans les Alpes de Haute-Provence, Élodie Baquier, directrice générale des services de la commune.
18: Les fichiers de réservation qui permettent en fait d'avoir une vision exhaustive de l'activité réellement réalisée sur le territoire de la commune, on ne l'a pas.
16: Un dossier toujours en cours pour lequel Booking a déjà été condamné le mois dernier à communiquer l'intégralité des fichiers de réservation et à 45 000 euros d'amende.
3: La décision donc très scrutée car la France représente à elle seule, compte à elle seule, 1 200 000 meublés touristiques.
8: C'est le premier temps fort pour les prétendantes à la victoire sur le Tour de France Femmes.
3: Place au contre-la-montre en individuel aujourd'hui, 4e étape en Bourgogne, 21 km à parcourir entre Gevrey-Chambertin et Dijon, et une inconnue, que vaut Pauline Ferrand-Prévot, actuellement 10e au classement général sur ce contre-la-montre. On n'a plus vu la Française dans cette discipline depuis 4 ans, Fanny Lechevestrier.
19: Pauline Ferrand-Prévot. souriante depuis le début du tour, signe autographe sur autographe chaque matin. Ce n'est visiblement pas un contre-la-montre qui va changer l'état d'esprit de la Française aujourd'hui. Ce serait même tout le contraire.
20: En vrai, j'adore, parce que c'est vrai que c'est un nouveau challenge pour moi. Mais j'adore le fait d'être nulle dans quelque chose et de progresser, parce qu'on voit qu'on progresse rapidement, forcément.
19: Et quand Pauline Ferrand-Prévot détaille tout ce qu'elle a fait pour préparer cet exercice inédit pour elle sur un grand tour depuis 11 ans, on comprend que rien n'a été laissé au hasard.
20: Ça a été une belle préparation, déjà depuis cet hiver, remonter sur le vélo de chrono, trouver une bonne position, ensuite aller faire des tests en aérodynamisme sur la piste, trouver aussi la tenue la plus rapide. J'ai fait pas mal de simulations à l'entraînement.
19: Et à l'écouter, on en viendrait presque à douter que la Française n'est pour une fois pas la favorite du jour. De là à créer la surprise, beaucoup la voient plus que limiter la casse grâce à ses qualités de pilotage et de placement développées lors de ses années VTT et couronnée, faut-il le rappeler, par un titre de champion olympique à Paris.
3: Et course à suivre comme tous les jours, bien sûr, sur votre radio ici.
8: Merci Valentin Bertrand. On vous retrouve bien sûr à 14h pour la suite des infos. Alors nous parlions de l'île d'Oléron dans le journal, mais savez-vous que c'est la deuxième plus grande île de France? Il y a donc un tas de choses à découvrir, à faire, à voir et à connaître. Nous partons à la découverte des trésors naturels de l'île d'Oléron dans moins d'une minute sur votre radio ici.
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8: Parmi les îles françaises, il y a l'île d'Oléron, une île qui regorge d'espaces naturels protégés. La faune et la flore sont magnifiques. Aujourd'hui, nous partons pour un itinéraire entre huîtres, salicornes, oiseaux sauvages, fleurs de sel et paddle sur votre radio ici.
24: L'île d'Oléron, c'est la plus grande île française après la Corse. Elle se trouve en Charente-Maritime. Oléron, c'est aussi ses plages, ses huîtres et les sports d'eau pour les passionnés de glisse. Mais moi, je vais vous donner envie de découvrir les trésors naturels de l'île d'Oléron. Il y a des espèces animales qui ne nichent qu'ici. On trouve aussi des plantes protégées, des marais salants et des côtes sauvages. On est à 50 minutes de La Rochelle en bateau et je me sens totalement dépaysée. Et à la fin de cet épisode, vous saurez pourquoi l'or blanc d'Oléron a permis de nourrir l'Europe entière depuis le Moyen-Âge. Je m'appelle Anne Delanoë. Je suis animatrice à Ici-La Rochelle et j'adore l'île d'Oléron parce qu'elle m'inspire le calme et je la trouve authentique. On croise des locaux qui sont installés depuis des générations, des pêcheurs et un grand nombre d'ornithologues. Quand je suis sur l'île, j'ai un peu l'impression d'être seule au monde. Et je profite de sa lumière très particulière. Ici, Oléron est surnommée la Lumineuse, parce que selon la légende, l'île serait ensoleillée toute l'année. Bienvenue dans Partir, Oléron et ses trésors de la nature. Notre point de départ, c'est Boyarville, au nord-est de l'île. C'est un petit port de pêche typique. Quand on arrive par bateau, on rentre par le chenal de Boyarville avec ses bateaux de toutes les couleurs. Et si on avance encore un peu, il y a des restaurants au bord de l'eau. Boyarville, ça vous fait sûrement penser au Fort Boyard. Et c'est normal. Depuis ce port, on voit le fort au loin. Et pour moi, c'est ici qu'on a la plus belle vue sur cet édifice iconique. Avant d'être le théâtre d'un jeu télé célèbre, Fort Boyard, c'était d'abord une enceinte fortifiée, puis une prison. Pour venir sur l'île, vous pouvez évidemment prendre la voiture. On est à 1h20 depuis La Rochelle. Moi, je vous invite vraiment à venir en bateau. Déjà, c'est plus rapide. 50 minutes de traversée seulement depuis La Rochelle. Et surtout, on passe juste à côté du Fort Boyard. C'est en prenant le bateau que vous en profiterez le plus. Je vous conseille de prendre votre billet de bateau à l'avance. Vous verrez, les horaires sont établis en fonction des marées, donc ça change souvent. Le billet aller-retour La Rochelle-Oléron est à 16,90€, hors juillet-août. On avance encore un peu et on se dirige vers Fort-Royer. C'est un site naturel et ostréicole au bord de l'eau qui existe depuis 1920. Et quand on arrive, on est tout de suite saisi par une quarantaine de cabanes colorées qui se suivent en enfilade. Il y a du jaune, du vert, du bleu, du rouge. Et ces couleurs, elles rappellent celles des bateaux du port. Ce n'est pas un hasard. Autrefois, les pêcheurs se servaient du reste de la peinture qui avait permis de repeindre leurs bateaux pour rafraîchir la façade des cabanes. En passant à Fort-Royer, il faut absolument s'arrêter goûter des huîtres chez Fifi et Nanou. C'est facile, c'est l'une des premières cabanes ouvertes quand on arrive sur le site. Ici, vous pourrez déguster une douzaine d'huîtres avec un petit verre de blanc d'Oléron. Je vous conseille de prendre les huîtres numéro 3, c'est le calibre du coquillage. Elle n'est ni trop grosse, ni trop petite, parfaite pour une petite faim. Vous verrez, elles sont affinées à l'eau claire, ce qui fait toute sa spécificité. Elle a un petit goût de noisette en bouche, ça reste très iodé, mais elles sont délicieuses. Avant de partir de Boyarville, si vous voulez vous baigner, je vous recommande d'aller à la plage des Saumonards. Vous verrez, il faut traverser la forêt des Saumonards et au bout de 10 minutes de marche, on franchit la dune et on sent une odeur de curry très particulière ici. C'est l'odeur des immortelles, ces petites fleurs jaunes qui consolident la dune. Et on arrive à une plage de sable fin blanc qui paraît totalement sauvage. On est face au Fort Boyard, c'est magnifique. Mais je vous ai promis de vous faire découvrir mon lieu préféré. On s'éloigne de la plage pour rentrer un peu plus dans les terres. On va tout de suite dans les marais salants. Ici, on est donc dans les marais salants, à Sauzel, un quartier à Saint-Georges-d'Oléron. On est à 5 minutes en voiture de Boyarville. On emprunte un petit chemin sinueux et là, il y a un parking pour les visiteurs qui viennent faire des balades en paddle. On marche un peu sur l'herbe et on arrive sur un dédale de petits cours d'eau ou de grands bassins rectangulaires. Ce sont les marais salants, des réservoirs d'eau de mer créés par l'homme pour extraire le sel. C'est un immense espace vert à perte de vue. Il n'y a aucune habitation. Et c'est très silencieux ici. On n'entend que le bruit des oiseaux. En fait, le territoire d'Oléron est composé à 30% de marais salants. Et ces espaces sont préservés parce qu'ils sont fragiles. Il y a des animaux sauvages et des plantes rares ici. Et d'ailleurs, 84% du territoire sur l'île est protégé au titre de site classé. Pour découvrir ces marais, on vous emmène faire une balade en paddle, une grande planche qui ressemble un peu à une planche de surf. On a aussi une pagaie pour nous propulser dans l'eau. Pour venir, il faut prendre la route de la Nouette à Sauzel. Alors je vous préviens, c'est un peu caché. Une fois que vous arrivez au centre équestre de Boyarville, vous verrez, c'est en lisière de forêt. Il suffit de suivre les pancartes vertes où l'on peut lire « Salicorne ». C'est le nom de ces balades dans les marais salants qui allient sport et découverte de la nature environnante. Pour la balade en paddle, je vous conseille de venir en maillot de bain. Vous verrez, l'eau n'est pas profonde, mais vous serez plus à l'aise. Pensez aussi à prendre une casquette, des lunettes de soleil et de la crème solaire. Il y a toujours du vent dans les marais, mais c'est un peu traître, car on peut prendre des gros coups de soleil. J'adore les marais salants parce que je me sens seule au monde ici. On peut s'y perdre. Il n'y a rien, que de l'eau, de la verdure et des oiseaux. C'est vraiment reposant. On est loin de l'agitation touristique, surtout au moment estival où il y a beaucoup de monde à la plage. Ici, même en été, il n'y a personne.
0: Alors en fait, là on a derrière moi on a un marais salant qui est caractéristique des marais de l'île d'Oléron. Quand on dispose de beaucoup de place, on essaie d'avoir un marais salant d'un seul tenant sur une grande longueur, comme c'est le cas de celui-là. Celui-là il fait 300 mètres de long à peu près. Alors l'intérêt de faire un marais salant d'un seul tenant, c'est qu'on, en plus de profiter de l'ensoleillement, parce que ça c'est l'énergie nécessaire à produire du sel, puisque on obtient le sel par évaporation de l'eau, on profite aussi du vent. Le vent aussi contribue à l'évaporation de l'eau, comme le vent qui sort de votre sèche-cheveux.
24: Lui, c'est Francis Capmas. C'est notre guide nature. Il connaît les marais salants sur le bout des doigts. Je vous avais dit au début de l'épisode que l'or blanc d'Oléron a permis de nourrir l'Europe entière depuis le Moyen-Âge. Ça paraît fou, mais ce sont pourtant ces marais tranquilles et calmes qui ont fait la richesse de l'île durant des centaines d'années. À l'époque, le sel était le seul moyen de conserver la nourriture. Mais avec l'arrivée des frigos, la production de sel chute. Aujourd'hui, il y a une dizaine de sauniers qui tentent de faire redémarrer cette activité à Oléron. On monte sur le paddle. Attention, il faut un peu d'équilibre. Mais rassurez-vous, Francis est là pour nous aider. Et de toute façon, l'eau n'est pas profonde. On avance un peu, on pagaie, et on arrive sur un point d'observation pour regarder les oiseaux de plus près. On laisse le paddle et on s'avance car on a la chance de voir un limicole couleur sable qui se nourrit dans les marais.
0: Alors, c'est un oiseau qui est comme un échassier, comme les grands échassiers, a des pattes longues et fines pour marcher facilement ou dans la vase ou dans l'eau. Et a un bec long et fin pour attraper sa nourriture dans l'argile. Mais ce n'est pas un pêcheur. Il ne pêche pas comme, par exemple, le héron qui pêche à pied dans 20 cm d'eau peut pêcher des poissons ou des crevettes. Eux, ils vont dans la vase chercher des vers, par exemple.
24: Si jamais vous avez une petite paire de jumelles, il faut les emporter avec vous dans le marais. Vous pourrez observer les différentes espèces avec plus de précision.
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24: On reprend les paddles, on pagaie et on arrive sur un cours d'eau dont les bordures sont touffues. Ça forme comme des petits buissons. Et c'est une des plantes les plus typiques ici.
0: On s'arrête ici alors parce qu'il y a un peu de salicorne. Parce que la salicorne est assez difficile à obtenir. La salicorne pousse aussi à l'état naturel, près de l'eau. De l'eau salée, puisque ça c'est une plante halophile. Donc là, la salicorne et l'aubione, les deux plantes dont je vais vous parler, sont des plantes exclusivement halophiles. C'est-à-dire qu'on ne peut pas les retrouver plus loin sur la bosse. C'est-à-dire que là où il n'y a plus d'eau salée, ça ne les intéresse pas. C'est vraiment une plante emblématique du marais, quoi. La salicorne, elle ne pousse pas au bord de la mer, quoi. C'est vraiment une plante qui aime bien le marais parce qu'elle a besoin de cette argile, en fait.
24: Avant de repartir, je vous incite à aller chercher votre petit sachet de fleurs de sel d'Oléron. Pour goûter celui du marais de Sauzel qu'on vient de visiter, il faut aller à la boutique Passion du sel à Saint-Pierre-d'Oléron. C'est à 15 minutes en voiture du marais. Cette fleur de sel, pour assaisonner une salade tomate mozza, ça fait vraiment la différence. Si vous avez encore un peu de temps devant vous, si votre week-end n'est pas terminé, j'ai une dernière idée pour vous. On va au Marais aux oiseaux, à Dolus d'Oléron.

0: Ben, on n'est pas tout seul, il y a beaucoup d'oiseaux. Voilà. Donc, il y a quelques oiseaux domestiques, exotiques, mais très très peu. L'essentiel, c'est des espèces européennes. C'est comme une sorte de volière à ciel ouvert. Donc, ils viennent quand ils veulent, ils repartent quand ils veulent.
1: On est maintenant au Marais aux oiseaux, à Dolus-d'Oléron, avec notre guide ornithologue Loïc Mimo. On est à 15 minutes en voiture de Boyarville. C'est une réserve naturelle de 10 hectares au milieu d'un bois feuillu. Cette réserve, elle est située sur d'anciens marais salants. Donc ici, il y a encore plein de petits cours d'eau. On déambule et on croise des aigrettes. Ça ressemble à un héron avec ses longues pattes, mais elles sont toutes blanches. On entend le rapace nocturne, le petit duxcope. C'est un petit hibou couleur sable qui a un chant aigu très reconnaissable. Et il y a aussi des cigognes. En Charente-Maritime, il y a une grosse population de cigognes. Ce n'est pas réservé qu'à l'Alsace.
0: Il peut y avoir des fois des conflits entre certains oiseaux, une hiérarchie qui se fait en fonction des espèces. Et là, bon, ben, y a un petit conflit entre un cygne et une oie. Parce que l'oie, elle a son territoire, elle a son nid. Et le cygne, ça, c'est un père qui a des petits. Donc, il ne veut pas que l'oie se rapproche trop près.
2: Qui va gagner?
0: Ça devrait être le cygne. Il est plus costaud.
1: Ce que j'aime ici, c'est qu'on est en pleine nature. Et il y a des guides qui sont là pour nous apprendre à reconnaître telle ou telle espèce. C'est très arboré, donc même quand il fait chaud l'été, on trouve toujours un peu de fraîcheur ici. Je me sens privilégiée de pouvoir me balader près de ces oiseaux. Mais attention, ça reste des espèces sauvages. On n'est pas dans un zoo. Il ne faut pas s'approcher de trop près, et particulièrement au printemps, au moment de la nidification. Les oiseaux peuvent se montrer agressifs, et c'est normal, ils protègent leurs œufs. Il y a un oiseau impressionnant que j'ai découvert ici. C'est la spatule. C'est un grand échassier blanc avec un bec plat. C'est pour ça qu'on l'appelle la spatule. Et cet oiseau, normalement, il vit dans le bassin méditerranéen, dans des pays d'Afrique. Mais il est présent sur l'île depuis 2011. Avec le réchauffement climatique, les spatules remontent de plus en plus. Avant de repartir, il y a un endroit dans le Marais aux oiseaux qu'il faut absolument découvrir. C'est l'observatoire de la réserve. On monte à 9 mètres de hauteur et de là-haut, on a le plus beau point de vue du parc et on peut voir les oiseaux sauvages et les marais salants à perte de vue. Mais ça, vous le découvrirez quand vous viendrez.
3: Et merci Anne Delano d'ici La Rochelle. Si vous n'avez pas eu le temps de tout noter, cet épisode de Partir est en réécoute sur l'appli ici. Dans quelques minutes, c'est le vélo qui va nous intéresser avec la 4e journée du Tour de France féminin. Une étape de course contre la montre individuelle, la seule de cette édition. Elle se déroule en Côte d'Or entre Gevrey-Chambertin et Dijon. Mais d'abord, plongeons dans le lac de Julien Doré sur votre radio ici.

0: Julien Doré qui est en concert ce samedi à Landerneau. Le Tour de France féminin se déroule aujourd'hui entre Gevrey-Chambertin et Dijon en Côte d'Or. 21 km pour un contre-la-montre individuel. Les premiers coups de pédale devraient être donnés dans plus d'une heure. Nous faisons donc un point avant le départ sur votre radio ICI.
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3: Et vous allez suivre cette quatrième étape du Tour de France Femmes avec votre radio. Ici, c'est le contre-la-montre individuel qui fait son retour sur la grande boucle féminine. 2 ans après un court chrono à Rotterdam, au programme 21 km entre Gevrey-Chambertin et Dijon. Le départ de la première coureuse, c'est à 14h50. Mais Olivier Estran, vous êtes en ce moment sur la moto ici de Julien Girard pour reconnaître le parcours. Et ça n'est pas tout plat, Olivier.
4: Ah non, pas du tout, ça va être vraiment casse-pâte dès les premiers kilomètres. Hein. Alors d'abord, il y a quelques petits secteurs pavés pour sortir de Gevrey-Chambertin. Ça va être un petit peu costaud sur des vélos très rigides en carbone. On en trouve un autre secteur pavé à coucher un peu plus loin. Mais en effet, voilà, il y aura des lacets pour grimper tout en haut de la difficulté attendue, la côte de Marsané, pour monter à Corcelles-les-Monts. Et les coureuses, là, ont... une heure pour reconnaître le parcours. On est derrière la voiture de EF Éducation Hautely avec une concurrente qui vient de mettre pied à terre et qui échange avec son directeur sportif. Difficile de vous dire qui c'est parce qu'avec les casques profilés, on ne reconnaît pas les visages et il n'y a pas de numéro de dossard pour l'instant. Je n'ai pas l'impression que ce soit Cédrine Kerbaol qui soit avec nous. Elle fait demi-tour pour repartir. Si c'était Cédrine qui fait demi-tour pour repartir vers la ligne d'arrivée, elle a reconnu donc les premiers hectomètres de cette course qui va donc faire 21 km et plonger ensuite dans une grande descente en direction de Dijon. Ça va aller très vite dans le final.
3: Et vous le disiez, Olivier, 21 km avec cette bosse à passer, 2 km avant de redescendre sur du plat en direction de Dijon. La tenante du titre, Pauline Ferrand-Prévot, n'a pas couru de contre-la-montre individuelle depuis 2021, mais c'est très bien préparé. On la suivra évidemment avec votre radio ICI. Quatrième étape de ce Tour de France Femmes. Le prochain point, c'est dans une demi-heure.
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5: Et toutes les heures, des idées de sortie près de chez vous. Le cri de la mouette sonne le ralliement cet été dans les Côtes d'Armor à Saint-Brieuc. Le festival Olé Mouette, c'est tous les jeudis et vendredis jusqu'au 14 août. Des spectacles dans les parcs et sur les places. Vous retrouvez le programme sur le site de la ville. La crème du kitsch année 2000 réunie dans le Morbihan dimanche à Fort Lointain. Un événement en plein air de 16h à 23h sur la plage Fort Neuf à Quiberon. À la musique, Jesse Matador, Colonel Rayel, Tribal King. Une thématique Carnaval de Rio pour vous inviter à sortir vos plus beaux déguisements. Prix du billet 5€. Gratuit pour les moins de 16 ans accompagnés. Je vous emmène en balade en Ille-et-Vilaine maintenant. Enfin, c'est pas moi qui conduis, rassurez-vous. Samedi à 15h, joignez-vous à la balade comté Montfort l'Inattendu. Une visite du centre historique de Montfort-sur-Meux à travers ses légendes et celles de Brocéliande. Accessible dès 12 ans, départ de la médiathèque, c'est gratuit sur réservation.
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sur votre radio ici. Bonjour, bienvenue, c'est Fabien Emo. On passe ce début d'après-midi ensemble au programme Info Locale Musique Bonne Humeur. Toute la journée, nous allons suivre la quatrième étape du Tour de France féminin. Aujourd'hui, les coureuses se trouvent en Bourgogne-Franche-Comté pour un contre-la-montre individuel à vivre ici, car ici, vous le savez maintenant, c'est la radio officielle du Tour de France. Côté musique, on a tout ce qu'il faut également. On démarre ce mardi avec le duo Marc Lavoine-Patrick Fiori avec la chanson Occupé. Bel après-midi.

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2: Bonjour tout le monde, c'est l'heure de la bonne idée, 100% pur beurre. Et aujourd'hui, je vous emmène au cabaret parce que justement, l'autre jour, je cherchais des idées de dîner-spectacle à vivre en Bretagne. Alors, je connaissais déjà le banquet digne de Harry Potter au Château des Sorciers près de Saint-Brice-en-Cogle dans le 35, mais je ne connaissais pas le cabaret Madame Simone à Mignac-Morvan près de Saint-Malo. Ce cabaret, c'est le fruit de la passion d'un couple, Diane et Yanel, qui ont voulu ouvrir leur lieu à eux après que Diane ait parcouru les scènes du monde pendant plus de 10 ans. Ils ont créé un show à leur image avec des équilibres des acrobates, des artistes aériens, danseuses, chanteurs, chanteuses et un dîner spectacle, évidemment. Un bon dîner proposé par un traiteur local, Atelier 11, bien connu des gens du coin. Alors moi, ce que j'ai trouvé top, c'est que le cabaret accueille aussi les enfants sur des créneaux dédiés pour eux. Ça s'appelle Mon Petit Cabaret. Les enfants vont pouvoir découvrir les arts du cirque, la danse, la comédie, mais aussi visiter les loges des artistes, hyper privilégiés, et assister à un spectacle d'une heure tout en prenant leur petit goûter. Trop bien. Toutes les réservations se font sur leur site internet, aussi bien pour les petits que pour les grands. Un dîner-spectacle coûte entre 58 et 99 euros la soirée en fonction de votre placement. Vous trouvez toutes les infos sur le site cabaret-madame-simone.fr. Perso, j'ajoute cette bonne idée à ma liste de cadeaux d'anniversaire. C'est pas pour tout de suite, mais j'anticipe. Le chiffre du jour nous conduit sur les rails de Bretagne. En 2024, la SNCF a enregistré 46 millions de voyages sur le réseau ferroviaire breton. Impressionnant ! À demain pour une nouvelle bonne idée !
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0: C'était Taylor Swift sur votre radio ici. Restez à l'écoute dans un instant les infos de 14h. Mais avant, on écoute un classique de Johnny Hallyday avec Gabriel. Petite révélation cet après-midi pour les fans de Johnny. La célèbre Gabriel, en fait, n'existe pas. Non, le prénom a été choisi parce qu'il sonnait parfaitement dans le refrain. Et après le succès de la chanson en 1976, Johnny a reçu des centaines et des centaines de lettres de vrais Gabriel qui lui racontaient qu'on les appelait désormais la Gabriel de Johnny Hallyday. Comme quoi, parfois, une chanson peut rendre un prénom célèbre dans toute la France. Et on l'écoute juste après ça.
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1: Merci pour votre fidélité à votre radio ici. Il est 14h. 14h, c'est l'heure de retrouver toute l'info en France et dans le monde en 90 secondes avec Valentin Bertrand.
2: Un nouveau panache de fumée s'élève dans la Drôme à Bellegarde en Diois, au sud de Die. Le feu, parti hier, a déjà parcouru 110 hectares. Pour limiter sa progression dans ce massif de pins très inflammable, d'importants moyens sont déployés. 300 pompiers, 5 avions, dont 2 Canadair. En Gironde, après le méga-feu et alors que les retours s'enchaînent dans les communes sinistrées, cet appel du responsable de la cellule d'urgence psychologique, le psychiatre Charles-Henri Martin, incite les parents à amener leurs enfants en consultation car les conséquences peuvent surgir à retard. Tardement, avec notamment une hyper-vigilance des plus jeunes. C'est du jamais vu le mois dernier et le plus chaud jamais enregistré en France. En juillet, il a fait en moyenne 24,9 degrés, 4 degrés de plus que les normales de saison. Le record d'août 2003 est battu et ça continue encore aujourd'hui avec 16 départements du Var au territoire de Belfort maintenus en vigilance orange canicule. Une embarcation surchargée, un moteur en feu et une opération de sauvetage d'une rare ampleur. Près de 160 migrants secourus ce matin au large de Boulogne-sur-Mer dans le Pas-de-Calais, alors qu'il tentait la traversée vers le Royaume-Uni sur ce même trajet. On recense au moins 15 morts depuis le début de l'année. Des nouvelles rassurantes des deux adolescents foudroyés hier après-midi lors d'une randonnée dans les Hautes-Pyrénées. Ils sont conscients et hospitalisés dans un état stable, assure le parquet de Tarbes, sans certitude encore sur les conséquences à long terme. Et puis c'est une épreuve rare encore sur le Tour de France Femmes, un contre-la-montre en forme de première grande explication entre favorites, 21 km en Côte d'Or.
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3: Et vous suivez cette étape du Tour de France Femmes avec votre radio. Ici, la quatrième, c'est le contre-la-montre individuel qui fait son retour sur la grande boucle féminine. 2 ans après un court chrono à Rotterdam, au programme 21 km entre Gevrey-Chambertin et Dijon, en Côte d'Or, le départ de la première coureuse, c'est 14h50 et elles vont passer une par une de la dernière du classement général à la maillot jaune, la Norvégienne Sigrid Hoogstedt, contre-la-montre individuel que certaines cyclistes pratiquent très rarement, hein. Ça rend encore plus difficile l'exercice avec à mi-course une belle bosse et puis ensuite un final descendant vers Dijon. La Française Pauline Ferrand-Prévot n'en a pas couru depuis 2021 mais s'est entraînée tout l'hiver quand une autre grande favorite, Demi Vollering, tentera de gagner du temps avant la montagne. Vous suivez cette quatrième étape du Tour de France Femmes avec votre radio ici. La première coureuse, elle s'élance à 14h51. Le prochain point, c'est dans une demi-heure.
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5: Si le ciel de votre mardi se partage entre éclaircies et nuages, il le sera tout autant demain, mercredi, même très nuageux le matin, avec de faibles ondées par endroits. Les éclaircies se développeront dans l'intérieur des terres dans l'après-midi, mais le soleil sera beaucoup plus franc sur le littoral, sur les rivages de la Manche, ainsi qu'au sud de la Bretagne. Les températures demain matin, 15 degrés à Fougères, 18 degrés à Pontivy, 22 à 24 de Dinard jusqu'à Carnac. Il fera demain après-midi 27 degrés dans le bassin rennais.
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0: Quel plaisir d'être avec vous, c'est Fabien Hémot. On passe l'été ensemble. Je sais qu'en cette période estivale, vous êtes nombreux à prendre quelques jours de congé. Vous avez bien raison. J'ai lu cette semaine qu'un foyer français sur trois possède un chien. Du coup, vous êtes nombreux en ce moment à chercher un endroit où partir en vacances avec votre compagnon à quatre pattes. Eh bien, j'ai avec moi le classement des régions où l'on accueille le mieux les chiens. La Bretagne arrive en tête avec ses sentiers côtiers et ses plages accessibles. Ensuite, on retrouve la Normandie, l'Alsace, l'Auvergne et la Savoie. Souvent dans ces régions, on trouve de grands espaces pour que votre toutou puisse se dépenser et profiter lui aussi des vacances. Et pour que tout le monde passe de bonnes vacances, ici on a tout prévu. Voici maintenant trois chansons françaises à la suite. Pour vous détendre, on s'occupe de tout. On écoute Louis Chédid, Vita et on démarre avec Michel Berger. Bel après-midi.
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0: C'était Louis Chédid sur votre radio ici. Il est 14h30, l'heure de retrouver le Tour de France féminin. L'étape du jour se déroule en Bourgogne-Franche-Comté. On retrouve tout de suite nos journalistes sur place et en direct.
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3: Et vous suivez cette quatrième étape du Tour de France Femmes sur votre radio ici. C'est un contre-la-montre individuel qui attend les 138 coureuses ici en Côte d'Or. 21 kilomètres à parcourir entre Gevrey-Chambertin et Dijon. La première concurrente, elle va s'élancer à 14h51. Et Olivier Estran, vous êtes prêt à les suivre les filles sur la moto ici de Julien Girard. Vous avez reconnu le parcours. Vous avez vu aussi des contrôles renforcés de l'Union Cycliste Internationale ce matin.
4: Et oui, ça se passe juste avant la rampe de départ. Il y a une tente blanche, elle est là, à 10 mètres de cette ligne de départ. Et il y a deux types de contrôles. Un premier qui s'est déroulé ce matin, celui des vélos, bien sûr. Alors, on prend des 12 décimètres, on prend des règles, on prend des balances et on vérifie tous ces vélos. Il faut qu'ils entrent dans des cadres très précis. Alors, je vais pas être hyper technique parce que j'ai pas eu droit à tous les détails. Mais voilà, on vérifie les cotes des vélos, on vérifie leur poids. Ils doivent faire plus de 6,8 kg. Ça, c'est le minimum exigé par l'UCI. Et pour petite indiscrétion, et ben celui de l'équipe AG Insurance de l'équipe de Kim Lecourt par exemple fait 7,5 kg. Ça dépend des prolongateurs qui sont sur ces vélos. Et puis le deuxième contrôle très important, c'est celui des coureuses. Celui-là va se dérouler 10 minutes avant le départ. 10 minutes avant le départ, elles se présentent dans cette tente et là, et ben on contrôle leur tenue pour voir si tout est homologué, tout est aux normes. On parle des tissus, de leur résistance à l'air, du profil des casques. Alors, je me suis entretenu avec un membre du staff de Mayenne Montbanne à MyPy. Je vais poser la question de ces fameux soutiens-gorge rembourrés qui seraient aérodynamiques. Ça l'a fait sourire. Visiblement, ce n'est pas une question.
3: Parce que l'objectif, c'est d'être le plus aérodynamique. Vous le disiez, premier départ dans moins d'une demi-heure et c'est à suivre sur votre radio ici. Quatrième étape du Tour de France Femmes. La première française, ce sera à 15h et ce sera la championne de France, Célia Lemoël.
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5: Et toutes les heures, des idées de sortie près de chez vous. Rendez-vous à l'espace des Corsaires, samedi dans les Côtes d'Armor à Plérin. Le comité d'animation du quartier Saint-Laurent fait sa fête. C'est une grande soirée festive qui vous attend, avec à 18h30 un apéro-concert dans un esprit bal-musette, puis un grand bal populaire jusqu'à 1h du matin. Entrée gratuite, restauration sur place. Vous cherchez du grand spectacle ce week-end? En voilà, dans le Morbihan, samedi et dimanche, c'est la fête médiévale légendaire au château de Trécesson. Des animations pour petits et grands tout le week-end, démonstrations d'artisanat, combat, initiation à l'escrime et le clou du spectacle, des joutes à cheval. Tarif de base, 15€, gratuit pour les moins de 7 ans. Le programme et la billetterie sur le site internet du château. Direction un autre château, mais en Ille-et-Vilaine, à celui de Saint-Aubin-du-Cormier. Un super décor pour une séance de ciné en plein air. C'est samedi soir à 20h30. Au programme, Le Comte de Monte Cristo, la dernière adaptation, celle avec Pierre Niney.
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0: midi à l'écoute de votre radio ici. 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Bon, avant de ressortir la boule à facettes, les colpes et la tarte et les pâtes d'eff, on écoute Florent Pagny. Belle journée sur votre radio.
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1: Merci d'avoir choisi votre radio ici. Il est 15h. C'est l'heure de retrouver toute l'info en France et dans le monde en 90 secondes. Avec vous, Valentin Bertrand.
2: Il n'a jamais fait aussi chaud en France. Le mois de juillet a battu tous les records avec en moyenne 24,9 degrés relevés par Météo France, soit 4 degrés de plus que les normales de saison. Et ça continue aujourd'hui encore avec 16 départements du sud-est et du centre-est maintenus en vigilance orange canicule. La situation n'est pas meilleure dans les nappes phréatiques avec un déficit de pluie de 70%. Cette sécheresse favorise les départs de feu. Ils progressent encore dans la Drôme, à Bellegarde en Diwa au sud de Die, 150 km parcourus en 24 heures. Le foyer dans un massif de pins reste difficile d'accès pour les pompiers. Par précaution, une cinquantaine d'habitants a été évacuée. Après l'adoption au Parlement de la loi d'urgence agricole, ses détracteurs s'unissent. 8 ONG et le syndicat Confédération Paysanne soutiennent les recours déposés devant le Conseil constitutionnel. Ils dénoncent le retour de deux pesticides de la famille des néonicotinoïdes et le doublement des retenues d'eau, des mesures qu'ils estiment contraires à la charte de l'environnement. Garde à vue prolongée pour le chef Jean Humbert, entendu depuis hier matin, et pour 24 heures supplémentaires sur les accusations de violence conjugale dénoncées par plusieurs ex-compagnes. L'ancien chef cuisinier du Palace parisien, le Plaza Athénée, est visé par au moins 3 plaintes. À l'Euro de natation, la première épreuve dans la Seine n'a pas souri aux Français. Pourtant favori sur le 10 km, le meilleur tricolore Logan Fontaine a terminé 9e sur une épreuve remportée par l'Allemand Florian Welbock. Sur la route du Tour de France Femmes, le premier départ de la 4e étape a été donné il y a quelques minutes sur ce contre-la-montre sur les routes bourguignonnes que l'on vous fait vivre sur ICI.
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3: Et vous suivez cette 4e étape du Tour de France Femmes sur votre radio ici. Ça y est, les premières coureuses se sont élancées allongées sur leur vélo pour ce contre-la-montre individuel entre Gevrey-Chambertin et Dijon en Côte d'Or. 21 km à parcourir avec une belle bosse de 2 km à mi-parcours dans les lacets de Marsannay avant le final. Ici à Dijon, parcours difficile sous la chaleur. On a déjà 3 Françaises en course, notamment notre championne de France du contre-la-montre, Célia Lemouel de Ma Petite Entreprise. Elle vient tout juste de s'élancer avec son maillot bleu, blanc, rouge. Au total, 138 concurrentes qui partent pour le moment toutes les minutes de la leader, de la dernière à la leader du classement général. Donc on attend les favorites en fin d'après-midi et vous suivez évidemment cette 4e étape du Tour de France Femmes avec nous sur votre radio ici. Le prochain point, c'est dans une demi-heure.
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5: Si le ciel de votre mardi se partage entre éclaircies et nuages, il le sera tout autant demain, mercredi, même très nuageux le matin avec de faibles ondées par endroits. Les éclaircies se développeront dans l'intérieur des terres dans l'après-midi, mais le soleil sera beaucoup plus franc sur le littoral, sur les rivages de la Manche ainsi qu'au sud de la Bretagne. Les températures demain matin, 15 degrés à Fougères, 18 degrés à Pontivy, 22 à 24 de Dinard jusqu'à Carnac. Il fera demain après-midi 27 degrés dans le bassin rennais.
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0: Bienvenue ici sur votre radio de l'été, c'est Fabien Emo. On passe ce mardi après-midi ensemble en cette période estivale. Je ne sais pas si vous avez remarqué, mais les Français postent toujours les mêmes photos sur les réseaux sociaux en story. Numéro 1 pour les paysages, hein, la mer, la montagne, un coucher de soleil, tout ça pour montrer qu'on est bien arrivé sur son lieu de vacances. Deuxième place pour les photos de nourriture, une glace sur la plage, un plat régional, un petit apéro face à la mer, impossible d'y échapper. Et troisième place pour les photos en famille ou entre amis, parce que les vacances, c'est surtout des souvenirs à partager. Et bien nous, cet été, on aime partager avec vous des souvenirs en musique. Voici trois chansons françaises à la suite au programme. Le duo Véronique Jeannot, Laurent Voulzy, on va écouter Zaz, mais avant, on démarre avec Francis Cabrel. Bel après-midi.
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0: C'était Véronique Jeannot et Laurent Voulzy, Désir sur votre radio ici. Eh bien nous, notre désir à 15h30, c'est de retrouver nos journalistes en direct pour un point sur le Tour de France féminin. C'est la quatrième étape aujourd'hui.
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3: Vous suivez la quatrième étape du Tour de France Femmes avec votre radio ici en ce moment. Le contre-la-montre individuel qui fait son retour sur la grande boucle féminine entre Gevrey-Chambertin et Dijon. La première des 138 coureuses s'était lancée à 14h51 avec depuis un départ chaque minute. Et notre championne de France de la discipline, Célia Lemoelle, qui signe à l'instant et pour le moment le meilleur temps, 28 minutes 50 pour engloutir ces 21 km. Olivier Estron, vous êtes sur la moto ici de Julien Girard. Vous l'avez suivi. Comment vous l'avez senti, notre Française ?
4: Incroyable, incroyable. 90 km/h dans la descente pour arriver à Dijon, une entrée en ville pleine balle. Il n'y a pas d'autre mot. Célia, qui a été toujours très à l'aise sur ce parcours, elle est sortie de Gevrey-Chambertin à 62 km/h au compteur de la moto de Julien Girard. Et on l'a vu très à l'aise dans les montées, les lacets de Marsannay à la côte. Elle a rattrapé deux concurrentes et ensuite, et voilà, elle s'est laissée descendre dans cette grande pente de 5 km qui l'amène vers la capitale des Ducs. Et donc, vous l'avez dit, elle réalise le meilleur temps. On l'a senti très déterminée, Célia Lemoelle, qui pourtant hier disait qu'elle n'avait rien forcément à prouver sur ce contre-la-montre, mais on a le sentiment qu'avec son maillot tricolore aujourd'hui, elle a tout donné.
3: Merci Olivier, avec on a cette première référence hein, avec Célia Lemoelle, 28 minutes 50, ça devient le temps de référence, les concurrentes qui continuent de partir toutes les minutes pour ces 21 km et une belle bosse hein, de 2 km, vous en parliez Olivier, à mi-parcours dans les lacets de Marsannay, les arrivées qui s'enchaînent ici à Dijon et les favorites, elles sont attendues en fin d'après-midi, notamment la championne du monde et d'Europe, s'il vous plaît, la Suissesse Marlène Rösser. Vous suivez toujours évidemment cette quatrième étape avec votre radio. Ici, le prochain point, ce sera dans une demi-heure et donc le meilleur temps pour le moment signé par notre Française de ma petite entreprise, championne de France du chrono, Célia Lemoelle.
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5: Et toutes les heures, des idées de sortie près de chez vous. Le cri de la mouette sonne le ralliement cet été dans les Côtes d'Armor à Saint-Brieuc. Le festival Olé Mouette, c'est tous les jeudis et vendredis jusqu'au 14 août. Des spectacles dans les parcs et sur les places. Vous retrouvez le programme sur le site de la ville. La crème du kitsch année 2000 réunie dans le Morbihan dimanche à Fort Fort Lointain. Un événement en plein air de 16h à 23h sur la plage Fort Neuf à Quiberon. À la musique, Jesse Matador, Colonel Rayel, Tribal King. Une thématique Carnaval de Rio pour vous inviter à sortir vos plus beaux déguisements. Prix du billet, 5€. Gratuit pour les moins de 16 ans accompagnés. Je vous emmène en balade en Ille-et-Vilaine maintenant. Enfin, c'est pas moi qui conduis, rassurez-vous. Samedi à 15h, joignez-vous à la balade comté Montfort l'Inattendu. Une visite du centre historique de Montfort-sur-Meux à travers ses légendes et celles de Brocéliande. Accessible dès 12 ans, départ de la médiathèque, c'est gratuit sur réservation.
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0: Bel après-midi sur votre radio ici, j'espère que votre été se passe bien. Tiens, j'ai lu ce matin que la cancoyotte, le fromage franc-comtois, est en train de devenir la star de l'été grâce notamment à TikTok. En quelques semaines, ses ventes ont bondi de plus de 31%, car selon les internautes, c'est un fromage léger, riche en protéines et pas cher du tout. Résultat, certaines enseignes sont en rupture de stock. En tout cas, ici, nous, tout va bien, pas de rupture de stock niveau musique. On écoute dans un instant Phil Collins. Bel après-midi.
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1: Merci d'être à l'écoute de votre radio ici. Il est 16h. C'est l'heure de retrouver toute l'info en France et dans le monde en 90 secondes avec Valentin Bertrand.
2: D'importants moyens mobilisés dans la Drôme pour tenter de stopper le feu parti hier de Bellegarde en Diwa. 4 canadairs et 2 avions Dash sont maintenant en action dans ce massif escarpé. Les flammes ont parcouru 150 hectares. Dans le Var, le feu ne progresse plus dans le massif du Gros Bessillon et l'air devient plus respirable. La préfecture annonce dès demain la levée de l'alerte pollution aux particules fines, mais le principe de précaution vaut toujours, surtout pour les plus fragiles. Des incendies attisés par les fortes chaleurs, encore 16 départements du sud-est et du centre-est en vigilance orange aujourd'hui. Des vagues de chaleur qui s'éternisent et font tomber des records le mois dernier et le plus chaud jamais enregistré en France. La barre des 40 degrés largement dépassée dans la moitié sud et une température moyenne supérieure de 4 degrés au normal de saison. Elle n'a pas survécu à ses blessures. La mère de famille, gravement brûlée par son compagnon qui s'était immolé par le feu il y a 2 semaines à Lens dans le Pas-de-Calais, est décédée, annonce cet après-midi du parquet de Béthune. Le nouveau-né du couple, également touché, est toujours dans un état jugé précaire. Après Édouard Philippe, un autre possible candidat à l'Élysée, Raphaël Glucksmann, se dit victime d'une opération de désinformation menée par un réseau pro-russe. En cause, un faux article dans lequel figurent des accusations visant sa compagne, la journaliste Léa Salamé. C'est une épreuve encore rare sur le Tour de France Femmes, un contre-la-montre cet après-midi en forme de première grande explication entre favorites. 21 km entre Gevrey, Chambertin et Dijon. En Côte d'Or, les départs se succèdent depuis maintenant un peu plus d'une heure.
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3: Et on la suit, cette 4e étape du Tour de France Femmes avec votre radio. Ici, les départs qui se poursuivent toutes les minutes dans ce contre-la-montre individuel. Parcours de 21 km entre Gevrey, Chambertin et Dijon en Côte d'Or. Parcours difficile avec les lacets de Marsanné à passer. C'est la Belge Sandrine Tasse qui est en tête avec un temps référence de 28 minutes et 49 secondes. Une toute petite seconde de moins que notre championne de France, Célia Lemoel. La Française qui, juste après son arrivée, assure qu'il faudra faire la différence dans la descente sur Dijon. Elle attend le départ des favorites sur l'exercice.
4: Je pense que...
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6: Si le ciel de votre mardi se partage entre éclaircies et nuages, il le sera tout autant demain, mercredi, même très nuageux le matin, avec de faibles ondées par endroits. Les éclaircies se développeront dans l'intérieur des terres dans l'après-midi, mais le soleil sera beaucoup plus franc sur le littoral, sur les rivages de la Manche ainsi qu'au sud de la Bretagne. Les températures demain matin, 15 degrés à Fougères, 18 degrés à Pontivy, 22 à 24 de Dinard jusqu'à Carnac. Il fera demain après-midi 27 degrés dans le bassin rennais.
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1: J'ai vu naître la commune d'Essé, dans le département d'Ille-et-Vilaine, car j'étais là bien avant. Ne me demandez pas combien de temps avant, je l'ai moi-même oublié. Une chose est sûre, mon long couloir bordé de mes énormes pierres impose le respect. 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On m'a pris parfois pour le tombeau d'un général romain. 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
1: 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Je vais vous parler de mon vrai secret, que je ne dévoile que lors du solstice d'hiver. La veille, le jour et le lendemain de ce solstice. Au lever du jour, si le soleil se montre, eh bien, vous verrez que mes pierres et l'obscurité de ma chambre à couloir savent jouer avec les rayons de lumière le temps de quelques minutes seulement. Et ça, ça n'est pas une légende. Alors venez me découvrir, avec mes 20 mètres de long, vous ne pourrez pas me rater.
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0: Si vous nous rejoignez, soyez les bienvenus ici sur votre radio, c'est Fabien et moi, on passe l'après-midi ensemble, info locale, musique, bonne humeur. En cette période estivale, je sais que beaucoup d'entre vous ont pris quelques jours de vacances et j'ai trouvé le top 3 de ce qui énerve le plus les Français pendant les grandes vacances. En numéro 3, on retrouve les voisins trop bruyants. En numéro 2, les prix qui flambent l'été, la glace, le restaurant, le parking, les péages. Et oui, l'été, le soleil n'est pas le seul à chauffer, il y a également la carte bancaire. Et en numéro 1, la guerre des transats. Vous savez, ces vacanciers qui posent leurs serviettes à l'eau sur un transat près de la piscine, puis qu'on ne revoit qu'à midi. Et oui, même pendant les vacances, en fait, on a du mal à se détendre, on est souvent énervé. Eh bien, pas d'inquiétude. Ici, vous pouvez vous relaxer, on a tout prévu. On écoute tout de suite pour vous trois chansons françaises à la suite. Eddy Mitchell, Marine, et on commence avec Maxime Le Forestier. Bel été!
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0: C'était Eddie Mitchell avec la route de Memphis sur votre radio ici. À 16h30, eh bien rendez-vous sur la route du Tour de France avec nos coureuses. Un point complet avec nos journalistes au cœur de l'événement car ici, c'est la radio officielle du Tour.
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3: On suit toujours cette quatrième étape du Tour de France Femmes sur votre radio. Ici, ce contre-la-montre individuel de 21 km entre Gevrey-Chambertin et Dijon en Côte d'Or. Les concurrentes qui s'élancent minute par minute depuis 17h, 14h51, 70 coureuses déjà arrivées. Et vous, Olivier Estran, vous êtes sur le parcours, sur la moto ici de Julien Girard. Qu'est-ce que vous voyez? Est-ce qu'il y a du monde là sur le parcours?
4: Ah oui, bien sûr qu'il y a du monde, bien sûr qu'il y a du monde et d'engouement. Et c'est très familial, on voit beaucoup d'enfants. Il y a des mentions spéciales pour ce jeune homme qui, à la sortie de Gevrey-Chambertin, tient cette pancarte en carton. Le Tour, c'est pas que pour les hommes. Et ben voilà, lui, il a tout compris à la place qu'il faut laisser aux femmes dans ce sport merveilleux du cyclisme. Voilà, on espère qu'il y aura plein d'autres messages comme ça. Il y en a d'autres, c'est Evita, plus vite que la musique. Petit clin d'œil, il y a une presque locale de l'étape, bien sûr. Beaucoup de slogans PFP sur la route. D'encouragement pour Juliette Berthet également. Voilà, on a vu également, tiens, Casimir avec un drapeau bourguignon. Ben oui, on est en Bourgogne ici et on espère que ça sera de bon augure, pourquoi pas, pour une victoire française. Bref, plein de clins d'œil et une ambiance sympa malgré une chaleur écrasante. 35 degrés sur la moto pilotée par Julien Girard.
3: Ouais, vous le disiez, il fait très chaud, Olivier. Et avant le départ des favorites, vous parliez de notre Française Pauline Ferrand-Prévot. Eh bien, c'est la Néerlandaise Lieke Nooijen qui a le meilleur temps, 27 minutes 34 pour engloutir ses 21 kilomètres. Notre première Française, elle pointe à la 5e place du classement. C'est notre championne de France, Célia Lemoël. Pauline Ferrand-Prévot, donc, elle s'élance à 17h10. Même équipe, hein, le Vismalize Bike, que la Néerlandaise qui a le meilleur temps. C'est une bonne nouvelle pour notre favorite. On la suit évidemment sur cette 4e étape du Tour de France Femme avec votre radio ici. Prochain point dans une demi-heure.
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5: Et toutes les heures, des idées de sortie près de chez vous. Rendez-vous à l'Espace des Corsaires, samedi dans les Côtes d'Armor à Plérin. Le comité d'animation du quartier Saint-Laurent fait sa fête. C'est une grande soirée festive qui vous attend, avec à 18h30 un apéro-concert dans un esprit bal-musette, puis un grand bal populaire jusqu'à 1h du matin. Entrée gratuite, restauration sur place. Vous cherchez du grand spectacle ce week-end? En voilà, dans le Morbihan, samedi et dimanche, c'est la fête médiévale légendaire au château de Trécesson. Des animations pour petits et grands tout le week-end, démonstrations d'artisanat, combat, initiation à l'escrime et le clou du spectacle, des joutes à cheval. Tarif de base, 15 euros, gratuit pour les moins de 7 ans. Le programme et la billetterie sur le site internet du château. Direction un autre château, mais en Ille-et-Vilaine, à celui de Saint-Aubin-du-Cormier. Un super décor pour une séance de ciné en plein air. C'est samedi soir à 20h30. Au programme, le Comte de Monte Cristo, la dernière adaptation, celle avec Pierre Niney.
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0: C'était Lola Young sur votre radio ici. Allez, il est l'heure de retrouver l'humour en tube avec Fred Ballard, les humoristes du jour, Franck Dubosc et Az. Entre les deux, il y a compétition. Oui, Franck Dubosc est plutôt camping et Az préfère les clubs de vacances. Je vous laisse faire votre choix.
1: Salut Gilbert, ça va? Hey, t'as changé de femme, superbe. Tu prends l'apéro, hein?
2: Alors c'est sûr que si on croit Franck Dubosc, il n'y a pas photo, hein. Les vacances au camping sont les plus poilantes en général. On n'attend pas Patrick pour sortir les verres, mais quand Patrick est là, ça va, na tout va. Même s'il y a quand même un endroit à fuir, hein, dans tous les campings, les sanitaires.
3: Oh bah pas besoin d'acheter du dentifrice, t'en as sur le rebord des lavabos. Non, il n'y a qu'un truc que j'aimais pas, c'était les toilettes, à la turque. Oh, j'ai horreur de ça, dès que tu tires la chasse d'eau, t'es obligé de faire de la varap sur les murs, là. Pour éviter de partir en rafting au fond du trou. En plus, en général, tu laisses une tongue.
2: Ah bah oui, mais la varap en tongue, ça fait partie du charme du camping version puriste, hein, tente ou caravane, parce que bungalow, c'est pour les petits joueurs, hein, pour ceux qui n'ont pas osé tenter les vacances en club vacances. Très marrante aussi, hein, d'après Az.
4: T'arrives au petit déjeuner détente, tu vois, c'est normal, tu vois, t'es en vacances, t'arrives en grasse mat, t'arrives vers 11h et tu dis non, c'est terminé le petit déjeuner, monsieur. Tu dis mais c'est de quelle heure à quelle heure? C'est de 6h à 9h. Je me réveille plutôt qu'à Paris ici, qu'est-ce qui se passe là? Il est 11h, t'es au bord de la piscine, t'as rien mangé, t'es tendu, tu sais. T'es avec ton vieux bracelet là, all-in exclusive là, qui sert à rien le bracelet là. Trop serré ce bracelet là, pourquoi il le serre comme ça là? C'est un garrot le truc, j'ai quoi, il y a une activité prise de sang cet après-midi, c'est quoi ce truc?
2: Voilà, bon, c'est vrai qu'il faut aimer vivre avec un garrot au poignet et un réveil à 7h, mais sinon c'est très très cool, hein. Et les animateurs sont tellement rigolos qu'en général, après avoir été animateur en club vacances, ils deviennent humoristes en permanence, hein. Donc peu importe l'endroit, pourvu qu'on se fende la poire.
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C'était Jean Schultes, Confidence pour Confidence sur votre radio ici. Dans un instant, tiens, les infos de 17h, mais avant, on écoute Jérémy Frérot avec la chanson Frérot. Et si vous êtes fan de Jérémy Frérot, vous pourrez tiens l'applaudir cet été à Agen, le 29 août prochain. Mais avant, on l'écoute ici sur votre radio. Belle fin d'après-midi.

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1: Vous écoutez Ici Armorik, nous sommes le mardi 4 août, il est 17h. L'info en Bretagne, c'est avec Emma Dewey.
2: Bonjour à tous. En Bretagne, le risque de feux de forêt est important, risque modéré pour les Côtes d'Armor, le Finistère et le Morbihan. Il est même sévère en Ille-et-Vilaine. La mairie de la Trinité-sur-Mer prend le risque très au sérieux et annonce le report du feu d'artifice du 15 août en raison donc de ce risque incendie, mais aussi du niveau d'alerte maximale pour la sécheresse déclenchée en Ille-et-Vilaine. Le maire ne veut pas, je cite, faire courir un risque supplémentaire à la population, aux habitations, aux espaces naturels, alors que les sapeurs-pompiers sont déjà fortement mobilisés sur de nombreux incendies. Le feu d'artifice sera reprogrammé à l'occasion des festivités de fin d'année. Dans le Morbihan, près de Vannes, à la Vraie Croix, c'est le four d'une boulangerie qui a pris feu ce matin au premier étage. Un important dispositif de secours a été sur place, 19 pompiers et 6 engins. Une quinzaine de camions bennes remplis d'algues vertes ont été retirés ce matin à Douarnenez. Cela représente 370 tonnes qui recouvraient la plage du Ry depuis plusieurs jours. Et ce matin, donc, c'était un balai de tractopelle pour retirer ces algues qui, quand elles sèchent, libèrent du sulfure d'hydrogène. C'est un gaz toxique pour la santé. Et ce tapis vert a aussi des conséquences pour les commerçants. Un restaurateur installé il y a un mois et demi, juste en surplomb de la plage, témoigne, c'est à écouter à 18h. Il n'a jamais fait aussi chaud en juillet. Triste record fait tout à l'heure par Météo France où le niveau d'ensoleillement est le plus fort en Bretagne par rapport à la normale en juillet. Et c'est à la pointe du Finistère qu'il y a eu le plus de soleil à Brest, où il y a eu 14 jours sans un petit coin d'ombre, presque deux fois plus que les normales de saison. Très peu de pluie aussi en juillet, seulement 1,8 mm par exemple à Lorient, alors qu'il pleut en moyenne 55 mm, seulement 5 petits millimètres là, c'est à Sarzeau. Et même si bon, il y a eu quelques averses ici et là en Bretagne, on verra ça juste après ce flash. Cette météo n'a pas totalement sourit aux professionnels du tourisme en Bretagne, un mois de juillet en demi-teinte sur la côte d'Emeraude et la région à Malouine, avec tout de même une hausse de 5% du nombre de nuitées par rapport à juillet 2025, qui est une baisse de la proportion de touristes étrangers, 40% l'an dernier, 36% cette année. Le festival de musique là sur la presqu'île de Crozon a été une réussite, près de 72 000 festivaliers alors qu'ils en attendaient 10 000 de moins. Autant de festivaliers veut aussi dire de nombreux interventions de l'ordre de Malte, près de 400 pour des plaies bénignes, 6 personnes hospitalisées, la gendarmerie qui est intervenue une trentaine de fois, 80 infractions au code de la route relevées par les forces de l'ordre, la plupart pour des conduites sous alcool ou stupéfiants. Au contre-la-montre individuel du Tour de France Femmes, en ce moment la Malouine Célia Lemoëlle était un temps en tête. La cycliste licenciée au club de Gouesnou près de Brest s'est fait devancer depuis plusieurs tours là, pour l'instant sur les 21 km en Bourgogne, c'est la néerlandaise Lieke Nieuwgen qui est la plus rapide. La gagnante du Tour de France Femmes, Pauline Ferrand-Prévot, Tour de France 2025, doit s'élancer normalement dans une dizaine de minutes. Il est 17h03, vous écoutez ici en Bretagne.
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4: Un temps variable entre nuages et éclaircies. Cet après-midi, le vent est au secteur sud-ouest. Il souffle modérément. Les températures sont comprises entre 24 et 30 degrés. On relève 24 degrés à Sarzeau et Erdeven, 25 degrés à Vannes, 27 degrés à Loudéac, 28 degrés à Saint-Brieuc et Redon, 29 degrés à Rennes, 30 degrés à Fougères. Demain mercredi, le ciel est nuageux le matin avec quelques ondées possibles, avec des températures douces comprises entre 15 et 18 degrés. L'après-midi, le ciel restera nuageux dans l'intérieur des terres avec quelques éclaircies. Ce sera plus ensoleillé sur nos littoraux bretons avec des températures comprises entre 25 et 28 degrés. Votre infotrafic de 17h04 sur la Nationale 12 à hauteur de Montauban de Bretagne en direction de Saint-Malgrand. Un accident est en cours. Il implique deux voitures. Les voies sont réduites dans le secteur et vous pouvez subir quelques ralentissements. Dans les Côtes d'Armor, sur la Nationale 164, sur la Châteaulin-Rennes, au niveau de Trémorel, un accident est également en cours. Il implique une voiture. Pas de difficulté de circulation dans le secteur, mais restez attentifs. Et puis dans le Morbihan, entre Teix et Vannes, on n'échappe pas au bouchon de fin d'après-midi. Vous êtes fortement ralenti sur 7 km. Patience.
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4: Une bouffée d'optimisme pour la route. Voici sur Essermoy, temps à nouveau de Jean-Louis Aubert.

0: sur Ici Armorique. Vous venez d'écouter Jean-Louis Aubert.
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0: Bonne fin d'après-midi. Pendant cette heure ensemble, vos infos locales, vos musiques préférées, des bons plans de sortie sympas et gratuits. Le tout enveloppé par le sourire de toute l'équipe de votre radio de proximité en Bretagne. À suivre un festival de musique avec une programmation qui conviendra à toute la famille, tellement elle est variée. Il se déroule en ce moment à Cheruet en Ille-et-Vilaine. Découverte après cette nouveauté signée Oria, c'est Soirée mondaine sur Ici Armorique.

0: Soirée mondaine, la niçoise Zoria révélée sur les réseaux sociaux. Un nom à retenir, vous venez d'écouter son premier single sur Ici Armorique.
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0: Profitez de l'été en Bretagne et des événements qui s'y déroulent gratuitement. C'est la promesse de cette émission Ici Armorique. Ici, c'est gratuit. L'événement gratuit de ce mardi, c'est le Festival des musiques illustrées de Cherbet en Ille-et-Vilaine qui a commencé hier et qui se poursuit jusqu'au 9 août. Bonjour Richard Cagnadadian.
2: Bonjour Delphine et merci de m'inviter à l'antenne de Ici Armorique.
0: C'est un plaisir. Vous êtes directeur de la compagnie des musiques illustrées. C'est la deuxième édition de ce festival. Et s'il y en a une deuxième, c'est que la première a beaucoup plu. Quels sont les retours que l'on vous a fait pour que vous rempliez une deuxième année?
2: Alors, le premier retour, ça a été une satisfaction générale concernant les styles de musique abordés, puisqu'ils étaient déjà très variés l'année dernière, alors que nous avons proposé à notre public trois spectacles. Et bien, cette fois-ci, ce sera encore plus varié, car nous avons cinq spectacles, en tout cas pour le programme officiel du festival.
0: Alors, la prochaine animation, c'est ce jeudi, avec le Moulin à Paroles. C'est quoi le principe, Richard?
2: Alors, c'est une lecture de contes pour petites et grandes oreilles qui aura lieu donc jeudi 6 août à 19h, place du marché, et qui sera animée par une figure locale qui s'appelle Elisabeth Martinez, qui est quelqu'un qui connaît très bien l'histoire du village de Cherbet. Mmh. Voilà, ça parlera des moulins qui se trouvent à Cherbet, dont le moulin de la Saline.
0: D'accord, ouais, un bel endroit en plus. Alors, qu'est-ce qui nous attend pour les jours suivants? Parce que, comme je le disais en amont, c'est jusqu'au 9 août.
2: Voilà, c'est jusqu'au 9 août, en tout cas pour le programme officiel, puisqu'il y aura deux dates supplémentaires que je signalerai à la fin de ce petit compte-rendu. Alors, il y aura aussi le vendredi 7 août à 20h30 à l'église de Cherbet pour un spectacle qui s'appelle Gaïané en balade. Alors, Gaïané est un nom un petit peu mystérieux qui vient d'un pays étrange et mystérieux également. Alors, quel est le mystère de Gaïané? Eh bien, c'est un mystère que notre public pourra découvrir le vendredi 7 août à 20h30 à l'église de Cherbet pour un programme de musique du monde.
0: On a hâte d'en savoir plus, effectivement. Et le samedi et dimanche, alors?
2: Alors, samedi 8, toujours à l'église de Cherbet, à 18h, une fantaisie musicale autour des moulins. Alors, les moulins, il y aura des moulins de Don Quichotte, avec le compositeur baroque Telemann, et on ira jusqu'au compositeur de musique de film et de grands thèmes de comédie musicale, Michel Legrand. Donc, voyez, rien que déjà au sein de ce spectacle-là, une grande diversité musicale.
0: Alors, on a parlé des jours on, et si on parlait des jours off maintenant?
2: Alors, il y a peut-être une dernière chose à signaler pour le festival officiel, le dimanche 9, puisque c'est la clôture du festival. C'est le jour où nous proposerons à 18h, salle du temps libre, toujours à Cherbet, un spectacle autour des musiques hispaniques qui s'appelle Sonoridad. Mmh. Voilà, donc ça c'est pour le programme officiel. Et nous avons deux autres dates à communiquer également, le lundi 10 au Mondol, où le trio Gaïané, vous voyez, le même qui était à l'origine du spectacle du vendredi 7, proposera une sorte de florilège de plusieurs musiques et chansons qui ont justement fait l'objet de ce festival. Donc ça c'est le lundi 10 à 20h30 pour un programme de musique de film, surtout, et de musique du monde. Et le 14 août, eh bien, j'aurai le plaisir de proposer une animation devant la mairie de Cherbet le vendredi 14 août à 19h sur un programme de musique swing, jazz, chanson française. Bref, des musiques qui donneront des envies de vacances puisque le concert s'appelle le concert pique-nique.
0: Eh ben, ça donne envie de venir pique-niquer musicalement parlant avec vous en tout cas. Avec plaisir.
2: Et nos auditeurs aussi.
0: Merci beaucoup Richard, on vous souhaite une bonne fin de journée. Le Festival des musiques illustrées, c'est à Cherbet en Ille-et-Vilaine, c'est jusqu'au 9 août dans différents lieux de la ville. L'entrée est libre, vous avez même quelques dates supplémentaires comme le disait Richard. Vous avez toutes les infos sur le site musiqueillustrée.wixsite.com. À suivre, Pink, vous pourrez monter le son pour son tube All Out of Fight, mais tout de suite le grand Alain Souchon sur Ici Armorique avec la balade de Jim.

0: How to Fight sur Issa Amorek, c'était Pink. À suivre votre météo des plages avec les nageurs sauveteurs de la SNSM. On sera en direct d'Ardeven dans le Morbihan. Côté musique Issa Amorek, vous avez rendez-vous avec Michel Sardou dans 2 minutes. On vous souhaite un bon après-midi et puis on n'oublie pas le journal du Tour dans un instant.
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0: Michel Sardou avec Être une femme sur ICI Armorique. Allez, tout de suite, retour sur l'actualité et du Tour de France.
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3: Et on suit cette quatrième étape du Tour de France Femmes avec votre radio ici. C'est le contre-la-montre individuel aujourd'hui entre Gevrey-Chambertin et Dijon en Côte d'Or. Et ça y est, les favorites enfin se sont toutes élancées avec notre Française Pauline Ferrand-Prévot qui est partie à 17h10 de Gevrey-Chambertin pour 21 km. Olivier Estran, vous êtes sur la moto ici de Julien Girard derrière notre Française. Et ça se complique pour Pauline Ferrand-Prévot.
4: Oui, malheureusement, ce n'est pas très bon. 1 minute 20 de retard au point intermédiaire, le point de bascule, le sommet de Marsannay-la-Côte. Voilà le temps défavorable pour Pauline Ferrand-Prévot qui a pourtant avalé ses 10 premiers kilomètres à 35 km/h, un petit peu plus, 35,1. Mais voilà, on l'a vu très concentré, les bras toujours sur les prolongateurs, toujours en train de chercher le meilleur point de trajectoire, à couper les virages, chercher le point de corde, elle qui est habituée aux trajectoires en VTT. Mais voilà, en VTT, il n'y a pas de contre-la-montre, donc c'est pas son exercice habituel, on va dire, à notre championne olympique. Elle est encore un peu en phase de découverte ici. Et là, on va entamer la grande descente, 5 km qui nous ramène vers Dijon. Là aussi, il va falloir se concentrer et être à fond. Peut-être qu'elle a une chance de refaire son retard. On va le savoir là dans les prochaines centaines de mètres, puisque ça y est, on aborde maintenant cette descente.
3: Et la championne de France du contre-la-montre, Célia Lemoelle, qui disait que la différence pouvait aussi se faire dans la descente pour Dijon. Donc, rien n'est joué. Pauline Ferrand-Prévot peut regagner un petit peu de temps, mais au temps intermédiaire, c'est Marlène Reusser, évidemment, la championne du monde, championne d'Europe du contre-la-montre, qui est en tête puisqu'elle est passée en haut des lacets de Marsannay en 15 minutes 10. C'est un temps excellent et on n'est pas étonné puisque c'était la grande favorite de cette étape. Demi Vollering, qui excelle, n'est pas loin derrière elle. On aura son temps dans quelques secondes puisqu'on continue évidemment de suivre cette quatrième étape du Tour de France Femmes avec votre radio ici. Prochain point dans une demi-heure.
0: Eh oui, 17h32, l'heure de votre météo des plages avec ICI Armorique et la SNSM, surtout, et nos nageurs sauveteurs de cette Société Nationale de Sauvetage en Mer. Bonjour Benjamin Tibi.
5: Bonjour Delphine.
0: Vous êtes en direct de la plage de Kerelio à Erdeven dans le Morbihan. C'est vous le chef de poste et vous faites partie du centre de formation et d'intervention de Lorient. Alors dites-moi, à Erdeven, quelle est la qualité déjà de l'eau? Est-ce qu'on peut se baigner? Est-ce que le drapeau est vert déjà?
5: Ah, le drapeau est vert et la qualité de l'eau est excellente. On est en pavillon bleu pour la qualité de l'eau. Et il y a beaucoup, beaucoup de monde.
0: Alors, est-ce qu'elle est fraîche, l'eau Benjamin, à Erdeven, aujourd'hui?
5: L'eau en marée basse, elle est aux alentours des 18 degrés. Et plus la marée remonte sur la plage, plus la température de l'eau se rapproche des 24 degrés.
0: Voilà, donc effectivement, proche finalement de ce qu'on ressent aussi sur le sable, alors, si je comprends bien.
5: C'est ça, tout à fait. Là, on a un peu de nuages, un peu de vent, donc ça doit être un peu plus frais. Mais le sable est chaud, donc sur les serviettes, oui, ça doit monter jusqu'à 26.
0: Oui,
5: assez aisément.
0: C'est vrai qu'on a un petit vent là qui est en rafale à 35 km/h, ce qui donne peut-être cette impression de fraîcheur. Donc finalement, on est très bien dans l'eau, quoi.
5: C'est ça, tout à fait.
0: Bon, quelques conseils de prévention peut-être, Benjamin. Il y a pas de vent de terre ou particulier?
5: Là, on n'a pas de vent de terre chez nous, mais à part rester dans la zone de baignade surveillée, forcément. Mmh. Et par chez nous, on a des bancs de sable là, qui sont en formation. Donc ça, il faut faire attention, mais c'est à nous de gérer ce problème-là pour les usagers de la plage.
0: Voilà, puis on n'oublie pas le chapeau, la crème, et puis boire de l'eau régulièrement, bien sûr, Benjamin.
5: Évidemment.
0: Bon, eh ben écoutez, c'est un plaisir de vous avoir. On vous souhaite une bonne fin de journée. Vous surveillez cette plage de Kerelio à Erdeven jusqu'à 19h ce soir.
5: C'est ça, tout à fait.
0: Kenavo, Benjamin, merci.
5: Kenavo, au revoir.
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0: Elle est une des voix du 20e siècle. Et quelle voix, celle de Freddie Mercury avec Living on My Own sur ICI Armorique.

0: Je vous l'avais promis, Freddie Mercury avec Living on My Own. Vous écoutez ici Armorique.
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0: Avec les événements et les sorties à faire gratuitement dans notre région. Et un événement à ne pas rater, c'est le Kenleur Tour. Ce festival breton itinérant parcourt la Bretagne jusqu'au 26 août. La prochaine étape, c'est demain, le 5 août, à Bécherel, en Ille-et-Vilaine. Bonjour Kevin Guillot.
3: Bonjour.
0: Alors vous faites partie de l'équipe Kenleur, vous occupez particulièrement des animations culturelles bretonnes. Mais comment il est né ce Kenleur Tour ?
3: Eh bien, c'est assez simple. Je crois que c'était suite à la Covid, c'est même sûr. On s'est dit comment aller à la rencontre de notre public. Tout s'était arrêté, les festivals, les fechnoz. Et comment aller à la rencontre de tous les territoires. Et donc, c'est né en 2021 de ça. On a fait 2021, 2022. 2023, il n'y a pas eu. On a fait 2024, 2025 et 2026.
0: Donc, d'où ce choix d'itinérance.
3: Exactement, avec une caravane la première année. Aujourd'hui, on a notre outil culturel qui s'appelle Kermagie.
0: Voilà, quel autre avantage au-delà de... Bon, ok, le Covid a été un prétexte.
3: Oui.
0: J'imagine que l'autre avantage, c'est peut-être d'aller dans des communes où vous n'iriez peut-être pas d'habitude.
3: Exactement, c'est... la culture est pour tous et pour tout le monde. Et donc... Ne favoriserons pas des territoires, soyons équitables dans ce qu'on propose. Et donc c'est pour ça que des communes comme Bécherel, sans dire qu'il n'y en a pas de culture, mais on vient proposer une autre dynamique.
0: En tout cas, Bécherel est plutôt connu pour le livre, donc
3: oui.
0: Là, c'est apporter autre chose aussi. Justement, autre chose, c'est dans la programmation musicale. Quelle est la programmation ? On va déjà parler de Bécherel.
3: Oui, et bien demain, on se retrouve Place des Halles de 19h30 à 22h. Un beau programme, le spectacle du collectif Kenleur 35. Et ensuite, on retrouvera un fechnoz avec le duo Rigal Scholl. Il y aura également Zaour Froger. Et on terminera la soirée avec le duo Kernot-Buisson. Mmh. Et donc, c'est porté par la ville de Bécherel et la fédération Kenleur 35.
0: Voilà, donc plutôt évidemment culture bretonne. Mais
3: 100% culture bretonne.
0: L'avantage aussi, c'est qu'on va montrer pour les Bretons, les Bretonnes qui sont là à l'année, voilà, on continue. Hein,
3: oui.
0: L'été, ça ne s'arrête pas.
3: Exactement.
0: Et puis pour ceux qui viennent, ils vont vraiment découvrir la culture bretonne et vont voir que ce n'est pas du folklore. Nous, on est comme ça toute l'année. Hein.
3: Et exactement, c'est de se dire que, on vient sensibiliser un public qui l'est déjà, sûrement. Mais aussi, on vient s'adresser à un public qui ne l'est pas du tout.
0: Mmh.
3: Et donc, c'est par ce genre d'initiative qu'on permet la connaissance de notre culture.
0: Alors, il y a d'autres étapes, hein,
3: oui,
0: je le disais. Est-ce que les artistes y changent en fonction des villes-étapes, justement ?
3: Eh bien, oui, sur 35 étapes. Donc, on a commencé le 4 juillet à Gens, on termine.

0: Regardez sur le site kenner.bz. Je rappelle que c'est jusqu'au 26 août. Merci Kevin.
1: Merci Delphine, à vous.
0: Et puis bon Kenner tour à vous.
1: Merci.
0: Kenavo, Avéchal.
1: Kenavo.
0: Allez, on continue en musique avec Manon Lisa et le petit pêcheur sur Issy Armorique.
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Le petit pêcheur, ça c'est frais, c'est sympa. C'est une nouveauté ici à Armorique et elle est signée Manon Lizard. 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Le but, c'est simple, j'ai besoin de deux personnes qui vont devoir trouver l'année du succès d'un titre. Voilà, dans la playlist hein, ici à Armorique, le plus proche de l'année de sortie gagne ses deux places pour le concert de Lori Wright. Je vous souhaite bonne chance et on se retrouve pour jouer après Stevie Wonder. I just called to say I love you. C'est vrai qu'on vous aime avec Issa Bourique.

Call to Say I Love You sur ICI Armorica. On vous aime tellement qu'on vous offre aussi des places de concert. Si vous aimez le rock and roll, eh ben c'est le moment d'y aller. Laurie Wright dans le cadre du Festival Dinard Opening. C'est le 12 août à 20h sur le parvis de Port-Breton à Dinard. Et Laurie Wright, eh bien, ça donne ça, évidemment. On a un petit extrait au passé.

Votre place pour vous et la personne de votre choix. Voilà, il suffit d'être deux candidats. On joue ensemble avec de la musique. On vous passe un extrait. Vous trouvez l'année de sortie de ce titre et c'est gagné. Bonne chance. C'est Adèle qui vous accueille ce matin et qui vous sélectionne. Pour jouer, c'est maintenant 02 99 67 35 35.

0: une des foins dans la playlist bretonne Ici Armorique. Vous avez reconnu les Brestois de Matmata sur Ici Armorique.
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0: Dans un instant, le retour de vos infos en Bretagne, ce sera avec le journal de 18h dans 8 minutes. Même pour le moment, Bernard Lavellier avec Stan de Ghetto. Oui, ça sonne été, hein, vous avez raison. Un petit peu reggae aussi, il a eu sa période lui aussi.

0: importe.
1: Et peu importe, c'était Zazie sur Issa Morix, Zazie qui sera reine aux Libertés le 27 janvier prochain en concert.
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1: Vous écoutez Ici Armorique, nous sommes le mardi 4 août, il est 18h. L'info en Bretagne, c'est avec Emma Dewey.
3: Bonjour à tous. Face aux algues vertes des commerçants bretons, verts de rage. À Douarnenez, la plage du Ris était recouverte d'un tapis vert depuis plusieurs jours. Eh bien, ce matin, 370 tonnes d'algues ont été ramassées. Cela représente une quinzaine de camions bennes, un balai de tractopelles, donc sous les yeux de Frédéric Penaud. Cet ancien chef étoilé a ouvert il y a un mois et demi son restaurant, le Belle Maria, en surplomb de la plage. Il est totalement dépité.
4: Ouais, c'est malheureux. Je pense que ça a un impact, ça amène une image assez négative en fait sur tout ce qui se passe ici, quoi, le niveau écologique et tout ça. Donc c'est forcément négatif. Ouais. Je savais qu'il y avait des algues, mais là, c'est vrai que cette année, c'est quand même assez souvent, malheureusement pour nous, parce que c'est la période la plus forte en termes de clientèle. Et bon, c'est pas tout le temps. Mais là, ça fait quand même 15 jours, 3 semaines qu'il y en a de façon régulière, quoi. On n'est pas gêné par les odeurs parce qu'ils les ramassent. C'est plus l'image, ouais. C'est plus ce paysage un peu dégradé qui nous embête. On a une vue incroyable sur la baie et ça, en premier plan, ça gâche un peu. Certains clients nous en parlent. Bah, la plage du Ris, c'était une plage qui était très vivante. Elle est devenue moins vivante, je pense aussi à cause de ça. Du coup, on va batailler pour essayer de la rendre vivante. Voilà.
3: Et les arrivages sont impressionnants, mais pourtant moins nombreux, moins importants aussi que l'an dernier. La méritable sur 5000 tonnes en fin de saison, contre 9000 ramassées en 2025 dans la baie. Plus de transport d'animaux vivants par la Brittany Ferries entre l'Irlande et la France. Décision confirmée par ici Brazizel auprès de Brittany Ferries, qui ne souhaite pas prendre la parole à ce sujet. C'est une victoire pour les associations de protection animale qui avaient manifesté devant le siège de l'entreprise à Roscoff, notamment dans le Finistère, pour demander à la compagnie maritime d'arrêter de transporter des animaux d'élevage, notamment des veaux sevrés. Après 30 ans d'interruption, ils avaient repris, c'était en mars 2025. Le feu d'artifice à la Trinité-sur-Mer est reporté, celui du 15 août, à cause du risque incendie. La mairie n'a voulu prendre aucun risque auprès de la population, aux habitations, aux espaces naturels, alors que les sapeurs-pompiers sont déjà, je cite, fortement mobilisés sur de nombreux incendies. Le feu d'artifice sera reprogrammé à l'occasion des festivités de fin d'année. Dans le Morbihan, près de Vannes, à la Vraie Croix, c'est le four d'une boulangerie qui a pris feu ce matin au premier étage. Un important dispositif de secours sur place, 19 pompiers et 6 engins. C'est en Bretagne qu'il y a eu le plus de soleil au mois de juillet par rapport aux autres années, en particulier dans la pointe du Finistère. À Brest, 14 jours sans un coin d'ombre, c'est presque deux fois plus que les normales de saison. Très peu de pluie aussi, en juillet seulement 1,8 mm par exemple à Lorient, alors qu'il pleut en moyenne 55 mm, seulement 5 petits millimètres, ça c'est à Sarzeau dans le Morbihan. Plus d'eau sur l'île de Sein au large de la pointe du Raz dans le Finistère en pleine nuit. Le réseau d'eau est coupé de 22h à 7h du matin jusqu'à nouvel ordre parce que la consommation en plein été est trop importante avec l'affluence des touristes. Un millier de personnes contre une centaine en hiver et cela peut entraîner des blocages de la machine. Il consomme 100 mètres cubes contre 20 mètres cubes en moyenne. C'est au Stade Rennais que le défenseur anglais Charlie Cresswell va jouer à partir de la saison prochaine. Le club de Ligue 1 vient de l'officialiser. Le joueur de 23 ans est prêté jusqu'en 2031 avec une obligation d'achat. Une opération qui permet de décaler le montant du transfert au compte de la saison prochaine avec cette signature. François Rosy, Rennes enregistre un renfort attendu.
5: Oui, c'était même l'une des priorités de l'été, faire venir un défenseur central d'envergure pour renforcer un secteur où l'absence de leadership s'est parfois fait ressentir la saison dernière. C'est chose faite avec la signature de Charlie Cresswell. En deux saisons sous le maillot toulousain, le joueur de 24 ans s'est imposé comme une référence à son poste en Ligue 1. Solide dans les duels, impérial dans le jeu aérien, Charlie Cresswell apportera un surplus d'agressivité à l'axe de la défense rennaise, où son association avec Abdelhamid Aït Boutlal, plus rapide et fin techniquement, semblent complémentaires sur le papier. Formé à Leeds, en Angleterre, passé par Millwall avant de rejoindre la Ville Rose en 2024, Creswell va découvrir la Coupe d'Europe sous le maillot rennais. Il a également porté le maillot des sélections de jeunes de l'équipe d'Angleterre et remporté à deux reprises l'Euro Espoir avec les Three Lions en 2021 et en 2023. Avec Creswell, Rennes espère avoir enfin trouvé le patron d'un secteur qui en manque cruellement depuis le départ de Naïef Aguerd en 2022.
3: Et donc le Breton qu'on verra sûrement à l'œuvre face au Paris Saint-Germain dimanche 23 août à 20h45 pour le début de la saison. Au contre-la-montre individuel du Tour de France en Bourgogne, joli chrono pour la Bretonne Cédrine Kerbaol, 6e provisoire à 54 secondes de Marlène Rosser, toujours en tête. Sale journée en revanche pour la Française Pauline Ferrand-Prevot, loin derrière, hors du top 30 de cette 4e étape. 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
3: Un temps variable entre nuages éclaircis cet après-midi. Le vent est au secteur sud-ouest. Il souffle modérément, mais s'est levé un tout petit peu plus quand même. Hein. Les températures sont comprises entre 24 et 30 degrés. On relève 24 degrés à Erdeven et Sarzeau, 25 degrés à Vannes, 27 degrés à Loudéac, 28 degrés à Saint-Brieuc et Redon, 29 degrés à Rennes, 30 degrés à Fougères. Demain mercredi, le ciel est nuageux le matin avec quelques ondées possibles, avec des températures douces, hein, comprises entre 15 et 18 degrés. L'après-midi, le ciel restera nuageux dans l'intérieur des terres avec quelques éclaircies. Ce sera plus ensoleillé sur nos littoraux bretons avec des températures comprises entre 25 et 28 degrés. Votre info trafic de 18h06, c'est toujours très chargé, notamment dans le Morbihan, entre Vannes en fait et Lorient, en particulier à Brec, puisque vous avez une voiture qui est actuellement accidentée, donc à hauteur de Brec en direction de Vannes, d'Auray, hein, beaucoup plus près. Donc là, ça ralentit dans ce secteur. Et puis au niveau des Côtes d'Armor, vous avez quelques ralentissements entre Langueux et Plérin. Donc restez patient et restez prudent.
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3: Give a little bit, un classique de Supertramp.

0: sur le beat Supertramp. Vous écoutez Ici Armorique.
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0: Excellente fin de journée à vous jusqu'à 19h et c'est moi qui vous chance les idées, vous accompagne pour vous inspirer lors de vos moments de détente. On n'oublie pas bien sûr vos musiques préférées, la positive attitude et vos infos locales. Dans 3 minutes, on aura une belle découverte, celle d'une nouvelle structure de loisirs bretonne, un lieu exceptionnel pour passer un bon moment en famille. Ici Armorique vous fait découvrir le musée de l'école de Botoa de Saint-Nicolas-du-Pelem. Ce sera après Vita et sa chanson « Ça fait mal ».

0: Ça fait mal, vous venez d'écouter Vita et cette nouvelle chanson sur Issarmouec, votre radio de proximité en Bretagne. 18h14, à chaque jour cet été, Issarmouec vous présente les structures de loisirs bretonnes incontournables. Ce mardi, le musée de l'école de Botoa, basé à Saint-Nicolas-du-Pélem, dans les Côtes-d'Armor. Bonjour Christine Ruffalo.
1: Oui, bonjour.
0: Vous êtes la directrice de ce musée consacré à l'école des années 30. Mais alors, c'était comment l'école en 1930, Christine ?
1: Alors, l'école en 1930, bah déjà, on écrivait avec un outil un peu bizarre qui s'appelle le porte-plume, donc avec de l'encre violette. Donc, on avait souvent les doigts tachés d'encre. On portait une blouse pour protéger ses vêtements. On venait souvent à pied à l'école, on faisait plusieurs kilomètres à pied, en sabots. Et puis voilà, c'était quand même assez sévère, on va dire. Hein. On n'avait pas trop le droit à la parole.
0: Ouais, il y avait un peu les coups de règle hein, quand même, sur les doigts à l'époque aussi.
1: Voilà, Oui, il y avait toutes sortes de punitions, tout un panel.
0: Bon, on va plutôt... On va rester, nous, sur le cadre éducatif de ces années-là, et puis un petit peu s'immerger dans cet univers. Comment le musée, d'ailleurs, nous immerge à cette époque ?
1: Alors, ce qui est intéressant au musée, c'est que les visiteurs sont un peu acteurs de leur visite, puisqu'ils peuvent s'installer au pupitre dans la salle de classe et utiliser le fameux porte-plume pour écrire, par exemple, la leçon de morale. Voilà, ils reçoivent des bons points s'ils ont bien effectué leur petite copie. Donc voilà, ils sont vraiment, on immerge vraiment les visiteurs dans les années 30.
0: C'est vrai que ça permet à certains de se rappeler des souvenirs, parce que ce mode éducatif-là, on va dire, moi je sais pas, j'ai ma maman qui est pas née dans les années 1930, ça doit lui parler aussi, hein, la blouse et l'encrier, hein, comme on dit. Ça doit rappeler de nombreux souvenirs à beaucoup de gens, ça, quand même.
1: Ah oui, en fait, c'est vrai que ça a duré, hein. Tout le monde déjà a des souvenirs d'école. Et c'est vrai que voilà, les visiteurs qui viennent nous voir n'ont pas forcément connu les années 30, mais ont connu ce genre d'école, ou même simplement aller dans une école rurale, hein, dans une école de campagne. Donc là, voilà. Et puis, il y a encore pas mal de gens qui ont commencé au porte-plume, finalement.
0: Ouais. On est un peu immergé comme dans le film Les Choristes, moi je trouve un peu, hein, dans votre musée, c'est un peu.
1: Oui, c'est un peu ça.
0: C'est un peu ça.
1: Oui, bien sûr.
0: Ça permet aussi peut-être aux grands-parents de montrer à leurs petits-enfants comment eux allaient à l'école aussi.
1: Oui, c'est ça. En fait, ce qui est intéressant au musée, c'est l'échange qu'il y a entre les générations, parce que souvent, ce sont les grands-parents qui emmènent leurs petits-enfants, et ça permet la discussion. Voilà, les grands-parents qui montrent, moi, c'était comme ça à l'école, on avait ça, et c'est vrai que ça, c'est vraiment intéressant, quoi, cet échange intergénérationnel, on va dire.
0: Il y a des expositions aussi, hein. Vous nous les présentez en quelques mots, Christine ?
1: Oui, en ce moment, on a une exposition sur l'histoire de l'égalité, en fait, entre les filles et les garçons. Donc, ça montre un peu comment était traitée, entre guillemets, l'éducation des filles et des garçons, qui était quand même différente au tout début, fin du 19e, puis que ça a évolué, bien sûr. Mais on n'apprenait pas les mêmes choses aux filles et aux garçons. Les filles étaient plutôt destinées à s'occuper de la maison et des enfants. Et voilà, et donc tout ça, bien sûr, a évolué. Mais c'est intéressant de voir, en fait, tous ces stéréotypes qui se sont développés, et même à l'école. Hein. Donc, on a plein de documents, des protège-cahiers, des livres qui montrent, en fait, ces représentations-là, ces représentations qu'on faisait, les différences qu'on faisait entre les filles et les garçons.
0: Bon, on n'a plus qu'à venir au musée de l'école de Botoa. C'est dans les Côtes-d'Armor, à Saint-Nicolas-du-Pélem. C'est au 54 rue des Écoliers, c'est facile à retenir. Vous pouvez réserver, puis si vous voulez des infos supplémentaires, il y a tout sur le site musée-écolebotoa.com. Le musée est ouvert toute l'année, hein, Christine, mais cet été, vous et votre équipe, vous accueillez le public du lundi au vendredi, de 10h à 18h.
1: Voilà, c'est ça.
0: Et l'entrée est comprise entre 4 et 6 euros en fonction de son profil, bien sûr. Merci d'avoir été avec nous ce soir, Christine.
1: Merci à vous. Hein? Merci beaucoup.
0: Et puis, on offre le musée. Alors, maintenant, 4 entrées. C'est parti. 4 entrées pour le musée de l'école de Botoa. Ce sera après Lucie et Pascal Obispo. Ce sera juste après, hein, Christine. Ne vous inquiétez pas. On va les offrir aux auditeurs Issarmouec. Bonne soirée.

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1: Lucie, Pascal Obispo, vous écoutez ici Armorique. Vous aussi, vous... Ah ben voilà, c'est la rentrée, un petit peu en avance. On vous plonge dans l'univers de l'école des années 30, au musée de l'école de Botoa, à Saint-Nicolas-du-Pélem, dans les Côtes-d'Armor. On vous offre vos entrées, donc pour toute la famille, hein, une place, deux adultes, deux enfants. Vous voulez vos places pour visiter ce très beau musée. C'est maintenant, vous jouez. Pour ça, il suffit juste d'appeler. Je ne vous pose pas de questions. Il suffit juste d'appeler, vous êtes les premiers à appeler. Et bien, c'est gagné, 02 99. 67 35 35 pour gagner vos entrées au musée de l'école de Botoa à Saint-Nicolas-du-Pélem. 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Bonne chance!
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1: 18h25, on joue avec les structures de loisirs bretonnes comme chaque jour. Bonjour Jacqueline.
9: Bonjour.
1: Vous appelez de Cléguéreg dans le Morbihan. Eh bien, c'est gagné. Vous avez été la première à nous joindre, Jacqueline. Donc, on a le plaisir ici à Mouek de vous offrir vos entrées pour le musée de l'école de Botoa, Saint-Nicolas-du-Pélem.
9: Merci, c'est gentil.
1: Ben, avec grand plaisir. En plus, je crois que vous connaissiez, mais que vous n'avez jamais visité. Et c'est quelque chose que vous vouliez faire depuis un moment.
9: Oui, j'aimerais bien voir ça avec mes petits-enfants, oui, du Costel.
1: Eh bien, on réalise votre rêve ici à Mourigue, Jacqueline. Ça qui est bien. Vous allez pouvoir leur montrer comment vous avez été peut-être à l'école.
9: Oui, tout à fait.
1: Bon. Quel est le programme pour vous aujourd'hui, Jacqueline?
9: Voilà, tranquille, repos, hein.
1: Mais c'est bien ça. C'est un beau programme,
9: oui,
1: moi, je trouve.
9: Oui, tout à fait.
1: Vous avez bien raison d'en profiter. Jacqueline, je vous souhaite une très bonne fin de journée et puis profitez bien du musée. Ciao, ciao.
9: Merci, au revoir.
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1: Dans 3 minutes, le journal du Tour de France. Mais tout de suite, c'est Bruno Mars avec On My Soul. C'est sa nouvelle chanson et croyez-moi, ça va swinguer chez vous dans la voiture.

0: qui n'a pas de vague à l'âme, en tout cas, c'était Bruno Mars avec On My Soul, nouveauté ici Armorique. Et puis si vous ne savez pas quoi faire le jeudi 20 août, eh bien à Moncontour, vous avez un rendez-vous cinéma à ne pas rater. Deux films en noir et blanc, Zéro de conduite de Jean Vigo et The Kid de Charlie Chaplin. Pour vous qui êtes passionné de cinéma, en plus, la place est à 5 euros tout de suite, le journal du Tour.
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2: Bonsoir à tous, c'est le journal du Tour de France Femmes avec à la une un nombre ce soir, 133, soit le nombre de secondes de retard de Pauline Ferrand-Prévot, française tenante du titre sur ce Tour de France. 133 secondes de retard sur la vainqueur du jour de la Suissesse, Marlène Réusseur, 2 minutes 13 concédée sur les 21 km du contre-la-montre entre Gevrey-Chambertin et Dijon. Pauline Ferrand-Prévot qui avait promis qu'elle s'était bien préparée mais n'avait pas couru de contre-la-montre officielle depuis 5 ans et qui, si elle est sans doute déçue de cette performance, l'a bien masquée à son arrivée.
3: Sincèrement, je ne savais pas à quoi m'attendre, donc je ne peux pas être déçue. Après, voilà, j'ai donné le meilleur de moi-même, c'était pas assez. Mais voilà, je suis fière de m'être battue comme je me suis battue aujourd'hui, parce que j'ai tout donné. Je n'ai pas d'excuse, j'étais simplement moins forte. Et voilà, maintenant, il va falloir aller essayer de grappiller quelques secondes, quelques minutes. Donc, ça va être un beau challenge.
2: Et oui, effectivement, Pauline Ferrand-Prévot qui pointe à 2 minutes 13 de Marlène Réusseur, la nouvelle maillot jaune. La Norvégienne Oxet, en effet, n'a pas su le conserver. Pauline Ferrand-Prévot à 1 minute 59 derrière sa rivale, la néerlandaise Demi Vollering, troisième du contre-la-montre aujourd'hui. Pauline Ferrand-Prévot qui a en fait perdu du temps sur toutes les favorites ou presque. Est-ce que c'est fini pour elle? Réponse du consultant vélo de Radio France, l'ancien professionnel et maillot jaune sur le Tour de France, Jean-François Bernard.
4: Non, je pense qu'aujourd'hui on a vécu une étape où on attendait de savoir où on était Pauline Ferrand-Prévot par rapport à Demi Vollering, on le sait. Elle a plus de 2 minutes ce soir, donc ça va être très très compliqué, mais faut garder espoir, hein. Demain il y a une étape qui est très compliquée dans le Beaujolais, c'est une classique, et ensuite on aura le Mont Ventoux, c'est un enchaînement de 2 jours où elle a peut-être la possibilité de renverser la situation. De toute façon, elle n'a pas le choix, faut passer à l'attaque. Elle va certainement réfléchir ce soir avec son équipe, avec ses coéquipières aussi, parce que faudra que ce soit un travail d'équipe. Et puis on verra. Je pense que ça reste haletant, on va dire, jusque encore dans les 48 heures, il va se passer des choses.
2: Jean-François Bernard, effectivement sur la déception pour Pauline Ferrand-Prévot, mais encore de l'espoir, et il faut voir le verre tricolore à moitié plein après ce contre-la-montre et observer la très bonne performance de la Bretonne Cédrine Kerbaol, 54 secondes seulement de concédé sur les 21 km du contre-la-montre, et résultat, une troisième place au classement général à l'issue de cette étape.
5: Un chrono bien réalisé, il y avait mon entraîneur dans la voiture derrière et il était très très positif dès le début du chrono. Ça m'a vraiment motivée, le public sur le bord des routes aussi, ça m'a vraiment motivée. Et puis j'ai jamais cessé d'y croire. Et le but c'était d'aller chercher le kilomètre de plus chaque dizaine de secondes du parcours. Voilà, le tour c'est mon objectif cette année vraiment. Et de mauvaises jambes, ça aurait vraiment été la déception. Donc voilà, on a vraiment préparé ce chrono et ce tour aussi. Donc non, c'est satisfaisant.
2: Cédrine Kerbaol, Jean-François Bernard, Pauline Ferrand-Prévot, que vous avez donc pu entendre alors que l'arrivée s'est jugée il y a à peu près une demi-heure, grâce à toutes les équipes d'ici mobilisées sur la ligne d'arrivée à Dijon, ici partenaire du Tour de France Femmes. On vous le rappelle, je vous récapitule donc les maillots distinctifs pour que vous puissiez suivre l'étape de demain à votre aise. En jaune, la championne du monde du contre-la-montre, Marlène Réusseur, la Suissesse, juste derrière elle, à 14 secondes d'Emmy Vollering, et donc sur la troisième place du podium, la Française de l'équipe IF Education Oatly, Cédrine Kerbaol. Paula Blasi, l'Espagnole, portera demain le maillot de meilleur jeune. La montagne toujours sur les épaules de Puck Peters, le maillot à poids, et puis le maillot vert porté évidemment par Lorena Vibes qui a remporté les deux premières étapes. Demain, est-ce qu'on va se reposer pour autant après ce contre-la-montre? Évidemment que non, plus vite, plus haut, plus fort. La devise olympique pourrait clairement s'appliquer à ce Tour de France Femmes. Demain, 140 km entre Mâcon et Belleville en Beaujolais. Très vallonné, Marion Rousse, la directrice du Tour.
6: Il n'y aura pas un mètre de plat, pratiquement 3000 mètres de dénivelé positif. Et puis surtout, on a ce fameux Mont-Bruit. C'est une ascension qui sera située à moins de 10 km de l'arrivée. C'est 3 km à pratiquement 8% de moyenne. Et le placement en bas sera hyper important parce que la route est vraiment pas large. Au sommet, ça sera une descente pour rallier l'arrivée et qui sera également très difficile à gérer.
2: Le Mont-Bruit peut-être pour creuser des écarts encore au général ou les réduire pour Pauline Ferrand-Prévot après les 2 minutes 13 concédé aujourd'hui. On suivra ça demain, toute l'après-midi, évidemment, ici, radio partenaire du Tour. Alors, bonne soirée et à demain.
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0: 18h35, priorité à vos conditions de circulation à Verne-sur-Seiche en Ille-et-Vilaine, juste avant le rond-point de la gendarmerie. Vous avez un énorme tas de cailloux ou de maïs, on ne sait pas trop ce que c'est. Attention si vous êtes dans le secteur, en particulier pour vous qui allez prendre votre deux roues. Voilà, si vous écoutez la radio avant de prendre votre moto par exemple ou votre scooter. Donc prudence si vous êtes dans ce secteur. Merci à Delphine qui nous a passé un petit coup de fil au 02 99 67 35 35 sur votre radio locale ici à Armorec. Et faites comme Delphine, hein, si vous constatez un événement inhabituel sur votre trajet, informez-nous, on passera l'info en direct.
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0: Dans un instant, l'actu télé avec Johan Rock et ses coulisses TV, hein, toutes les dessous de vos émissions télé préférées. Ce sera juste après France Gall et Des Branches sur ICI Armorique.

0: dimanche, France Gall sur Issarmouec. Et c'est vrai qu'il est temps de débrancher et de penser surtout à ce que vous allez pouvoir regarder à la télé. Johan Rock va nous emmener dans les coulisses du magazine Fréquence Star, qui après une longue pause est de retour sur la TNT.
1: C'est une émission emblématique des années 90. Diffusée à l'époque sur M6, elle a fait son retour en septembre dernier sur W9. Et désormais, c'est Éric Jean-Jean qui l'anime. Ah, je crois qu'on sonne à la porte.
2: Hello.
3: Jeanne Mas dans ma maison.
2: Comment tu vas?
3: Je suis trop content de t'avoir. Mesdames, messieurs, Jeanne Mas est à la maison. Vas-y, passe devant, Jeanne.
1: Pour cette nouvelle version de Fréquence Star, la production a conservé les fondamentaux du programme. Un entretien en tête-à-tête mené dans une ambiance intimiste, prompte à recueillir les confidences des artistes. Une atmosphère dans l'esprit de celle insufflée à l'époque par Laurent Boyer, dont s'est inspiré son successeur, Éric Jean-Jean.
4: J'ai beaucoup parlé avec lui avant de commencer le programme. Lui, il avait un truc très intello autour de la philo, de la psycho, etc. Moi, je suis plutôt dans « viens à la maison, on va boire un café, on va discuter, puis on va se

0: Et il y a des trucs pour éclairer partout, etc. Et une salle de maquillage dans ma chambre, hein, pour info. À force, je vais leur demander de me refaire la peinture. C'est une bonne idée, Johan.
1: Un peu de ménage quand même avant le tournage.
0: Oui, alors non, ça c'est un deal. C'est mon amoureuse qui a dit OK, ils viennent à la maison. OK, c'est cadeau. En revanche, il y a 2 heures de ménage que
1: avant ou après.
0: Après. Quel salaud. Non, en fait, quand je m'en vais, il y a encore l'équipe de tournage. Et quand je reviens le soir, ils ont tout remis. Donc en fait, c'est très bizarre. J'ai l'impression que c'est un peu irréel la manière dont ça se passe.
2: Pour cette saison retour, le casting des invités mixe habilement nouvelle génération et valeurs sûres. De Julien Leeb, ex-candidat de la Starac, à Chantal Goya, en passant par Pascal Obispo, Jeanne Masse ou Sébastien Tellier, le spectre musical couvert est on ne peut plus éclectique. En attendant que l'émission revienne à la rentrée sur W9, tous les épisodes de ce Fréquence Star nouvelle génération sont à voir sur la plateforme M6+.
3: Merci beaucoup, Johan. Allez, on poursuit en musique avec la voix d'une actrice au départ qui s'est reconvertie à la chanson. Voici Lisa Stanfield avec All Around the World sur ICR Morique.

0: Ça rappelle des bons souvenirs, hein, surtout pendant l'été. Lisa Stanfield avec And Around the World sur Essert Maurique. Allez, avec le soleil, l'été, les vacances, vous le savez, il y a un objet qu'on prend beaucoup, c'est sa valise. Et pour profiter de la plage, il faut aussi prendre des objets bien particuliers. Parfois aussi, il faut prendre des indispensables quand il fait un peu plus mauvais temps. C'est le cas aujourd'hui, puisqu'on emporte dans notre valise Essert Maurique un parapluie.
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2: Le parapluie, un indispensable de l'été.
3: En espérant ne pas avoir à s'en servir.
4: En cette période, on préfère ouvrir nos parasols plutôt que nos parapluies. Mais un été pleinement ensoleillé, ce n'est jamais garanti.
5: Un petit coin de parapluie contre un coin de paradis.
4: Allez, venez vous abriter sous cette invention française.
5: Un petit coin de paradis contre un coin de parapluie.
4: Nous sommes en 1705. Un marchand parisien nommé Jean Marius met au point le premier parapluie pliable. En 1928, un Allemand, Hans Haupt, crée le parapluie télescopique. D'abord conçu pour se protéger de la pluie, le parapluie est devenu au fil du temps un véritable objet multifonction.
6: Cette année, Monsieur Serge innove avec son parapluie briquet. Mais Madame, si elle est un peu myope, aura son parapluie lorgnon. Et elle aura également son parapluie plumeau, si pratique pour les chaussures. Et bien entendu, le parapluie miroir, si commode pour les raccords.
4: Le parapluie joue aussi un rôle au cinéma. On chante et on danse avec lui.
7: I'm singing in the rain.
4: Il inspire aussi Jacques Demy avec Les Parapluies de Cherbourg, film récompensé en 1964 d'une Palme d'Or au Festival de Cannes. Et vous, avez-vous un parapluie ?
8: Bah, je prends quand même toujours un petit parapluie dans ma valise parce que ça peut toujours être utile, puisque même dans les endroits les plus beaux, y a toujours ces petites après-midi orageuses ou avec de la pluie. Alors c'est un tout petit parapluie, il est noir, très simple, et en fait il est très léger et du coup très pratique de glisser ça dans une valise.
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0: Voilà, vous venez d'entendre Perrine Clément, pour qu'on retrouve d'ailleurs demain pour une nouvelle aventure de valise. Allez, vous poursuivez en musique avec Céline Dion. Bonjour, pardon, merci. Tout en douceur, bien sûr. Voilà, une musique qu'on aime beaucoup. Ça nous fait plaisir, hein, de la retrouver, Céline.
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0: Bonjour, pardon, merci, inspiré par une ancienne prière de réconciliation hawaïenne. Céline Dion, résiliente sur SR Morec. À suivre, dès 21h, votre émission Camping, musique et bonne humeur avec Boris aux commandes. Les essentiels de décibels à 20h et puis 100% années 80 à l'heure de l'apéro pour vous mettre dans l'ambiance. Tout ça, ce sera après votre journal de 19h.
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Du punk au chant lyrique, l'artiste lorientaise a exploré bien des univers. Elle propose aujourd'hui à son public une pop poétique et un groove lumineux. Il s'exprime pleinement dans cette nouvelle chanson.

0: Le Grand Bleu.
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0: Elton John avec Sacrifice sur ICI Armorique.
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0: Vous écoutez ICI Armorique, nous sommes le mardi 4 août, il est 19h. L'actualité en Bretagne, c'est avec Valentin Bertrand.
2: La piste d'un incendie volontaire privilégié dans le Var après l'importante reprise de feu survenue en fin de semaine dernière dans le massif du Gros Bessillon. Au total, plus de 6500 hectares ont été parcourus par les flammes. Elles ne progressent plus, mais le risque reste élevé. Mathilde Vinceneux, vous avez suivi toute la journée les manœuvres des pompiers pilotés depuis leur centre de commandement à Carcès. Un travail compliqué par les conditions météo défavorables.
3: Oui, il y a toujours du vent de sud-est avec des rafales jusqu'à 40 km/h et des températures très chaudes jusqu'à 36 degrés cet après-midi. Alors dans les villages autour du massif du Gros Bessillon, l'angoisse des reprises est toujours là. Stéphane et Raouda habitent la commune de Montfort. Ils ont dû fuir leur maison il y a quelques jours. Leur quartier a été en partie dévoré par le feu, alors ils ne dorment que d'un œil.
4: On reste vigilant et si je fais une sieste, ma femme reste éveillée pour pouvoir surveiller les feux tout simplement.
5: Oui, on a encore nos valises, nos sacs qui sont encore chargés pour repartir à tout moment.
4: Mais c'est vrai qu'entre les hélicos, les camions et tout ça, c'est vrai que ça génère un stress assez incroyable.
3: Des hélicoptères bombardiers d'eau sont toujours déployés pour assurer des largages et deux Canadair sont prépositionnés pour reprendre les rotations si besoin. Les pompiers se préparent aussi au retour du Mistral à partir de demain, un vent qui va encore une fois changer de sens. Le lieutenant-colonel Laurent Lopez, commandant des opérations de secours pour les pompiers du Var.
6: On se veut quand même plutôt rassurant, même si on doit être vigilant, parce qu'effectivement, ce vent et ces températures chaudes, on n'est pas à l'abri d'une réactivation, d'une reprise qui pourrait nous amener à refaire quelques hectares.
3: Il faudra encore quelques jours pour venir à bout de cet incendie, prévient le préfet du Var.
2: Et demain encore, le département du Var fera partie des 13 d'un grand quart sud-est maintenu en vigilance orange canicule. Mêmes inquiétudes dans la Drôme, aussi en alerte, où le feu progresse toujours dans le massif du Claps, au sud de 150 hectares parcourus en 24 heures, un secteur escarpé, toujours difficile d'accès pour les pompiers. Elle n'a pas survécu à ses blessures, la mère de famille gravement brûlée par son compagnon qui s'était immolé par le feu il y a 2 semaines à Lens dans le Pas-de-Calais et décédée, annonce du parquet de Béthune. Le nouveau-né du couple également touché et lui toujours dans un état jugé précaire. La Gironde s'apprête à devenir le premier producteur de saumon en France. L'État valide la construction d'une grande ferme-usine dans l'estuaire du fleuve. Un élevage qui doit produire à terme 10 000 tonnes de saumon par an. Pourtant, des ONG, des habitants, des parlementaires se sont opposés à ce projet qui divise, Grégoire Le Callot, jusqu'au gouvernement.
7: Il faut dire que c'est un projet d'une ampleur exceptionnelle. Une véritable usine à saumon de 14 hectares va s'installer au bout de l'estuaire de la Gironde. Financée par des capitaux singapouriens, la société Pure Salmon va débourser 280 millions d'euros pour la construire. La préfecture y voit plusieurs avantages. La création de 250 emplois, la reprise d'un site industriel en friche et une production sur le sol national du poisson le plus consommé par les Français, aujourd'hui presque importé en totalité. Mais pas moins de 27 ONG ont lancé un appel contre ce projet. Qualifié de totalement démesuré, accusé de rejeter des boues dans le plus grand estuaire d'Europe, une centaine de parlementaires ont déposé l'an dernier une proposition de moratoire à l'Assemblée nationale. Il n'a pas été examiné. Et la ministre de la Transition écologique, Monique Barbu, a fait part de son opposition à titre personnel contre l'avis de son collègue de l'industrie, Sébastien Martin. La société Pure Salmon tente de rassurer de son côté en garantissant un impact, je cite, maîtrisé sur la biodiversité.
2: Et vous retrouvez un dossier complet sur ici.fr. Le maillot jaune change à nouveau d'épaule sur le Tour de France Femmes, désormais endossé par la Suissesse Marlène Reusser, vainqueur du contre-la-montre en Côte d'Or. La favorite chez les Françaises Pauline Ferrand-Prévot passe elle à côté, elle termine 34e. À l'Euro de natation, le 10 km, première épreuve dans la Seine, n'a pas souri aux Français, pourtant favori. Le meilleur tricolore, Logan Fontaine, arrive 9e, loin derrière l'Allemand Florian Welbrock, vainqueur de l'épreuve. Déception sportive donc, mais le public, lui, a été séduit, Marion Ferrer.
3: Des supporters qui ont pu profiter de la course depuis les quais et les ponts parisiens et surtout depuis l'île aux cygnes.
8: C'est super chouette le fait qu'on puisse suivre pendant tout, qu'on voit le départ et l'arrivée, c'est super, super bien.
9: Ouais, c'est pas mal pour regarder la course. Ouais.
3: La Tour Eiffel en arrière-plan, de quoi rappeler de bons souvenirs à ceux présents lors des Jeux Olympiques, comme Stéphane, 55 ans, et son fils. Ils se sont postés sur le pont de Grenelle pour admirer les nageurs et les encourager. Casquette de Paris 2024 vissée sur la tête.
10: Ah bah, le décor il est magnifique. Hein. Alors, je sais pas si les nageurs, ils voient ce que nous, on voit, mais belle carte postale. Quoi.
3: Paul, 26 ans, lui, est ravi de voir l'héritage des JO perdurer.
9: Ça, c'est cohérent. On arrive quand même à continuer à faire des compétitions ici. Donc, c'est ça, c'est pas du one shot. Donc, ça, on pense que les JO, ça a été bénéfique pour ça aussi.
3: Du côté des athlètes français, en revanche, la mine est fermée. Le parcours plus abrité, moins exposé au courant, ne les a pas favorisés. Marc-Antoine Olivier, 10e aujourd'hui, pense déjà à la suite.
11: On va bien récupérer, on a un staff de qualité. Et puis voilà, on va essayer d'aller chercher des podiums sur les prochaines courses.
3: Séance de rattrapage pour les Bleus dès demain matin avec le 5 km.
2: Marion Ferrer.
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13: De belles éclaircies sont présentes ce soir dans notre région. Le vent est au secteur sud-ouest, il souffle modérément. Les températures sont comprises entre 23 et 27 degrés. On relève 23 degrés à Vannes, Pontivy et Loudéac, 24 degrés à Saint-Brieuc, 25 degrés à Redon, 26 degrés à Vitré, 27 degrés à Rennes. Demain mercredi, le ciel est nuageux le matin avec quelques ondées possibles et des températures douces comprises entre 15 et 18 degrés. L'après-midi, le ciel restera nuageux dans l'intérieur des terres avec quelques éclaircies.
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14: Bonsoir à tous, les années 80 sont de retour pendant une heure et elles sont bien décidées à vous offrir de la bonne humeur, du sourire et peut-être un petit frisson nostalgique. Il y aura des tubes et des souvenirs, ça commence comme ça.

0: Indochine, c'était Troisième Sexe.
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0: Une chanson avant-gardiste, véritable hymne à la tolérance sexuelle, sortie en 85, qui évoque la question du genre. Un texte écrit par Nicolas Sirkis après un voyage à Londres. Là-bas, il découvre la vague des groupes comme The Cure ou Depeche Mode, qui sont tous maquillés. Il trouve ça joli, sympa et intègre ce look pour exprimer sa tolérance. Allez, après le Troisième Sexe, on va passer aux fesses de George Michael. C'est le titre et c'est de l'anglais, hein, fesses. Oui, me dites pas que vous avez pensé à autre chose.
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0: Muriel Dax était tropique. La Belgique, c'est pas un grand pays en superficie, mais question artiste, c'est carrément une planète. Muriel Dax fait partie de cette grande famille de Belges qui sont venus enjoliver notre top 50. C'est un peu la Angèle des années 80. Tropique, succès de l'année 86. Et puis dans un instant, le retour de Jermaine Jackson et Piazzadora, When the Rain Began to Fall. C'est pas une prévision météo, hein, je vous rassure, c'est juste un tube, juste après ça.
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1: Et toutes les heures, des idées de sortie près de chez vous. Qu'est-ce qu'ils font vos enfants pendant les vacances? Pourquoi pas un tournoi de Mario Kart, un raid multisport ou une soirée juste prix? Ce sont quelques-unes des activités proposées en Côte d'Armor par la Maison des Jeunes de l'Oudéac jusqu'au 28 août. Tous les jours de la semaine, un programme d'activités varié, gratuite ou à petit prix, sur inscription via le site de la mairie. C'est devenu une tradition dans le Morbihan, les marchés de l'artisanat d'été à Auray. C'est au port de Saint-Goustan, tous les dimanches d'août de 10h30 à 19h. Une quarantaine d'exposants à découvrir en flânant quai Franklin. Il vous reste une semaine pour en profiter. En Ille-et-Vilaine, Redon fait ses rencontres du patrimoine pendant l'été. Cette semaine, mardi, jeudi, samedi et dimanche de 14h à 17h, découvrez le couvent des Calvériennes. La chapelle et le cloître vous ouvrent exceptionnellement leurs portes. D'autres activités, toutes gratuites, vous sont proposées d'ici la fin de l'été. Rendez-vous sur le site de la mairie pour en savoir plus.
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0: Jean-Jacques Goldman, c'était Envole-moi.
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0: Un monument dans la carrière de Jean-Jacques Goldman, sorti en janvier 1984. Allez, petit repère historique, 1984. La France devient championne d'Europe de foot grâce à Platini. Carl Lewis est la vedette des JO de Los Angeles. Alain Prost remporte le Grand Prix du Portugal. 1984, c'est aussi la sortie du premier Dixman. Ah oui, je me souviens. Et le lancement par la marque à la pomme de son premier ordinateur à usage personnel. Allez, on laisse 84 de côté, on recule de 2 ans. Imagination, just an illusion.
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0: Ainsi soit je, c'était Mylène Farmer. Tube de l'année 1988. Et pour rappel, tous les tubes de Mylène Farmer sortis dans les années 80, entre autres, hein, vous pouvez les retrouver grâce à notre web radio 100% années 80 sur l'application ICI ou ICI.fr, qu'on se le dise. La suite de votre soirée, c'est de la musique, des 20h, les essentiels de décibels avec Émilie Mazoyer. Mais restons dans les années 80. Axel Bauer arrive à bord de son cargo juste après ça.
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2: Laurent et Mathieu, bonsoir à tous les deux.
3: Salut Émilie.
4: Salut.
2: Adichats, messieurs. Vous êtes en direct d'ici Gascogne, à Mont-de-Marsan, grâce aux moyens techniques de Jean-Baptiste qui est avec vous sur place. Ici Gascogne, merci d'avoir pu organiser ça, parce que c'est très compliqué de vous avoir en studio avec nous à Paris, hein, The Inspector Clouseau.
3: Oui, c'est juste que voilà, s'il nous faut 3-4 jours pour arriver sur Paris, quoi.
2: C'est ça. Alors pas parce qu'ils viennent en trottinette, pas du tout, mais parce que je pense que ces deux messieurs, Laurent et Mathieu, ont les emplois du temps les plus compliqués de la planète. Imaginez qu'il faut combiner un emploi du temps de rockstar et un emploi du temps de fermier, d'agriculteur, et puis aussi de temps en temps quand même un petit peu de vie personnelle, privée, familiale et amicale. Et ben ça fait que voilà, on peut pas débarquer effectivement à Paris en 3 secondes. Donc c'est super de vous avoir. À Mont-de-Marsan. On va parler de votre album Less is More, mais avant, je voulais qu'on réécoute quelques notes de la chanson avec laquelle je vous ai découverte, histoire de vous renvoyer aussi, vous, un peu dans le temps.

0: tout début de The Inspector Clouseau, hein, c'était en 2010. Et vous, alors si vous êtes des amis de 30 ans, vous faites de la musique sous le nom de The Inspector Clouseau depuis 2008. Si à l'époque, je vous avais dit on se reverra dans plus de 15 ans et vous aurez fait 10 albums et 1600 concerts, vous m'auriez cru ou pas?
1: Non, on ne savait pas. C'est sûr que non, parce que avec Laurent, effectivement, on s'est rencontrés sur les bancs du lycée en maths sup, et on a commencé à faire de la musique ensemble, et c'était juste le plaisir de faire de la musique. Donc on ne se projetait pas ni professionnellement, ni quoi qu'est-ce au-delà. Ouais. Et il s'est trouvé que à force de faire de la musique, ça plaît. Comme tu l'as dit tout à l'heure, French Bastards, on a eu la chance que ça a plu au Japon,
0: oui,
1: en premier, qui a fait que ça a déclenché des choses en France et en Europe et ailleurs dans le monde. Mais sans ça, c'est pas dit que on soit là encore au micro à parler, quoi.
0: Ouais, mais à parler et surtout à tourner, parce que tu citais le Japon, mais voilà, vous jouez régulièrement aux États-Unis, on vous a vu en Australie, au Chili, au Brésil, en Afrique du Sud, à Madagascar, en Corée du Sud, enfin, c'est incroyable. Et votre dernier album, Less Is More, il a été enregistré à Nashville. Et alors, j'allais dire, malgré tout ça, parce que un côté succès international pour un groupe de rock, ça tomberait sur n'importe qui, il se grouillerait de quitter femme, enfant et ferme et vos vaches cochons. Et vous, non, vous avez décidé toujours de garder vraiment ces deux activités. Vous êtes un groupe de rock qui tourne à l'international et vous êtes des fermiers à la ferme Lucas, ici dans le sud de la France. Il a jamais été question de négliger l'un pour privilégier l'autre.
2: Non, c'est un choix. Hein. C'est un choix lié à des convictions et aussi un attachement à la famille, et aussi à un territoire qui nous plaît, puisque là, on n'est pas très loin du marché de Mont-de-Marsan, où on fout tous les samedis matins,
0: oui,
2: le stand de la ferme. Donc, on a croisé l'animateur là juste à côté, qui vient au marché de Mont-de-Marsan.
0: Ah ben voilà.
2: Bon, c'est tout ça. Le commentateur du rugby qui est passé juste à côté, on parlait du stade Montois. Là, cette ville-là, c'est vrai que c'est important parce que je pense que c'est aussi un peu lié à notre style de musique. Peut-être que si on faisait de la pop ou peut-être qu'on ferait peut-être pas ça, mais
0: ouais,
2: nous, ça nous va bien quand même d'être dehors, puis on aime bien être quand même en plein air, quoi. Voilà, d'être dehors, parce que Mont-de-Marsan, ça reste quand même une ville, mais on habite à la campagne, dans un petit village de 300 habitants, et voilà. Donc là, on a quitté le coucher de soleil pour venir faire l'interview, et ça nous, voilà, c'est quelque chose qui nous plaît énormément, autant que jouer, qu'on adore, mais c'est pas une passion de rester dans le milieu de la musique, loin de là. Ouais.
0: Alors la ferme, elle s'appelle Lucas, ça veut dire le chêne en gascon, et donc c'est une ferme agroécologique qui fonctionne en autarcie, c'est-à-dire que les animaux de la ferme ne mangent que ce qui est produit aussi à la ferme. Donc vous produisez des céréales, du maïs, du blé, et vous avez notamment des oies que les fans connaissent bien, puisque à la sortie de vos concerts, c'était pas une blague tout à l'heure, et sur votre site internet, on peut acheter des vinyles, on peut acheter des t-shirts, mais on peut aussi acheter du confit d'oie, des rillettes ou des gésiers. Donc voilà, en plus, c'est une ferme qui est, je vais peut-être mettre des guillemets autour de ce mot, mais elle est militante dans le sens où elle ne va pas du tout dans l'agriculture intensive qui est, il me semble, la majorité sur la planète.
2: Oui, alors c'est pareil, c'est, comme je te disais tout à l'heure, c'est des choix qu'on a fait, c'est-à-dire que les premières années du groupe, notamment par le Japon, par la Chine, par l'Inde, on a eu la chance de jouer dans des pays comme ça, l'Afrique aussi, et on a vu, je pense que quand t'as fait une tournée en Chine,
0: ouais,
2: en dehors de Pékin et Beijing, tu reviens, tu fais bon. Bon, qu'est-ce que je fais avec l'écologie, la terre, mes racines et tout ça. Donc ça a été ça le choix, et d'être dans le concret, dans l'écologie concrète, c'est-à-dire la terre, produire des choses, des richesses, fixer du carbone par l'agroécologie, etc. Sauvegarder des espèces, parce que c'est des espèces en voie de disparition, la plupart qu'on a, des moutons landais,
0: oui,
2: ou
0: des oies grises des Landes. J'ai vu qu'il y en avait plus, ouais, beaucoup, et heureusement que vous êtes là pour
2: Il n'y a pas que nous, mais ouais. on est avec, il y a le conservatoire des races d'Aquitaine qui fait un super boulot en général sur d'autres trucs. Et donc voilà, les céréales c'est pareil, c'est du maïs paysan. Et bon, c'est un engagement. On fait beaucoup de choses avec l'école du village, puisqu'ils sont venus à Paris d'ailleurs à nous voir jouer.
0: Ouais.
2: Et aussi avec l'hôpital Sainte-Anne ici sur des enfants déscolarisés. Donc voilà, le travail de la terre, les ateliers. Comme une réponse, si tu veux, à au changement climatique, etc. Alors c'est une, c'est tout petit, hein, on est bien d'accord, mais c'est aussi ça t'explique nos choix, quoi. Voilà.
0: Oui, c'est ça, ça explique vos choix et ça explique aussi pourquoi est-ce que dans des pays justement qui souffrent peut-être encore plus que la France de l'agriculture intensive et de ses conséquences, je pense aux États-Unis notamment, oui. Ils vous adorent là-bas quand vous débarquez là-bas, les fermiers ils sont contents de vous parler. En fait, et je pense que autant du point de vue musical, mais aussi du point de vue de comment vous voyez votre métier, vous avez plein de trucs à vous dire.
2: Alors oui, parce que souvent on tourne à cause de notre musique dans le Midwest, donc ouais. Dans le centre. Donc par exemple, quand tu arrives dans le Nebraska ou l'Iowa ou le Dakota du Sud, etc. Donc c'est rempli effectivement de fermiers, de gens qui travaillent beaucoup dans le secteur primaire aux États-Unis et donc ils nous entendent parler de ce qu'on chante, parce qu'ils comprennent très bien ce qu'on dit.
0: Oui, contrairement à nous. Parce que vous chantez en anglais, j'explique.
2: Ils comprennent hyper bien ce qu'on dit. Et puis, chez nous, vraiment, les paroles, c'est vraiment 50% de nos chansons. Et parce qu'on passe beaucoup de temps à ça, c'est dans la tradition de la folk music, hein, quelque part, ou blues. Sûr. Et donc, ça les touche profondément. Alors même, on a eu d'ailleurs des fermiers qui travaillaient directement pour Monsanto, qui sont venus nous voir. C'était à Des Moines, dans l'Iowa. Et il n'y avait pas de polarisation, il n'y avait pas de conflit. C'était tiens, c'est intéressant ce que vous faites. J'aimerais bien, moi je peux pas, mais c'était curieux. Donc c'est une des parties pour lesquelles on aime beaucoup partir et jouer ailleurs que en territoire conquis. Parce que, on le dit dans les concerts, en rigolant en ce moment, on dit la définition du rock'n'roll en 2026, pour nous, c'est aller jouer au fin fond des États-Unis devant des climato-sceptiques. C'est ça pour nous, le rock'n'roll. C'est ça.

0: Forbes sur l'album Less Is More qui est sorti l'année dernière, votre 10e album. Laurent et Mathieu d'Inspecteur Clouseau sont ce soir les invités de Décibel. Alors là, c'est une chanson qui est très souriante, mais après, on va pas se mentir, dans l'album, on rigole pas à toutes les chansons. On est d'accord?
1: On est d'accord.
0: C'est ouais, ça. Ouais. Il y a, par exemple, alors si, celle-là, quelque part, moi, quand même, elle me redonne un petit peu d'espoir. C'est We Win Together, I'm Losing Alone. Cette idée que, voilà, faut se serrer les coudes, les gars.

0: de se dire qu'en 2026, avec tout ce qu'on a vu, tout ce qu'on a lu, tout ce qu'on a écouté, il faut encore dire aux gens qu'ensemble, on est plus fort. Mais en fait, c'est vrai, il faut toujours le répéter, presque comme un mantra, non ?
1: Oui, après, on est nos albums, en fait, représentent ce qu'on a vécu les deux années précédentes.
0: Ouais. Ah oui, donc là, vous rentriez de tournée quand vous avez écrit cette chanson ?
1: Oui, et puis ça dure 2 ans, nous. Et puis on tourne après quasi 2 ans dessus. Donc là, on va rentrer dans la 2e année. Bon, là, comme ça marche pas mal, on va peut-être faire une 3e. Ouais. Et puis il y a beaucoup de dates cette année, mais et l'année dernière aussi. Mais là, on est déjà en train d'écrire potentiellement le prochain. Et on est sur des sujets dont on discute tous les jours, qu'on échange, sur lesquels on philosophe, ou des livres qu'on lit. Et c'est l'album dans 2 ans. Donc c'est, voilà, les sujets là sur... David Henry Thoreau ou We Win Together ou As Stupid As You Can, qui est quand même une référence directe à Guy Debord, sur le fait qu'on vit dans un monde inversé où le vrai devient un moment du faux, quoi. Ouais. C'est la phrase de Debord, quoi. Donc où il y a un documentaire d'ailleurs qui vient de sortir sur Orwell là, récemment, et qui parle exactement de ça. Donc c'est vrai que c'est quand même fou de lire des livres de 67 et de vivre dans l'époque exacte d'aujourd'hui. Donc c'est pas vraiment une critique des réseaux machin, c'est la façon dont on les utilise.
0: Oui, c'est ça.
1: Toujours pareil, parce que ça peut être super, hein, les réseaux. Et nous, on est, comme on dit toujours, on n'est pas anti, mais on essaie de trouver des solutions. Il faut trouver des solutions.
0: Voilà. Oui. Et quand vous dites que vous n'êtes pas anti, je trouve que c'est hyper important, parce qu'on peut se dire, mais attends, qu'est-ce qu'ils font ces gars, ils ont un groupe de rock qui a beaucoup de succès, qui est demandé partout dans le monde, et pourtant, ils restent autoproduits, autofinancés, ils sont leur manager, leur tourneur, leur label, etc. C'est pas pour dire que ce que font les autres, c'est pas bien. C'est parce que vous dites, vous, en fait, que aujourd'hui, le fait de prendre la croissance à tout prix, devenir très très riche et très très successful, c'est pas ça en fait la victoire de notre époque, c'est juste que la planète explose pas.
1: Ben ça va être, c'est surtout pour les enfants.
0: Ouais.
1: D'aujourd'hui qui grandissent, et on le voit nous avec les écoles et etc. Nous on est encore dans ce monde là. Et on a été programmé pour ça. Il faut pas là-dessus. On est cohérent. Hein, tu vois, on est pas hypocrite. Mais il faut quand même que notre génération, on s'y colle. C'est à nous à construire quelque chose. Donc la ferme, c'est un petit truc. Mais par exemple dans le milieu de la musique, on est en train, je pense, de montrer qu'on peut faire des tournées internationales, faire 10 albums, garder son label, être son pro manager, tourner, ne pas signer sur des fonds de pension. On a rien contre. Mais on n'est pas forcément obligé. Et on n'est pas forcément obligé de, par exemple, sur Paris, en général, on fait 5 maroquineries à la suite.
0: Oui, au lieu de faire un zénith.
1: Oui, ou un Olympia.
0: Alors,
1: c'est super, la Zénith Olympia, mais c'est plus marrant quand même de faire 5 concerts où on change la setlist et où c'est 2 fois moins cher pour le public. Donc, et on peut amener l'école du village en plus. Donc, tu vois, ça crée des solutions d'économie locale, sociale et solidaire. Enfin, après, il y a des gens qui développent ça beaucoup mieux que nous.
0: Oui, mais vous êtes des exemples concrets. C'est-à-dire, on peut dire, bah, si, regarde, eux, ils le font et ça marche. Donc, moi, je trouve que c'est hyper important.
1: C'est possible, en tout cas.
0: Voilà, oui, c'est possible.
2: C'est ce que on l'applique. Pour nous déjà.
1: Après, il y a aussi autre chose par rapport à ta question quand même. C'est aussi pourquoi on signe pas et tout ça. C'est pour être peinard. Hein. Il y a quand même un truc, parce qu'aujourd'hui c'est une industrie massive.
0: Oui.
1: Ça a changé quand même là. C'est une industrie, c'est quasi pire que l'agroalimentaire. Donc dans la agriculture déjà, bon c'est bon, on connaît.
0: Hein, oui,
1: tu en es servi.
0: Oui.
1: Mais là c'est arrivé. C'est en place. Donc le jeune groupe qui démarre aujourd'hui, il a malheureusement pour lui, il a plus beaucoup le choix quand il a du succès. Là, nous, on développe tout le temps des outils pour contourner le diktat des streaming. Par exemple, nous, un groupe qui on est sur les plateformes de stream, mais nous, il faut qu'on vende du physique, sinon on perd notre indépendance. Et les gens
0: ils achètent
1: du physique. On vend beaucoup de physique, on les remercie, et c'est ce qui nous permet de, donc on fait des albums enregistrés en analogique, etc. Et le stream, c'est juste un outil pour faire découvrir, pour le physique, ou les concerts, etc. Tu vois, on le tourne toujours comme ça, et sur tous les sujets, on essaie de trouver des solutions, tout simplement. Et il y en a, hein, il y en a plein.

0: des dates de concert pour vous. Il y en a. Pendant ce temps-là, les gars, qui s'occupe de la ferme?
1: Ça, c'est la question qui revient tout le temps.
0: Ouais, mais parce qu'en pratique, ouais.
1: Oui, oui. Alors déjà, on essaie d'organiser la ferme, et c'est pour ça qu'on ne tourne pas jusqu'à mai, pour que tout soit en ordre et qu'il n'y ait pas trop de boulot pendant qu'on est absent. Et heureusement, il y a Nathalie, la troisième personne aussi qui est à la ferme, qui est la femme de Laurent, qui est actuellement à la ferme, et c'est elle qui gère un peu de savoir si tout va bien. Elle nous fait des rapports tout journaliers. Si jamais il y a besoin de tâches précises, ben soit on l'a déjà organisé avec les voisins pour intervenir, ou ben s'il y a une cointe par exemple, ça arrive tout le temps, ben c'est pareil, on va contacter un pote agriculteur qui peut venir aider pour pouvoir dépanner, voilà. Mais heureusement qu'elle est là, c'est sûr.
2: Alors je traduis le mot cointe, c'est du gascon, ça veut dire une emmerde.
0: Merci.
2: Non, gascon, désolé.
1: Ouais, c'est vrai.
2: Il faut traduire.
1: C'est vrai qu'on est en local, là, tout le monde a...
0: Je l'avais pas, j'avoue. Mais avec le contexte, j'avais quand même une idée, que c'était pas un truc génial qui arrivait à la pointe.
2: Ouais. C'est une emmerde, en fait.
0: La plupart du temps, Vinspector Clouseau, c'est juste guitare, batterie. C'est pour ça que votre label, il s'appelle Fuck the Bass Player. Pas de bassiste.
1: Oui, ben c'est une blague. Hein.
0: Oui, on embrasse les bassistes. On leur en veut pas.
1: C'était un peu punchline, ça se retenait bien, donc c'était
0: c'est
1: parfait.
0: Vrai.
1: Voilà. Et puis il se trouve qu'il y a plein de groupes qui peuvent attester. C'est bizarre, hein, on en a rencontré plein. À chaque fois, ils disaient on a des problèmes avec.
2: Et en plus, ce qui est marrant, c'est qu'on a eu, on a croisé des grands bassistes, donc Flea ou Robert Trujillo et tout ça, qui sont découvert le groupe comme ça, parce qu'on sur des festivals et tout ça.
0: Donc Flea, les Red Hot, et Trujillo, Metallica.
2: Voilà. Et donc, direct, on leur a offert un t-shirt, quoi. Et ils sont morts de rire. Hein.
1: Et des fois,
2: Robert Trujillo, il le portait au Hellfest il y a 2 ans, je crois, son t-shirt Fuck the Bass Player Records.
0: Donc,
2: ouais, et puis pareil, enfin, ça les fait rire, mais un point. Voilà.
0: The Inspector Clouseau, donc n'a rien contre les bassistes, sachez-le, mais c'est vrai que cette formation guitare-batterie, bah, qu'on avait adoré aussi chez les White Stripes par exemple, je vous ai vu en concert il n'y a pas très longtemps, c'est hyper puissant en fait, c'est la quintessence du rock, mais c'est vrai que ça va aussi très bien avec votre style. Là, le dernier album, il est très rock, blues, en fait d'autres instruments, il serait presque en trop. Vous êtes content de cette épure là?
2: C'est notre but, hein.
0: Ouais.
2: Notre but de carrière et dans l'écriture, c'est d'enlever. On a fait donc un concert avec un orchestre symphonique. Donc là, tu rajoutes un max.
0: Tu rajoutes.
2: Ouais, tu mets tout, tapis.
0: Ouais.
2: Donc ça, c'était en juillet 2022, ici aux Arènes. Donc et on le sort là, tu sais, pour le recorder là, dans pas très longtemps. Et ça avait été très intéressant de voir. Justement, quand on est passé par la case arrangement avec l'arrangeur, parce qu'on a co-arrangé, il était là, ben, en fait, les gars, on va rajouter des arrangements, mais il y a tout.
0: Ouais.
2: Donc ça, c'est, on a écouté Neil Young avant, fait partie de ces gens. Alors, nous, évidemment, on est tout petit, mais lui, tout seul avec sa guitare, c'est bon, il n'y a pas besoin d'orchestre symphonique. Donc, parce qu'aujourd'hui, on a un peu tendance à confondre la compo et les arrangements.
0: Ouais.
2: Et, il y a beaucoup d'arrangements à cause des logiciels d'aujourd'hui, des Ableton, des Pro Tools, donc on met des couches. Mais à la base, c'est quoi la compo? D'ailleurs, notre producteur, Vince Powell, il est très connu pour ça, parce qu'il a fait White Stripes, etc., etc. Il fait notamment Chris Stapleton.
0: Ouais. Et les raconteurs,
2: Voilà. Et Chris Stapleton, aujourd'hui, c'est le plus grand chanteur de country. Et la vraie country. Donc, là, c'est guitare, voix. Et il enregistre souvent avec un micro. Et donc, il faut être bien placé. Il faut que les mots soient bien. Donc, c'est vraiment less is more, mais total. Donc, dans le blues, c'est ça. Mais c'est une recherche qu'ont beaucoup d'artistes. Des custos aussi peuvent avoir cette recherche.
0: Oui.
2: Des peintres. D'avoir le trait le plus pur, le plus, c'est un fantasme. On n'y arrive jamais, mais on tend vers ça. Donc là, on s'approche, on avance. Cet album, oui, on est très content parce qu'en fait, il a été enregistré live. Puisque de toute façon, c'est les mêmes chansons que t'as entendues en live. On les joue pareil. Oui. Sauf que comme bon, voilà, nous, on n'a pas de bande et tout. On fait des jams, des machins, on joue à le public, on passe un concert, on s'amuse avec ça. Mais et là, on est en train de travailler potentiellement sur un autre et on en continue. Si un jour on pouvait faire un album avec une note, on le ferait. Mais c'est impossible. Mais de toute façon, c'est Miles Davis hein, qui disait, je cherche la note.
0: Ouais.
2: La note toute ma vie, notamment les cuivres et tout ça. ils le savent, ça. À la guitare, on cherche constamment le son, on travaille notre son, puisque notre son de live, il vient à 90% de la scène. Il y a pas de travail. D'ailleurs, aux États-Unis, on part sans technicien, hein, on part comme ça.
0: Ouais, on partait voilà.
2: À la blouse, quoi.
0: Ouais,
2: et donc, oui, on est très satisfait parce que c'est une recherche. C'est vraiment assumé.
0: Less is more, pas de superflu chez Inspecteur Clouseau. Vous l'avez compris. Et puis, avoir cette ferme familiale, c'est plus rock que jouer du rock.

0: sur le site de The Inspector Clouseau pour réserver vos billets de concert, pour acheter directement auprès d'eux les vinyles et franchement le confidoit. Quand même incroyable. Et le t-shirt Fuck the Bass Player, normalement là vous êtes refait pour Noël prochain. Messieurs, je voulais vous demander pour finir, je sais que vous parliez de trouver la note comme vous venez de le dire, mais il y a un autre projet que vous avez dans un coin de la tête depuis longtemps, je pense que vous m'en avez parlé il y a une dizaine d'années. Ouvrir une école, la Rock Farmer School, est-ce que vous pouvez m'expliquer en deux mots ce que c'est que ce rêve, cet objectif et où ça en est?
1: Alors c'est l'étape finale en fait, c'est pas un rêve, c'est l'étape finale, c'est-à-dire que là la ferme elle est plutôt bien en place, on a mis 12-13 ans à bien mettre en place les choses, à pouvoir tourner à côté, etc. On commence la transmission là en ce moment, et puisque c'est bien lié à ce que je te disais tout à l'heure sur la suite, les enfants, se faire à manger là où l'on est avec ce que l'on a.
0: Ouais.
1: C'est quand même ça la vraie définition de l'écologie. Donc, mais pour ça, il y a une transmission. Il y a une transmission puisqu'il s'est coupé avec les anciens, malheureusement. Donc nous, on a eu la chance que nos anciens nous ont passé beaucoup d'infos. Plus, on a rajouté pas mal des nouvelles formations d'agroécologie. Donc, professeur Marc Dufumier qui avait ouvert pour nous d'ailleurs à la maroquinerie, on l'avait invité pour voilà. Et donc là, la suite, c'est mettre en place un outil pour que quand ce sera le cœur du problème et qui fera plus 2 ou plus 3 degrés, les enfants d'aujourd'hui qui sont adultes, là, aient un outil pour pouvoir apprendre, survivre, et donc c'est-à-dire se faire à manger, et donc avoir des graines, des espèces qui ont été sauvegardées, des terres et un outil en place. Parce que quand tu redémarres, nous on a mis 12 ans, et encore on a été très vite, parce que la ferme était à l'abandon.
0: Ouais.
1: Donc, il faut que l'outil soit en place. Donc là, on est en train de prendre un peu de temps, et effectivement, on veut faire une sorte d'école où tout le monde, peu importe, pourrait apprendre, etc. Mais ça, on le fera quand on arrêtera de faire de la musique, enfin, de faire les ouaves sur scène. Et on fera toujours de la musique, mais sur le perron de la ferme. Mais pour l'instant, on finit notre carrière, et c'est l'étape d'après.
0: Ok, alors la Rock Farmer School, c'est beaucoup plus tard, là tout de suite. Je vous recommande les amis d'aller écouter Less is More, le 10e album de The Inspector Clouseau, et donc manger aussi Lucas, parce que quand même c'est la classe. Et c'est pas un bon t-shirt ça ? Lucas, c'est la classe.
1: C'est la classe. Non, si, ça pourrait.
0: Je sais pas si le mec de Metallica il le mettra sur scène, mais franchement,
1: je pense pas.
0: C'est pas gagné. Mathieu, Laurent, merci. Vive The Inspector Clouseau. À bientôt.
1: Merci Émilie.
0: Merci. Et merci à Ici Gascogne, à Mont-de-Marsan pour ce duplex de stars.
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0: Ah là là, je suis contente parce que alors je retrouve Céla et je rencontre Elvin. Et ça me fait extrêmement plaisir.
5: Carrément.
0: Vous sortez aujourd'hui un album, c'est donc la fête. C'est pas le premier, ni pour vous Céla, ni pour vous Elvin, mais n'empêche, le fait de sortir un album en 2026, eh ben c'est un petit événement. Comment est-ce que vous fêtez ça?
5: On va bien manger.
6: Bien manger. C'est vraiment mutuel qu'on aime. Ça, c'est le bien côté de la vie, et manger bien.
5: Ouais. Okay.
6: Donc, pour fêter, on va
5: en général,
6: un bien restaurant.
5: Ouais, un bon restaurant. Wow. Et puis, demain, on joue à Poiré sur Vie aussi. Donc, on va fêter ça sur scène.
0: Eh oui, parce que c'est un album en collaboration, mais c'est aussi une tournée ensemble. Hein. C'est vraiment pas du vent, cette histoire de Célassou and the Gallants. Vous êtes à la colle pour cet album Moving et donc pour les concerts qui vont avec. Avant d'en parler, on va écouter quelques notes justement de Célassou and the Gallants. La première chanson que vous aviez dévoilée, c'était Another Way.

0: évidemment le timbre, la voix incomparable de Selassou. Et alors le travail des Gallons, là je me tourne peut-être vers Elvin, ça a été quoi? Ça a été la production, vous avez donné ce son jazz et à la fois archi-moderne?
1: Oui, alors c'est ça, moi je suis en charge de la réalisation de l'album, donc je me suis occupé de toute la partie de texture, de sonorité, mais voilà, c'est un duo à la base avec mon père, du coup, de Gallons, parce qu'on est les Galants.
0: Oui.
1: Et donc mon père Stéphane Galant, qui est batteur de légende, dans le plus connu dans le jazz, mais bon, qui a accompagné des artistes comme Axel Red, comme Ibrahim Malouf, qui est pour moi aussi crossover entre le jazz et la world music. Et voilà, donc c'était quand même un duo. D'abord un père-fils, de faire de lui qui fait ses grooves, moi qui fais la partie harmonique, et puis c'est là, c'est mise sur le projet pour incorporer des beaux textes, ouais, et des belles mélodies.
0: Alors c'est là, on parle beaucoup des red flags en ce moment, mais on est d'accord qu'un grand garçon qui fait de la musique avec son père, c'est green flag, ah, complètement. On se dit, mais ça c'est génial, ça veut dire, déjà ça veut dire qu'il n'y a pas de problème avec son père, donc ça c'est chouette, et puis que c'est une famille de musiciens, et que finalement, comme vous, c'est des gens qui ont la musique dans la peau et dans le sang.
2: Oui, c'était facile à travailler avec lui, et ouais, c'était parce qu'ils sont si talentueux, mais c'était aussi... C'était pas toujours si simple parce que père et fils, mais ils sont des garçons incroyables, talentueux, mais autre manière de travailler. Je pense Stéphane est très jazz, très ouvert. Elvin est plus contrôlé, plus pop mais trouver la bien balance. Stéphane a dit c'est comme
1: une planche où il y a une boule au milieu, tu vois, et
2: qu'il faut trouver l'équilibre. Nous sommes trois identités très fortes aussi, mais maintenant le résultat est vraiment une belle complémentaire mix de nos trois.
0: Ouais.
2: Donc oui, je suis très très fière.
0: Comment s'est passée la rencontre entre vous? Donc les Galants, père et fils, The Gallons, ça existe officiellement depuis 2020. Vous, c'est là, voilà, vous sortiez vos albums depuis un petit moment. Comment s'est fait la connexion?
1: Ce qui s'est passé, c'est que mon père avait une carte blanche à un festival connu à Anvers, en Belgique, qui s'appelle le Jazz Middelheim. Et donc, carte blanche, ça veut dire qu'il jouait 4 jours de suite, dont un soir avec notre projet commun. Et on s'est dit que, enfin, on avait l'opportunité d'inviter des gens. Donc, on a directement pensé à Cella. Enfin, c'était notre top list. Mais moi, je m'étais dit, ouais, je sais pas si elle va accepter. C'est quand même Selassou, elle est très connue et je sais pas son emploi du temps et tout ça. Et même si ça allait lui plaire. Et mon père lui a envoyé un message et elle a accepté. Donc trop cool. Ouais. Puis on s'est rencontrés à mon studio, on a écouté de la musique ensemble. Elle a directement été touchée et c'est de là que c'est parti. Tout a commencé là.
0: Ah, vous avez hésité, c'est là, parce que c'est vrai que vous, vos processus de création, ils sont plutôt très très solitaires. Mm-hmm. Là, l'idée d'ouvrir ça et de partager la fabrication de chansons avec d'autres, ça vous a tenté tout de suite?
2: Oui, dans le début, je connais pas, et quand j'ai reçu le SMS de Stéphane Galant, je connais pas vraiment lui, mais mon homme qui est vraiment grand fan de jazz, et il a dit, mais c'est les plus grands drummers, gourou de tous les drummers en Belgique et Europe, donc faire quelque chose avec lui. Donc voilà, aller à Elvin. Mais juste les instrumentales, ça m'a blew me away.
0: Ouais, ça vous a épaté, vous a plu.
2: Oui, exactement.
0: Beaucoup.
2: Ouais. La sonorité et la manière de Stéphane joue le drum, mais aussi les textures d'Elvin. Et ça me donne beaucoup d'inspiration. Donc oui, c'était pour moi logique de faire quelque chose avec ça.
0: Alors vous avez fait un truc très cool, j'aime beaucoup sur votre album. Il y a une intro. On a l'impression d'être en studio avec vous. Oh, j'adore.
3: Yeah. Ouais, let's go to the drums like it.
4: Ah, I need a bit more vocal.
5: Sella, can you sing a bit?
3: You okay, Sella, with the sound?
6: Yes, let's go.
0: Ah, let's go. Et là, l'album commence. Quelle bonne idée d'avoir fait ça. On est en studio avec vous et c'est trop chaud. On sent vraiment que vous êtes, je sais pas, tous bien là dans votre élément. Vous communiquez bien, etc. C'était aussi fluide que ça entre vous ?
2: Oui. Oui, wow. Vraiment. C'était très facile de faire cet album. Et c'est rare parce que moi-même, mon album, c'est toujours 4 ans. Et maintenant, c'était juste,
1: quelques mois,
2: 9 morceaux dans 3 mois. C'est fou. Parce que on a vraiment bon clic et chaque son identité et beaucoup de respect pour each other.
0: Ouais, donc, pour les uns, pour les autres.
2: Oui.
0: Ouais.
2: Donc, je me sentis libre pour faire tout ce que je veux.
0: Elvin, vous avez travaillé notamment en tant que directeur musical, compositeur ou producteur avec des gens comme Damso, comme Elena, qu'on connaît très bien ici, et qui vient de rafler la victoire de la musique de la chanson de l'année. Mentissa, Esprit Noir, etc., etc. La voix de Céla, vous qui pratiquez beaucoup de voix justement, elle est exceptionnelle. Est-ce que vous trouvez les mots pour la décrire ?
1: Honnêtement, décrire... Non, mais parce que c'est indescriptible, c'est tellement unique.
0: C'est difficile, c'est unique, ouais.
1: Oui, elle a. Moi, pour moi, c'est une voix, c'est tellement complexe. Il y a tellement de choses qui se passent. Et de toute façon, même fréquentiellement, ça s'explique. Enfin, c'est dur à expliquer. Tellement d'ondes dans juste une note. Mais en tout cas, elle, si je peux exprimer ce que je ressens, c'est beaucoup de musicalité.
0: Ouais.
1: Beaucoup de technique, même si elle s'en rend pas compte. Mais pour moi, c'est vraiment la musicalité qui prime le tout. C'est rare, en fait, d'être aussi à l'aise. Puis à l'écoute aussi de ce qui se passe quand on joue avec elle. Ouais, c'est hyper agréable de jouer avec une artiste comme ça.

0: pour essayer de décrire, peut-être en parlant d'influence, je sais pas, ou de sensations. Moi, la première fois que j'ai entendu cette chanson, là, Moving, qu'on vient d'écouter, j'ai pensé à la fois à le duo des Roots et de Erykah Badu, et aussi de Massive Attack. J'ai pensé un peu à tout ça.
1: C'est une bonne, bonne combinaison.
0: Ça vous va bien?
1: Oui, ça va.
0: Vous prenez?
2: Ouais, c'est bien.
1: C'est OK.
0: Mais en fait, c'est vrai que de toute façon, l'histoire de ce disque, c'est un mélange, puisque quand on prend les éléments séparément, les amis, The Gallons, donc duo père-fils, nous avons le fils avec nous ce soir, Elvin, et le père, vous l'avez dit hein, tout à l'heure, Elvin, votre père, c'est un légendaire batteur de jazz, Stéphane Galland, et donc quand vous êtes tous les deux, vous faites des choses comme ce Crossing the Void.

0: l'époque, effectivement, les univers étaient compatibles. Il y a un grand amour des percussions des deux côtés, ça c'est clair, on l'entend bien sur Pills, en plus c'est drôle. Est-ce qu'au moment de fabriquer les chansons, il a fallu par moment faire un peu plus Cella ou un peu plus Gallants, ou est-ce que vous avez le fameux équilibre dont on parlait tout à l'heure, il a été finalement atteint de manière rapide et naturelle?
1: Ouais, c'était très naturel. Hein. En fait, bon, déjà, comme je disais, nous, on a à la base du duo avec mon père. Du coup, il y avait l'esprit batterie et harmonique, moi, au rose ou au piano. Et donc, c'était déjà travaillé, ça. On y avait déjà pensé. Et puis, c'est là, il est arrivé après avec sa voix légendaire et unique. Du coup, c'était facile, c'était évident. En fait, il y avait une espèce d'évidence simple et naturelle qui s'est mise en place très vite.
0: Alors, une voix que vous avez enregistrée, je lis, c'est là, très tôt le matin. C'est là où vous avez préféré votre voix pour ce projet-là. Vous pouvez m'expliquer?
2: Oui, parce que dans le matin, c'est dark, c'est noir. Aucune personne n'est réveillée. C'est un moment très spirituel pour moi. Et aussi, ce sont les premiers mots que j'ai dit, c'est vraiment dans le mic.
0: Ah, waouh!
2: Oui, oui.
0: Donc, vous n'avez pas échauffé votre
2: totalement
0: voix?
2: Totalement pas.
0: Vous allumez le micro, vous chantez.
2: Oui, voilà. Ouais. Et toujours, les premières choses que j'ai enregistrées, ce sont les mieux parce que c'est vraiment raw et pur et naturel et pas chauffé ou pas pensé, juste like. Et ça marche et j'aime aussi ce petit côté.
0: Elle est rauque un peu.
2: Oui, petit peu grain.
0: Ouais. Oh, c'est beau. Mais alors ça, c'est vraiment ça, j'adore les coulisses de la création. Vous imaginez le matin chez vous, en pyjama,
2: totalement en pyjama, avec un petit café, avec une odeur bien, avec des candles,
0: les bougies,
2: Ouais. Parfaite atmosphère et voilà.
0: Oh, c'est super.
2: C'était une bonne période.
0: Oh. Et chez les Gallants, c'est comment le studio? Vous êtes en pyjama aussi, Elvin?
2: Aussi. Un très bonne odeur, hein.
1: Chez moi?
2: Ah, oui, et j'ai pris la même odeur.
0: Ah, oui.
2: chez ma chambre.
0: C'est des bougies parfumées.
1: Non, il y a ça chez, bon, je vais pas faire la pub, mais chez Zara Home et tout ça, ils ont des espèces de trucs avec les bâtons.
0: C'est là, un diffuseur.
1: Diffuseur.
0: Mais oui, avec les grands bâtons en bois.
1: Oui, c'est ça.
0: Ah ouais.
1: Basilic.
2: Oui, et j'étais, oh, c'est incroyable, je veux ça aussi. Donc, on est dans le même odeur, esprit qu'on a créé, moi,
0: c'est
2: dans
0: drôle.
2: La maison.
0: Et vous avez un home studio aussi?
1: Ouais, ou... du coup, nous, ça a été en plusieurs étapes. On a d'abord été un studio à Bruxelles chez un ami, enfin, qui a un vrai studio, hein, bien équipé. C'est là qu'on a fait Another Way, les batteries et les Rhodes. Ensuite, moi, j'avais un studio chez moi. J'ai loué un Rhodes pour enregistrer des Rhodes.
0: Ah bon, ça fait trois fois que vous nous parlez du Rhodes. Il faut que vous nous expliquiez votre obsession pour cet instrument. Non, mais c'est un clavier,
1: C'est un clavier spécial. C'est connu. C'est Herbie Hancock qui a joué. Enfin, il y a pas que Herbie Hancock. C'est un clavier de légende, genre que tous les claviéristes aiment ce clavier, ouais. À mon avis. Enfin, il y en a très peu qui doivent ne pas. Mais c'est un son très doux, très rond, très chaud. Mmh.
0: Ouais, qui fait penser aux années 60 et 70 précisément.
1: Ouais, c'est ça, qui a été fort utilisé dans cette période-là. Et donc voilà, moi j'aime beaucoup cet instrument, donc on l'a mis sur le disque à pas mal de morceaux. Mais
0: oui,
1: je suis pas obsédé.
0: On l'entend bien. Mais quand même.
2: Obsédé. Chaque moment, il parle d'un Rhodes.
1: Every time
2: I see him, so, allez, le Rhodes.
1: Non, mais le piano aussi, j'adore. On a enregistré des pianos aussi à plusieurs endroits. Et voilà, nous, notre parcours d'enregistrement, ça a été vraiment très varié. On a été à plusieurs studios, chez un pote à mon père aussi, puis à l'ICP Studio, aussi un studio très connu.
0: Et très aimé des artistes français, Indochine en tête, mais il y en a plein d'autres qui viennent.
1: Il y en a plein d'autres, parce que c'est aussi un studio où il y a tellement de backline, et puis c'est hyper agréable de bosser là-bas. On est très bien accueillis. Et donc voilà, il y a eu plein d'étapes à différents endroits, mais toujours la même batterie de mon père, où il a utilisé deux kits, mais bon, qui sont de la même marque, donc ça se reconnaît. Moi, j'ai utilisé le fameux Rhodes et le piano. Donc voilà.
0: C'est là, j'ai remarqué, parce que j'ai la chance de vous interviewer depuis votre premier album, Cella Sous en 2011, Reason en 2015 et Persona il y a deux ans, un petit peu plus de deux ans. À chaque fois que vous sortez un album, c'est très très lié à votre vie, à où vous en êtes aussi en tant que personne dans votre vie. Évidemment, Cella Sous, c'était la chanson des débuts. Je me souviens, Reason, c'était la période où vous êtes devenue maman. Et puis il y a Persona, un moment où vous vous êtes dit, ok, qui suis-je? Comment faire pour vivre ma vie avec qui je suis, etc. Donc c'est jamais anodin quand vous sortez un album. Est-ce que ça dit des choses, le fait que vous sortiez un album aujourd'hui en collaboration avec The Gallants? Qu'est-ce que ça dit de vous, la Cella à l'intérieur?
2: Pour moi, c'est cool que je jamais pense avant, oh, je veux faire un album comme ça, ou avec un groupe, ou c'est toujours très naturel, et j'ai un grand belief que l'univers donne tout ce que tu as besoin.
0: Oui.
2: Et pour moi, j'ai vraiment besoin de ça maintenant. C'est parce que c'est maintenant, c'est très musical, très organique, très proche de ma cœur de faire musique comme ça maintenant.
0: Oui.
2: C'est plus spirituel et ça, le son est aussi très spirituel. C'est un drum très organique, pas avec un ordinateur.
0: Oui.
2: Mais aussi faire, c'est la première fois que je suis partie d'un groupe et ça me donne aussi du paix et du calme parce que c'est pas juste la pression sur mes épaules, mais aussi sur l'épaule de lui. And they carry me, soutiens-moi.
0: Vous ont porté, soutenu.
2: Oui, maintenant aussi dans l'interview, c'est pas juste moi qui doit parler, c'est aussi Elvin et nous avons une très bonne connexion, donc tout qu'il dit, je trouve ça aussi. Donc, et tu entends ça aussi dans la musique, je pense. C'est vraiment, vraiment complémentaire aussi avec Stéphane.
0: Donc ça vous apporte de la sérénité.
2: Oui.
0: Et une authenticité dont vous aviez envie là, maintenant, quoi. Pas quelque chose d'artificiel.
2: Non, et que tu fais les, compromising.
0: Pas de compromis.
2: Ouais. Juste liberté et faire que je veux et take it or leave it.
0: C'est ça. Apprendre ou à laisser. C'est la sous 2026. C'est comme ça. Et

0: album et j'aime ça. Normalement, quand j'écoute les chansons de moi-même, je j'aime pas. Mais c'est aussi parce que c'est vraiment enregistré dans un certain moment et ça bouge pas. Mais live, ça évolue et tu trouves les autres mélodies et ça vraiment enrichit. Donc, c'était un bon moment, après quelques années de tournée, depuis 15 ans, de vraiment ouais. enregistrer le live, sonorité. Et c'était avec un band extraordinaire, avec un crew. Et le nom est S1 parce que c'est pas juste moi qui a fait ça. C'est aussi la lumière et le soundman et le crew. Nous sommes ensemble.
1: Ouais. Ensemble, donc, comme un seul homme, As One, comme une seule femme même, As One. Donc, premier album live de Selassou, qui est disponible depuis le mois de décembre dernier. Alors, revenons à Moving, qui sort aujourd'hui, Selassou and the Gallons, avec, dans une chanson, parfois, 5, 6, 7, 8 bonnes idées. On aurait pu faire un triple album avec tout ce que vous avez mis dans ce disque. Je prends l'exemple de Guiding You, qui peut être comme ça.

0: Ça, c'est très l'univers du jazz qui met plusieurs mouvements dans une chanson. Plusieurs chansons dans une chanson, en fait, non?
1: Ouais, je sais pas. Ça arrive aussi dans la pop. Hein. Si, ou même pas dans la pop, mais dans tous les styles de musique. Si on écoute des albums, même Sting à l'époque ou quoi, il y avait parfois un bridge qui arrivait et qui était complètement différent. Les sonorités changeaient.
0: Ouais. Harmoniquement. Dans Sting, il est très. Il peut être très jazzy aussi.
1: C'est ça, mais ouais. Alors voilà, si on dit que ce côté de jazz, c'est ça, alors ouais. Oui, alors j'adhère complètement.
0: En tout cas, c'est une liberté. C'est-à-dire, ok, ouais. Je fais une chanson, celle-là, elle n'aura pas de refrain, et puis là, pendant peut-être 1 minute 40, il n'y aura pas de mélodie, c'est pas grave. Mm-hmm. Ça, c'est une liberté, oui, qu'on a peu dans le format pop, quand même.
2: Mmh, oui.
0: Vous aviez l'architecture des chansons, elle est quand même plus libre dans le
2: oui, musical. C'est toujours une décision. Hein. C'est ouais. aussi possible de faire ça dans mon projet. Mais ouais. Je n'ose pas de faire ça, déjà. Parce que je suis une personne avec beaucoup... Je comprends aussi qu'on a besoin de radio et je sais que quand c'est le bridge est 3 minutes, ça va pas passer la radio. Et je veux aussi radio parce que je veux faire une tournée. Donc c'est toujours avec des compromis.
0: Compromis.
2: Ouais. Mais maintenant, j'ai totalement pas avec cette idée de construire cet album, non.
0: Quand vous vous baladerez en écoutant Move In, vous tomberez sur In a Minute.

0: Il a fallu que je me concentre en écoutant cette chanson. Je me suis dit, mais c'est elle qui chante ou pas au début?
1: Ouais.
0: Ouais. Je me suis dit, c'est fou, c'est, elle a un ton très différent. Et oui, elle a une voix plus basse que d'habitude, et même le ton. Et en fait, évidemment, on vous reconnaît quand on se concentre, mais c'est une voix que je ne vous connaissais pas. Oui. Est-ce que vous découvrez encore aujourd'hui, après 15 ans d'albums et de tournées, des trucs que votre voix peut faire que vous ne connaissiez pas?
1: Oui, c'est 5h du matin. Ouais. À 5h du matin, tout est possible avec la voix. Mais pas tout, pas les grands moments quand Rise as One, je fais un très scream au fin. Et ça, c'est pas possible.
0: Un
1: dans
0: grand
1: le
0: cri.
1: Un cri, oui. Ouais. Ça, c'est chauffer la voix un petit peu. Okay. Mais la voix comme ça, c'est vraiment 5h du matin.
0: C'est beau, c'est beau. Nothing to fear.

0: a Elvin Galland qui fait du air violon dans le studio en écoutant cette chanson.
1: Ouais, c'est beau.
0: Belle idée, les cordes, là. Hein.
1: Ouais, c'est beau. Je crois que j'avais mis un plugin, du coup, des faux violons. J'avais joué, on était ensemble dans le studio. Et c'est là, j'avais fait, ah ouais, c'est trop beau. Mon père aussi était enthousiaste. Et du coup, on s'est dit qu'on mettrait des cordes sur ce titre-là.
0: D'accord, des vrais violons.
1: Des vrais, oui, là. Après, on a enregistré un vrai quatuor. Ça a été co-arrangé avec PJ So.
2: PJ So, Pedrian, c'est une bonne amie de moi qui est très musicale aussi.
1: Ouais.
0: Ah, c'est ça. C'est un album fait par des musiciens, pour les musiciens et aussi pour nous, le public, qui ne sommes pas des musiciens, mais qui avons grande envie de musique. Et de souffle, et de place, et d'espace, et d'ampleur. Vous allez trouver tout ça dans Move In, ce très très bel album sorti aujourd'hui. Bravo vraiment à tous les deux. Bravo aussi à votre papa, Elvin, qui n'est pas là, mais voilà,
1: je lui dirai.
0: On lui dit bravo. Bravo Stéphane. Bonne route à vous.
2: Merci,
1: merci
2: à vous.
0: Merci les amis.
1: Merci.
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1: Vous écoutez Camille Perrer avec T'as eu vent de nous deux.

0: La chanson parle de la passion pour l'écriture, la musique, le partage. Et la jeune artiste de Romans-sur-Isère s'est inspirée du roman d'Alain Damasio, La Horde du Contrevent. Camille Perrer, t'as eu vent de nous deux. Un coup de cœur ici de Romardèche.
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3: Nous sommes à Caudalé.
4: Richard, on est ici dans les jardins familiaux.
3: Oui, on est dans les jardins familiaux et on est à plusieurs.
4: Il est où votre petit carré?
3: Là-bas, au fond.
4: Allez, je vous suis, allez-y. Et là, ce sont vos poireaux?
3: Il y a des poireaux, il y a encore des betteraves, des radis.
4: Et là, vous êtes au bord de quel canal?
3: C'est un canal qui rejoint la tête.
4: Les choux ont été un petit peu mangés, non?
3: Par contre, la salade, vous voyez, elle n'est pas gelée.
4: Et alors, comment vous vous organisez? Vous aviez des notions de jardinage quand vous avez pris ce jardin familial?
3: Oui, j'ai eu un jardin familial dans le Nord pendant une dizaine d'années.
4: Donc vous arrivez d'où, vous?
3: Nord-Pas-de-Calais, entre Lille et Arras.
4: Depuis combien de temps vous êtes installé ici à Caudalé?
3: 3 ans.
4: Comment vous avez découvert ce village?
3: Avec mes filles qui habitent là. Donc elles m'ont dit de revenir ici, parce qu'il fait meilleur, il y a du soleil, et le jardin peut le faire plus longtemps.
4: Et vous venez tous les matins?
3: Souvent, en ce moment un peu moins.
4: C'est important pour vous d'avoir votre petit carré potager?
3: Tout à fait, parce que c'est du bio. Et puis, quand j'amène les légumes à la maison, ma fille me fait la cuisine. Et moi, je fais la soupe avec les poireaux, avec les navets. Donc, tout va bien.
4: Et derrière vous, il y a le compost?
3: Recyclage. Les choses de la cuisine, mais pas tout, les purées et tout ça. Et puis, les restes de jardin.
4: Rien ne se perd, tout se transforme.
3: Exactement. Et ça devient tout marron, comme un terreau.
4: Merci Richard. Et vous Daniel, alors, qu'est-ce que vous cultivez?
5: Là, pour le printemps, j'ai mis des oignons, rouges et jaunes. 300, on ne rigole pas avec les oignons. À quand on cuisine, il faut des bons oignons. Bon, alors là, il reste les poireaux.
4: Il n'y a pas des artichauts, là?
5: Ah ben oui, mais ça, des artichauts, oui. Ils restent bien en place. Et je suis assez content parce que par ici, moi, je suis normand. Hein. Attention, je suis un viking. Hein. Faut pas me contrarier. Bon, alors, donc il y a la quatre artichauts. Bon, ben c'est bien, c'est marrant, dans un jardin, c'est marrant.
4: Et qu'est-ce qui vous a amené au jardinage?
5: Faut bien s'occuper, faire du sport, la marche, et puis du jardinage.
4: Et dites-moi, vous avez un panorama incroyable depuis le jardin.
5: Justement, c'est très intéressant. C'est pour ça aussi que j'ai demandé ce terrain-là. Il y a la rivière, juste derrière moi, il y a la montagne, avec des beaux arbres. Enfin, c'est formidable, ici, c'est le paradis pour moi. Hein. Surtout moi qui suis né dans la plaine de Caen, vous voyez. Alors la plaine de Caen, c'est vraiment la plaine.
4: Il y a de la pluie. Hein. Et le principe de ces jardins familiaux, vous venez quand vous voulez?
5: Exactement. Et surtout, c'est tellement simple que je ne sais pas très bien comment dire. Parce que c'est tellement simple que c'est la vie rêvée. Quoi. Les gens devraient faire ça. C'est pour ça qu'ils ne font plus de jardin. Ils ont l'air de dire que ça ne rapporte pas. Mais ce n'est pas une question d'argent. On s'en fout de l'argent. On mange des bons légumes, mais au moins, on passe du bon temps toute la journée.
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6: Il s'appelle Frédéric Brand et ça fait maintenant 17 ans qu'il travaille à l'élaboration des créments, des 4 millions de bouteilles de créments de l'entreprise Louis Bouillot à Nuit-Saint-Georges. Il nous fait voir l'envers du décor. Mais d'abord, on s'équipe de chasubles orange fluo.
7: Sur le site, il y a une centaine de personnes qui travaillent sur le site. Et c'est un site classé IFS BRC. C'est-à-dire qu'on respecte des normes qualité et sécurité consommateur. Et donc, mettre des chasubles qui permettent l'identification des visiteurs avec un enregistrement bien adéquat.
6: Eh bien, allons-y, ouvrons cette porte.
7: Oui, on va y aller.
6: Oula!
7: Donc, en fait, ici, nous n'avons pas de cave enterrée. Les cuves font jusqu'à 7 mètres de haut.
6: Ah ouais.
7: 7 mètres de haut et une seule cuve représente le volume d'un petit domaine viticole. Ça représente environ 520 hectolitres de vin. Ici, nous avons dans cette cuverie-là 50 cuves différentes. Et cette diversité de cuves, cette quantité de cuves est importante parce qu'en Crémant de Bourgogne, nous sélectionnons les zones géographiques. Mais également, nous avons un grand travail au pressurage où nous séparons la cuvée et la taille que nous vinifions séparément. Et afin d'avoir une grande diversité de profils aromatiques qui vont nous servir de nos assemblages crémants futurs, nous avons besoin d'avoir une grande quantité de cuves qui vont pouvoir mettre en musique nos assemblages par la suite.
1: Donc malgré le fait qu'on soit dans un environnement plus ou moins industriel et gigantesque, on a quand même cette notion de terroir, c'est important de le rappeler.
7: C'est important. Si maintenant je mélange tout, parce que c'est effectivement une seule appellation que l'on vinifie, mais si je commence à tout mélanger pendant les vinifications, après les assemblages qu'on va faire n'auront plus aucun sens. Il faut vraiment respecter ces trois principes, donc le cépage, le terroir et le fractionnement au pressurage qui vont nous permettre justement d'accorder. Il faut savoir que Louis Bouillot a plus d'une dizaine d'assemblages différents et il faut que chacune de ces assemblages ait une personnalité bien précise avec son moment de dégustation et de plaisir propre. Et donc c'est grâce justement à ces diversités qu'on peut avoir ça.
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8: La phrase que mes parents, je voudrais plus qu'ils disent, c'est non. Et aussi, dépêche-toi.
9: Moi, j'aimerais bien que ma mère, elle arrête de m'appeler des noms un peu de bébé. Parce que souvent, elle m'appelle gros prout, je sais pas pourquoi. Et souvent, elle m'appelle mon petit chat, mais j'aime un petit peu. Mais normalement, c'est mon père qui m'appelle comme ça. Et aussi, mon père, il m'appelle ma princesse.
10: Il y a deux phrases que j'aimerais supprimer complètement, c'est « Non, tu ne peux pas regarder la tablette, la télé. »
11: Moi, je voudrais qu'ils arrêtent de me dire « Stop, arrête de regarder des écrans. »
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1: Oui, alors vous l'avez certainement déjà remarqué, j'adore les noms de communes avec des noms rigolos. Et j'adore essayer de comprendre d'où ça vient aussi. Alors aujourd'hui, je vous emmène en Vendée à Chantonnay. La la la la la la la. Ben oui, ben, Chantonnay pour moi c'est ça, pousser la chansonnette. Je sais pas du tout pourquoi j'ai chanté une chanson de Noël, bref. D'ailleurs, le petit Robert est d'accord avec moi et donne cette définition. Chantonnay, c'est chanter à mi-voix. Bon, d'accord, Chantonnay, la commune de Vendée, ça s'écrit pas du tout pareil que chantonner du verbe chanter. Mais quand même, vous pouvez me l'accorder, c'est troublant. Est-ce que les gens chantonnent à Chantonnay? C'est une vraie question. Et la réponse est oui, mais pas plus qu'ailleurs, d'après des études approfondies réalisées par moi-même. Et si l'on en croit l'histoire relayée par la mairie de Chantonnay elle-même...
2: Ipsos mieux sec, hein. Chantonnay, ça viendrait d'un camp romain qui se serait installé dans le coin, c'est ça?
1: Oui, exactement. Il y a fort, fort longtemps. Camp apparemment dirigé par un certain Antoine, puisque ce serait le camp d'Antoine, Campus Antonini. D'ailleurs, cette histoire fait sens, puisque Chantonnay est pile poil au croisement de deux anciennes voies romaines et que des fouilles ont montré des vestiges de villas gallo-romaines. Bref, il y aurait donc eu le camp d'Antoine, nom qui aurait dérivé pour arriver aujourd'hui à Chantonnay. Le nom de la commune n'a donc rien à voir avec la chansonnette, même si, fun fact, entre parenthèses, ça veut dire anecdote rigolote pour les non-initiés, le chanteur Philippe Catherine a grandi à Chantonnay. Coïncidence? Je ne crois pas.
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3: Il est comme tous les jours. Et pour découvrir des personnalités aussi du Pays Basque, grâce à Valérie Delos qui part un petit peu partout sur le territoire. Elle était à Hendaye, notamment il y a quelques jours. Elle prend le temps de discuter avec les gens qu'elle croise. Et aujourd'hui, c'est une rencontre qui nous replonge dans un monde de paillettes. Et c'est Lola Lou qui nous raconte son parcours assez incroyable.
4: Bonjour, je me suis appelée Lola Lou. J'habite au Pays Basque et j'ai 54 ans.
5: C'est votre nom d'artiste que vous souhaitez garder. Ça fait écho à une vie antérieure.
4: Tout à fait.
5: Vous êtes au Pays Basque depuis combien de temps?
4: Une dizaine d'années.
5: Mais avant, vous avez eu une vie extraordinaire. Vous étiez une drag queen.
4: Une drag queen française à l'étranger qui chantait du cabaret, du jazz, dans les années 90.
5: Donc c'était la grande époque des drag queens.
4: C'était l'époque de Priscilla, reine du désert.
5: Exactement. Comment, en étant ch'ti de Arras, on a tout d'un coup l'idée de partir vers le drag queen?
4: Je chantais, j'aimais chanter. C'était aussi la grande époque des karaokés dans les bars à l'époque. J'avais des amis bruxellois, drag, transformiste. On avait dit, on va essayer. La première fois que j'ai fait ça, je ressemblais un peu à Nelly Olson dans La Petite Maison dans la Prairie, on va dire. C'est pas très glorieux.
5: Est-ce que c'était une forme de revendication aussi d'être drag queen?
4: Très certainement pour certaines personnes. Faut pas oublier que les drag queens, par exemple aux États-Unis, sont les premières personnes qui ont milité pour les droits LGBT. Avec Stonewall, par exemple, sont ceux qui avaient le plus à perdre et qui avaient le plus à gagner, je pense. Moi, c'est pas quelque chose de militant. Moi, je chantais. Pour moi, c'était juste une expression artistique.
5: Tu es allé en Pologne. C'était une époque folle artistiquement. Il y avait tout le mouvement underground.
4: Les années 90, c'était une culture post-communiste qui avait vraiment envie de découvrir des choses, de faire des choses. Et puis voilà, j'ai vu un intérêt. J'ai trouvé une pianiste. On a monté un spectacle.
5: Et puis après, il y a l'Afrique du Sud. Alors comment ça arrive, ça?
4: Une histoire d'amour. Puis là-bas, j'ouvre un cabaret drag, multigenre, multiculturel, multiracial.
5: J'imagine que c'était le premier.
4: C'était le premier. J'aimais cette idée de voir tout le monde en Afrique du Sud, post-apartheid, qui se rassemblait dans un lieu et qui s'amusait tous ensemble en regardant des dragues.
5: C'est une forme de fantasme, la drague.
4: Voilà. Elle ne rentre dans aucune case. Elle a le droit de tout dire. Ce n'est qu'un personnage fictif et imaginaire. Mais on peut faire passer plein de messages sympas. Et ces mêmes messages, je les faisais passer en Pologne quand l'extrême droite est arrivée au pouvoir avec Kaczynski dans les années 2000. On est de tout bord politique, mais on fait tous YMCA ensemble à la fin de mon spectacle. Dans toute ma carrière, je n'ai jamais eu à subir d'homophobie, de rejet. J'aime à penser que c'est aussi peut-être la manière dont je présentais mon personnage.
5: Comme dit Renaud, tu fais du parti des oiseaux, tu pour la douceur.
4: Ouais, c'est ça.
5: Quel regard portaient tes parents?
4: Il y a certaines choses qui ont été compliquées pour mes parents, comme mon homosexualité, bien sûr. Dans les années 80, c'était pas évident. Par contre, le côté drague, non. J'avais des calendriers, une fois fois, j'ai surpris mon père en train d'offrir le calendrier à nos voisins en disant c'est mon fils.
5: Oh, génial.
4: Ouais, je suis assez reconnaissant pour ça.
5: Allez, dernière question. Quel regard vous portez sur les drag queens d'aujourd'hui?
4: Je les envie un peu parce qu'ils ont des possibilités de maquillage qu'on n'avait pas à l'époque et vraiment, ils ont des super trucs avec du bon matos, quoi. Ça, je l'envie. Parfois, je trouve ça un peu trop sexuel, mais bon, même, je pense que voilà, ça, c'est une question générationnelle plus qu'autre chose. Je suis très heureux, en tout cas, qu'ils fassent passer des messages de tolérance, c'est le plus important.
5: Un vieux sage et tolérant, en tout cas. Merci beaucoup.
4: Merci à vous.
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1: Eh ben Adichat, Camille.
9: Adieu.
1: Toi, tu vas nous raconter une trop belle surprise qui t'est arrivée il y a 2 ans et demi, c'est ça?
9: Luca, Carrie-Anso de la Maïboun. J'étais chez ma mamie et à Louis Mespaï, Carrie, Benta, Minja, Dapnozot. Mes parents, ils arrivent pour manger et qu'ils me disent ça y Dapnozot à la béiture, qu'a su grosse colis qui t'attend. Et ils me disent viens à la voiture, il y a un gros colis qui t'attend. Et Loukop, Carrie, bien à la béiture, couvrait la porte, et Nébel, il passerait. Je vois rien dans la voiture. Et au pied de Seti qui a eu boule des peaux, je vois une grosse boule de poils à mes pieds. Car Lumeka, c'est mon chien. Lumeka qui s'appelle Soleil. Mon chien s'appelle Soleil.
1: Oh, parce qu'il a mis du soleil dans ta vie?
9: Pas tout le temps. Pas tout le temps. Kevkuntari, les bestes d'Aumeka, une autre étape. Je vous raconterai les bêtises de mon chien une prochaine fois.
1: Eh ben, j'ai hâte. Merci, Camille.
9: Merci, salut.
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1: Et aujourd'hui, Simon, un vrai retour en enfance.
2: Oui, pour celles et ceux qui, plus jeunes, rêvaient de travailler avec les animaux sauvages, j'ai une bonne nouvelle. C'est possible, le temps d'une journée. Le Spécifix Zoo propose l'expérience soigneur d'un jour. La promesse, une journée inoubliable au plus près des animaux. Mais est-ce que la promesse est tenue? Eh bien, aujourd'hui, j'ai testé pour vous le métier de soigneur animalier au Spécifix Zoo. Direction Spé, 542 route de la Martinière, à 10 km au sud-ouest du Mans, pour m'accueillir Maxime Thué.
3: Bonjour et bienvenue au Spécifix Zoo.
2: Il est vétérinaire et chef animalier du parc. C'est lui qui gère avec les équipes, les nombreux animaux du parc.
3: Alors ici, on a plus de 1000 animaux de plus de 100 espèces différentes qui vont être très diverses, beaucoup d'oiseaux et beaucoup d'espèces qu'on ne voit pas trop dans les zoos, comme par exemple des quincajous, des tatous, plein d'espèces un petit peu hors du commun.
2: Avec aussi les maquis-catas, des lémuriens issus de Madagascar qui font partie de la grande liste des animaux dont vous pouvez prendre soin le temps de cette immersion privilégiée. Une expérience lancée il y a 2 ans pour les enfants à partir de 8 ans, comme pour les adultes, sans limite d'âge. Alors j'ai suivi moi aussi le programme. Première étape, la salle de briefing.
3: Ça c'est la salle pédagogique en fait, donc c'est là qu'on accueille justement les soigneurs d'un jour pour venir préparer les rations alimentaires, la cuisine et être avec les animateurs pour justement commencer l'aventure en préparant la nourriture, parce que c'est comme ça que ça commence, avant d'aller distribuer aux différents animaux.
2: Et c'est parti, on s'y colle. Lucie, animatrice en service civique, m'accompagne. On découpe des fruits pour les lémuriens, raisins, bananes, poires, mangues, ils mangent un petit peu de tout. On y ajoute quelques granulés qui viennent compléter leur alimentation et on pèse le tout. On prend ensuite un petit chariot pour transporter tout ça, direction l'enclos des maquis-catas, avant de donner la nourriture, autre étape importante.
4: Donc là, on va pouvoir ramasser toutes les crottes qui sont par terre.
2: Voilà, ramassage de crottes, le rêve.
5: C'est
2: aussi ça, la réalité du métier. Entretenir les différents espaces avec les animaux. On nettoie les plateformes, les vitres, on leur remet de l'eau. Une fois ça fait, direction l'extérieur pour la distribution des repas.
4: Si tu récupères...
6: Quoi, le bac ?
4: Ouais, c'est ça. Il l'a reposé au milieu.
2: Les petits primates blancs et gris nous grimpent dessus de partout, sur l'épaule, les bras. Le moment est magique, on pourrait y rester des heures. Alors, le programme vous permet aussi de poser toutes vos questions aux soigneurs, de profiter d'une balade du parc aussi, histoire d'en profiter à fond. Le tout pour des tarifs forcément un peu plus élevés, 90 euros pour les enfants et des sessions de 9h30 à 12h30, 100 à 110 euros pour les ados et les adultes de 13h30 à 17h30, mais ça les vaut. Vous avez tout le détail et le calendrier des sessions sur le site spécificzoo.com. En tout cas, j'ai adoré l'expérience. Soigneur d'un jour au Spécifique Zoo, je le dis haut et fort, c'est testé et approuvé par Issimène. Tampon, très clairement. Voilà.
1: Mmh, ouais, on n'est pas surpris. C'est génial d'avoir fait cela. Merci aussi pour ce partage, parce que oui, clairement, je crois qu'on en a tous rêvé, même une fois grand, on peut toujours continuer d'en rêver, Simon.
2: Et petite précision, ouais. Le parc qui rouvre donc tous les jours pour les vacances de février, de 10h à 18h, avec des nouveautés, espace jeu, arrivée de chats manules, des très magnifiques chats et des mangoustes. Et puis la vidéo donc de cette immersion devrait sortir dans les prochains jours sur nos réseaux sociaux.
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7: On fait une petite pause à la poste.
8: Oh la belle vie.
9: Vous êtes de la télévision ?
7: Non, c'est la radio.
9: Parle un peu plus fort, parce que j'ai un petit problème.
7: Problème d'audition ?
9: Oui, oui.
10: Virginie et vous.
11: Avec Salomé, la technicienne du son, nous sommes devant le bureau de poste Béziers-Clémenceau. La double porte vitrée s'ouvre sur une grande pièce style loft. 250 mètres carrés avec du parquet neuf en bois clair et des espaces délimités par service. Tout est fait pour que les gens se sentent bien. Et c'est le cas. À 9h, il y a déjà du monde. Aujourd'hui, la poste est multi-activité. Courrier, mais aussi banque, forfait téléphone, assurance, service à la personne et achats en tout genre. Les gens font la queue pour un rendez-vous avec leur conseiller bancaire et passent devant des téléphones à vendre ou des paquets de bonbons. L'organisation des équipes et des locaux a donc beaucoup évolué. Ici, par exemple, on accueille le public qui veut poster du courrier, mais on ne fait plus le tri du courrier. Malgré les explications de Jean-Michel Thomas, le directeur du bureau, j'avoue que j'ai eu du mal à comprendre.
12: On est ce qu'on appelle grand public, c'est-à-dire qu'on reçoit des clients toute la journée pour des opérations bancaires, des opérations courrier-colis et plein de nouveaux services.
7: C'est long parce que je viens de poser une question, vous m'avez répondu, j'ai toujours pas compris, donc c'est vrai, ça va être long.
12: Oups.
7: Donc nous, on arrive ici, on peut poster notre lettre ici quand
12: voilà.
7: Même, avenue Clémenceau.
12: Donc on va vous montrer des boîtes aux lettres à l'intérieur et des petits chariots.
7: Ouais.
12: Et ça part à midi une première fois ou plusieurs fois dans la matinée et dans la journée,
7: d'accord.
12: De l'autre côté. Et après, on ne s'occupe plus de rien.
7: D'accord, vous faites juste là, on vous le donne.
12: Voilà.
7: Ok, excusez-moi.
12: Et le matin, on a des structures pleines qui arrivent, je vais vous montrer où ça arrive. Allez, venez.
7: Ok. Donc là, on a un couloir avec à gauche plein de placards.
12: Salle de pause.
7: salle de pause ou qu'une petite table avec le petit frigo.
5: Voilà, on doit avoir le petit micro. Société, enfin,
7: c'est très bien. Donc, ouais. Oui, mais c'est bien de se dire que effectivement c'est pareil chez vous.
5: Je vous emmène dans le.
7: Alors, on ouvre la porte, c'est comme une porte avec un hublot, c'est avec un. Hop,
5: c'est pour éviter, comme la porte est ouverte tout le temps, c'est comme dans les cuisines en fin de compte. C'est une zone de passage, on faut absolument qu'on puisse voir s'il y a quelqu'un derrière.
7: Ah oui, bien d'accord. Sûr.
5: Ensuite, dans l'espace co, il y a 4 zones. Une zone pour les pros, une zone pour les courriers-colis, les gens qui viennent faire des affranchissements ou venir chercher une lettre, etc.
7: Et ça, c'est pour le coup, on est vraiment dans l'entrée. Là, les gens, ils font la queue et hop, c'est le premier poste. Les gens, ils vont tout droit et il y a une dame qui est là pour affranchissement, etc.
5: Ouais.
7: Ok.
5: Ensuite, ici, vous avez un relais pick-up. On flash sur cet automate et on peut retirer les colis, en fin de compte.
7: Mais pour le coup, là, c'est comme devant tous les grandes surfaces.
5: Exactement.
7: Mais il y en a un aussi spécial poste.
5: Ouais.
7: Ça fait partie des questions que je me posais. Aujourd'hui, il y a la poste pour recevoir des colis, mais il y a Amazon, FedEx, machin. Est-ce que ça passe aussi par la poste? C'est des réseaux de vous ou c'est des réseaux parallèles?
5: FedEx et puis Amazon, comme vous l'avez cité à l'instant, c'est des sociétés externes. En fin de compte, ça n'a rien à voir avec le groupe Airbus.
7: Ok.
5: Alors, on a des partenariats avec UPS, avec DHL.
6: C'est la particularité d'Amazon.
11: Guillaume Mancera de la communication.
6: C'est notre premier client. Puisqu'aujourd'hui, les flux de colis passent par la poste.
7: Ah, d'accord.
6: Mais c'est aussi notre premier concurrent parce qu'ils développent eux-mêmes leur propre ligne logistique.
7: Ah, ok. Ouais.
6: Donc, ça se passe très bien avec eux. Hein. Mais est-ce que demain, avec les flux Amazon, est-ce qu'ils passeront toujours par la poste?
7: Pick-up, c'est la poste.
6: Voilà. Nous, on veut développer les consignes pick-up.
7: Ouais, bien sûr.
5: On va continuer la visite.
7: Mm-hmm. Allez.
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2: Elle est complètement dingue cette histoire, Hugo, et pourtant son nom ne vous dit rien. Je pense presque à personne. Marcel Chaumien, un homme discret devenu vauclusien d'adoption, maire d'un petit village quand même du Luberon, et en même temps l'un des personnages clés des services secrets français de l'après-guerre.
1: Vous voulez dire un maire espion?
2: Exactement. En fait, maire, c'était sa couverture. C'est quand même assez dingue cette histoire. Marcel Chaumien n'est pas né en Provence, il voit le jour à Reims, dans la Marne, mais tout change en 1944 lorsqu'il est envoyé en mission dans le Vaucluse en pleine Seconde Guerre. C'est là en fait qu'il découvre le territoire et qu'il va s'engager autour de la résistance locale, aux côtés de la résistance surtout vauclusienne, et qui ensuite s'installera après la guerre chez nous. Alors avant ça, Chaumien était un militaire d'élite, un parachutiste d'essai. Ah, c'était un métier assez risqué, hein, puisqu'il consiste en fait à mettre au point des parachutes, les équipements, mais aussi les techniques de saut.
1: Être sûr déjà que ça s'ouvre ou pas, en fait, c'est
2: ouais,
1: ça.
2: Oui, et puis surtout les ennemis aussi. Ouais. Il pouvait sauter de nuit, dans les forêts, voilà, donc c'est assez dur, et cette expertise va faire de lui en fait un homme clé des opérations clandestines.
1: Et c'est là qu'il bascule dans le renseignement.
2: Bah oui, parce que son CV est super beau, ancien résistant, parachutiste, membre du service Action. Marcel Chaumien va travailler d'abord pour le SDECE, c'est l'ancêtre de la DGSE en fait. On le retrouve dans les années 40-50 sur des missions ultra sensibles, et en fait il va entraîner nos agents secrets dans le parachutage notamment. Il va participer aux opérations du rideau de fer en Afrique, en Europe de l'Est, et dans les archives son nom apparaît, alors son nom d'emprunt, hein, puisqu'il avait un pseudo, vous imaginez bien, oui. Aux côtés de figures centrales. Tiens par exemple Jacques Faucard, c'est le conseiller très secret du général de Gaulle, s'il vous plaît. Donc c'est quand même du très haut niveau. Chaumien qui circule entre ambassades, pistes africaines, aéroports parisiens et réseaux clandestins. Et pendant ce temps-là, notre Marcel, donc, il est élu dans le Vaucluse.
1: Et oui, incroyable ce parcours.
2: Exactement. C'est là que l'histoire devient fascinante. Marcel Chaumien devient maire de Viens en 1959. Il va le rester jusqu'en 1977. 3 mandats, 18 ans donc au service du village. Il faut s'imaginer, la journée, il va s'occuper d'assainissement, d'école, de voirie. Et régulièrement, il reprend l'avion pour Paris-Orly, Roissy, ouais. Pour retrouver les services secrets où il va mener cette double vie pendant des années.
1: Et on comprend mieux pourquoi on ne connaît pas son nom. Hein.
2: Oui, je vous ai parlé de Jacques Faucard, le conseiller très spécial de De Gaulle. Il dira que c'est un homme très bien, courageux, un agent secret qui ne cherchait aucune reconnaissance. Marcel Chaumien meurt en 1979, décoré, respecté dans les cercles du pouvoir, mais finalement presque inconnu du grand public. Ce destin, c'est comme un roman d'espionnage, il faut le dire quand même. Et aujourd'hui, eh bien, c'est Catherine Chaumien, sa fille, qui le raconte dans des conférences en Vaucluse. On a pas mal d'archives aussi qui existent, notamment au service historique de la Défense. On a des ouvrages sur l'histoire du service secret français où il est nommé souvent.
1: Ouais.
2: Et aujourd'hui, bah, je vous mets tous les documents et les photos grâce à sa fille Catherine que je salue sur notre appli. Ici, vous le voyez au bras de Gaulle et aussi pendant ses missions. Enfin, c'est juste exceptionnel ce discours et surtout ce destin de Marcel Chaumien.
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1: Être de mauvaise humeur, ça arrive, mais savoir le dire en breton, c'est pas simple. Eh bien, je vais vous l'apprendre. Et puis, les Botorels, coucou, ça va être votre tour aujourd'hui.
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1: Alors, pour les râleurs du matin ou les râleurs de toute la journée, bah ouais, il y en a, on en connaît, hein, ceux qui ne sont jamais satisfaits et aboient au lieu de parler, eh bien, c'est gualimor, le mot à employer. Gualimor et d'out, armintiment. Tu es de mauvaise humeur ce matin. Gualimor et d'out, armintiment. C'est un mot composé donc avec « gual » en premier qui signifie « mauvais », le mal ou le malheur. Employé devant un mot, « gual » sert à insister sur le côté néfaste, mauvais d'une chose. Par exemple, « gual vrudet », c'est une personne de très mauvaise réputation. Donc, « gual » et « immor »,« gual immor », hein, ça veut dire de mauvaise humeur, de très mauvaise humeur même d'ailleurs. À dire à votre ado, à votre conjoint ou collègue, ou pas en fait, hein, sinon ça va créer la dispute. Mais maintenant, vous saurez dire « Gualimor et des Irio, ceci est de mauvaise humeur aujourd'hui. Gualimor et des Irio. Retenez donc pour aujourd'hui que Gual signifie mauvais en breton, immor, l'humeur. Gualimor, la mauvaise humeur.
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1: Et maintenant, nos Botorels. Nom de famille assez répandu. Alors, Botorel, ça sonne fortement breton, hein? Ouais? Eh ben non. C'est une version bretonisé d'un nom de famille qui vient de l'ancien français. Il n'y en a pas beaucoup en breton, mais il y en a quelques-uns, comme celui-là. Botorel, ça vient de Boterel, qui avait perduré dans la langue galaise, en Haute-Bretagne. Un nom attesté au XVe siècle. On le trouve aussi chez nos voisins de Cornouailles britanniques, d'ailleurs. Mais Botorel, Boterel ou encore Botrel, comme Théodore, le célèbre chanteur de la papolaise, eh bien tous ces noms viennent d'une ancienne forme française, Boterel, qui signifie le petit crapaud. Mais alors, c'est pas un petit crapaud. Ça servait surtout de surnom péjoratif, donné à une personne n'ayant pas des traits de visage des plus beaux, ou d'une personne méprisable, pas agréable du tout. Donc, même si ça semble breton, eh bien l'origine, pour le coup, vient de la partie non bretonnante de la Bretagne. Et ça a été mis ensuite à la sauce armoricaine. Langue bretonne par nos anciens. Voilà, quelques mots de plus et des explications sur notre belle langue bretonne. Je vous dis à demain pour d'autres surprises. Canevarhoas.
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4: Vous le savez, sur ICI Saint-Étienne-Loire, on adore plonger dans les trésors cachés de notre patrimoine. Anne-Berthe, bonjour.
5: Bonjour.
4: Vous êtes responsable du service des publics du site de la Chartreuse de Sainte-Croix-en-Jarret. Aujourd'hui, on va se mettre dans la peau d'un moine chartreux, parce que c'est la Chartreuse de Sainte-Croix des plus habitée par les moines. L'ordre, lui, existe toujours.
5: Silence, prière et travail. Voici ce qui ponctue le quotidien d'un moine chartreux.
4: Bon, jusqu'ici, rien de très surprenant.
5: C'est vrai qu'on n'en attend pas moins des moines. Mais si j'ajoute solitude, là on entre un peu plus en détail dans la vie d'un chartreux. En effet, l'ordre des chartreux a pour spécificité d'être un ordre semi-érémitique.
4: Alors là, ça se complique.
5: Oui, alors semi-érémitique, cela signifie que les chartreux vivent une très grande majorité de leur temps seuls, dans des cellules individuelles, appelées aussi ermitages. Chaque père vit dans un espace de 2 ou 3 pièces, doté d'un petit atelier et même d'un jardin.
4: Bon, il faut aimer la solitude.
5: Oui, c'est en effet la condition sine qua non de la vie en chartreuse. Il ne faut pas être très bavard non plus, car les chartreux vivent en silence. Et même dans les quelques temps communautaires qui ont lieu à l'église ou au réfectoire, ils ne se parlent pas entre eux. Le seul moment d'échange se fait lors de la promenade hebdomadaire. Une fois par semaine seulement, les moines sortent marcher hors de l'enceinte de la chartreuse et peuvent alors discuter en petits groupes.
4: Donc le reste du temps est consacré à la prière.
5: Oui, les temps de lecture et de prière sont bien sûr très importants. Tout au long de la journée, comme de la nuit d'ailleurs, on compte pas moins de 8 offices liturgiques par 24 heures, sans compter les temps de prière ou d'études de la Bible en solitude.
4: En dehors de ces temps de prière, quelles sont les activités des moines?
5: Alors depuis toujours, l'idéal des chartreux, c'est d'être le plus autonome possible. Les chartreuses sont le plus souvent situées dans des endroits assez isolés, afin de respecter le silence et la solitude des moines. Les moines doivent ainsi s'occuper de leurs besoins quotidiens. Un temps de travail manuel est d'ailleurs aménagé l'après-midi. Couture, menuiserie, jardinage, les activités ne manquent pas.
4: Merci beaucoup Anne-Berthe et à très bientôt pour un prochain numéro.
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6: Bonjour, je suis Pierre Bourguignon, je suis un ancien officier de gendarmerie. J'ai depuis quelques années écrit quelques polars. J'habite en bordure de côte. Le but de mon écriture, c'est de faire connaître les Landes et faire connaître un peu la gendarmerie, comment elle fonctionne, parce que ces films télévisés et autres ne reflètent pas du tout l'esprit gendarmerie.
7: D'où est née cette idée d'écrire justement a posteriori de votre profession de gendarme ?
6: J'ai eu envie de donner une image précise de la gendarmerie et de la justice plus largement parlant. C'est pour cette raison que j'ai commis une dizaine de polars dont les enquêtes sont menées par les gendarmes. Mais le dernier, bizarrement, il est mené par un détective. Ce détective, il s'appelle François Latournerie. T'as quoi ? Mais comme c'est pas très vendeur, c'est Jack Larson.
7: Est-ce qu'il y a un peu de vous dans Jack Larson ?
6: Ouais, disons que je fantasme un peu. Certainement, oui, peut-être.
7: Et alors justement, les diaboliques d'Ossegor, l'histoire en elle-même, vous l'avez complètement inventée ?
6: Ah, complètement inventée. Elle se passe dans une boîte échangiste, c'est pas graveleux, c'est simplement de l'humour, ce que je tiens à maintenir dans tous mes polars. Les Landes, j'aime bien, je les connais bien pour y avoir vécu depuis tout petit. Les secteurs dont je parle, je les connais particulièrement, qu'il s'agisse du courant du Chêne, de Moliès, de Messange ou de Dax. J'ai travaillé dans le Tursan, Jaune, Air-sur-Adour. J'ai eu aussi envie d'en parler puisque j'ai un titre qui se déroule dans ces lieux mêmes, Palombe, Tursan et Salami, le titre. Si vous voulez, on m'a comparé souvent à San Antonio, mais dans le rural, donc j'ai envie d'avoir des titres qui fassent sourire. Tous mes polars, il y a du suspense, vous savez pas qui a fait quoi jusqu'à la dernière page. Ce que je souhaite, c'est pas forcément le cas, mais ce que je souhaite, c'est que le lecteur ait envie d'en lire un autre. J'écris quand j'en ai envie, quand j'ai 10 minutes, 5 minutes, je reprends ce que, où j'en étais, et j'ai aucune pression, je me mets dans la peau de l'enquêteur que j'ai été, et bien sûr, je me mets dans la peau du truand, je me dis si j'étais truand, pour contrer les enquêteurs, qu'est-ce que je pourrais faire ? Et ça vient tout seul.
7: Ce métier de gendarme, finalement, c'était une vocation.
6: C'est arrivé par hasard, mais c'est une vocation. Parce qu'être gendarme, c'est être à la disposition des gens, être prêt, être humain, essayer de comprendre, de trouver des solutions, d'éviter des drames. C'est ça, être gendarme. Et aujourd'hui, ça a beaucoup changé. Les gendarmes sont à l'image de la société aujourd'hui. C'est-à-dire que de la rentabilité, de montant, ce n'est pas ça.
7: Vous voulez dire que leurs conditions de travail ont changé ?
6: Ah, complètement. Ils sont débordés. On leur colle sur le dos de plus en plus de tâches. Et on ne peut pas tout faire. On peut tout faire, mais pas forcément bien. Dans le temps, les gendarmes étaient accueillis par la population. Aujourd'hui, on se fait agresser. C'est pas du tout pareil.
7: Donc on rappelle quand même que le nouveau roman, ça s'appelle Les Diaboliques d'Ossegor, c'est publié aux éditions Terre de l'Ouest, qui mine de rien est une maison d'édition de Seignos.
6: C'est un nouvel éditeur qui s'appelle Benjamin Jugio à Seignos, qui porte une attention particulière à l'orthographe et à la syntaxe, et cet éditeur est au top niveau pour ça.
7: Moi, j'ai un petit truc à vous demander, là, quand même, Pierre, avant de se quitter. On va pas le faire à la façon commandant, mais j'aimerais bien quand même que assez rapidement, vous me donniez le nom de la radio qui vient de vous tendre le micro ce matin.
6: C'est Ici Gascogne.
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8: Bonjour à toutes et tous, bienvenue dans Affaires classées, le podcast. On vous parle beaucoup de Notre-Dame de Bétaram actuellement. Figurez-vous qu'en 1840, il y a de cela bientôt deux siècles, un enseignant de l'établissement qui se destinait à une vie au service de Dieu va soudain passer à la rubrique des faits divers. Vincent Elisabide, officiellement enseignant dans le vénérable collège, va assassiner une jeune mère de famille et ses deux enfants. Comment ce trentenaire émérite a-t-il soudain vendu son âme au diable ? Réponse dans un instant.
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8: Vincent Elisabide vient au monde le 15 juin 1810 à Mauléon, capitale de la Soule. Son père, bien que modeste, est si fier de ce fils aîné qu'il ne recule devant aucun sacrifice pour lui offrir la meilleure éducation. Premier de sa classe, le garçon fait l'admiration des enseignants qui le décrivent précoce et fort intelligent. Vincent affiche très tôt une vocation pour le sacerdoce. Le dimanche, il sert la messe et ne rate jamais une occasion d'échanger avec le curé du village de Gotin. Élie Sabide a 14 ans lorsqu'un matin, son père le conduit au séminaire d'Oloron-Sainte-Marie. Il réussit l'examen d'entrée si brillamment que l'évêque de Bayonne, Monseigneur d'Astros, se déplace pour le féliciter. Le fils prodige décide qu'il consacrera sa vie au service de Dieu. Dans les campagnes pauvres de

0: Un beau jour, il prend tout le monde de court en annonçant qu'il ne se sent plus aucune vocation pour le sacerdoce. Tiens donc, son supérieur se console en se disant que la brebis égarée finira bien par rentrer au bercail. En attendant, Élie Sabide dispense des cours particuliers au sein de riches familles installées à Bordeaux. Pris de remords, l'ex-séminariste revient à Bétaram. C'est là qu'il fait la connaissance de Marie, une jeune maman domiciliée à Pau. Joseph, son fils aîné, est un élève d'Élie Sabide. Peu à peu, l'enseignant tombe discrètement amoureux de la jeune veuve.
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0: Comme lui, Marie est née en Soule, dans le village de Montcaillol. Elle avait 20 ans à peine lorsqu'elle a pris pour époux Pierre Anisa, un représentant de commerce avec lequel la jeune femme s'installe au soleil d'Oran, en Algérie. Le couple ouvre une hôtellerie sur place. Deux enfants illumineront cette union. Joseph, qui naît en 1829, et Mathilde, sa cadette, qui naît deux ans plus tard. En 1833, un drame frappe la petite famille d'origine basque. Le papa est tué à Mostaganem alors qu'il a été mobilisé pour combattre l'ennemi. Isolée, la jeune veuve rentre au pays, à Pau. Elle travaille sans compter pour offrir la meilleure éducation possible à ses deux orphelins. On lui suggère pour cela d'inscrire Joseph, son fils aîné, à Notre-Dame de Bétaram. Voilà comment, en 1840, Marie Anisa rencontre Vincent Élie Sabide, cet enseignant dont on murmure qu'il est excellent, mais très sévère. Le charme de la jeune veuve plonge l'ex-séminariste dans le trouble. L'instituteur se prend à visiter régulièrement la jeune maman à son domicile palois. Ses attraits féminins l'attirent davantage que les progrès en français du jeune Joseph. Élie Sabide confie au passage que le métier d'instituteur l'ennuie. Il rêve de s'installer à Paris. Là-bas, croit-il, il fera fortune. Octobre 1839, le jeune enseignant boucle ses valises et part tenter l'aventure. Logé dans un modeste hôtel, Élie Sabide réalise qu'à Paris, personne ne l'attend. C'est la désillusion. Vincent ne rate pourtant jamais une occasion de prendre sa plume afin d'écrire à l'élu de son cœur. Il l'encourage à le rejoindre avec ses deux enfants. Ici, à Paris, ils pourront étudier dans les meilleures écoles. Ici, écrit-il, l'argent coule à flot. Vincent affirme même qu'un établissement envisage de le recruter. Pur mensonge. Séduite, Marie tombe dans le piège. En attendant que le couple soit réuni, pourquoi ne pas lui envoyer son fils ? Le 11 mars 1840, le jeune Joseph quitte Pau pour Paris.
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0: Il y a foule dans la grande cour de cette gare parisienne. Le jeune Joseph Anisa débarque, valise à la main, dans l'après-midi du 14 mars 1840. Comme prévu, Vincent Élie Sabide est là. Il se jette sur le gamin qu'il prend dans ses bras et comble d'embrassades. Épuisé par ce long voyage en diligence depuis Pau, Joseph serre, confiant, la main de cet homme qui l'entraîne à pied à la découverte de plusieurs quartiers de la capitale parisienne. Le bambin est émerveillé. L'heure du dîner arrive. Avant de regagner ce qu'Élie Sabide dit être son domicile, le trentenaire pousse la porte d'un restaurant. L'adulte et l'enfant font bombance. Rien n'est de trop. À la fin du repas, Élie Sabide se met à écrire une lettre sur un coin de table. Il y raconte que Joseph est bien arrivé, qu'il est émerveillé et qu'il serait ravi que la jeune femme et sa fille cadette viennent les rejoindre ici, à Paris. Élie Sabide tend même le stylo au garçonnet afin qu'il écrive un petit mot à sa maman. Ma chère maman, je suis bien arrivé, Paris est bien beau. Je crois que je m'y plairai beaucoup. Adieu. Je t'embrasse tendrement ainsi que ma sœur Mathilde, signée ton fils Joseph. La jeune maman reçoit la lettre quelques jours plus tard. En lisant ce mot si tendre à Pau, Marie n'imagine pas un instant que son fils n'est déjà plus de ce monde. En sortant du restaurant, Élie Sabide la conduit dans un endroit sombre, près des abattoirs du quartier de la Villette. Dans un recoin, il s'est emparé d'un marteau qu'il dissimulait sous sa veste. Il a frappé l'enfant à plusieurs reprises avant de l'égorger. Des passants ont découvert son corps le lendemain. Le gamin n'ayant aucun document d'identité sur lui,

0: n'a pu être identifié. Élis Abid fait comme si de rien n'était. Il envoie de nouvelles lettres d'amour à Marie qu'il presse de les rejoindre à Paris. « Joseph se porte à merveille », écrit-il. Le 6 mai 1840, Marie Anisa se décide enfin. Elle part rejoindre son amant.
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0: La jeune mère et sa fillette franchissent le porche de la gare de Pau. Elles montent à bord d'une diligence qui les conduit à Bordeaux. C'est là que Vincent Élis Abid leur a donné rendez-vous, histoire qu'ils fassent ensemble ce long trajet jusqu'à Paris où Joseph, le fiston, est, paraît-il, impatient de les retrouver. La jeune maman ne nourrit aucun regret à l'idée de quitter le Béarn. Son nouvel amant affirme lui avoir débusqué un emploi de femme de maison dans les faubourgs huppés de Saint-Germain-des-Prés. Mais avant, Élis Abid suggère à Marie et Mathilde de faire étape durant une nuit en Gironde. Il veut en profiter pour les présenter à sa sœur, employée de maison chez de riches propriétaires à Artigues, près Bordeaux. En ce matin de mai, le soleil est de la partie. Pourquoi ne pas profiter de ce temps printanier pour s'y rendre à pied? Le trio part donc à travers champs. Soudain, le ciel se gâte. De gros nuages apparaissent à l'horizon. Sur la commune d'Ivrac, le trio arpente un chemin tortueux. La jeune femme et sa fillette sont épuisées par cette marche interminable. Elles n'ont même pas remarqué qu'Élis Abid marche légèrement en retrait, tenant un marteau dans sa main droite. Le jeune homme se met soudain à les frapper l'une et l'autre au point de les assommer. Il les étend ensuite à ses pieds avant de leur sectionner la gorge à l'aide d'un couteau. À 2 mois d'intervalle, usant d'un mode opératoire strictement identique, l'ex-séminariste de Bétharram a assassiné le fils, la mère et la jeune sœur. Élis Abid dissimule les deux corps avant de s'enfuir. Plus tard, des passants feront la macabre découverte. L'annonce du double crime se répand le soir même à Bordeaux. Un aubergiste signale à la police qu'un étrange client porte des vêtements tachés de sang. Élis Abid est démasqué et aussitôt interpellé. Il doit maintenant livrer les clés de l'énigme.
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0: Comment un séminariste respecté est-il devenu un triple assassin? Plusieurs témoins brossent le portrait d'un Élis Abid au tempérament brillant. Son caractère était sombre, peu communicatif. Mais était-il violent? Plusieurs le décrivent parfois sévère avec ses élèves, n'hésitant pas d'ailleurs à les châtier physiquement. En chœur, plusieurs témoins pointent un orgueil démesuré qui l'a déterminé à abandonner Bétharram pour le rêve d'une brillante carrière à Paris. De vilains mensonges jaillissent lorsque Vincent dissimule à l'élu de son cœur qu'il vit dans une profonde misère, lui qui affirme mener grand train. Pourquoi alors faire venir le garçonnet à ses côtés alors qu'il n'a même pas de quoi se nourrir? Pour lui dérober les quelques 100 francs que Joseph avait dans sa poche, selon certains. Mais pourquoi alors ensuite assassiner la mère et la fillette? Pour éviter que Marie ne lève le voile de ses mensonges, lui, l'enseignant brillant, qu'elle plaçait sur un piédestal. En septembre 1840, une impressionnante foule se presse au palais de justice de Bordeaux. Le triple assassin sous le teint s'affiche tantôt sarcastique, tantôt angoissé. « Je ne demande aucune grâce, ma mort sera bien méritée. » L'accusé confirme qu'il n'est pas fou, mais un autre homme en proie à des idées sombres. À la barre, le banc et l'arrière-banc de l'évêché de Bayonne et de Notre-Dame de Bétharram défilent. Chacun souligne la piété, la bonté de l'accusé qui a pourtant tué une mère et ses 2 enfants. Selon ses proches, une puissance maléfique s'est emparée de son âme. Le diable, voilà une explication qui n'enchante guère l'avocat général. L'accusateur public réclame la tête de l'assassin. Sans surprise, la cour prononce la peine capitale. Le président lui lance un commentaire. Élis Abid, vos crimes étaient trop grands pour que vous échappiez à la justice des hommes. Le jeune sultan finira en enfer après un crochet par la guillotine.
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0: Vendu au diable, c'était ce nouvel épisode des affaires classées. Je vous retrouve dans un prochain numéro à la découverte d'un fait divers qui fit couler beaucoup d'encre il y a deux siècles en 1827. C'était entre Oloron et Barcus. Le 1er mai était longtemps ce que l'on appelle un jour de foire dans la capitale du Haut-Béarn. Que s'est-il passé en l'an 1827? Réponse dans un prochain numéro. À bientôt.
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